0: ma joie, mon remplissement en lui, tout pour lui.
1: Il
0: est impossible de faire seul. Je dois avoir devant moi des exemples éclatants de mes amis qui montrent clairement qu'ils font la même chose. Nous sommes tous à l'attaque contre nous-mêmes et nous ne voyons que l'autre comme l'objet et le résultat de notre action de don. Le point de notre travail, le point de concentration, de notre attention, consiste précisément à déterminer où et en qui je ressens mon délice. Est-ce que je ressens mon délice en moi ou dans l'autre? Est-ce que j'entre dans l'autre? Est-ce que par mes actions, j'essaye d'éveiller en lui un délice? Est-ce que je ressens comment il en jouit? Est-ce que je m'en réjouis? Est-ce que je m'en remplis? Je dois constamment me contrôler. Est-ce que j'essaye de le faire? Lorsque l'homme se trouve constamment dans ce travail, dans ce contrôle intérieur complet et dans cette tension, il veut ressentir la joie dans ses amis, à l'intérieur d'eux. Ma joie est alors la joie provenant du ressenti qu'ils vont bien et que c'est moi qui l'ai provoqué. Je suis fier d'éveiller en eux ce remplissement. Je suis fier qu'ils se réjouissent des résultats de mon intention et de mon travail. Je peux en être fier car c'est la qualité du don. Je peux m'en réjouir car ce n'est pas pour moi-même. Je dois faire en sorte de vivre en eux. Si je concentre ainsi mon travail, si je sors constamment de moi-même et j'entre constamment en eux, je me transfère constamment en eux, je me réjouis que mon désir égoïste reste en moi vide et non rempli, alors que tout mon désir est transféré en eux. Cela s'appelle créer un cli extérieur. Orchoser, la lumière réfléchie. Finalement, je commence à découvrir en eux la qualité du don que je crée moi-même, en principe. Par cela, je crée le Créateur. Il est dit que nous le créons, que nous le faisons. Cela signifie que nous révélons cette qualité commune par nos efforts à l'intérieur des autres.
1: Et тогда, когда постепенно я вот так перевожу из себя,
0: lorsque je transfère progressivement tout mon égoïsme de moi-même dans les autres, lorsque j'ai pour ainsi dire vidé mon égoïsme et les transférer à l'intérieur des autres, j'achève ainsi une mesure appelée CA. C'est une ancienne mesure servant à mesurer le volume, par exemple celui des produits en vrac. Une CA. Lorsque j'achève ce transfert, je passe de tout ce dont je pensais jouir au fait de leur procurer du délice et de ressentir mon délice à l'intérieur d'eux. J'en jouis. Je jouis à l'intérieur d'eux, comme il est dit. Kibo Yimach Libenu, afin que son cœur se réjouisse en lui. Lorsque j'achève cela, je commence à ressentir le premier degré spirituel. En qui? Dans mes amis et en eux. À l'intérieur d'eux, je ressens l'adhésion avec cette qualité.

que tu as en toi-même, en principe éveillé. Lorsqu'elle s'intègre entièrement, il en résulte une qualité commune et unique. À l'intérieur de cette qualité, tu commences à ressentir son existence autonome. Et c'est elle qui est appelée le Créateur. Cette qualité existait depuis le commencement et finalement, tu commences à recevoir d'elle la compréhension que c'est elle qui t'a créé et qui a créé en toi ton égoïsme. Elle l'a créé afin qu'en la rassemblant ainsi, en travaillant au-dessus de lui, dans les autres, et en transférant dans les autres, tu découvres ton clé spirituel à l'intérieur des autres. Et ton égoïsme, tu le laisseras vide, restreint par le Tzimtzoum Aleph. Cette qualité est appelée le Créateur. C'est pourquoi il est dit « de l'amour des amis à l'amour du Créateur ». Toute la méthode se trouve là. Il n'y a rien d'autre. Il n'y a que cette seule action, se transférer dans les amis et découvrir dans ce que tu as transféré la qualité commune du don ou le Créateur. Mais tu découvres par cela une nouvelle dimension, un nouveau monde supérieur qui existe dans la qualité du don. C'est pourquoi il ne passe pas, c'est-à-dire ne change pas, il se développe constamment, il est éternel et infini. Et tu te ressens à l'intérieur de lui. Si tout s'achevait là, nous demeurerions déjà dans cet état éternel et nous nous ressentirions existants en lui, pratiquement détachés de notre corps, car celui-ci serait déjà vide. Par corps, nous entendons notre désir. C'est précisément cela, le corps. En principe, nous ne nous associons à rien d'autre que désir. C'est pourquoi les hommes qui se vident complètement dans notre monde mettent fin à leur jour. Si l'homme est complètement vidé, il ne ressent plus qu'il continue d'exister. Mais le fait est qu'il ne s'agit réellement que d'une petite partie de notre égoïsme. Le désir de cette force extérieure du Créateur, de la qualité du don, c'est que nous l'atteignions entièrement. C'est pourquoi un nouvel égoïsme supplémentaire nous est immédiatement ajouté avec une qualité complètement différente. Ce n'est déjà plus un égoïsme terrestre, comme au premier degré, depuis lequel nous devions nous élever, mais un égoïsme spirituel appelé Клипа. Et à l'intérieur de lui, nous commençons déjà à ressentir des perturbations spirituelles, de sérieuses perturbations spirituelles. Et à travers lui, nous commençons à ressentir le monde spirituel négatif, de manière égoïste. Au-dessus de lui également, nous devons continuer à agir avec nos amis. Mais à l'intérieur d'eux, je comprends déjà, puis j'oublie, puis je me rappelle de nouveau que je dois me réaliser exactement selon le même principe qu'au premier degré. Mais mes désirs sont déjà beaucoup plus égoïstes. Je commence à les voir plus profondément et à me voir moi-même plus profondément, de manière négative ou positive, et ainsi de suite. En général, la lutte devient qualitativement différente. Je dois malgré tout agir de la même manière, me transférer dans les amis, me ressentir à l'intérieur d'eux, me réjouir en eux et me fermer entièrement à toutes les conséquences possibles de mes actions. Je dois constamment demeurer en eux, en eux, en eux, investir à l'intérieur d'eux le ressenti qu'ils sont mon âme, que j'avais atteint en accomplissant le premier degré disparaît. Il me semble de nouveau,
Mais pourquoi donc ? Ce n'est pas mon âme, ce sont des tronches qui sont

0: trouvent devant moi me paraissent éloignés, répugnants.
1: Ну, безразличные, иногда приятные. А сейчас я начинаю их ненавидеть. Отталкивающими.
0: Au début, au premier degré, ils m'étaient plutôt indifférents et parfois agréables. Mais maintenant, je commence à les haïr. Ils me paraissent repoussants. Leurs actes, leurs actions, leurs paroles, tout cela. Leurs paroles ne sont que mensonges, leurs actes ne sont qu'une démonstration. Et tout ce qu'ils font, ce n'est qu'une sorte de théâtre. De nouvelles perturbations apparaissent, immenses et très sérieuses, profondes et réelles, et justifiées par ma pensée rationnelle. Ici, naturellement, c'est beaucoup plus difficile qu'au premier degré. Ce premier degré me semble déjà avoir été un jardin d'enfants. Nous jouions ensemble, comme ce matin, lorsque nous faisions de la gymnastique, et jouions sous la pelouse, sur la pelouse. Mais ici, je vois déjà à travers eux, je vois leur fausseté, je vois leur assurance. Et leur égoïsme partout. Et maintenant, malgré tout cela, je dois m'élever au-dessus. Je dois trouver des possibilités d'agir pour eux, ressentir de la joie parce que je fais quelque chose à l'intérieur d'eux, parce qu'ils réussissent, se réjouissent, sont satisfaits. Je dois voir ma réussite uniquement dans le fait qu'ils se remplissent, que ce soit par moi ou par les autres. Et cela devient soudain important pour moi. L'essentiel, c'est qu'ils se remplissent. Au premier stade, par exemple, je me réjouissais de les remplir moi-même. Il existait donc, malgré tout, un certain rapport avec moi-même. Maintenant, ce n'est plus le cas. Je peux accomplir certaines actions et il est possible que cette action, en passant par d'autres, les remplisse. L'essentiel, c'est qu'ils aillent bien. Je me ressens davantage détaché du résultat de mes efforts. Et ce résultat ne m'importe déjà plus. L'essentiel, c'est qu'ils jouissent et se remplissent. Mais si soudain, j'ai l'impression qu'ils me regardent avec méfiance, qu'ils ne veulent pas être liés à moi, qu'ils ne m'approuvent pas et que je leur parais aéré ou égoïste, cela ne m'importe pas. L'essentiel, c'est qu'ils aillent bien. Imaginez combien il existe ici de perturbations réciproques, aussi bien envers moi qu'envers eux. Naturellement, tout est perçu relativement à moi. Le Créateur place tout cela devant l'homme avec une habileté extraordinaire. Si l'homme peut fermer les yeux, simplement les fermer très fort, c'est-à-dire ne pas regarder dans son égoïsme, dans son cœur et dans son intellect, et malgré tout agir comme un idiot, il y gagne. C'est la croyance au-dessus de la connaissance. L'homme doit dire au Créateur, « J'accepte ton jeu. Tu te joues de moi, mais moi, j'accepte ce jeu. Je joue à ce jeu. Je joue contre toi. Qui est-on contre moi ? Le Créateur ou mon égoïsme ? C'est la même chose. Il n'y a rien hormis lui. Il est le seul qui joue avec moi et place devant moi toutes ces saletés.
1: Et
0: je dois de nouveau retrouver ce même point de ma définition. L'essentiel est de déterminer en qui je jouis, dans les autres ou en moi-même. C'est ainsi que progressivement. Le micro était éteint. C'est ainsi que progressivement, en travaillant avec les amis dans le groupe, nous découvrons le Créateur dans ce travail. Si je continue, je répéterai pratiquement les mêmes paroles, car nous ne possédons pas beaucoup de mots afin d'exprimer ces actions, bien qu'elles soient qualitativement différentes et très variées. Ici se découvre toute une palette de sentiments qui n'existent pas dans notre monde. Et notre vocabulaire ne peut pas les transmettre. Imaginez par exemple que nous franchissions 125 degrés. C'est une quantité infinie de petits états. Chaque état comporte des sentiments complètement différents, mais ils s'expriment par un seul mot. Par exemple, joie, chagrin, colère, offense ou jalousie. Nous rassemblerons peut-être 2 dizaines de mots semblables, mais ces mots sont identiques depuis le plus petit degré jusqu'au plus grand. C'est pourquoi les kabbalistes classent tout cela par des nombres. L'aviut, c'est-à-dire l'épaisseur de l'égoïsme, et la hauteur des degrés de l'atteinte. C'est ainsi qu'ils comprennent de quoi ils parlent. Si j'indique à un kabbaliste une coordonnée, il sait de quoi je parle, car il la reproduit en lui-même. Il cherche et la retrouve. C'est comme lorsqu'un musicien dit à un autre, « Nous commençons par telle note. » Cette note résonne à l'intérieur de lui. Chez nous, ils n'ont pas étudié le solfège. Elle ne résonne pas. Chez eux, elle résonne. Et ils comprennent de quoi il est question. Il en est ainsi chez les kabbalistes. J'espère que bientôt, au lieu d'exprimer nos sentiments avec des mots, nous les désignerons par des termes kabbalistiques. Nous pourrons ainsi nous les transmettre, les ressentir simultanément, nous unir dans nos ressentis. Et par cette union, une telle chose n'existe pas dans notre monde. Il nous semble que nous nous unissons dans nos sentiments, mais en réalité, nous n'entrons pas les uns dans les autres, car nous ne possédons pas la qualité du don. Comme nous avons été créés en tant qu'animaux semblables, nous ressentons plus ou moins des choses semblables, mais nous ne pouvons pas comparer nos ressentis et encore moins nous connecter les uns aux autres à l'intérieur de nos ressentis. Lorsque nous nous connectons dans la qualité du don, un phénomène vraiment merveilleux se produit. Nous ne le ressentons pas à l'intérieur de nous-mêmes, mais dans notre union commune. C'est là que se joue cette symphonie, et elle appartient à tous. En nous unissant à l'intérieur d'elle, nous ressentons les ressentis de tous. Et pourtant, simultanément, chacun les ressent depuis lui-même. Nous ne pouvons pas encore comprendre maintenant cette sorte de double face de la perception spirituelle, mais elle est ainsi. Pourquoi est-ce que je dis tout cela? C'est afin d'expliquer que sans groupe, il est impossible de réaliser le moindre mouvement spirituel. Un groupe ne signifie pas que nous sommes simplement assis ensemble ou que nous nous trouvons ensemble. Véritable groupe réalise ce que je viens d'essayer de vous représenter.
1: Поэтому каббалисты так много времени, так много внимания уделяют.
0: C'est pourquoi les kabbalistes consacrent tant de temps et d'attention à la création du groupe. Narabash nous écrit « L'amour du prochain n'est possible que par l'abnégation de soi. D'un côté, chacun doit s'abaisser lui-même, de l'autre, nous devons être fiers que le Créateur nous ait accordé la possibilité de nous unir dans un groupe où chacun d'entre nous ne possède qu'un seul but, que la Shekhina réside entre nous. » La Shrina désigne la qualité commune du don. Il faut qu'elle nous unisse, nous connecte, nous unisse, remplisse tout l'espace entre nous. Il en résulte que notre égoïsme se tient derrière chacun de nous, que l'on peut accomplir seul. C'est un travail qui peut être accompli au minimum à deux. Donc, cette qualité de don se connecte en cercle, et dedans, nous ressentons cette qualité commune de don, la nature, dans cette force la plus élevée de la nature, qui est la qualité du don.
1: Поэтому общество должно состоять из индивидуумов с единым для всех мнением о том, что нужно достичь.
0: Une société doit être composée de deux individus qui sont unis par une opinion d'atteindre cette qualité commune de don, et que de chaque individu, de tous les individus, cette force commune soit créée.
1: Таким образом, каждый базируется на большом желании.
0: Avec, et qu'à travers cela, cette force soit basée sur un désir que chaque personne contient, et qu'à travers cela, nous soyons en mesure d'atteindre le but. À travers l'unification, vous recevez le désir de tous les autres, mais ce n'est que lorsque vous désirez être en eux, comme relié à une personne que tu aimes, parce que leur désir de commander nos désirs, et c'est la raison pourquoi j'ai une opportunité forte d'aller de l'avant. Donc quand je me réunis ensemble avec tous mes 10 amis, et pénétré par le désir des autres, alors je ne reçois pas, à travers les 9, leur désir, mais le fait que chacun se soit réuni des autres en eux-mêmes. Vous comprenez quel type de force il reste de ce désir unique. Et donc, vous avez ces 9 personnes, et dans chacun d'entre eux, il y a aussi 9. Mais ce n'est pas un quantitatif, c'est un désir qualitatif. C'est dur de l'exprimer, cette quantité. En Kabbale, ce n'est pas fait comme ça. On ne peut pas vraiment déterminer la quantité spirituellement, bien que, en quelque sorte, nous le faisons, l'épaisseur du désir, les niveaux 1, 2, 3, 4, mais ce n'est pas vraiment quantitatif, c'est plus qualitatif, parce que le saut depuis le niveau de l'amour se passe par des échelles qualitatives, donc chaque degré est fait à travers la qualité. La façon dont on ne peut pas comparer une plante avec une pierre, parce qu'il y a un niveau complètement différent d'existence. Et ici, c'est pareil. Dès que nous nous connectons ensemble, qualitativement, nous ressentons complètement transparent, et cette force de don qui nous remplit détermine tout, elle contrôle tout. Nous commençons à nous ressentir notre égoïsme comme quelque chose qui simplement flotte dans cette immense qualité de don qui nous contrôle, qui nous dirige, qui nous connecte et qui nous unit. Et je devrais seulement mettre un petit effort et ressentir au-dessus. Bon, ça, c'est ce à quoi je voulais me relier à vous.
1: Et
0: comme une façon de vous diriger vers l'avant. Alors, j'ai du matériel devant moi. Mais basiquement, c'est ça.
1: Ну, отсюда, естественно, из этого, из всего вытекает.
0: Bon, de tout cela vient.
1: Групповые законы. Как мы должны объединяться.
0: Toutes les lois de notre groupe et les règles, comment nous devons nous unir. dans un groupe virtuel ou un groupe spécial, comment nous devons nous connecter les uns aux autres, conduire nos assemblées. Et tout ce qui en sort, le plus principal, c'est comment être dirigé au maintien de cela entre nous. Chacun doit avoir une opportunité d'être en mesure de sortir d'eux-mêmes et d'entrer dans les autres. À partir de son point dans le cœur, de diriger son ego ailleurs, de l'oublier. Bon, basiquement c'est ça. Des questions peut-être ?
2: Рад, здравствуйте. Меня зовут Светлана, я из Новосибирска. У меня вот какой вопрос. Вот то, что мы сейчас слышим.
0: Bonjour, je suis Svetlana de Novosibirsk et j'ai une question que maintenant, est-ce qu'on peut dire que ces 99% qui sont des personnes extérieures, qui sont comme des gens qui ont sans le poing dans le cœur, quand vous travaillez avec de telles personnes et que vous ressentez qu'ils sont heureux de vos actions, peu importe, et que tu ressens que on leur donne ce contentement, est-ce qu'on peut prendre ces émotions et aussi accomplir le travail spirituel avec eux? Fondamentalement, quand je fais une transition depuis à l'intérieur de moi-même aux autres, je ne rentre pas vraiment en eux. Je fais une transition de mon point dans le cœur dans un désir qui est appelé mon âme. Tout ce qui est en dehors de moi, extérieur à moi, sous la forme de 7 milliards de personnes, c'est appelé mon âme. C'est un désir unifié. Si je le révèle complètement pour moi-même, alors je serai complètement en mesure d'atteindre la pleine correction, la révélation de mon âme. Et ce que j'y ressentirai s'appellera le Créateur dans son entièreté, éternelle, sans fin. Et donc ma tâche est de sortir depuis moi-même dans les autres. Et en fait, je pourrais ressentir tout ce qui existe. En fait, c'est incroyable de comprendre cela dans notre état, à partir de notre état. Je ne veux pas dire 7 milliards de personnes, mais chaque groupe peut les ressentir, dit Svetlana. D'accord, dit le Rav. Donc, afin de nous donner une opportunité, un outil, des compétences pour pouvoir travailler pour sortir dans les autres. Pour cela, j'ai besoin du groupe. Un groupe, c'est cet outil initial. Dans une langue de Kabbal, ça s'appelle Galgal Tavainam. Tu as appris cela, n'est-ce pas? Tu me regardes comme si, je ne sais pas si tu sais. Quelqu'un dit, oui. Et d'autres qui n'ont pas fini Mac. Bon, je ne sais pas, maintenant je vois. Y compris le docteur Vlad. D'accord. Et donc, en vérité, tout le monde qui est dans la Kabbale doit étudier cela, tout ce qui est dit dans Mac. Sinon, personne ne pourrait parler dans une langue commune, mais alors que vous étudiez, vous devez découvrir que ce que vous atteignez, vous y avez des noms pour cela, pour ce phénomène. Oh, je vois que ça s'appelle ça et ça s'appelle ceci. Et alors vous pourrez vous connecter la connaissance qui est en vous avec ce qui apparaît devant vous, depuis la perception spirituelle. Donc, nous devons atteindre l'unification avec l'humanité tout entière. Sortir de nous-mêmes dans tous les autres. Et pour le faire, nous devons nous organiser tout d'abord, organiser notre cli, notre propre outil pour pouvoir le préparer pour le travail avec toute l'humanité. Et avant cela, un groupe kabbalistique existe, et la Kabbale nous a été donnée pour cette raison. Et nous devons maîtriser ce travail dans le groupe et à partir du groupe aller vers les autres. Le travail principal n'est pas dans le groupe. Le travail principal est, avec l'aide du groupe, de travailler avec les autres. Et là, vous révélerez la façon, je réaliserai que je connais très peu et tout commencera doucement à se tourner de plus en plus rapidement. Et là, tu verras ces mondes immenses qui seront révélés, remplis de la lumière de Chochma, avec la teinte du Créateur, avec la profondeur du Créateur. Et ça que nous atteignons dans le groupe, nous n'atteignons que les outils pour le travail avec le Créateur. Même si avec son aide, nous pouvons comprendre un petit peu, percevoir, mais c'est juste extérieurement, parce que dans notre groupe mondial, nous travaillons à travers le désir de donner, Galgalta Vainaim, cette qualité de don. Ce sont juste des petites qualités égoïstes. De la base, la première et deuxième et troisième étape de mon ego, lorsque nous commençons à travailler à partir de notre monde, de groupe mondial commun, vers le groupe du groupe mondial commun, alors nous pourrons travailler sur des désirs égoïstes immenses qui ne peuvent pas se révéler maintenant, parce que là, les désirs égoïstes sont bien plus grands que nous. Qui est bien plus éloigné du remplissage spirituel. Il semble que tous ces Européens, aborigènes, Africains, il y a ces immenses masses qui apparemment sont si épais qu'on puisse leur donner, mais on ne peut pas donner à travers eux parce qu'ils ont un égoïsme immense et spécial. Quand nous commencerons à travailler avec eux, pour eux, c'est-à-dire à joindre leurs immenses désirs aux nôtres afin de les corriger, de les remplir et de nous réjouir en eux de leur état, alors nous commencerons à atteindre non seulement les qualités du don, mais la qualité du don elle-même. Nous commencerons à atteindre la profondeur de la qualité du don, le Créateur. À quoi peut-on comparer cela? Je ne sais pas. Certaines personnes, par exemple, écoutent de la musique et ils en jouissent. Je me souviens que j'avais un abonnement au Philharmonique de Leningrad, j'y allais et j'écoutais, mais je ne suis pas un spécialiste. Il m'arrivait souvent de me trouver avec des spécialistes, des musiciens. Je leur demandais de me raconter seulement quelques mots. Je ne leur demandais pas simplement de raconter le lac des Cygnes ou un certain concert de Rachmaninov. Non. Je leur demandais comment ils percevaient cette musique. C'est un monde complètement différent, des ressentis complètement différents. Ils comprennent simultanément le ressenti et la technique. Ils jouissent de l'un et de l'autre et comprennent en profondeur ce que cela signifie. C'est autre chose, c'est complètement différent, un ressenti différent. En Kabbale, tu ne fais pas simplement connaissance avec ce ressenti. Tu ne te contentes pas de pénétrer à l'intérieur. Lorsque tu y pénètres, tu te trouves en lui. Tu deviens toi-même ce ressenti. C'est pourquoi toute la correction de toute l'humanité nous est donnée comme une tâche. Elle constitue l'atteinte la plus profonde du Créateur et s'achève par l'adhésion complète avec lui.
2: сейчас более такой приземленный вопрос уже работы в группе.
0: J'ai maintenant une question plus terre à terre concernant le travail dans le groupe. Il s'agit de ressentir le délice dans l'ami. Supposons que je vois qu'un homme possède une grande défaillance. En ce moment, il manifeste cette défaillance. Comme je le ressens et que je ressens précisément la manifestation de cette défaillance, est-ce que je dois jouir de cette imperfection en lui? Il reçoit du plaisir en la manifestant. Non. Qu'est-ce que c'est que ça? Vous avez une sorte de mutation. Comment ça se pourrait-il être? Supposons qu'un homme aime le pouvoir de manière purement égoïste. Oui. Dans le groupe, il s'enivre de son pouvoir. Si c'était l'un de tes proches, ton enfant, est-ce que tu jouerais du fait qu'il se comporte ainsi? Je lui ferai une remarque. Mais un ami, je n'ai pas le droit de faire une remarque à un ami, n'est-ce pas? Il faut faire en sorte qu'il comprenne indirectement qu'il est préférable pour lui-même et pour tous les autres de se comporter autrement, mais pas par une pression directe, pas par une instruction directe. Mais lorsque tu vois cela, qu'à ce moment précis, s'il cause réellement du tort au point de désagréger le groupe, s'il introduit dans le groupe des pensées étrangères ou des idées étrangères, s'il commence à proclamer une nouvelle voix, je ne sais pas laquelle, alors il n'a pas sa place dans le groupe. La discussion est alors très courte. Il existe seulement deux raisons de chasser un ami du groupe. La première, c'est qu'il aille contre notre courant commun, contre les sources premières ou contre le responsable. Dans ce cas, il devient impossible de travailler, car il détériore le travail. Il faut aller dans une direction ou dans l'autre, il faut se déterminer. Soit il va contre le courant commun du groupe, soit il porte atteinte à son unité. Porter atteinte à son unité, la chose probablement la plus terrible, c'est que il sépare des familles. Je vous avertis catégoriquement, cela ne doit pas arriver. Faites ce que vous voulez, mais la famille de l'ami, c'est sacré. Chez nous, la famille, ce n'est pas en raison... Ce n'est pas de belles paroles ou de belles considérations. C'est parce que la famille est la cellule première de la société corrigée. Il faut la corriger. Et il ne peut exister ici aucune justification. Soit notre ami s'est égaré chez un autre enseignant, soit, excusez cette expression grossière, il s'est égaré vers la femme d'un autre, vers la femme d'un ami. Le reste, ça ne nous intéresse pas. Ces deux choses portent atteinte au mouvement vers l'avant, car la famille est la cellule du groupe et c'est notre idéologie, c'est le vecteur du groupe. Je parle à partir de cela. Mais en principe, ce sont des lois spirituelles. Je les exprime simplement ainsi. Je ne veux pas en discuter. Gardez seulement à l'esprit que si de telles choses existent, il faut les déraciner, les couper, sans aucune question, ni aucune discussion. Cela ne peut pas faire l'objet de discussion. Question suivante, s'il vous plaît.
3: Сергей,
4: в последнее время часто
0: вспоминаю. Je me souviens souvent de ma jeunesse. Je vieillis probablement. Il m'arrive de me rappeler des événements qui me bouleversent entièrement à cause du mépris que je ressens envers moi-même.
4: Самоедство. Известное. Мне кажется, вот стыдно вот за то, что я тогда вытворял. Я вот хочу спросить, как бы вот этот стыд...
1: Вы еще увидите, что вы вытворяли.
0: Tu te dévores toi-même. C'est un phénomène connu, très connu.
1: Никакого стыда. Это специально вам делает творец для того, чтобы вы поняли, что это все...
0: Сергей, держи honte. Il me semble que de ce que je faisais à cette époque, je voudrais demander comment traiter cette honte.
1: Конечно, можно. То есть вы должны...
0: Tu verras encore ce que tu faisais. Il n'y a aucune honte à avoir. Le Créateur te montre intentionnellement tout cela afin que tu comprennes que c'est lui qui faisait tout cela et non toi. Et Sergei a demandé, est-il possible de transférer cet état dans mon attitude présente, le Rav? Bien sûr que c'est possible. Tu dois prendre conscience que tout ton passé, c'est lui qui l'a fait avec toi. Il n'y a rien dans mais lui. Sergei, et cela suffit, n'est-ce pas, le Rav? Cela signifie qu'il faut cesser de te ronger. Si tu te condamnes pour ton passé, tu condamnes ainsi le Créateur, car tout ton passé a été déterminé par lui. Seul le présent et le futur que tu transformes en présent t'appartiennent.
2: Rav,
0: je t'en prie. Oksana. Bonjour Rav, Oksana de Krasnoyarsk. J'ai d'abord une incompréhension, puis une question. Un groupe se rassemble. C'est clair que nous possédons des points dans le cœur. Tout le monde le comprend et en prend conscience, mais personne ne le voit ni ne le ressent. Pour parvenir au point, il existe une seule porte, le cœur. Il faut le découvrir. Avant de le découvrir, il faut ressentir l'homme. Pourquoi est-ce qu'il existe cette peur de découvrir le cœur? D'où vient-elle? Autrefois, dans notre enfance, nous savions faire confiance. Pourquoi n'en sommes-nous plus capables maintenant? D'où est-ce que ça vient? Tu n'es pas obligé de découvrir ton cœur devant l'autre, dit le Rav Oksana. Même devant un ami, fais-le discrètement. Tu dois simplement demeurer en lui. Et si son cœur est fermé, je le ressens? Le Rav, cela n'a pas d'importance. Il ne peut rien te fermer. Rien. Peu importe sa réaction. Peu importe la manière dont il se comporte, tu dois demeurer dans son cœur. C'est tout. Dans ses désirs et dans ses aspirations, tu dois désirer l'aider. Lefargen, comment on peut dire ça? Il existe un tel mot en hébreu. Ça signifie lui souhaiter du bien, quelque chose de bon. Simplement désirer qu'il aille bien. Oksana, je comprends. Non, comment dire? Les gâter? Non. L'inspirer? Non, pas l'inspirer. Inspirer quelqu'un est une action extérieure. Céder à ses caprices? Non. L'encourager? C'est comme lorsque tu désires que ton enfant réussisse dans quelque chose, que quelque chose le réussisse. Le stimuler, le respecter, partager ce qu'il ressent. Partager ce qu'il ressent, peut-être, c'est déjà plus proche, le Rav. Oksana. Il en résulte que pour le réjouir, il faut savoir ce qui le réjouit. Pour cela. Non. Dans toute chose, tu désires qu'il se réjouisse, Oksana. Mais si une chose me réjouit alors qu'elle l'attriste à lui, Rav, tu désires qu'il se réjouisse, c'est tout. Tu désires qu'il aille bien. Oksana, comment savoir ce qui est bon pour lui, le Rav? Regardez dans le dictionnaire le mot lefargen, je ne sais pas comment le traduire. C'est lorsque tu souhaites simplement du bien à quelqu'un. C'est ce ressenti profond à l'intérieur de l'âme, dit Oksana, demande Oksana, le Rav. Oui, c'est une telle attitude envers l'autre. Ce n'est pas une aide ni une influence quelconque, c'est simplement une sorte de mouvement intérieur. Un mouvement. Laissez cela, pour ainsi dire, au niveau du ressenti. Laissez cela au niveau du ressenti, ça viendra et nous comprendrons ce qu'est ce ressenti. Continuons. Étudiant. Bonjour. Oui. Ma question concerne... Mais qui es-tu? Je m'appelle Anton, je viens du groupe de Krasnoyarsk. Ma question concerne Mac Online. Je dirige le studio Mac Online de Krasnoyarsk. Toi? Anton. Oui, j'ai la question suivante. Notre groupe est petit et presque tous les hommes participent au MAC, ainsi qu'une partie des femmes, dit le Rav. Des femmes, oui. Ma question est la suivante. En tant que responsable du studio,
3: преподаванию.
0: Est-ce que je peux autoriser à enseigner des amis qui ne participent pas régulièrement au cours du matin?
1: К преподаванию.
0: À enseigner.
1: Они умеют это делать.
0: Est-ce qu'ils savent le faire? Les connaissances qu'ils possèdent leur suffisent-elles? C'est justement toute la question, dit Anton. Si c'est une question, elle s'adresse à toi et non à eux. S'ils n'en sont pas capables, ils peuvent bavarder, mais ils ne sauront pas ce qu'ils racontent. Ce n'est pas bon non plus. Qu'est-ce qu'ils vont enseigner? Anton, la question concerne peut-être davantage le fait que si nous restons constamment liés aux sources pendant le cours du matin, ici, le lien avec les sources pendant le cours du matin n'a pas d'importance particulière, dit le Rav. L'essentiel est que ces enseignants sachent précisément ce qu'ils doivent transmettre. S'ils écartent du sujet, ils doivent connaître exactement leurs limites. Ils ne doivent pas partir dans une sorte de lyrisme ou dans une autre chose. Ils doivent savoir précisément qu'un physicien doit enseigner la physique et un chimiste la chimie. C'est tout, il peut ignorer le reste. Il doit posséder une certaine formation générale, même, mais il en est de même pour le Mac. Pour Mac, lorsqu'ils viennent enseigner, ils doivent savoir exactement de quoi il s'agit. Ils passent un examen devant toi. Ensuite, ils pourront enseigner. Mais s'il vient, combien de jours par semaine êtes-vous en liaison avec nous? Anton, pour l'instant, 6 jours. 6 jours, très bien. Et eux, combien de fois ils viennent? Parfois une fois par semaine, dit Anton. Une fois par semaine? Tous les autres jours, ils restent probablement assis à travailler le matériel. J'aimerais le croire, dit Anton. Il faut faire quelque chose. Mais naturellement, il ne faut pas faire fuir les hommes. Au contraire, il faut que cela les pousse à étudier et à participer davantage. Je vais vous dire une chose. Il n'est pas difficile de faire le malin, de jouer à l'intellectuel, entre guillemets, en kabbale, mais lorsque tu ne te trouves pas dans le groupe chaque jour ou au moins 2 ou 3 fois par semaine, le nombre exact importe peu, cela dépend de ce qui est établi chez vous. Supposons que du fait de certaines circonstances, vous conveniez de venir 3 fois par semaine. Sans ces 3 rencontres, l'homme n'avance pas spirituellement. Il peut être un certain enseignant du Mac, il peut leur enseigner tranquillement la mécanique. Mais il ne connaîtra pas le travail spirituel et il n'en a peut-être pas particulièrement besoin. Ou peut-être qu'on l'interroge sur cela, je ne sais pas. Il faut examiner la situation. Nous venons de parler de la manière dont tout se réalise dans le groupe. Vous le ressentirez toujours plus clairement. Vous n'aurez bientôt aucune possibilité d'y échapper. Soit vous entrez dans le groupe, soit tout est terminé. C'est la fin. Puisque cela t'intéresse et que tu n'en as pas d'autres, attire-les vers l'enseignement. Essaye de compenser leur absence par d'autres possibilités. Fais-en des enseignants très précisément spécialisés. Celui-ci connaît les petites vis et celui-là les boulons. Qu'ils enseignent uniquement cela et rien d'autre. Au moins, ils pourront remplir les heures du cours. Merci beaucoup. Je t'en prie. Marina de Perm. C'est la question suivante. Je voudrais comprendre quel est le sens du succès de notre groupe kazakh. Ils rayonnent constamment de joie. Ils impressionnent toujours les autres. Ils ont littéralement conquis tout le monde depuis le congrès de Moscou. Au congrès de Novosibirsk, en plus de leurs magnifiques prestations pendant les réunions, ils ont communiqué leur enthousiasme à tout le monde. Je voulais comprendre quel était leur sens. J'ai parlé avec une des femmes de nos amis kazakhs. Elle m'a dit « Mon mari est fort !» Mais tu sais, il n'existait pas dans ses paroles la moindre trace de doute, pas même un milligramme qu'il puisse faire quelque chose de mal ou quitter cette voie. Ça m'a beaucoup impressionné. Le sens se trouve-t-il peut-être dans leur femme? Alors, il faut organiser un congrès chez vous et y amener tous les célibataires. Je ne sais pas. Malheureusement, je ne connais pas ces femmes. Je ne sais pas pourquoi elles parlent ainsi, mais elles ont probablement raison. Lorsqu'une femme parle ainsi de son mari, cela soutient énormément le mari. La chose la plus importante chez un homme, même chez le plus grand macho, c'est de le soutenir comme un petit enfant. C'est tout, il en a énormément besoin. Lorsqu'une femme parle ainsi à son mari, il ne peut plus se permettre d'être faible. Il essaiera de toutes ses forces de justifier une telle opinion. Il ne pourra pas s'abaisser à ses yeux. Une femme intelligente, elle le sait, elle l'utilise. Elle l'utilise pour le bien, naturellement. À cet égard, la femme peut faire davantage que tout le groupe. Elle est réellement une partie de son mari. Si elle marche avec lui sur le chemin, sa réussite est assurée. Femme, regardez donc à l'esprit qu'il s'agit d'une mission très, très, très sérieuse qui se trouve entre vos mains. Nous sommes très étroitement liés, la partie masculine et la partie féminine. Instinctivement et intérieurement, par des liens naturels que nous ne connaissons pas. Ils se transmettent directement par une sorte de rayonnement intérieur, de nous vers vous et de vous vers nous. Vous exercerez une influence immense. Vous pouvez réellement déterminer la réussite des hommes. Donc je compte beaucoup sur vous. Ne nous décevez pas.
3: Здравствуйте, Раф. Виктор, город Омск.
0: Puis-je poser une question? Victor, de la ville d'Omsk. De bons amis à moi ont participé à la guerre en Afghanistan. Ils en gardent naturellement des impressions très fortes. Mais les souvenirs les plus lumineux sont ceux de la guerre. Il s'agissait pourtant de la mort, de la boue, du sang. Et ce sont malgré tout leurs souvenirs les plus lumineux. Je voulais poser la question suivante. Une section, un peloton, une compagnie. Est-ce que c'était un groupe kabbalistique? Y avait-il entre de petites boules de couleur framboise? Le Rav, de telles relations se créent entre les hommes. Lorsqu'un homme voit qu'il ne peut pas penser à quoi que ce soit d'autre qu'au salut commun, car il ne peut pas se sauver lui-même. Il dépend entièrement des autres. Et tous, en se ressentant les uns les autres, deviennent alors, d'une certaine manière, un groupe kabbalistique. Il importe peu qu'ils ne sachent rien et ne comprennent rien de la méthode spirituelle. Mais ce détachement de l'égoïsme, lorsque celui-ci n'a plus aucune place, lorsque tu comprends que ce soit toi ou que ce soit l'autre, ça n'a pas d'importance. Il vaut même mieux que ce soit toi plutôt que l'autre. Une telle transition apparaît. Nous le ressentons. Ceux qui ont vécu certains moments dangereux le connaissent. Ce don de soi qui se révèle à partir de la dépendance réciproque, ça existe vraiment. C'est une ivresse provenant du rejet de l'égoïsme. Oui, cela existe. C'est pourquoi, naturellement, elles s'en souviennent. Une telle liberté, un tel soulagement ne peuvent pas être ressentis dans notre vie. Nous nous retrouvons de nouveau dans cette vie et il nous oppresse de nouveau. Oui, je t'en prie. Yulia. Bonjour Rav, groupe de Barnaoul, Yulia, j'ai la question suivante. Est-il possible d'accélérer, d'avancer de manière accélérée sans connaissance profonde de la psychologie? En général, les kabbalistes ne l'étudiaient pas. Dans les universités, elle n'est enseignée que depuis 50 ans ou 60 ans, 70 ans, je ne sais pas exactement. Au début du siècle dernier, la psychologie n'existait pratiquement pas en tant que science. Et aujourd'hui encore, ce n'est pas une science. Nous ne pouvons pas étudier l'homme, car nous sommes nous-mêmes des hommes. Nous ne pouvons pas nous étudier nous-mêmes. Afin d'étudier quelque chose, il faut se trouver au-dessus de cette chose. Et donc, la Kabbale permet d'atteindre l'homme et sa psychologie, c'est-à-dire la structure de l'âme en général. La psychologie, c'est l'âme. Qui peut étudier l'âme? Tout ce que nous l'étudions pratiquement comme nous étudions les animaux, toutes sortes de réactions, des réactions instinctives, ou peut-être l'influence du milieu de la société.
1: Поэтому, изучая Каббалу, мы изучаем психологию. А вообще вся психология, ее уже нечего изучать, потому что она лет 20 как уже...
0: Pardon. Ou peut-être l'influence du milieu de la société et des hommes les uns sur les autres. En étudiant la Kabbale, nous étudions donc également la psychologie, mais d'une manière générale, il n'y a déjà plus rien à étudier en psychologie. Elle s'est pratiquement achevée il y a 20 ans. Aujourd'hui, personne ne peut plus sérieusement s'en occuper car nous avons cessé de comprendre les hommes. Les psychologues eux-mêmes le disent. La psychologie existait depuis le début du siècle dernier, jusqu'au milieu de celui-ci, ou jusqu'aux années 80. 90 au maximum, et déjà, même là, il n'existait presque plus. Ensuite, tout s'est arrêté. Il n'existe plus de nouvelles découvertes, de nouvelles relations, ni rien d'autre. C'est terminé. L'homme est devenu tellement inconnaissable qu'un homme ne peut plus connaître un autre homme. Pour cela, nous devons nous élever. En étudiant la Kabbale, vous pourrez comprendre la psychologie de l'homme et son âme, car tout est déterminé depuis ce niveau. Comment comprendre l'homme si nous ne savons pas comment il est dirigé, depuis où, pourquoi, dans quel but et vers quel objectif il avance, avec quel objectif? Alors, quel est cette... Pardon. Alors que cet objectif détermine ses réactions. Nous voyons les hommes, soit nous voyons... les voyons dans une existence animale, lorsqu'ils organisent simplement leur vie afin de vivre 70 ans, soit nous voyons certaines de leurs actions. Nous essayons de leur attribuer certaines motivations, mais ce n'est pas réellement de la psychologie, cela se trouve au degré animal. Il n'y a donc rien à étudier. Vous comprendrez à partir de la Kabbale.
5: Maxime, Krasnoyarsk, virtuelle groupe, student Mac Online. У меня вопрос, товарищ.
6: Bonjour. Bonjour Clément Guillaume, Maxime de Krasnoyarsk. J'ai une question de la part d'un ami qui est arrivé deux jours avant le congrès. Afin de participer aux préparatifs, il n'a pas pu rester. Il est reparti aujourd'hui, mais cette question le tourmente depuis trois jours. Il avait la possibilité de partir en excursion avec toi ou d'aider à monter cette scène. Il a choisi les préparatifs. Il se demande s'il a fait le bon choix. Naturellement, il a fait le bon choix. On nous a simplement envoyé en excursion. S'il y avait ici trop de bras, nous aurions fait n'importe quoi. Démonter maintenant. Il faut qu'il y ait une équipe précise qui sache exactement où et comment tenir chaque chose. Autrement, des cris, des paroles, rien d'autre. Nous rangerons les chaises, les tables, nous démontrons tout ce qu'on peut. En général, donc, pendant l'excursion, je n'ai rien dit. Nous avons simplement rappelé les magnifiques paysages environnants, une région extraordinaire. La Sibérie est réellement une autre planète. J'ai voyagé tellement de fois dans toutes sortes d'endroits, en Amérique du Sud, Mexique, Argentine, Brésil, Chili, je me souviens déjà plus, en Colombie, et ainsi de suite. États-Unis, Canada, même la Suisse. Sérieusement, il n'existe rien de semblable. Je ne vois rien de comparable. Autre chose, c'est que tout cela n'existe que pendant un mois ou deux mois. Après, tout devient une autre beauté. Tout est blanc, tout est couvert de neige. Mais il n'a rien perdu. Au contraire, il a gagné. Si j'avais la possibilité de rester, je serais resté. Qu'aurais-je fait autrement, lui Chamati? Le travail pour le groupe, et particulièrement pendant un congrès est toujours bien préférable. Lorsque nous organisons des congrès en Israël, et se rassemblent plusieurs milliers d'hommes, dans les congrès, on était environ 6-7 000. Notre cuisine travaille alors. Combien d'hommes travaillent dans une seule équipe à la cuisine? Environ 200-300 hommes travaillent à la cuisine. Des hommes arrivent parfois de très loin. Imaginez par exemple un ami de Krasnoyarsk arrive au congrès, entre à la cuisine et travaille à la cuisine pendant tout le congrès. Il met ses oreillettes, il entend ce qui est dit, il ne vient même pas à la salle, constamment dans la cuisine. Voilà, je l'envie.
7: Здравствуйте, Раф. Светлана, Горный Алтай.
6: Bonjour. Светлана de Altai. J'ai une question concernant l'éducation intégrale. Nous n'avons pas encore la possibilité d'implanter entièrement le système déjà développé, toute la méthode de l'éducation intégrale dans le lieu où nous vivons. Puis-je utiliser les formes de travail qui existent à l'école pendant des activités extrascolaires et dans les établissements éducatifs et extérieurs à l'école? Puis-je utiliser précisément les fondements de l'éducation intégrale, enseigner la musique du point de vue de l'intégralité du monde? Cela est possible s'il s'agit d'un orchestre, je ne sais, une chorale. Une chorale naturellement qui commence à se ressentir mutuellement. C'est pourquoi j'aime les chorales géorgiennes. Mais nous faisons constamment ce genre de travail avec des chorales, des ensembles. Je parle également des cours de musique, des formes de travail déjà utilisées. La musique est généralement une activité individuelle. Si c'est d'un orchestre ou d'une chorale, c'est autre chose. Mais lorsque quelqu'un joue seul, même un quatuor, je ne sais pas. S'il joue seul, qu'est-ce qui peut être intégral? Non, je parle des cours de musique dans une école. Ah, les lois de la musique, l'harmonie, du point de vue de l'intégralité, est-il possible d'utiliser ce cadre? Oui, oui. Naturellement. J'aime beaucoup Bach. On ressent précisément cette diversité intégrale sur le clavier. Essayez. Ça réussira. On passe à...
8: Здравствуйте. Максим, Москва.
6: Максим, de Moscou.
8: Сейчас товарищи сказали, что не нужно стыдиться своего прошлого. Я каждое утро просыпаюсь в смысле, что...
6: Tu viens de dire à l'ami qu'il ne fallait pas avoir honte du passé. Chaque matin, je me réveille avec la pensée que tout est pour moi. Si je ne suis pas pour moi, qu'il sera. Je construis de grands projets. Je veux faire quelque chose de remarquable, grand, utile. Puis, différentes affaires me distraient. Le soir, je découvre, j'ai rien fait. Mais je comprends, je dis, il n'y a rien mais lui, donc le Créateur a fait en sorte que je n'achève rien aujourd'hui. Il n'existe même aucune raison de me dévorer moi-même, car ce sot reste assis, dévore sa propre chair. Je vais dormir le matin, je me réveille. Premier zéro, une nouvelle journée, rien ne s'est passé. Comment sortir de ce cercle? C'est-à-dire que j'ai construit un système d'excuses très puissant. Oui, je pense que cela vient du fait que dès le matin, tu entreprends certaines... Les choses spirituelles, égoïstes, qui sont personnelles. Il faut entreprendre des actions de groupe. Et les excuses ne fonctionneront plus. L'oubli disparaîtra. L'action spirituelle peut être uniquement dans un groupe, uniquement au niveau du groupe, ensemble. Même si, encore avec une autre personne. Si c'est moi seul, peu importe ce que je fais, même si je réussis, le soir, j'ai dit « Ah, je suis fort ». Aujourd'hui, toute la journée, j'ai pensé, j'avais les bonnes intentions. Ça vaut rien, c'est nul. Si ce n'était pas lié aux autres, pas penser aux autres, mais dans l'action même, si je ne l'ai pas fait avec d'autres personnes,

et de là pour le Créateur. Est-ce qu'on peut arriver à être heureux les uns les autres et ensemble, comme si nous faisons plaisir au Créateur, sortir de nous-mêmes vers la tribu du don? Ça ne peut pas. Ce travail ne peut pas être fait si on est au moins deux.

0: טוב, חברים יקרים, אנחנו עברנו עכשיו
1: שיעור מאוד
0: מיוחד של הרב.
1: Un cours vraiment exceptionnel du Rav. Cette période, le Rav a recommandé de réécouter la leçon. Un ami m'a dit tellement de discernement ce Rav nous a donné. Qu'est-ce que nous avons entendu pour ce samedi? Nous avons dit l'amour, c'est vivre dans le désir de l'ami. Donc, on voudrait passer à un clip numéro 13, une partie de ce cours. C'était au début. Afin que nous puissions parvenir à la qualité du don, ressembler au Créateur, c'est-à-dire être dans le don et vivre uniquement dans la qualité du don pur, sans aucun mouvement ni retour vers moi-même. Pour cela, le groupe nous a été donné, dans lequel nous devons parler de cela, reconnaître, ressentir, essayer toutes ces possibilités. Nous devons constater que nous ne pouvons pas le faire et malgré tout nous efforcer de nous agripper avec les dents les uns aux autres, que ces visages envers lesquels je suis indifférent, qui me repoussent peut-être parfois, et ainsi cela sera. Et malgré tout, dans la mesure où j'aspirais leur donner et ressentir en eux ma joie, le résultat de mes actions uniquement en eux, dans cette mesure, je les haïrai encore plus. Je ressentirai combien cela est opposé à mon ego. Je travaille pour quelqu'un d'autre, afin que lui seul y gagne, et que je prenne plaisir au fait qu'il gagne, qu'il se remplisse et qu'il soit heureux, que je me détache de plus en plus de moi-même, et je ressens de plus en plus que je dois ressentir ma joie, mon

0: remplissage à l'intérieur de lui. Tout est pour lui. Donc, essayons ensemble de nous rapprocher de ce ressenti entre nous. Pour le premier atelier, on ne cherche pas à arriver à une réponse, mais écouter, ressentir l'esprit des amis, le Créateur entre nous qui réside entre nous. Donc, notre première question, qu'est-ce que j'ai entendu de nouveau après cette leçon vis-à-vis du travail en dizaine? Quelque chose de nouveau, l'impression que j'ai reçue vis-à-vis du travail, en dizaine. Peut-être, je dirais, à quel point c'est évident, tranchant, que toute la spiritualité est atteinte quand je remplis les amis autrui, et comment le réaliser? Comment changer mon travail envers les amis et en dizaine, afin que ce soit l'esprit, la spiritualité, on l'atteint quand nous voulons remplir l'ami, ressentir qu'il est heureux, donc le plaisir qui se trouve chez lui. Toute la leçon, c'est comment construire, faire le Créateur à partir de l'amour entre nous et qu'on veut ressentir la joie de l'ami en dehors de nous-mêmes, vider entièrement l'ego et être, vivre chez les amis. Je ne me souviens vraiment aucun cours aussi puissant à ce sujet-là. Très fort, très puissant. J'ai entendu que la société doit être inclue d'individus qui ont tous la même opinion. Il faut arriver ensemble à la tribu du don. Et de tous ces individus, une grande force qui permet de se combattre parce que chacun dépend des autres. Et de cette façon, chacun a un grand désir qui lui permet d'atteindre le but. Ce sont des choses merveilleuses qui se révèlent quand on est connecté. Recevoir les désirs des autres, en voulant vivre de cette façon, vivre ses désirs. Ces désirs dirigent les miens. Donc, j'ai un double désir, une grande possibilité d'avancer. J'ai entendu plonger dans les relations avec les amis et s'oublier tout ce qu'il fait sans aucun désir pour lui-même, mais toujours chercher comment. Le seul désir est d'aider les amis à pénétrer encore plus à l'intérieur. Cette force qu'on appelle la société, comment dire? Qu'est-ce que je fais intérieurement en moi de ce désir que je ressens de mes amis? Toutes les explications, comment vivre à l'intérieur des amis, la joie, dire que tout le résultat de tout ce que je fais se trouve chez les amis, attaquer finalement le vivre toujours chez l'ami. J'ai ressenti vraiment à quel point le Rav essaye de nous transmettre ce qu'il ressent, ce qu'il vit dans l'humanité entière, et nous aussi. On doit, à travers la dizaine, le groupe, arriver à l'humanité entière, entre nous, puisqu'on essaye. Espérons de toujours pouvoir le réaliser et chercher comment, où je suis concentré, mon propre plaisir ou celui de l'ami. J'ai écrit plusieurs choses de base L'amour du Créateur est l'attribut du don. Et c'est la tâche la plus importante que nous avons. Et tout le reste, c'est pour arriver à cet amour, les moyens. On ne peut pas atteindre l'attribut du don sans voir des exemples clairs de mes amis qui attaquent envers ce but. Et ce que nous dit Ali, je dois me déplacer, ressentir que je suis à l'intérieur de mes amis, ressentir que c'est mon âme. À part ce travail intérieur, j'ai également entendu parler du travail avec l'humanité, sortir de moi-même envers autrui, ressentir cette milliard, mais... Et c'est ce qui se passe également de la dizaine. C'est-à-dire, le rabbin a dit que le travail doit toujours être avec les autres. On doit se connecter entre nous et ensuite avec l'humanité entière. Comment ressentir les amis, leur transmettre la joie, les remplir. Il faut voir comment faire ça envers les amis. Et voir comment le Créateur nous aide à développer cette sensibilité. Bien, les amis. Notre prochaine question, on aurait voulu clarifier. On aurait voulu clarifier si j'aurais pu demander une seule chose au Créateur pour chaque ami sur son chemin spirituel. Qu'est-ce que j'aurais demandé? Donc, atelier en dizaine, si je peux demander une chose pour mon ami sur son chemin spirituel, qu'est-ce que j'aurais demandé exactement? 6 minutes, atelier. Je demandais ce que l'ami veut. J'aurais demandé à ressentir ce qu'il veut et lui demander ce qu'il veut. Qu'il se remplisse de force de don. Et ressentir toujours, transmettre cela aux amis, et que chaque ami ait énormément de force. Oui. Je demande, en fait, que... Ils oublient ce monde, qu'ils oublient leurs propres désirs, être tous dans un seul désir, aspiration, de faire le maximum pour l'humanité, pour le Créateur dans cette vie, que vraiment notre rôle pouvoir participer, être avec le supérieur et donner à l'humanité entière qui a besoin de nous. Moi aussi, que les amis arrivent à vivre en dehors d'eux-mêmes et ressentir toujours qu'il n'y a rien envers lui, bon et bienveillant. Au-delà de ce monde et de tout ce tous les problèmes, véritablement vivre, il n'y a rien en lui. Je ne pense pas que c'est individuel, mais le but est clair. L'adhésion au Créateur, l'adhésion à l'attribut du don, l'amour du Créateur. Enfin, les mots, c'est pas vraiment important, mais c'est la seule chose qu'on peut demander. Je pensais aussi que ce qu'on peut souhaiter, être d'accord avec le Créateur, ce qu'il donne, et pour cela, il faut s'annuler, surmonter l'ego, vouloir réaliser ce que le Créateur veut de nous. Que la lumière qui ramène vers le bien agit et l'approche de soulève, lui donne les forces de surmonter chaque fois. Truc en liaison avec la lumière. L'adhésion entre les amis et de là au Créateur. Chacun arrive à ressentir le désir des amis et vouloir les remplir, donner. Si on suit le processus qu'on traverse la semaine dernière également, que chaque ami ait ce désir, car le Créateur veut se révéler entre nous, veut nous faire du bien, et je ne lui permets pas, je sépare, je... C'est-à-dire que arriver à une crainte complète et arriver à cette connexion à travers laquelle on arrive à cette crainte avant tout pour atteindre l'adhésion, l'équivalence de forme, la foi. Le Rav a dit s'accrocher avec les dents les uns les autres. Donc je souhaite qu'on arrive à ressentir qu'on doit s'accrocher avec les dents. Ça ne viendra pas de soi-même. Mais toujours faire de tels efforts. Ces efforts-là, c'est ce qui nous amène à concevoir toutes les forces et le salut. S'approcher davantage de l'attribut du don et adhésion. Jusqu'à l'adhésion. Cette semaine, j'ai entendu que notre choix est d'être toujours en contact avec le Créateur, ne pas se déconnecter, donc se soutenir. On continue, on avance. On a essayé de demander au Créateur pour mes amis, pour les amis. Et maintenant, on voudrait voir le Rav, qu'il nous concentre sur ce travail, sur cette demande. Clip numéro 1, s'il vous plaît. On dit que pour parvenir véritablement au don, à la qualité du Créateur, nous pouvons le faire en deux étapes. Première étape, consiste à parvenir à l'amour des créatures. La deuxième étape, parvenir à l'amour du Créateur. Et parvenir à l'amour des créatures, c'est l'essentiel dans la première étape. C'est-à-dire que même si j'ai un lien avec le Créateur, je lui demande qu'il organise pour moi l'amour des créatures. Des amis, de la dizaine, au point que cela soit plus important pour moi que de parvenir à l'amour du Créateur. Que j'utilise le Créateur afin d'atteindre l'amour des créatures, l'amour des amis. qui est pour moi l'essentiel. Vraiment, je ne veux rien de plus que cela. Je sais qu'il y a une autre étape après, mais je n'y ressens pas d'importance. Plutôt, l'importance est principalement dans l'amour des amis. Et c'est uniquement ce sujet en fait que je demande au Créateur. Donne-moi des forces, donne-moi une inclination, donne-moi tout ce dont j'ai besoin afin de parvenir à l'amour des amis. Que la connexion entre nous soit telle que je ne ressente aucun écart entre nous, aucune différence. Comme écrit le Ravage, une terre de milliers de parasanges nous sépare. Tous les amis se tiennent dans mon cœur. Donne-moi force, inclination, tout ce qu'il me faut pour arriver à l'amour des amis. Question, atelier, comment m'inquiéter des amis, pour la réussite des amis, être inquiet pour la réussite des amis m'aide à sortir de moi-même et m'approche du Créateur. 6 minutes, atelier. Si je pense aux amis, un ami peut être dans une situation et je pense à lui. Mais vraiment, qui peut l'aider? Le Créateur? Si je veux aider l'ami, je dois demander au Créateur de donner des forces pour que je puisse prier et donner des forces à l'ami. Finalement, on se souvient que cet état vient également du Créateur, alors il y a la possibilité d'aider l'ami à avancer. Il faut voir comment on peut aider à réaliser ce que le Créateur lui donne. Le Créateur, c'est le don, l'amour. Et moi aussi, je veux être comme lui, mais je ne peux rien donner au Créateur. Je peux seulement donner aux amis et m'approcher de l'amour des amis et l'amour des amis à l'amour du Créateur. Uniquement quand je veux ressembler au Créateur, l'imiter, je commence à travailler, j'essaye de faire des efforts depuis mon cœur pour les aimer et découvrir que je ne peux pas. Et j'ai donc besoin de demander au Créateur de m'aider, à être un canal jusqu'aux amis. Vouloir vraiment leur réussite, vouloir les remplir de tous ces plaisirs. Et petit à petit, ça devient délicat. Il faut être plus sensible, prudent vis-à-vis des amis, voir comment je peux les rapprocher du Créateur, comment je peux donner cette attitude de don et d'amour à l'ami. Et que chaque ami, je dois lui donner ce qui lui convient, sa façon. Et donc, ces efforts que je fais, le Créateur aide à sortir de moi-même et donne la force pour que cette connexion se réalise. Si tu penses aux amis, tu ne penses pas à toi-même. Si tu n'investis pas de cette façon, tu restes enfermé en toi-même. Le Rav va parler de ce point, justement. Finalement, en dehors de l'homme, tout ce qui existe, c'est une seule âme qui existe, et le Créateur. Si j'ai une telle approche à que les amis, je les vois de cette façon, mais la vérité, c'est qu'ils font partie de cette seule âme très élevée. Et si on travaille pour arriver à cette attitude, la lumière nous transforme petit à petit. donne la possibilité d'arriver à unir tous ces points, tous ces morceaux de l'âme. Nous avons dit justement, il n'y a pas longtemps, que celui qui prie pour son ami est le premier à recevoir. C'est plus on pense, plus on prie, c'est ce qui donne justement ce cli, l'équivalence de forme avec le Créateur. Et finalement, ce n'est pas important quel est son cli, s'il est prêt ou pas, mais et même si on prie pour l'humanité, elle n'est pas prête, soi-disant, mais dès le moment où on prie pour quelqu'un d'autre, on avance, on s'approche du Créateur. Il faut ajouter à ce souci l'intention, ajouter le Créateur. Si le Créateur rejoint, ça nous aide à sortir de nous-mêmes et transforme cela en acte de don. S'approcher du Créateur, c'est selon l'équivalence de forme. Si je pense aux amis, je suis déjà en équivalence de forme avec le Créateur. C'est ce qu'il veut lui aussi. Et amener les amis à la spiritualité, à l'équivalence de forme, à son degré. Si je veux la même chose, déjà là, je trouve en équivalence de forme avec lui, une certaine mesure. Je dois prier pour l'ami, celui qui peut changer finalement. Ce travail qu'il fait, c'est le Créateur. Donc je suis obligé d'être toujours avec lui et de la prier pour les amis. À la fin, derrière tout ça, se trouve le Créateur. Et s'approcher, m'approcher des amis, bien, vraiment, l'amour commence à partir de notre désir, inquiet les uns pour les autres, et de là au Créateur. Et à travers les générations, cet amour s'est réalisé dans des groupes de kabbalistes. Les kabbalistes sont signés. Ce n'est pas qu'ils ont des belles paroles et des pensées dans un nuage, mais vraiment, ils ont pris, écrit un pacte entre eux. On voudrait lire quelques extraits de différentes périodes, essayons de ressentir ce qui s'est passé à travers l'histoire dans différents groupes. On a choisi quelques points, on voudrait les lire et continuer entre nous. Extrait des contrats du groupe des sages d'Égypte, parmi eux le Saint Ari 1558. Nous, les sous-signés, reconnaissons l'engagement de lier entre nous un lien fort et solide d'amour, de fraternité et de paix, comme si nous étions un seul corps, comme si nous étions des frères du même père et de la même mère, depuis la grossesse et la naissance, tous les jours de notre vie. Et à partir de maintenant, nous, les sous-signés, annulons toute revendication qui pourrait en aucune façon dans le monde, ni en partie, ni en totalité, annuler, à Dieu ne plaît, ce lien fort que nous avons établi. Les étudiants du Hari avec Chaim Vital. Nous avons signé ci-dessous, nous avons accepté sur nous d'être dans une seule société, de servir le Créateur et de nous engager dans sa Torah jour et nuit, selon tout ce que nous enseignera notre Maître, le sage parfait divin, l'honorable notre Maître, le Rav Chaim Vital, que sa lumière brille. Et nous étudions avec lui la sagesse de la vérité. Et nous serons des hommes de confiance, ne cachant rien de tout ce qu'il nous dira. Et nous ne le dérangerons pas en insistant trop sur des choses qu'il ne souhaite pas nous révéler. Et nous ne dévoilerons à personne aucun secret de tout ce que nous entendrons de sa bouche selon la voie de la vérité. Et même pas de tout ce qu'il nous a enseigné auparavant. Et même de ce que nous a enseigné notre grand maître, l'honorable maître, le Rav Rabbi Yitzhak Luria Ashkenazi, que sa mémoire soit bénie durant tout ce temps, et même ce que nous avons entendu de la bouche de notre maître, que sa mémoire soit bénie, mentionné ci-dessus, nous ne pourrons le révéler sans sa permission, car nous n'aurions pas compris ces choses si ce n'était pas le fait qu'il nous les répétait. Et cet engagement est pris sous un serment gravé au nom du Créateur selon la vie de notre maître, l'honorable, notre maître, le Rav Rabbi Chaim, que sa lumière brille. Mentionné ci-dessus, et la durée de cet engagement est à partir d'aujourd'hui et pour 10 années consécutives.
1: שנת 1777. נתקשרנו בנפש רוח נשמה שלנו להידבק במידותיו התברך כביכול.
0: Nous nous sommes liés dans notre nefesh ruach et neshama, nous attachés à ses qualités à lui, le Créateur, pour ainsi dire, par le fait que nous acceptons de tout cœur et d'une âme désireuse l'autorité de l'honorable sainteté de notre maître et Rav Avraham, fils du grand Rav, le saint Magid de Mizrich, et pour être attaché à lui. Et chaque parole qui sortira de sa bouche sainte, nous sommes obligés de l'accomplir immédiatement avec abnégation véritable. Et par cela, il nous élèvera pour monter sur l'échelle du Créateur avec lui, ensemble. Nous demandons que dès que sera remis de nos mains à ses mains saintes, ce premier rachat d'âme de cette connexion, il sera émané de son Esprit Saint sur nous. Acte d'engagement des chassidim du Maguide de Mezrich, 1777. Le Rabbi Chaim Vital écrit dans La Porte des Réincarnations. Mon maître, que sa mémoire soit bénie, m'a mis en garde, ainsi qu'à tous les amis qui étaient avec lui dans cette société, que nous acceptions sur nous le commandement positif de « Tu aimeras ton prochain comme toi-même » et qu'il ait l'intention d'aimer chaque membre d'Israël comme son âme. Car par cela, sa prière montera incluse de tout Israël et pourra s'élever et faire une correction en haut, et en particulier l'amour de nos amis. Chacun de nous doit s'inclure comme s'il était un seul membre de ses amis. Et mon maître m'a beaucoup mis en garde sur ce point.
1: Rabash,
0: le but de la société, nous nous sommes rassemblés ici pour établir un fondement à la construction d'une société pour tous ceux qui souhaitent marcher sur la voie et selon la méthode du Baal HaSulam, qui est la voie pour s'élever dans les degrés de l'homme et ne pas rester dans l'état animal. Ramchal, Padoué, 1731, l'alliance de la société du Ramchal. Voici les paroles de l'alliance, les lois, les jugements et les enseignements, les torotes, que les amis saints ont accepté sur eux. Ceux qui sont venus signer pour s'engager pour l'unification du Créateur et de la divinité. Car ils sont tous devenus comme un seul homme pour accomplir ce travail, le travail du Créateur, afin que chacun d'eux soit considéré comme tous pour tout ce travail. Et voici ce qu'ils ont accepté sur eux. Premièrement, établir une étude permanente qui ne s'interrompra pas dans cette maison de prière sainte, dans le livre du Zohar, que chacun d'eux étudie sa part l'un après l'autre, depuis la fin de la prière du matin jusqu'au moment de la prière de Mincha du soir, tous les jours, constamment. Et voici les conditions qu'ils ont posées dans cette étude devant le Créateur. Que si l'un des amis part en chemin, loin ou proche, les amis restants compléteront à sa place, et cela sera compté pour lui comme s'il était aussi avec eux. Que cette étude ne soit pas en vue de recevoir une récompense, sous aucun aspect d'attente, de salaire ou pour aucune autre pensée ou intention à Dieu ne plaise, mais uniquement pour la correction de la Sainte Shrina et pour la correction d'Israël, le peuple du Créateur, pour donner satisfaction à leur Créateur. Et ils n'auront pour salaire que de mériter de faire encore de telles corrections et pour l'unification du Créateur et de sa présence et pour la correction de tout Israël. Que chacun des amis puisse parfois mériter, même si celui qui vient n'est pas de la société sainte, qu'il puisse étudier à sa place, à son heure, et cela sera compté comme si l'un des amis saints étudiait lui-même. Que cette étude ne soit considérée pour aucun des amis comme une correction individuelle, même pas pour l'expiation des fautes, mais que l'intention soit entièrement pour la correction de la Sainte Shrina et pour la correction de tout Israël. Qu'il n'y ait aucun temps fixe pour aucun des amis pour cette étude, mais que chacun vienne selon le désir de son âme au moment où il en a la possibilité. Donc, les textes des amis du groupe du Ramchal, comme d'autres groupes qu'on vient d'entendre et nous voyons, les kabbalistes ont réalisé, surtout ont accepté de se connecter entre eux, prendre leur responsabilité vis-à-vis de l'évolution spirituelle. Donc, on voudrait parler chacun de sa dizaine. Quelles règles on peut prendre sur nous-mêmes pour la semaine suivante qui exprime notre souci envers l'ami? Donc, quelles règles on peut accepter dans notre dizaine pour la semaine à venir qui sera l'expression concrète de notre inquiétude envers les amis? Prier pour l'ami, je pense que c'est une direction éternelle qui nous amène toujours au meilleur résultat. Et je suis chef de dizaine cette semaine, je vais essayer de transmettre cela à toute la dizaine, peut-être d'autres choses qui peuvent aider. Des exercices, peut-être. Et c'est aussi important de remercier chaque petite prière. Vraiment, je ressens, ça nous aide énormément. Rabash l'écrit beaucoup. La ligne droite, toujours remercier chaque prière que tu peux prier pour les amis. Remercier, ça ajoute des forces de continuer. Encore une seconde, encore un peu. Donc toute la semaine, priez. Il s'agit du groupe de kabbalistes. De kabbalistes. Et donc ce qu'ils ont écrit, ils l'ont réalisé.
2: Alors,
0: moi, de tout ce qu'on a lu, tout ce qu'ils ont signé, l'essentiel, c'est être sérieux et réaliser les choses. Si on choisit quelque chose, donc, avoir la même approche que ces kabbalistes. Après le chef de la dizaine, ben, qu'est-ce que je peux faire? Il faut prier. Mais je pensais aussi, on doit voir comment exprimer et comment ça peut vraiment influencer et les amis avancer, comme on l'a dit auparavant. C'est possible avec l'aide du Créateur. Le Créateur, c'est lui qui fait tous ces changements. C'est lui qui nous aide à le faire. Si je veux que les amis avancent et s'approchent, je dois lui demander. Organiser le travail de la dizaine, le cadre, l'écrire et ressentir qu'entre nous, il y a un cadre, c'est-à-dire qu'on commence par la leçon ensemble, où on absorbe la direction et la lumière. On est obligé de commencer. À partir de participer au cours du matin et tout au long de la journée, chaque opportunité, ajouter, renforcer l'amour. Même si, si on a décidé que c'est la direction, ajouter de l'amour. Encore plus cette semaine. Chacun peut faire des efforts pour exprimer son amour et soutenir. Tous ces engagements des kabbalistes, je ressens une très grande pression. Ils ont accepté sur eux-mêmes, de prendre sur eux-mêmes. Et vis-à-vis de Deitan, je ressens qu'il y a encore beaucoup à approfondir dans la prière. Observer ce qu'on demande et de quelle façon, de plus en plus, approfondir à quel point on croit que le Créateur répond ou pas aux prières. Et observer, est-ce que je veux vraiment, ou ce sont que des mots, ensemble avec la gratitude, une fois après l'autre, revenir toujours à droite et ne pas rester dans la sensation du manque. Bien sûr. On ressent à quel point où l'écart qui se trouve entre l'importance et le être vraiment dévoué et réaliser cette arvout entre eux. Et nous voulons prier, toujours prier, d'arriver à cette arvout entre nous dans la dizaine, une telle attitude, une approche d'amour sans arrêt. Être sensible, prier pour les amis. Être ensemble, tol kam yeste. Et si on n'arrive pas, on prie. Toujours rester dans cette direction de tous les côtés. Donc, remercier, prier. Bien, les amis, on vient de discuter un petit peu de ce texte d'engagement et c'est émouvant de voir la grandeur de ses amis à travers les générations. Chaque groupe a sa façon, mais maintenant, notre dizaine, nous, qu'est-ce qu'on voudrait faire cette semaine, la semaine suivante. Donc on voudrait entendre des dizaines de ce que vous avez discuté, de ce que vous avez dit entre vous.

0: Ici, il y a un manque, donc, qu'est-ce qu'on a décidé de faire dans notre dizaine pour la semaine suivante ou la période suivante? On aimerait bien vous entendre. Nir, s'il te plaît.
1: Microphone, le Nir,
0: il y a un micro pour Nir? Je pense qu'on était d'accord de voir que les amis qui ont un cadre se réveillent à temps pour arriver à l'heure à la leçon. C'était une proposition et je pense qu'on était d'accord. Oui, Marek. Notre dizaine, Petah Tikva 19, aujourd'hui, on est tous là, sauf Tzvika qui est là. Et notre cœur explose de cette leçon à nettoyer toute cette poussière du quotidien. Et quand on a entendu la leçon, c'était vraiment présent depuis 13 ans, mais on a décidé de réécouter la leçon est que chacun choisit un point de travail vis-à-vis de l'amour des amis. Comme Netanel vient de dire, à Padoué, ça fait quelques années, 1730, ça. Chacun vient quand il peut, mais chacun prend cet engagement vis-à-vis de la révélation du Créateur. Il faut être au moins de merci pour cette leçon. Le Chaim. Oui, Benny. On a finalement décidé de la règle des Kabbalistes d'Égypte, c'est ça? De se comporter comme des frères du même père et mère, comme si nous étions un seul corps, frères de même père et mère depuis la naissance, c'est ça? Bonjour tout le monde, Shabbat Shalom. C'est notre quatrième jour de notre stage et le rythme fait qu'augmenter. Donc, on invite tout le monde à participer à ce stage et quand vous serez là, vous comprendrez pourquoi je vous ai invité. Mac 24, s'il vous plaît.
2: Microphone.
0: Shabbat shalom, chers amis. Mac 24 a décidé que la semaine suivante, notre règle, c'est être dans la joie. Donc, on vous embrasse tous, Mac 24. Encore?
1: French time, vakasha.
0: French 2, s'il vous plaît.
3: Bonjour, les amis. Nous avions décidé pour la semaine prochaine qu'à chaque instant de la journée, que nous pensions au but du travail et pendant toute la semaine, de nous réconforter dans nos travaux déjà dans la dizaine. L'Echaim.
1: L'Echaim. Yedidia, vakasha.
4: Nous sommes PT 11, nous sommes engagés à renforcer la connexion entre nous, à ressentir les cœurs des amis plus proches et plus forts, pour que nous puissions élever nos prières communes au Créateur. Merci, oui, nous voulons mettre l'amour encore plus profondément dans notre cœur, c'est le sujet de notre Shabbat, vivre dans le désir de l'ami. Plongeons dans un autre groupe de kabbalistes, la dizaine de Rabbi Shimon, Nous allons lire des extraits qu'ils ont assemblés depuis la connexion entre eux à l'amour des amis. Chaque extrait que nous lisons, faisons un exercice. Dans chaque extrait, ils sont courts. Alors, en pratiquant cela, on va choisir un ami dans la dizaine aléatoirement, et alors que nous écoutons les extraits, nous allons essayer de ressentir son désir. Nous lui demandons, nous copions dans sa maison, nous vivons là, à l'intérieur de lui. Et aussi, on donne 30 secondes entre chaque extrait pour que nous puissions nous réjouir d'être dans l'ami, s'il vous plaît.
2: אשרי חלקם של אלו העוסקים בתורה לשמה, כי הם מתקשרים בקדוש
4: ברוך הוא. נמרו 7. Heureuse est la part de ceux qui s'occupent de la Torah, l'Ishma, car ils se lient véritablement au Créateur, et ils sont appelés frères et compagnons. Comme il est dit, pour mes frères et compagnons, je parlerai maintenant de paix en toi. Voici qu'il est bon et agréable que des frères demeurent aussi ensemble. Ce sont les amis au moment où ils s'assoient ensemble et ne se séparent pas l'un de l'autre. Au début, ils paraissent comme des hommes qui font la guerre, qui veulent se tuer l'un l'autre. Et ensuite, ils reviennent à l'amour de la fraternité. Le Créateur dit à leur sujet, « Voici qu'il est bon et agréable que des frères demeurent aussi ensemble. » Le mot « aussi » vient inclure avec eux la présence, la Shrina. Et de plus, le Créateur écoute leurs paroles. Et il a du contentement, et il se réjouit en eux. Comme il est dit, alors se sont parlés ceux qui craignent le Créateur, chacun à son prochain, et le Créateur a écouté et entendu, et un livre de souvenirs a été écrit devant lui.

Et vous, les amis qui êtes ici, comme vous étiez dans l'affection et l'amour auparavant, ainsi dorénavant, ne vous séparez pas l'un de l'autre, jusqu'à ce que le Créateur se réjouisse avec vous et qu'il proclame sur vous la paix et que grâce à vous, la paix se trouve dans le monde. Comme il est dit, pour mes frères et mes compagnons, je parlerai maintenant de paix en toi. Et les amis, lorsqu'ils sont en chemin, doivent marcher d'un seul cœur. Les amis, lorsqu'ils sont en chemin, doivent marcher d'un seul cœur.

0: כל אלו החברים שאינם אוהבים.
1: Tous ces amis qui ne s'aiment pas les uns les autres quittent le monde avant que leur temps ne soit venu. Tous les amis du temps de Rabbi Shimon, il y avait en eux un amour de l'âme et de l'esprit. Et c'est pour cela que dans sa génération, les secrets de la Torah étaient révélés. Et il disait, tous les amis qui ne s'aiment pas l'un l'autre se causent à eux-mêmes de ne pas marcher dans le chemin droit. Et de plus, ils causent un défaut dans la Torah. Car la Torah, il y a en elle amour,

fraternité et vérité. Avraham aimait Yitzhak. Yitzhak aimait Avraham. Ils s'enlaçaient l'un l'autre. Yaakov, tous deux étaient attachés à lui dans l'amour et la fraternité. Et ils donnaient leur esprit l'un à l'autre. Les amis doivent être comme eux, et ils donnaient l'esprit l'un à eux, l'un à l'autre. Les amis... Les amis doivent être comme eux et ne pas causer de défauts parmi eux. Car s'il leur manque l'amour, ils causent un défaut à leur valeur en haut, en Avraham, Yitzhak et Yaakov.

0: ובעת שהאדם הגשמי מתמלא רחמים.
1: Il y a un moment où l'amour matériel est rempli de miséricorde et d'amour pour son ami. Il verse des larmes de ses yeux. Ainsi, ces larmes proviennent de la miséricorde et de l'amour envers l'inférieur. C'est pourquoi, même dans la branche matérielle, des larmes sont toujours versées lorsque ses entrailles frémissent et s'éveillent dans l'amour et la miséricorde pour son ami. Mais les larmes spirituelles ne se perdent pas comme celles matérielles.

0: אז טוב חברים, אנחנו רוצים לעבור עכשיו לכמה דיווחים, להמשיך ככה בפנים את התדר הזה של האהבה.
1: Okay, bien les amis, nous voulons passer à quelques mises à jour. En continuation de la fréquence d'amour intérieurement, quelques mises à jour. Tout d'abord, comme vous avez remarqué, tout le Shabbat a un sujet, comme le dernier Shabbat qui était autour du Hari, et c'est notre nouvelle direction. Nous aimerions ne pas nous éclater, mais vers la fin de la semaine, converger plus, nous concentrer sur un sujet et que nous traversons tous ensemble. Et cela inclut tout, nos cours de Shabbat, du matin, de l'après-midi. Yeshiva Traverim Mondial, si nous avons, c'est une fois par mois, sera aussi sur notre sujet principal, aussi les repas, les activités dans dizaines autant que possible, concentrer tout le climat mondial sur un sujet, c'est l'opportunité pour chaque ami de suggérer une idée, si vous avez une idée. Nous disons, prenons cela en tant que sujet, nous ressentons que la société rentre dans un certain esprit, que ça vaut la peine de nous focaliser sur quelque chose. Alors super, suggérez, faites-nous savoir. Nous pouvons donner des cours spéciaux du Rav sur ce sujet et avoir un atelier spécial et nous concentrer dessus. Oui, et comme l'a conseillé Marek, si quelqu'un voit un cours extraordinaire et pense que nous devons tous le regarder, alors dites-le nous, car il y a une infinité de lumière dans notre archive et donc quiconque ressent. Il y a quelque chose que nous devons regarder, dites-le-nous. Oui, une autre raison pour laquelle nous avons choisi l'amour pour ce Shabbat, c'est parce que cette semaine, nous mentionnons le 15 de Av. C'est une grande opportunité de vous dire que ce mercredi 29 juillet, ici à Petah Tikva, il y a un événement spécial appelé « Apprendre à aimer en vérité ». Et c'est prévu pour tous les étudiants de Kabbale, toute la Kabbalité des étudiants. Vous pouvez inviter la famille. C'est une opportunité spéciale d'aimer plus. Alors maintenant, ce sera diffusé sur la route, mais seulement en hébreu. Donc, tous les détails, enregistrements, seront envoyés dans le chat. Et à nouveau, c'est en hébreu, c'est pour Israël. Et puis, notre mise à jour. Oui, juste avant, les efforts que font les amis pour se réunir.

Nous préparons pour nos congrès locaux. Il nous reste trois mois. Ce n'est pas long. Ce n'est pas quelque chose de nouveau que nous n'avons jamais fait. C'est pourquoi c'est quelque chose de nouveau, pardon, que ça nous demande beaucoup de penser, de préparation pour tous les amis. Donc, qu'est-ce qu'une réunion? Ça peut être selon la langue, disons les russophones qui se réunissent à Tbilissi, mais il peut y avoir des amis du monde entier. Aussi les anglophones qui se réunissent à côté de New Jersey. Donc là, c'est tous les anglophones, Canada, Australie, et peut-être dans une zone comme l'Allemagne ou la Bulgarie. Ça peut aussi être une ville comme Petah Tikva, c'est aussi une zone. Nous serons là seuls aussi dans plus de zones en Israël. Et les amis vont nous dire dans une minute qu'est-ce qu'un moyen, c'est-à-dire que nous avons des moments où nous sommes ensemble, mais la plupart du temps, nous serons concentrés avec les amis, au moins dans la même zone, par la même langue. C'est-à-dire que nous devons préparer notre propre contenu. Nous en avons parlé et au prochain Shabbat, nous nous mettrons d'accord dessus. Nous passerons par le planning. Quels autres points peuvent-on ajouter? Et puis avec ça, nous avons décidé que nous voulons dévouer après cela le Shabbat au moins deux ou trois fois jusqu'au congrès, dévouer tout un Shabbat au développement d'une certaine région. Alors, disons, de 5 à 4h30 dans sa région, chacun sera dans sa propre région et discuter de la préparation du congrès, du congrès régional, ce qu'ils veulent faire, ce qu'ils veulent voir, quel Yeshiva Treverim. C'est-à-dire que tout cela est pour l'équipe qui décide et qui dirige le congrès régional. Donc je comprends qu'il n'y a pas beaucoup de temps et donc nous voulons dévouer le temps que nous avons pour, disons, ici à Petah Tikva. Nous avons beaucoup de gens, beaucoup de tâches, nous sommes occupés, donc nous allons dévouer le Shabbat d'ici 2 semaines, dévouer 1h30 pour réfléchir que ferons-nous ici dans le congrès. Oui, ce qui est important à comprendre, c'est que cette chose spéciale au sujet du congrès régional, hormis que les gens viennent de la même zone, c'est que la zone est indépendante. Elle est indépendante dans la création du contenu. Alors, ce n'est pas regarder ce qu'il y a à l'extérieur, mais chacun décide quel type de contenu, comment le parcourir, quel type de contenu, ça peut être n'importe quel format, et nous devons commencer à faire ça, cet exercice à travers toute la région, parce que chaque congrès prendra la responsabilité. Ça rappelle le congrès d'Élysée, où chaque Élysée a pris la responsabilité de son propre contenu. Et donc oui, nous parlons de ce type de format, mais sur une base régionale. Oui, aussi, quiconque ne sera pas en mesure de venir physiquement à un certain rassemblement. Donc, vous pouvez vous connecter virtuellement à cette région, donc disons les anglophones. Alors, certains peuvent venir et d'autres non. Bien sûr que si aussi, d'ici aussi, nous diffuserons nos cours. Mais ce qui est désirable, c'est de connecter à votre région. Et aussi en Israël. Israël aussi, c'est une région fondamentalement et aussi divisée en régions. Donc, tout d'abord, nous avons le responsable des langues en Israël, c'est Yair et Oren. Nous avons les personnes responsables des groupes à travers le grand Shimon Kadmon. Maintenant, Yassaf Yoshe, là aussi, l'a rejoint aussi Ari Kadosh, avec l'équipe des femmes, Slava. Et ils organisent toutes les zones en Israël. Alors, tout d'abord, Petah Tikva, c'est la propre zone. Donc, quand nous avons le congrès régional, Petah Tikva sera dirigé par l'équipe sociale de Petah Tikva. Donc, ça, c'est une zone.
Il y a la zone, l'air de Carmiel et tout.

0: Là-bas, il y a le Nord-Est, Haïfa, Nord-Est, Natania, Zichron, qui sont ensemble, la zone du centre, qui dans certains cas rejoint Pesach Tikva, et dans d'autres cas seront indépendants. Il y a la zone de Ashkelon, Beersheva. Et l'un dans l'autre, ce sont des zones en Israël. Indépendantes pour se gérer elles-mêmes avec leur propre contenu, et nous rappelons que puisque nous travaillons toujours dans la dizaine, ceci est pour renforcer notre identité régionale, pour que aussi nous renforcions notre état corporel. Quand nous passons par différents états, nous assurons que le renforcement de la région, c'est à la fois ce type d'identité, ce type de force que la connexion virtuelle ne permet pas toujours. Et c'est donc pour la région de Pesach Tikva, dans deux semaines, nous aurons une sorte de... Alors, nous aurons un Shabbat des régions avec un exercice. Si vous pouvez venir à votre ère en Israël, ce sera plus facile. Les amis dans la zone pour organiser une connexion zone pour faire partie de ce processus à tout le monde. Et donc, l'idée, c'est. Vous recevrez tous les détails de Shimon et toute l'équipe concernant le groupe israélien. Mais comment se renforcer, comment s'organiser, comment reconstruire l'identité qui fondamentalement, le Covid était perdu et maintenant graduellement nous le reconstruisons. Et bien sûr que chaque zone, chaque groupe, chaque dizaine, selon son esprit, selon sa base, la pression avec douceur et gentillesse et beaucoup d'amour entre les amis pour reconnecter notre identité régionale ici en Israël.
1: נקרא שוב את הקטע הראשון מתוך שטרי ההתקשרות, קטע שהחברים אהבו.
0: Relisons le premier extrait. Quelque chose qu'on aimait, les amis, du groupe du Haré. Nous, les sous-signés, reconnaissons l'engagement de lier entre nous un lien fort et solide de fraternité et de paix, comme si nous étions un seul corps, comme si nous étions des frères du même père et de la même mère, depuis la grossesse et la naissance, tous les jours de notre vie. Et à partir de maintenant, nous, les sous-signés, annulons toute revendication qui pourrait en aucune façon dans le monde, ni en partie ni en totalité, annuler, à Dieu ne plaise, ce lien fort que nous avons établi.
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0: Le planning d'aujourd'hui, maintenant, à 5:20, nous avons... Là, nous avons un égoun, mais nous allons passer en pause, en prière. Ça ne sera pas diffusé de 5:45 à...
1: הפסקה לצורך התארגנות כאן, ובשעה 6:00 עד 6:30, סעודה שלישית. נסיים... בשיר.

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1: Bonjour à tout le monde.
0: Liot Manchim Shela Seuda.
1: Notre dizaine PT12 avons reçu le privilège d'accueillir ce repas. Et avant de commencer, lisons un extrait. Donc nous allons lire un extrait de Maor Vashemesh. Il est connu que l'essentiel réside dans l'union, l'amour et la véritable affection entre les amis. C'est cela qui apporte toutes les délivrances et adoucit les jugements. Rassemblez-vous dans l'amour, la fraternité et l'amitié. Par cette union, tous les jugements s'éloignent. Ils sont adoucis par la miséricorde et une miséricorde parfaite ainsi qu'une bonté révélée se manifeste dans le monde grâce à la connexion.
0: Yadua Shaikar Hu Itchabrut.
1: Il est connu que l'essentiel réside dans l'union, l'amour et la véritable affection entre les amis. C'est cela qui apporte toutes les délivrances et adoucit les jugements. Rassemblez-vous dans l'amour, la fraternité et l'amitié. Par cette union, tous les jugements s'éloignent. Ils sont adoucis par la miséricorde et une miséricorde parfaite ainsi qu'une bonté révélée se manifeste dans le monde grâce à la connexion. Bien, les amis, tout d'abord, dans l'un des cours, je n'ai pas de mots pour toute cette période que nous avons reçue de ce cours spécial de Krasnoyarsk, ce que nous avons ressenti, l'esprit de notre groupe, à quel point combien de force il y a dans le groupe, qu'il faut s'annuler, qu'on ne peut rien faire, juste recevoir la lumière qu'on en a reçue de cet esprit. Donc nous continuons dans ce repas. L'Espag a dit, oui, je veux donner de la gratitude aux amis qui réunissent qu'on rassemble un cours si élevant pour le monde entier. Je ressens que le Créateur est entre nous. Après que le Rav ait donné un tel cours, nous voulons entendre sans fin en tant qu'il a donné l'intériorité qu'il a mis là. Merci aux amis et on peut voir les rassemblements autour du monde. C'est le cas de notre dizaine est à Vilnius. Je suis sûr qu'il y élève les amis. Le congrès est ressenti autant qu'ils renforcent leur zone. Et nous continuerons le repas avec les mêmes esprits que nous avons reçus dans le cours. De l'amour des amis à l'amour du Créateur. Et maintenant, nous allons parler entre nous, dans les tables, du même sujet. Comment atteindrons-nous cette chose dans la dizaine ensemble? Donc faisons-le, les amis. Puissions-nous avoir un repas très intérieur entre nous, tourné vers le Créateur ensemble, les amis. 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

0: חברים אהובים, חייבים להתחבר.
1: Amis aimés,
0: חייבים להתחבר לחבר.
1: Nous devons nous connecter aux amis. Nous devons nous connecter aux amis. Ce n'est qu'à travers cette connexion, lorsque nous sommes ensemble, par la force que nous trouvons entre nous, comme la force commune, que nous pouvons nous tourner vers le Créateur, alors le Créateur entend notre prière. Donc les amis, nous ressentons combien cette connexion des dizaines, les régions, combien c'est nécessaire,
0: hein,
1: que chaque force des amis donne la force à la région et à tout le clé mondial, et se nourrit elle-même. Et dans cette période où nous devons ajouter, nous devons nous apporter les uns aux autres les forces d'amour, plus de connexion, que ce congrès régional, quand lui nous atteindrons une telle connexion intérieure que nous puissions élever cette prière au Créateur et ainsi nous. Et il finira le travail pour nous.
2: מתוך כנס קבלה לעם העולמי. שומעים חברים? יופי. אז צריך שתי תפילות על החיבור בינינו.
1: מקורא מונדיאל. בינינו לבורא. לפי שכתוב. Nous faut deux prières pour la connexion entre nous et la connexion entre nous et le Créateur. Comme il est écrit, celui qui établit la paix dans les hauteurs, qu'il établisse la paix sur nous. Alors les amis, qui ne connaît pas cet exemple du Rav? Que nous voyons toute la réalité à travers les amis et le Créateur. Donc récemment,
2: j'ai
1: vu des gens qui sont venus stagiaire, j'ai vu du
2: Sacha.
1: Tout à coup, quand nous voyons la réalité à travers ses yeux, l'intériorité, nous voyons les internes, les stagiaires, que les amis veulent être stagiaires, et on découvre ce qui est important dans la vie. Les Chaim.
3: Thank you. אני רוצה עבורם טוב, בזה שאני מתפלל עבורם. זה נקרא מאהבת הבריאה.
1: Je veux du bien pour eux, par le fait que je prie pour eux. Cela s'appelle, c'est ce qu'on appelle l'amour des créatures. Puis, à travers cette inclusion dans la prière pour eux, j'arrive à l'amour du Créateur, car c'est en eux que je le découvre.
3: On
1: a dit de dire quelques mots à ce sujet. Je leur veux du bien. Comment est-ce que j'atteins cet état où je veux quelque chose de bien pour les amis sans vouloir de bien pour moi? C'est une fille que je suis en connexion avec le Créateur et que j'ai beaucoup à dire, mais prions pour que nous atteignions cela. Chaim.
4: Thank you.

0: בעיגול שלנו, במקרה זה בעשירייה שלנו.
1: Voilà, donc nous trouvons ici, dans notre cercle, dans notre dizaine.
0: כל אחד עם העיגול שהבורא נתן לו.
1: Et tout autour du monde, bien sûr. Chacun avec le cercle que le Créateur lui a donné. Et maintenant, nous devons comprendre entre nous comment pour nous nous connecter à une telle force que le Créateur a révélée. C'est le défi que je veux pour eux et je prie pour eux. Et si nous réussir ensemble que chaque dizaine arrive à ce congrès régional et nous ressentirons comment cela fortifie la région et comment cette chaîne d'évolution est accélérée par cela. Et ça dépend dans ce repas et à chaque étape sur le chemin, les Chaim de Baruch puissions-nous être en joie et gratitude. Seulement les amis, les Chaim.
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1: קונגרס אינטרנציונל דה קונגרס מונדיאל. רב. Plus je découvre la distance qui me sépare du Créateur, plus je comprends qu'elle dépend de la distance qui me sépare des amis.
2: עד כמה שהמרחק ביני לבורא, אני מתחיל לגלות.
1: Plus je découvre la distance qui me sépare du Créateur, plus je comprends celle qui dépend, qu'elle dépend de la distance qui me sépare des amis. Mes amis, notre prochain rassemblement, préparation pour le cours de l'après-midi à 4h moins 4 en Israël.

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1: Bonjour chers amis. Le sujet qui va nous accompagner pour ce Shabbat, c'est l'amour et la vie dans le désir des amis. L'amour signifie vivre dans le désir des amis. Ce sujet d'amour, nous nous y engagerons cette semaine pour le 15 de Av, le festival de l'amour que nous célébrerons cette semaine, et nous voulons nous y engager toute la semaine. Et ici, nous voudrions renforcer tout l'amour entre nous et le Créateur, car nous n'avons rien de plus que l'amour. Et nous nous engagerons aussi dans ce sujet, dans les repas, dans le cours de l'après-midi, dans le Yeshiva Traverim de dimanche. Et dans un instant, nous allons regarder un cours spécial du Rav dans le congrès de Krasnoïarsk, le cours numéro 5, dont le sujet était de l'amour des amis à l'amour du Créateur. Par la suite, nous continuerons ensemble à des ateliers profonds où nous voudrons examiner ensemble comment sortir de soi-même, de la préoccupation de soi-même pour le succès de tous les amis, comment vivre à l'intérieur du désir de chacun de mes amis dans la dizaine. Que demandons-nous pour chaque ami et quelles règles pratiques pouvons-nous prendre sur nous pendant la semaine? Mais un instant avant de commencer, de plonger dans le cours lui-même, nous voulons entendre deux de nos chers amis du groupe de Krasnoïarsk, Chess et Chassa, qui ont pris place dans ce congrès spécial de 2013. Ils partageront avec nous leurs impressions de ce congrès spécial, de la grande connexion qu'il y avait là, qui s'écoule depuis lors dans l'esprit du groupe, avec l'esprit du Rav, avec leur cœur. Essayons de vivre dans le désir des amis, et donc, s'il vous plaît, on vous écoute, les amis.
2: Merci.
1: Oui, c'était un congrès très spécial. Nous nous sommes réunis ensemble sur le territoire d'un camp. Pendant trois jours, nous ne sommes pas partis. Et nous avons vécu dans ces petits bâtiments. Nous avons conduit des cours, des repas. Nous avons mis nous avons établi une sorte de souka dans un champ, sur un terrain de foot. Il y avait des nuages au-dessus de nous, mais il n'y avait pas de pluie. En fait, au début, il y avait de la pluie et le toit alors a commencé à se tendre et on a tous sauter pour essayer d'en retirer l'eau, parce qu'il y avait une... Et en 20 minutes, on a pu se débarrasser de tout, et on a reçu une immense inspiration de cette action. Il y avait quelque chose de similaire à Arava, lorsque il y a eu une inondation. Et quand nous étions assis au repas avec le Rav, et le Rav a dit « Revenons dans cet endroit ». Et ce lieu de rassemblement de ces cœurs chaleureux, ce cli sibérien, pas juste sibérien, mais l'ensemble du cli qui est entré ici, de toute la planète. Les amis s'y sont branchés, c'était si chaleureux. C'est un sentiment d'être à la maison. Ça a tout influencé. Pas juste toute la région, mais tout le climat mondial, parce que nous avons... Les enfants de la diffusion, on s'est souvenu de notre enfance heureuse quand est venu notre rave ici, c'était vraiment un feu. Et puis il y a des couples qui se sont mariés, cinq gars se sont mariés, et leurs enfants, très bientôt. Mazal
0: Tov.
1: Moi aussi, je me souviens de ce congrès. Je pense que tous nous nous souvenons de ce congrès spécial. Ça a vraiment provoqué de la jalousie envers ceux qui étaient là physiquement, bien qu'on s'y soit connecté, qu'on les regardait, mais c'était vraiment de la jalousie. Donc, connectons-nous avec cette époque spéciale et maintenant, ensemble, Entrons après que les amis entrent, ouvrent leur cœur et leurs oreilles. Entrons dans le cours numéro 5 du congrès de Krasnoïarsk, juin 2013, de l'amour des amis à l'amour des créatures, du créateur, s'il vous plaît. Le thème qui m'a été donné pour ce cours est de l'amour du créateur, c'est-à-dire de la qualité du don et notre tâche principale et notre unique tâche. Toutes les autres ne sont que la base nécessaire afin d'atteindre et de résoudre. Aimer la qualité du don signifie demeurer constamment dans cette qualité et aspirer avec son désir à elle, à cet amour, à cette qualité. Comment est-il possible d'aspirer à la qualité du don et de l'aimer comme aujourd'hui nous aimons inconsciemment, instinctivement, et recevoir et ressentir en nous? Je ressens constamment ce qui répond encore
3: Я постоянно ощущаю, чего бы мне еще не хватало. Автоматически смотреть, как вы сидите в самой оптимальной позе из всех возможных в данных обстоятельствах, как вы выбираете в жизни.
1: Je sais pas, c'est déjà traduit.
3: Наслаждение при минимуме затрат. Так мы запрограммированы. И так работает постоянно все наше тело, каждая его клетка. Как нам достичь такого же состояния, только наоборот, чтобы свойство отдачи давало нам такое же наслаждение, чтобы мы все время автоматически выбирали, как я могу максимально отдать, как я могу максимально насладить.
1: Oh, pardon, j'essaie de voir si c'était déjà traduit. Oh, j'ai pris du retard, alors. Comment est-il possible d'aspirer à la qualité du don et de l'aimer comme aujourd'hui nous aimons inconsciemment, instinctivement, recevoir et ressentir en nous? Je ressens constamment ce qui pourrait encore me manquer. Regardez comme automatiquement vous adoptez la position optimale parmi toutes celles possibles dans les circonstances présentes. Regardez comment dans la vie vous choisissez le délice maximal avec le minimum d'effort. Nous sommes programmés ainsi. C'est ainsi que fonctionne constamment tout notre corps, chacune de ses cellules. Comment parvenir au même état, même dans le sens inverse, afin que la qualité du don nous procure le même délice, afin que nous choisissions automatiquement comment donner au maximum et comment procurer le maximum de délices? Cela est possible uniquement si j'aime très fortement quelqu'un, alors je suis constamment focalisé, complètement fixé sur le fait de le remplir au maximum. C'est comme une mère qui tient son petit enfant et pense constamment « qu'est-ce qui lui manque encore? Qu'est-ce que je peux lui donner ?» Vous voyez de l'extérieur comment elle le regarde constamment et demeure constamment à lui. Comment pouvons-nous être dans un tel état envers la qualité du don, envers l'amour de tous? Nous pouvons nous convaincre autant que nous le voulons qu'ils sont nous, qu'ils sont réellement mon âme, mais qu'elle m'est intentionnellement présentée comme tous ces êtres qui existent autour de moi. J'emploie précisément le mot être d'une manière aussi indéfinie, car je ne les perçois pas comme quelque chose qui m'est nécessaire, comme une véritable partie de moi quant à la qualité du don. C'est quelque chose de totalement indéfini. La Kabbale nous dit et nous explique que cette qualité du don est dépourvue de corps. Elle n'est pas ressentie en elle-même, mais uniquement dans un support, et son support, c'est nous. Comment pouvons-nous alors l'exprimer? Comment puis-je commencer à ressentir qu'en donnant à l'autre, je jouis? Et que je jouis du plus grand délice et que chaque fois que je donne quelque chose, cela me remplit. Si dans le don nous éprouvions directement de tels ressentis, nous donnerions naturellement. Comment pourrait-il en être autrement? Mais notre don serait alors dans le but de recevoir. Ce serait un égoïsme camouflé, une réception camouflée. Nous n'éprouverions rien d'autre et ne sortirions jamais de nous-mêmes. Les hommes donnent beaucoup dans la vie afin d'acquérir du délice. Nous gagnons constamment afin d'échanger ensuite notre travail et nos efforts contre certains délices, certains remplissements et certaines commodités. Comment pouvons-nous nous élever au-dessus du fait que notre don soit égoïste? Comment faire en sorte que l'action elle-même se déroule dans les autres et que le délice lui-même soit ressenti dans les autres et non en moi, dans mon égoïsme ou dans mes désirs. Je m'installe simplement à l'intérieur des autres. Est-ce que c'est possible ? Non, c'est impossible. Avec l'aide de notre nature, nous ne pouvons rien atteindre. Pour cela, il faut précisément l'inclusion ou la participation de cette qualité supérieure du don qui existe en dehors de nous et qui est détachée de notre égoïsme. Il faut que la force supérieure, appelée le Créateur, nous aide, qu'elle nous aide à nous détacher de nous-mêmes et à commencer à ressentir l'action, son résultat, le délice et le remplissement provenant de ce résultat. Tout cela en dehors de moi, et moi je ne reste que avec mon rishimu originel, avec le point dans le cœur. Tout mon égoïsme ne se remplit pas. Il demeure vide. L'interdiction du Tzimtzum Aleph continue de s'appliquer à lui. Les désirs égoïstes ne se remplissent pas. Cela signifie que je dois renoncer entièrement à ressentir le délice en moi-même. Je dois me transférer dans le ressenti du délice à l'intérieur des autres, afin que leurs délices deviennent les miens. Je ne veux pas m'étendre trop longuement sur ce sujet, car finalement, cela effraie beaucoup l'homme. Il commence à comprendre à quel point cela est détaché de lui. Et cela l'affaiblit. Donc, afin de parvenir à cette qualité, à l'équivalence avec le Créateur, c'est-à-dire au don uniquement, afin de n'exister que en lui, dans la qualité du don absolu, sans aucun mouvement, ni aucun retour vers soi-même, le groupe nous a été donné. Dans le groupe, nous devons discuter de cela, en prendre conscience, le ressentir. Et expérimenter toutes ces possibilités. Nous devons nous convaincre que nous ne pouvons pas le faire. Et malgré tout, essayer, nous agripper les uns aux autres avec les dents.
3: Pour
1: moi, ces tronches sont totalement indifférentes. Elles peuvent même commencer à me repousser, il en sera ainsi. Malgré tout, dans la mesure où je désirerai leur donner et ressentir en eux ma joie et mon résultat uniquement en eux, dans cette même mesure, je les haïrai encore davantage. Je ressentirai à quel point cela est opposé à mon égoïsme. Travailler pour un autre, afin que ce soit constamment lui qui soit gagnant, et que je jouisse de sa réussite, de son remplissement et de sa joie. Uniquement de cela, je me détache toujours davantage de moi-même. Et je ressens toujours davantage que je suis obligé de ressentir tout cela en lui, ma joie, mon remplissement en lui, tout pour lui. Il est impossible de faire seul. Je dois avoir devant moi des exemples éclatants de mes amis qui montrent clairement qu'ils font la même chose. Nous sommes tous à l'attaque contre nous-mêmes et nous ne voyons que l'autre comme l'objet et le résultat de notre action de don.
3: Le point
1: de notre travail, le point de concentration, de notre attention, consiste précisément à déterminer où et en qui je ressens mon délice. Est-ce que je ressens mon délice en moi ou dans l'autre? Est-ce que j'entre dans l'autre? Est-ce que par mes actions, j'essaye d'éveiller en lui un délice? Est-ce que je ressens comment il en jouit? Est-ce que je m'en réjouis? Est-ce que je m'en remplis? Je dois constamment me contrôler. Est-ce que j'essaye de le faire? Lorsque l'homme se trouve constamment dans ce travail, dans ce contrôle intérieur complet et dans cette tension, il veut ressentir la joie dans ses amis, à l'intérieur d'eux. Ma joie est alors la joie provenant du ressenti qu'ils vont bien et que c'est moi qui l'ai provoqué. Je suis fier d'éveiller en eux ce remplissement. Je suis fier qu'ils se réjouissent des résultats de mon intention et de mon travail. Je peux en être fier car c'est la qualité du don. Je peux m'en réjouir car ce n'est pas pour moi-même. Je dois faire en sorte de vivre en eux. Si je concentre ainsi mon travail si je sors constamment de moi-même et j'entre constamment en eux, je me transfère constamment en eux. Je me réjouis que mon désir égoïste reste en moi vide et non rempli, alors que tout mon désir est transféré en eux. Cela s'appelle créer un cli extérieur. Orchoser, la lumière réfléchie. Finalement, je commence à découvrir en eux la qualité du don que je crée moi-même, en principe. Par cela, je crée le Créateur. Il est dit que nous le créons, que nous le faisons. Cela signifie que nous révélons cette qualité commune par nos efforts à l'intérieur des autres.
3: Et тогда, когда постепенно я вот так перевожу из себя,
1: lorsque je transfère progressivement tout mon égoïsme de moi-même dans les autres, lorsque j'ai pour ainsi dire vidé mon égoïsme et les transférer à l'intérieur des autres, j'achève ainsi une mesure appelée CA. C'est une ancienne mesure servant à mesurer le volume, par exemple celui des produits en vrac. Une CA. Lorsque j'achève ce transfert, je passe de tout ce dont je pensais jouir au fait de leur procurer du délice et de ressentir mon délice à l'intérieur d'eux. J'en jouis. Je jouis à l'intérieur d'eux, comme il est dit. Kibo yimach libenu, afin que son cœur se réjouisse en lui. Lorsque j'achève cela, je commence à ressentir le premier degré spirituel en qui, dans mes amis et en eux, à l'intérieur d'eux, je ressens l'adhésion avec cette qualité du don qui s'est achevée dans cette CA, dans tout ce volume que j'y ai transféré. Alors je ressens là cette qualité du don intégrale, rassemblée en moi à partir de toutes mes tentatives. Ce sont 10 tentatives, bien qu'elles se découpent, composent et que nous ne sachions pas encore les comprendre ni les compter. Elles se décomposent en principe en dizaines, et peut-être en centaines, de toutes sortes d'efforts. Tu commences à ressentir la qualité commune du don que tu as en toi-même, en principe éveillé. Lorsqu'elle s'intègre entièrement, il en résulte une qualité commune et unique. À l'intérieur de cette qualité, tu commences à ressentir son existence autonome, et c'est elle qui est appelée le Créateur. Cette qualité existait depuis le commencement, et finalement, tu commences à recevoir d'elle la compréhension que c'est elle qui t'a créé, et qui a créé en toi ton égoïsme. Elle l'a créé afin qu'en la rassemblant ainsi, en travaillant au-dessus de lui, dans les autres, et en transférant dans les autres, tu découvres ton clé spirituel à l'intérieur des autres. Et ton égoïsme, tu le laisseras vide, restreint par le Tzimtzoum Alef. Cette qualité est appelée le Créateur. C'est pourquoi il est dit de l'amour des amis à l'amour du Créateur. Toute la méthode se trouve là. Il n'y a rien d'autre. Il n'y a que cette seule action, se transférer dans les amis et découvrir dans ce que tu as transféré la qualité commune du don ou le Créateur. Mais tu découvres par cela une nouvelle dimension, un nouveau monde supérieur qui existe dans la qualité du don. C'est pourquoi il ne passe pas, c'est-à-dire ne change pas, il se développe constamment, il est éternel et infini. Et tu te ressens à l'intérieur de lui. Si tout s'achevait là, nous demeurerions déjà dans cet état éternel et nous nous ressentirions existants en lui, pratiquement détachés de notre corps, car celui-ci serait déjà vide. Par corps, nous entendons notre désir. C'est précisément cela, le corps. En principe, nous ne nous associons à rien d'autre que désir. C'est pourquoi les hommes qui se vident complètement dans notre monde mettent fin à leur jour. Si l'homme est complètement vidé, il ne ressent plus qu'il continue d'exister. Mais le fait est qu'il ne s'agit réellement que d'une petite partie de notre égoïsme. Le désir de cette force extérieure du Créateur, de la qualité du don, c'est que nous l'atteignions entièrement. C'est pourquoi un nouvel égoïsme supplémentaire nous est immédiatement ajouté avec une qualité complètement différente. Ce n'est déjà plus un égoïsme terrestre, comme au premier degré, depuis lequel nous devions nous élever, mais un égoïsme spirituel, appelé Клипа. Et à l'intérieur de lui, nous commençons déjà à ressentir des perturbations spirituelles, de sérieuses perturbations spirituelles. Et à travers lui, nous commençons à ressentir le monde spirituel négatif, de manière égoïste. Au-dessus de lui également, nous devons continuer à agir avec nos amis. Mais à l'intérieur d'eux, je comprends déjà, puis j'oublie, puis je me rappelle de nouveau que je dois me réaliser exactement selon le même principe qu'au premier degré. Mais mes désirs sont déjà beaucoup plus égoïstes. Je commence à les voir plus profondément et à me voir moi-même plus profondément, de manière négative ou positive, et ainsi de suite. En général, la lutte devient qualitativement différente. Je dois malgré tout agir de la même manière, me transférer dans les amis, me ressentir à l'intérieur d'eux, me réjouir en eux et me fermer entièrement à toutes les conséquences possibles de mes actions. Je dois constamment demeurer en eux, en eux, en eux, investir à l'intérieur d'eux le ressenti qu'ils sont mon âme, que j'avais atteint en accomplissant le premier degré, disparaît. Il me semble de nouveau. Mais pourquoi donc, ce n'est pas mon âme, ce sont des tronches qui se trouvent devant moi, me paraissent éloignées, répugnantes. Au début, au premier degré, il m'était plutôt indifférent et parfois agréable. Mais maintenant, je commence à les haïr. Ils me paraissent repoussants. Leurs actes, leurs actions, leurs paroles, tout cela. Leurs paroles ne sont que mensonges. Leurs actes ne sont que une démonstration. Et tout ce qu'ils font, ce n'est qu'une sorte de théâtre. De nouvelles perturbations apparaissent, immenses et très sérieuses, profondes et réelles, et justifiées par ma pensée rationnelle. Ici, naturellement, c'est beaucoup plus difficile qu'au premier degré. Ce premier degré me semble déjà avoir été un jardin d'enfants. Nous jouions ensemble, comme ce matin, lorsque nous faisions de la gymnastique, et jouions sous la pelouse, sur la pelouse. Mais ici, je vois déjà à travers eux, je vois leur fausseté, je vois leur assurance. Et leur égoïsme partout. Et maintenant, malgré tout cela, je dois m'élever au-dessus. Je dois trouver des possibilités d'agir pour eux, ressentir de la joie parce que je fais quelque chose à l'intérieur d'eux, parce qu'ils réussissent, se réjouissent, sont satisfaits. Je dois voir ma réussite uniquement dans le fait qu'ils se remplissent, que ce soit par moi ou par les autres. Et cela devient soudain important pour moi. L'essentiel, c'est qu'ils se remplissent. Au premier stade, par exemple, je me réjouissais de les remplir moi-même. Il existait donc, malgré tout, un certain rapport avec moi-même. Maintenant, ce n'est plus le cas. Je peux accomplir certaines actions et il est possible que cette action, en passant par d'autres, les remplisse. L'essentiel, c'est qu'ils aillent bien. Je me ressens davantage détaché du résultat de mes efforts. Et ce résultat ne m'importe déjà plus. L'essentiel, c'est qu'ils jouissent et se remplissent. Mais si soudain, j'ai l'impression qu'ils me regardent avec méfiance, qu'ils ne veulent pas être liés à moi, qu'ils ne m'approuvent pas et que je leur parais aéré ou égoïste, cela ne m'importe pas. L'essentiel, c'est qu'ils aillent bien. Imaginez combien il existe ici de perturbations réciproques, aussi bien envers moi qu'envers eux. Naturellement, tout est perçu relativement à moi. Le Créateur place tout cela devant l'homme avec une habileté extraordinaire. Si l'homme peut fermer les yeux, simplement les fermer très fort, c'est-à-dire ne pas regarder dans son égoïsme, dans son cœur et dans son intellect, et malgré tout, agir comme un idiot, il y gagne. C'est la croyance au-dessus de la connaissance. L'homme doit dire au Créateur, « J'accepte ton jeu, tu te joues de moi, mais moi, j'accepte ce jeu, je joue à ce jeu, je joue contre toi. Qui est-on contre moi ? Le Créateur ou mon égoïsme ? C'est la même chose, il n'y a rien hormis lui. Il est le seul qui joue avec moi et place devant moi toutes ces saletés.
3: Et
1: je dois de nouveau retrouver ce même point de ma définition. L'essentiel est de déterminer en qui je jouis, dans les autres ou en moi-même. C'est ainsi que progressivement. Le micro était éteint. C'est ainsi que progressivement, en travaillant avec les amis dans le groupe, nous découvrons le Créateur dans ce travail. Si je continue, je répéterai pratiquement les mêmes paroles, car nous ne possédons pas beaucoup de mots afin d'exprimer ces actions, bien qu'elles soient qualitativement différentes et très variées.
3: открывается такая палитра.
1: Ici se découvre toute une palette de sentiments qui n'existent pas dans notre monde. Et notre vocabulaire ne peut pas les transmettre. Imaginez par exemple que nous franchissions 125 degrés. C'est une quantité infinie de petits états. Chaque état comporte des sentiments complètement différents, mais ils s'expriment par un seul mot. Par exemple, joie, chagrin, colère, offense ou jalousie. Nous rassemblerons peut-être deux dizaines de mots semblables, mais ces mots sont identiques depuis le plus petit degré jusqu'au plus grand. C'est pourquoi les kabbalistes classent tout cela par des nombres. L'aviut, c'est-à-dire l'épaisseur de l'égoïsme, et la hauteur des degrés de l'atteinte. C'est ainsi qu'ils comprennent de quoi ils parlent. Si j'indique à un kabbaliste une coordonnée, il sait de quoi je parle, car il la reproduit en lui-même. Il cherche et la retrouve. C'est comme lorsqu'un musicien dit à un autre, « Nous commençons par telle note. » Cette note résonne à l'intérieur de lui. Chez nous, ils n'ont pas étudié le solfège. Elle ne résonne pas. Chez eux, elle résonne. Et ils comprennent de quoi il est question. Il en est ainsi chez les kabbalistes. J'espère que bientôt, au lieu d'exprimer nos sentiments avec des mots, nous les désignerons par des termes kabbalistiques. Nous pourrons ainsi nous les transmettre, les ressentir simultanément, nous unir dans nos ressentis. Et par cette union, une telle chose n'existe pas dans notre monde. Il nous semble que nous nous unissons dans nos sentiments, mais en réalité, nous n'entrons pas les uns dans les autres, car nous ne possédons pas la qualité du don. Comme nous avons été créés en tant qu'animaux semblables, nous ressentons plus ou moins des choses semblables, mais nous ne pouvons pas comparer nos ressentis, et encore moins nous connecter les uns aux autres. À l'intérieur de nos ressentis. Lorsque nous nous connectons dans la qualité du don, un phénomène vraiment merveilleux se produit. Nous ne le ressentons pas à l'intérieur de nous-mêmes, mais dans notre union commune. C'est là que se joue cette symphonie, et elle appartient à tous. En nous unissant à l'intérieur d'elle, nous ressentons les ressentis de tous. Et pourtant, simultanément, chacun les ressent depuis lui-même. Nous ne pouvons pas encore comprendre maintenant cette sorte de double face de la perception spirituelle, mais elle est ainsi. Pourquoi est-ce que j'ai dit tout cela? C'est afin d'expliquer que sans groupe, il est impossible de réaliser le moindre mouvement spirituel. Un groupe ne signifie pas que nous sommes simplement assis ensemble ou que nous nous trouvons ensemble. Véritable groupe réalise ce que je viens d'essayer de vous représenter.
3: Поэтому каббалисты так много времени, так много внимания уделяют.
1: C'est pourquoi les kabbalistes consacrent tant de temps et d'attention à la création du groupe. Narabash nous écrit « L'amour du prochain n'est possible que par l'abnégation de soi. D'un côté, chacun doit s'abaisser lui-même, de l'autre, nous devons être fiers que le Créateur nous ait accordé la possibilité de nous unir dans un groupe où chacun d'entre nous ne possède qu'un seul but, que la Shekhina réside entre nous. » La Shrina désigne la qualité commune du don. Il faut qu'elle nous unisse, nous connecte, nous unisse et remplisse tout l'espace entre nous. Il en résulte que notre égoïsme se tient derrière chacun de nous, que l'on peut accomplir seul. C'est un travail qui peut être accompli au minimum à deux.
3: Et в нем мы ощущаем общее свойство отдачи, то есть природу.
1: Donc, cette qualité de don se connecte en cercle, et dedans, nous ressentons cette qualité commune de don, la nature, dans cette force la plus élevée de la nature qui est la qualité du don.
3: Поэтому общество должно состоять из индивидуумов с единым для всех мнением о том, что нужно достичь.
1: Une société doit être composée de deux individus qui sont unis par une opinion d'atteindre cette qualité commune de don, et que de chaque individu, de tous les individus, cette force commune soit créée avec, et qu'à travers cela, cette force soit basée sur un désir que chaque personne contient, et qu'à travers cela, nous soyons en mesure d'atteindre le but. À travers l'unification, vous recevez le désir de tous les autres, mais ce n'est que lorsque vous désirez être en eux, comme relié à une personne que tu aimes, parce que leur désir de commander nos désirs, et c'est la raison pourquoi j'ai une opportunité forte d'aller de l'avant. Donc quand je me réunis ensemble avec tous mes 10 amis, et pénétré par le désir des autres, alors je ne reçois pas à travers les 9 leurs désirs, mais le fait que chacun se soit réuni des autres en eux-mêmes. Vous comprenez quel type de force il reste de ce désir unique. Et donc, vous avez ces 9 personnes, et dans chacun d'entre eux, il y a aussi 9. Mais ce n'est pas un quantitatif, c'est un désir qualitatif. C'est dur d'exprimer cette quantité. En Kabbale, ce n'est pas fait comme ça. On ne peut pas vraiment déterminer la quantité spirituellement, bien que, en quelque sorte, nous le faisons, l'épaisseur du désir, les niveaux 1, 2, 3, 4, mais ce n'est pas vraiment quantitatif, c'est plus qualitatif, parce que le saut depuis le niveau de l'amour se passe par des échelles qualitatives, donc chaque degré est fait à travers la qualité. La façon dont on ne peut pas comparer une plante avec une pierre, parce qu'il y a un niveau complètement différent d'existence. Et ici, c'est pareil. Dès que nous nous connectons ensemble, qualitativement, nous ressentons nous ressentons complètement transparent, et cette force de don qui nous remplit détermine tout, elle contrôle tout. Nous commençons à nous ressentir notre égoïsme comme quelque chose qui simplement flotte dans cette immense qualité de don qui nous contrôle, qui nous dirige, qui nous connecte et qui nous unit. Et je devrais seulement mettre un petit effort et ressentir au-dessus. Bon, ça c'est ce en quoi je voulais me relier à vous.
3: Et
1: comme une façon de vous diriger vers l'avant. Alors j'ai du matériel devant moi.
3: Non, c'est tout. Только лишь разбавить то, что мы с вами.
1: Mais, basiquement, c'est ça.
3: Ну, отсюда, естественно, из этого, из всего вытекает.
1: Non, de tout cela vient.
3: Групповые законы. Как мы должны объединяться.
1: Toutes les lois de notre groupe et les règles, comment nous devons nous unir dans un groupe virtuel ou un groupe spécial, comment nous devons nous connecter les uns aux autres, conduire nos assemblées, et tout ce qui en sort. Le plus principal, c'est comment être dirigé au maintien de cela entre nous. Chacun doit avoir une opportunité d'être en mesure de sortir d'eux-mêmes et d'entrer dans les autres. À partir de son point dans le cœur, de diriger son ego ailleurs, de l'oublier. Bon, basiquement c'est ça. Des questions peut-être ?
4: Рад, здравствуйте. Меня зовут Светлана, я из Новосибирска. 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Вот то, что мы сейчас слышим.
1: Bonjour, je suis Svetlana de Novosibirsk et j'ai une question que maintenant, est-ce qu'on peut dire que c'est 99% qui sont des personnes extérieures, qui sont comme des gens sans le poing dans le cœur. Quand vous travaillez avec de telles personnes et que vous ressentez qu'ils sont heureux de vos actions, peu importe, et que tu ressens que on leur donne ce contentement, est-ce qu'on peut prendre ces émotions et aussi accomplir le travail spirituel avec eux? Fondamentalement, quand je fais une transition depuis à l'intérieur de moi-même aux autres, je ne rentre pas vraiment en eux. Je fais une transition de mon point dans le cœur dans un désir qui est appelé mon âme. Tout ce qui est en dehors de moi, extérieur à moi, sous la forme de 7 milliards de personnes, c'est appelé mon âme. C'est un désir unifié. Si je le révèle complètement pour moi-même, alors je serai complètement en mesure d'atteindre la pleine correction, la révélation de mon âme. Et ce que j'y ressentirai s'appellera le Créateur dans son entièreté, éternelle, sans fin. Et donc ma tâche est de sortir depuis moi-même dans les autres. Et en fait, je pourrais ressentir tout ce qui existe. En fait, c'est incroyable de comprendre cela dans notre état, à partir de notre état. Je ne veux pas dire 7 milliards de personnes, mais chaque groupe peut les ressentir, dit Svetlana. D'accord, dit le Rav. Donc, afin de nous donner une opportunité, un outil, des compétences pour pouvoir travailler pour sortir dans les autres. Pour cela, j'ai besoin du groupe. Un groupe, c'est cet outil initial. Dans une langue de Kabbalah, ça s'appelle Galgal Tavainam. Tu as appris cela, n'est-ce pas? Tu me regardes comme si, je ne sais pas si tu sais. Quelqu'un dit, oui. Et d'autres qui n'ont pas fini Mac. Bon, je ne sais pas, maintenant je vois. Y compris le docteur Vlad. D'accord. Et donc en vérité, tout le monde qui est dans la Kabbale doit étudier cela, tous ceux qui étudient dans le Mac, sinon personne ne pourrait parler dans une langue commune, mais alors que vous étudiez, vous devez découvrir que ce que vous atteignez, vous y avez des noms pour cela, pour ce phénomène. Oh, je vois que ça s'appelle ça et ça s'appelle ceci. Et alors vous pourrez vous connecter la connaissance qui est en vous avec ce qui apparaît devant vous, depuis la perception spirituelle. Donc, nous devons atteindre l'unification avec l'humanité tout entière. Sortir de nous-mêmes dans tous les autres. Et pour le faire, nous devons nous organiser tout d'abord, organiser notre clé, notre propre outil pour pouvoir le préparer pour le travail avec toute l'humanité. Et avant cela, un groupe kabbalistique existe, et la Kabbale nous a été donnée pour cette raison. Et Nous devons maîtriser ce travail dans le groupe et à partir du groupe aller vers les autres. Le travail principal n'est pas dans le groupe. Le travail principal est, avec l'aide du groupe, de travailler avec les autres. Et là, vous révélerez la façon. Je réaliserai que je connais très peu et tout commencera doucement à se tourner de plus en plus rapidement. Et là, tu verras

Ces mondes immenses qui seront révélés, remplis de la lumière de Chochma, avec la teinte du Créateur, avec la profondeur du Créateur. Et ça que nous atteignons dans le groupe, nous n'atteignons que les outils pour le travail avec le Créateur. Même si avec son aide, nous pouvons comprendre un petit peu, percevoir, mais c'est juste extérieurement, parce que dans notre groupe mondial, nous travaillons à travers le désir de donner, Galgalta Vainaim, cette qualité de don. Ce sont juste des petites qualités égoïstes. De la base, la première et deuxième et troisième étape de mon ego, lorsque nous commençons à travailler à partir de notre monde, de groupe mondial commun, vers le groupe du groupe mondial commun, alors nous pourrons travailler sur des désirs égoïstes immenses qui ne peuvent pas se révéler maintenant, parce que là, les désirs égoïstes sont bien plus grands que nous. Qui est bien plus éloigné du remplissage spirituel. Il semble que tous ces Européens, aborigènes, africains, il y a ces immenses masses qui apparemment sont si épais qu'on puisse leur donner, mais on ne peut pas donner à travers eux parce qu'ils ont un égoïsme immense et spécial. Quand nous commencerons à travailler avec eux, pour eux, c'est-à-dire à joindre leurs immenses désirs aux nôtres afin de les corriger, de les remplir et de nous réjouir en eux de leur état, alors nous commencerons à atteindre non seulement les qualités du don, mais la qualité du don elle-même. Nous commencerons à atteindre la profondeur de la qualité du don, le Créateur. À quoi peut-on comparer cela? Je ne sais pas. Certaines personnes, par exemple, écoutent de la musique et ils en jouissent. Je me souviens que j'avais un abonnement au Philharmonique de Leningrad, j'y allais et j'écoutais, mais je ne suis pas un spécialiste. Il m'arrivait souvent de me trouver avec des spécialistes, des musiciens. Je leur demandais de me raconter seulement quelques mots. Je ne leur demandais pas simplement de raconter le lac des Cygnes ou un certain concert de Rachmaninov. Non. Je leur demandais comment ils percevaient cette musique. C'est un monde complètement différent, des ressentis complètement différents. Ils comprennent simultanément le ressenti et la technique. Ils jouissent de l'un et de l'autre et comprennent en profondeur ce que cela signifie. C'est autre chose, c'est complètement... complètement différent, un ressenti différent. En Kabbale, tu ne fais pas simplement connaissance avec ce ressenti. Tu ne te contentes pas de pénétrer à l'intérieur. Lorsque tu y pénètres, tu te trouves en lui. Tu deviens toi-même ce ressenti. C'est pourquoi toute la correction de toute l'humanité nous est donnée comme une tâche. Elle constitue l'atteinte la plus profonde du Créateur et s'achève par l'adhésion complète avec lui. J'ai maintenant une question plus terre à terre concernant le travail dans le groupe. Il s'agit de ressentir le délice dans l'ami. Supposons que je vois qu'un homme possède une grande défaillance en ce moment. Il manifeste cette défaillance, comme je le ressens et que je ressens précisément la manifestation de cette défaillance. Est-ce que je dois jouir de cette imperfection en lui? Il reçoit du plaisir en la manifestant. Non. Qu'est-ce que c'est que ça? Vous avez une sorte de mutation. Comment ça se pourrait-il être? Supposons qu'un homme aime le pouvoir de manière purement égoïste. Oui. Dans le groupe, il s'enivre de son pouvoir. Si c'était l'un de tes proches, ton enfant, est-ce que tu jouerais du fait qu'il se comporte ainsi?

0: S'il cause réellement du tort au point de désagréger le groupe, s'il introduit dans le groupe des pensées étrangères ou des idées étrangères, s'il commence à proclamer une nouvelle voix, je ne sais pas laquelle, alors il n'a pas sa place dans le groupe. La discussion est alors très courte. Il existe seulement deux raisons de chasser un ami du groupe. La première, c'est qu'il aille contre notre courant commun, contre les sources premières ou contre le responsable. Dans ce cas, il devient impossible de travailler, car elle détériore le travail. Il faut aller dans une direction ou dans l'autre, il faut se déterminer. Soit il va contre le courant commun du groupe, soit il porte atteinte à son unité. Porter atteinte à son unité, la chose probablement la plus terrible, c'est qu'il sépare des familles. Je vous avertis catégoriquement, cela ne doit pas arriver. Faites ce que vous voulez, mais la famille de l'ami, c'est sacré. Chez nous, la famille, ce n'est pas en raison, ce n'est pas de belles paroles ou de belles considérations. C'est parce que la famille est la cellule première de la société corrigée. Il faut la corriger. Et il ne peut exister ici aucune justification. Soit notre ami s'est égaré chez un autre enseignant, soit, excusez cette expression grossière, il s'est égaré vers la femme d'un autre, vers la femme d'un ami. Le reste, ça ne nous intéresse pas. Ces deux choses portent atteinte au mouvement vers l'avant, car la famille est la cellule du groupe, et c'est notre idéologie, c'est le vecteur du groupe. Je parle à partir de cela. Mais en principe, ce sont des lois spirituelles. Je les exprime simplement ainsi. Je ne veux pas en discuter. Gardez seulement à l'esprit que si de telles choses existent, il faut les déraciner, les couper, sans aucune question, ni aucune discussion. Cela ne peut pas faire l'objet de discussion. Question suivante, s'il vous plaît.
1: Сергей в последнее время часто вспоминаю.
0: Je me souviens souvent de ma jeunesse. Je vieillis probablement. Il m'arrive de me rappeler des événements qui me bouleversent entièrement à cause du mépris que je ressens envers moi-même.
2: Самоедство. Известное
1: явление. Мне кажется, вот стыдно вот за то, что я тогда вытворял. Я вот хочу спросить, как бы вот этот стыд...
2: Вы еще увидите, что вы вытворяли.
0: Tu te dévores toi-même. C'est un phénomène connu, très connu.
2: Никакого стыда. Это специально вам делает Творец для того, чтобы вы поняли, что это все...
0: Сергей, дежи honte. Il me semble que de ce que je faisais à cette époque, je voudrais demander comment traiter cette honte.
2: Конечно, можно. То есть вы должны...
0: Tu verras encore ce que tu faisais. Il n'y a aucune honte à avoir. Le Créateur te montre intentionnellement tout cela afin que tu comprennes que c'est lui qui faisait tout cela et non toi. Et Sergei a demandé, est-il possible de transférer cet état dans mon attitude présente, le Rav? Bien sûr que c'est possible. Tu dois prendre conscience que tout ton passé, c'est lui qui l'a fait avec toi. Il n'y a rien mais lui. Sergei, et cela suffit, n'est-ce pas, le Rav? Cela signifie qu'il faut cesser de te ronger. Si tu te condamnes pour ton passé, tu condamnes ainsi le Créateur, car tout ton passé a été déterminé par lui. Seul le présent et le futur que tu transformes en présent t'appartiennent.
2: Прошу.
3: Рав,
0: здравствуйте,
3: Оксана Красноярск.
0: Оксана. Bonjour, Rav. Оксана de Krasnoyarsk. J'ai d'abord une compréhension, puis une question. Un groupe se rassemble. C'est clair que nous possédons des points dans le cœur. Tout le monde le comprend et en prend conscience, mais personne ne le voit ni ne le ressent. Pour parvenir au point, il existe une seule porte, le cœur. Il faut le découvrir. Avant de le découvrir, il faut ressentir l'homme.

0: Pourquoi est-ce qu'il existe cette peur de découvrir le cœur? D'où vient-elle? Autrefois, dans notre enfance, nous savions faire confiance. Pourquoi n'en sommes-nous plus capables maintenant? D'où est-ce que ça vient? Tu n'es pas obligé de découvrir ton cœur devant l'autre, dit le Rav Oksana. Même devant un ami, fais-le discrètement. Tu dois simplement demeurer en lui. Et si son cœur est fermé, je le ressens. Cela n'a pas d'importance. Il ne peut rien te fermer. Rien. Peu importe sa réaction. Peu importe la manière dont il se comporte. Tu dois demeurer dans son cœur. C'est tout. Dans ses désirs et dans ses aspirations, tu dois désirer l'aider. Lefargen, comment on peut dire ça? Il existe un tel mot en hébreu. Ça signifie lui souhaiter du bien, quelque chose de bon. Simplement désirer qu'il aille bien. Donc ça là, je comprends. Non, comment dire? Les gâter? Non. L'inspirer? Non, pas l'inspirer. Inspirer quelqu'un est une action extérieure. Céder à ses caprices? Non. L'encourager, c'est comme lorsque tu désires que ton enfant réussisse dans quelque chose, que quelque chose le réussisse. Le stimuler, le respecter, partager ce qu'il ressent. Partager ce qu'il ressent, peut-être, c'est déjà plus proche, tu l'auras. Oksana. Il en résulte que pour le réjouir, il faut savoir ce qui le réjouit. Pour cela. Non. Dans toute chose, tu désires qu'il se réjouisse, Oksana. Mais si une chose me réjouit alors qu'elle l'attriste à lui, tu désires qu'il se réjouisse, c'est tout. Tu désires qu'il aille bien. Oksana, comment savoir ce qui est bon pour lui, le Rav? Regardez dans le dictionnaire le mot lefargen, je ne sais pas comment le traduire. C'est lorsque tu souhaites simplement du bien à quelqu'un. C'est ce ressenti profond à l'intérieur de l'âme, dit Oksana, demande Oksana. Le Rav, oui, c'est une telle attitude envers l'autre. Ce n'est pas une aide ni une influence quelconque, c'est simplement une sorte de mouvement intérieur. Un mouvement. Laissez cela, pour ainsi dire, au niveau du ressenti. Laissez cela au niveau du ressenti, ça viendra et nous comprendrons ce qu'est ce ressenti. Continuons. Étudiant. Bonjour. Oui. Ma question concerne... Mais qui es-tu? Je m'appelle Anton, je viens du groupe de Krasnoïarsk. Ma question concerne Mac Online. Je dirige le studio Mac Online de Krasnoïarsk. Toi? Anton. Oui, j'ai la question suivante. Notre groupe est petit et presque tous les hommes participent au MAC, ainsi qu'une partie des femmes, dit le Rav. Des femmes, oui. Ma question est la suivante. En tant que responsable du studio, est-ce que je peux autoriser à enseigner des amis qui ne participent pas régulièrement au cours du matin? À enseigner. Est-ce qu'ils savent le faire? Les connaissances qu'ils possèdent leur suffisent-elles? C'est justement toute la question, dit Anton. Si c'est une question, elle s'adresse à toi et non à eux. S'ils n'en sont pas capables, ils peuvent bavarder, mais ils ne sauront pas ce qu'ils racontent. Ce n'est pas bon non plus. Qu'est-ce qu'ils vont enseigner? Attends, la question concerne peut-être davantage le fait que si nous restons constamment liés aux sources pendant le cours du matin, ici, le lien avec les sources pendant le cours du matin n'a pas d'importance particulière, dit le Rav. L'essentiel est que ces enseignants sachent précisément ce qu'ils doivent transmettre. S'ils écartent du sujet, ils doivent connaître exactement leurs limites. Ils ne doivent pas partir dans une sorte de lyrisme ou dans une autre chose. Ils doivent savoir précisément qu'un physicien doit enseigner la physique et un chimiste la chimie. C'est tout, il peut ignorer le reste. Il doit posséder une certaine formation générale, mais il en est de même pour le MAC. Pour MAC, lorsqu'ils viennent enseigner, ils doivent savoir exactement de quoi il s'agit. Ils passent un examen devant toi. Ensuite, ils pourront enseigner. Mais Sylvien, combien de jours par semaine êtes-vous en liaison avec nous? Anton, pour l'instant, 6 jours. 6 jours, très bien. Et eux, combien de fois ils viennent? Parfois une fois par semaine, dit Anton. Une fois par semaine? Tous les autres jours, ils restent probablement assis à travailler le matériel. J'aimerais le croire, dit Anton. Il faut faire quelque chose. Mais naturellement, il ne faut pas faire fuir les hommes. Au contraire, il faut que cela les pousse à étudier et à participer davantage. Je vais vous dire une chose. Il n'est pas difficile de faire le malin, de jouer à l'intellectuel, entre guillemets, en kabbale, mais lorsque tu ne te trouves pas dans le groupe chaque jour ou au moins 2 ou 3 fois par semaine, le nombre exact importe peu, cela dépend de ce qui est établi chez vous. Supposons que du fait de certaines circonstances, vous conveniez de venir 3 fois par semaine. Sans ces 3 rencontres, l'homme n'avance pas spirituellement. Il peut être un certain enseignant du MAC, il peut leur enseigner tranquillement la mécanique. Mais il ne connaîtra pas le travail spirituel et il n'en a peut-être pas particulièrement besoin. Ou peut-être qu'on l'interroge sur cela, je ne sais pas. Il faut examiner la situation. Nous venons de parler de la manière dont tout se réalise dans le groupe. Vous le ressentirez toujours plus clairement. Vous n'aurez bientôt aucune possibilité d'y échapper. Soit vous entrez dans le groupe, soit tout est terminé. C'est la fin. Puisque cela t'intéresse et que tu n'en as pas d'autres, attire-les vers l'enseignement. Essaye de compenser leur absence par d'autres possibilités. Fais-en des enseignants très précisément spécialisés. Celui-ci connaît les petites vis et celui-là les boulons. Qu'ils enseignent uniquement cela et rien d'autre. Au moins, ils pourront remplir les heures du cours. Merci beaucoup. Je t'en prie. Marina de Perm. C'est la question suivante. Je voudrais comprendre quel est le sens du succès de notre groupe kazakh. Ils rayonnent constamment de joie. Ils impressionnent toujours les autres. Ils ont littéralement conquis tout le monde depuis le congrès de Moscou. Au congrès de Novosibirsk, en plus de leurs magnifiques prestations pendant les réunions, ils ont communiqué leur enthousiasme à tout le monde. Je voulais comprendre quel était leur sens. J'ai parlé avec une des femmes de nos amis kazakhs. Elle m'a dit, mon mari est fort. Mais tu sais, il n'existait pas dans ses paroles la moindre trace de doute, pas même un milligramme qu'il puisse faire quelque chose de mal ou quitter cette voie. Ça m'a beaucoup impressionné. Le sens se trouve-t-il peut-être dans leur femme? Alors, il faut organiser un congrès chez vous et y amener tous les célibataires. Je ne sais pas. Malheureusement, je ne connais pas ces femmes. Je ne sais pas pourquoi elles parlent ainsi, mais elles ont probablement raison. Lorsqu'une femme parle ainsi de son mari, cela soutient énormément le mari. La chose la plus importante chez un homme, même chez le plus grand macho, c'est de le soutenir comme un petit enfant. C'est tout, il en a énormément besoin. Lorsqu'une femme parle ainsi à son mari, il ne peut plus se permettre d'être faible. Il essaiera de toutes ses forces de justifier une telle opinion. Il ne pourra pas s'abaisser à ses yeux. Une femme intelligente, elle le sait, elle l'utilise. Elle l'utilise pour le bien, naturellement. À cet égard, la femme peut faire davantage que tout le groupe. Elle est réellement une partie de son mari. Si elle marche avec lui sur le chemin, sa réussite est assurée. Femme, gardez donc à l'esprit qu'il s'agit d'une mission très, très, très sérieuse qui se trouve entre vos mains. Nous sommes très étroitement liés, la partie masculine et la partie féminine. Instinctivement et intérieurement, par des liens naturels que nous ne connaissons pas. Ils se transmettent directement par une sorte de rayonnement intérieur, de nous vers vous et de vous vers nous. Vous exercerez une influence immense. Vous pouvez réellement déterminer la réussite des hommes. Donc je compte beaucoup sur vous. Ne nous décevez pas.
1: Здравствуйте, Раф. Виктор, город Омск.
0: Puis-je poser une question? Victor, de la ville d'Omsk. De bons amis à moi ont participé à la guerre en Afghanistan. Ils en gardent naturellement des impressions très fortes. Mais les souvenirs les plus lumineux sont ceux de la guerre. Il s'agissait pourtant de la mort, de la boue, du sang. Et ce sont malgré tout leurs souvenirs les plus lumineux. Je voulais poser la question suivante. Une section, un peloton, une compagnie. Est-ce que c'était un groupe kabbalistique? Y avait-il entre eux des petites boules de couleur framboise? Le rab. De telles relations se créent entre les hommes. Lorsqu'un homme voit qu'il ne peut pas penser à quoi que ce soit d'autre qu'au salut commun, car il ne peut pas se sauver lui-même. Il dépend entièrement des autres. Et tous, en se ressentant les uns les autres, deviennent alors, d'une certaine manière, un groupe kabbalistique. Il importe peu qu'ils ne sachent rien et ne comprennent rien de la méthode spirituelle. Mais ce détachement de l'égoïsme, lorsque celui-ci n'a plus aucune place, lorsque tu comprends que ce soit toi ou que ce soit l'autre, ça n'a pas d'importance. Il vaut même mieux que ce soit toi plutôt que l'autre. Une telle transition apparaît. Nous le ressentons. Ceux qui ont vécu certains moments dangereux le connaissent. Ce don de soi qui se révèle à partir de la dépendance réciproque, ça existe vraiment. C'est une ivresse provenant du rejet de l'égoïsme. Oui, cela existe. C'est pourquoi, naturellement, elles s'en souviennent. Une telle liberté, un tel soulagement ne peuvent pas être ressentis dans notre vie. Nous nous retrouvons de nouveau dans cette vie et il nous oppresse de nouveau. Oui, je t'en prie. Yulia. Bonjour Rav, groupe de Barnaoul, Yulia, j'ai la question suivante. Est-il possible d'accélérer, d'avancer de manière accélérée sans connaissance profonde de la psychologie? En général, les kabbalistes ne l'étudiaient pas. Dans les universités, elle n'est enseignée que depuis 50 ans ou 60 ans, 70 ans, je ne sais pas exactement. Au début du siècle dernier, la psychologie n'existait pratiquement pas en tant que science. Et aujourd'hui encore, ce n'est pas une science. Nous ne pouvons pas étudier l'homme, car nous sommes nous-mêmes des hommes. Nous ne pouvons pas nous étudier nous-mêmes. Afin d'étudier quelque chose, il faut se trouver au-dessus de cette chose. Et donc, la Kabbale permet d'atteindre l'homme et sa psychologie, c'est-à-dire la structure de l'âme en général. La psychologie, c'est l'âme. Qui peut étudier l'âme? Tout ce que nous l'étudions pratiquement comme nous étudions les animaux, toutes sortes de réactions, des réactions instinctives, ou peut-être l'influence du milieu de la société.
2: Изучая каббалу, мы изучаем психологию. А вообще вся психология, ее уже нечего изучать, потому что она лет 20 как уже...
0: Pardon. Au milieu, ou peut-être l'influence du milieu de la société et des hommes les uns sur les autres. En étudiant la Kabbale, nous étudions donc également la psychologie, mais d'une manière générale, il n'y a déjà plus rien à étudier en psychologie. Elle s'est pratiquement achevée il y a 20 ans. Aujourd'hui, personne ne peut plus sérieusement s'en occuper car nous avons cessé de comprendre les hommes. Les psychologues eux-mêmes le disent. La psychologie existait depuis le début du siècle dernier, jusqu'au milieu de celui-ci, ou jusqu'aux années 80, 90 au maximum. Et déjà, même là, elle n'existait presque plus. Ensuite, tout s'est arrêté. Il n'existe plus de nouvelles découvertes, de nouvelles relations, ni rien d'autre. C'est terminé. L'homme est devenu tellement inconnaissable qu'un homme ne peut plus connaître un autre homme. Pour cela, nous devons nous élever. En étudiant la Kabbale, vous pourrez comprendre la psychologie de l'homme et son âme, car tout est déterminé depuis ce niveau. Comment comprendre l'homme si nous ne savons pas comment il est dirigé, depuis où, pourquoi, dans quel but et vers quel objectif il avance, avec quel objectif? Alors que cet objectif détermine ses réactions. Nous voyons les hommes, soit nous voyons, les voyons dans une existence animale, lorsqu'ils organisent simplement leur vie afin de vivre 70 ans, soit nous voyons certaines de leurs actions. Nous essayons de leur attribuer certaines motivations, mais ce n'est pas réellement de la psychologie, cela se trouve au degré animal. Il n'y a donc rien à étudier, vous comprendrez à partir de la Kabbale.
3: Максим, Красноярск, виртуальная группа, студент Mac Online. У меня вопрос товарищ.
4: Bonjour. Bonjour Clément Guial, Maxime de Красноярск. J'ai une question de la part d'un ami qui est arrivé deux jours avant le congrès. Afin de participer aux préparatifs, il n'a pas pu rester. Il est reparti aujourd'hui. Mais cette question le tourmente depuis trois jours. Il avait la possibilité de partir en excursion avec toi ou d'aider à monter cette scène, et il a choisi les préparatifs. Il se demande s'il a fait le bon choix. Naturellement, il a fait le bon choix. On nous a simplement envoyé en excursion. S'il y avait ici trop de bras, nous aurions fait n'importe quoi. Démonter maintenant. Il faut qu'il y ait une équipe précise qui sache exactement où et comment tenir chaque chose. Autrement, des cris, des paroles, rien d'autre. Nous rangerons les chaises, les tables, nous démontrons tout ce qu'on peut. En général, donc, pendant l'excursion, je n'ai rien dit. Nous avons simplement rappelé les magnifiques paysages environnants, une région extraordinaire. La Sibérie est réellement une autre planète. J'ai voyagé tellement de fois dans toutes sortes d'endroits, en Amérique du Sud, Mexique, Argentine, Brésil, Chili, je ne me souviens déjà plus, en Colombie, et ainsi de suite. États-Unis, Canada, même la Suisse. Sérieusement, il n'existe rien de semblable. Je ne vois rien de comparable. Autre chose, c'est que tout cela n'existe que pendant un mois ou deux mois. Après, tout devient une autre beauté. Tout est blanc, tout est couvert de neige. Mais il n'a rien perdu. Au contraire, il a gagné. Si j'avais la possibilité de rester, je serais resté. Qu'aurais-je fait autrement, lui, Chamati? Le travail pour le groupe, et particulièrement pendant un congrès, est toujours bien préférable. Lorsque nous organisons des congrès en Israël, et se rassemblent plusieurs milliers d'hommes, dans les congrès, on était environ 6-7 000, 10 000. Notre cuisine travaille alors. Combien d'hommes travaillent dans une seule équipe à la cuisine? Environ 200-300 hommes travaillent à la cuisine. Des hommes arrivent parfois de très loin. Imaginez par exemple un ami de Krasnoyarsk arrive au congrès, entre à la cuisine et travaille à la cuisine pendant tout le congrès. Il met ses oreillettes, il entend ce qui est dit, il ne vient même pas à la salle, constamment dans la cuisine. Voilà, je l'envie.
5: Здравствуйте, Раф. Светлана, Горный Алтай.
4: Bonjour.
5: Такой практический вопрос.
4: Svetlana de Altaï. J'ai une question concernant l'éducation intégrale. Nous n'avons pas encore la possibilité d'implanter entièrement le système déjà développé, toute la méthode de l'éducation intégrale dans le lieu où nous vivons. Puis-je utiliser les formes de travail qui existent à l'école pendant des activités extrascolaires et dans les établissements éducatifs et extérieurs à l'école? Puis-je utiliser précisément les fondements de l'éducation intégrale, enseigner la musique du point de vue de l'intégralité du monde? Cela est possible s'il s'agit d'un orchestre, je ne sais, une chorale. Une chorale naturellement qui commence à se ressentir mutuellement. C'est pourquoi j'aime les chorales géorgiennes. Mais nous faisons constamment ce genre de travail avec des chorales, des ensembles. Je parle également des cours de musique, des formes de travail déjà utilisées. La musique est généralement une activité individuelle. Si c'est un orchestre ou d'une chorale, c'est autre chose. Mais lorsque quelqu'un joue seul, même un quatuor, je ne sais pas. Qui joue seul, qu'est-ce qui peut être intégral? Non, je parle des cours de musique dans une école. Ah, les lois de la musique, l'harmonie, du point de vue de l'intégralité, est-il possible d'utiliser ce cadre? Oui, oui. Naturellement. J'aime beaucoup Bach. On ressent précisément cette diversité intégrale sur le clavier. Essayez. Ça réussira. On passe à...
5: Здравствуйте. Максим, Москва.
4: Максим, de Moscou.
5: Сейчас товарищи сказали, что не нужно стыдиться своего прошлого. Я каждое утро просыпаюсь с мыслью, что...
4: Tu viens de dire à l'ami... Если не я себе, то кто? Qu'il ne fallait pas avoir honte du passé. Chaque matin, je me réveille avec la pensée que tout est pour moi. Si je ne suis pas pour moi, qu'il sera. Je construis de grands projets. Je veux faire quelque chose de remarquable, grand, utile. Puis, différentes affaires me distraient. Le soir, je découvre, j'ai rien fait. Mais je comprends, je dis, il n'y a rien mais lui, donc le Créateur a fait en sorte que je n'achève rien aujourd'hui. Il n'existe même aucune raison de me dévorer moi-même, car ce sot reste assis, dévore sa propre chair. Je vais dormir le matin, je me réveille. Premier zéro, une nouvelle journée, rien ne s'est passé. Comment sortir de ce cercle? C'est-à-dire que j'ai construit un système d'excuses très puissant. Oui, je pense que cela vient du fait que dès le matin, tu entreprends certaines... Les choses spirituelles, égoïstes, qui sont personnelles. Il faut entreprendre des actions de groupe. Et les excuses ne fonctionneront plus. L'oubli disparaîtra. L'action spirituelle peut être uniquement dans un groupe, uniquement au niveau du groupe, ensemble. Même si, encore avec une autre personne, si c'est moi, seul, peu importe ce que je fais, même si je réussis, le soir, j'ai dit « Ah, je suis fort ». Aujourd'hui, toute la journée, j'ai pensé, j'avais les bonnes intentions. Ça vaut rien, c'est nul. Si ce n'était pas lié aux autres, pas penser aux autres, mais dans l'action même, si je ne l'ai pas fait avec d'autres personnes. Et donc, nous, pendant des années, on parle d'intention dès le matin et des obligations. Et le soir, nous voyons le résultat, oui ou non. Le travail spirituel, c'est uniquement en équipe, au moins deux ou plus, mais c'est la seule façon, sinon ce n'est pas spirituel. Et quand on le fait ensemble, en adhésion, on fait quelque chose ensemble, et il vaut mieux dépendre, s'intégrer. Je suis content de ce qu'il a fait, et lui de ce que j'ai fait. Ainsi, ensemble, on avance. Et ensemble pour le groupe, nous deux. Et de là pour le Créateur. Est-ce qu'on peut arriver à être heureux les uns les autres et ensemble? Comme si nous faisons plaisir au Créateur, sortir de nous-mêmes vers la tribu du don. Ça ne peut pas. Ce travail ne peut pas être fait si on est au moins deux.

0: Bien, chers amis, un cours vraiment exceptionnel du Rav. Cette période, le Rav a recommandé de réécouter la leçon. Un ami m'a dit tellement de discernement ce Rav nous a donné. Qu'est-ce que nous avons entendu? Pour ce samedi, nous avons dit l'amour, c'est vivre dans le désir de l'ami. Donc, on voudrait passer à un clip numéro 13, une partie de ce cours. C'était au début. Afin que nous puissions parvenir à la qualité du don, ressembler au Créateur, c'est-à-dire être dans le don et vivre uniquement dans la qualité du don pur, sans aucun mouvement ni retour vers moi-même. Pour cela, le groupe nous a été donné, dans lequel nous devons parler de cela, reconnaître, ressentir, essayer toutes ces possibilités. Nous devons constater que nous ne pouvons pas le faire et malgré tout, nous efforcer de nous agripper avec les dents les uns aux autres, que ces visages envers lesquels je suis indifférent, qui me repoussent peut-être parfois, et ainsi cela sera. Et malgré tout, dans la mesure où j'aspirais leur donner et ressentir en eux ma joie, le résultat de mes actions uniquement en eux, dans cette mesure, je les haïrai encore plus. Je ressentirai combien cela est opposé à mon ego. Je travaille pour quelqu'un d'autre, afin que lui seul y gagne, et que je prenne plaisir au fait qu'il gagne, qu'il se remplisse et qu'il soit heureux. Que je me détache de plus en plus de moi-même, et je ressens de plus en plus que je dois ressentir ma joie, mon remplissage à l'intérieur de lui. Tout est pour lui. Donc, essayons ensemble de nous rapprocher de ce ressenti. Entre nous, pour le premier atelier, on ne cherche pas arriver à une réponse, mais écouter, ressentir l'esprit des amis, le Créateur entre nous qui réside entre nous. Donc, notre première question, qu'est-ce que j'ai entendu de nouveau après cette leçon vis-à-vis du travail en dizaine? Quelque chose de nouveau, l'impression que j'ai reçue vis-à-vis du travail en dizaine. Peut-être, je dirais, à quel point c'est évident, tranchant, que toute la spiritualité est atteinte quand je remplis les amis autrui, et comment le réaliser? Comment changer mon travail envers les amis et en dizaine, afin que ce soit l'esprit, la spiritualité, on l'atteint quand nous voulons remplir l'ami, ressentir qu'il est heureux, donc le plaisir qui se trouve chez lui. Toute la leçon, c'est comment construire, faire le Créateur à partir de l'amour entre nous et qu'on veut ressentir la joie de l'ami en dehors de nous-mêmes, vider entièrement l'ego et être vivre chez les amis. Je ne me souviens vraiment aucun cours aussi puissant à ce sujet-là. Très fort, très puissant. J'ai entendu que la société peut être inclus d'individus qui ont tous la même opinion. Il faut arriver ensemble à la tribu du don. Et de tous ces individus, une grande force qui permet de se combattre parce que chacun dépend des autres. Et de cette façon, chacun a un grand désir qui lui permet d'atteindre le but. Ce sont des choses merveilleuses qui se révèlent quand on est connecté. Recevoir les désirs des autres, en voulant vivre de cette façon, vivre ses désirs. Ses désirs dirigent les miens. Donc, j'ai un double désir, une grande possibilité d'avancer. J'ai entendu plonger dans les relations avec les amis et s'oublier tout ce qu'il fait sans aucun désir pour lui-même, mais toujours chercher comment. Le seul désir est d'aider les amis à pénétrer encore plus à l'intérieur. Cette force qu'on appelle la société, comment dire? Qu'est-ce que je fais intérieurement en moi de ce désir que je ressens de mes amis? Toutes les explications, comment vivre à l'intérieur des amis, la joie, c'est-à-dire que tout le résultat de tout ce que je fais se trouve chez les amis, attaquer finalement le vivre toujours chez l'ami. On ressent, j'ai ressenti vraiment à quel point le Rav essaye de nous transmettre ce qu'il ressent, ce qu'il vit dans l'humanité entière, et nous aussi. On doit, à travers la dizaine, le groupe, arriver à l'humanité entière, entre nous, puisqu'on essaye. Espérons de toujours pouvoir le réaliser et chercher comment. Oui, je suis concentré. Mon propre plaisir ou celui de l'ami. J'ai écrit plusieurs choses de base. L'amour du Créateur est l'attribut du don. Et c'est la tâche la plus importante que nous avons. Et tout le reste, c'est pour arriver à cet amour, des moyens. On ne peut pas atteindre l'attribut du don sans voir des exemples clairs de mes amis qui attaquent envers ce but. Et ce que nous dit Ali, je dois me déplacer, ressentir que je suis à l'intérieur de mes amis, ressentir que c'est mon âme. À part ce travail intérieur, j'ai également entendu parler du travail avec l'humanité, sortir de moi-même envers autrui, ressentir cette milliard, mais... Et c'est ce qui se passe également de la dizaine. C'est-à-dire le Rav a dit que le travail doit toujours être avec les autres. On doit se connecter entre nous et ensuite avec l'humanité entière. Comment ressentir les amis, leur transmettre la joie, les remplir. Il faut voir comment faire ça envers les amis. Et voir comment le Créateur nous aide à développer cette sensibilité. Bien, les amis. Notre prochaine question, on aurait voulu clarifier. On aurait voulu clarifier si j'aurais pu demander une seule chose au Créateur pour chaque ami sur son chemin spirituel. Qu'est-ce que j'aurais demandé? Donc, atelier en dizaine, si je peux demander une chose pour mon ami sur son chemin spirituel, qu'est-ce que j'aurais demandé exactement? 6 minutes? Atelier. Je vais demander ce que l'ami veut. Je vais demander à ressentir ce qu'il veut et demander ce qu'il veut. Qu'il se remplit de force de don et ressentir toujours, transmettre cela aux amis et que chaque ami ait énormément de force. Oui. J'aurais demandé, je demande en fait, qu'ils oublient ce monde, qu'ils oublient leurs propres désirs, être tous dans un seul désir, inspiration. De faire le maximum pour l'humanité, pour le Créateur dans cette vie, que vraiment notre rôle pouvoir participer, être avec le supérieur et donner à l'humanité entière qui a besoin de nous. Moi aussi, que les amis arrivent à vivre en dehors d'eux-mêmes et ressentir toujours qu'il n'y a rien envers lui, bon et bienveillant. Au-delà de ce monde et de tout ce qu'il, tous les problèmes, véritablement vivre. Il n'y a rien en lui. Je ne pense pas que c'est individuel, mais le but est clair. L'adhésion au Créateur, l'adhésion attribuée du don, l'amour du Créateur. Enfin, les mots, c'est pas vraiment important, mais c'est la seule chose qu'on peut demander. Je pensais aussi que ce qu'on peut souhaiter, être d'accord avec le Créateur, ce qu'il donne, et pour cela, il faut s'annuler, surmonter l'ego, de vouloir réaliser ce que le Créateur veut de nous. Que la lumière qui ramène vers le bien agit et l'approche de soulève, lui donne les forces de surmonter chaque fois, truc en liaison avec la lumière, l'adhésion entre les amis et de là au Créateur. Chacun arrive à ressentir le désir des amis et vouloir les remplir, donner. Si on suit le processus qu'on traverse la semaine dernière également, que chaque ami ait ce désir, car le Créateur veut se révéler entre nous, veut nous faire du bien, et je ne lui permets pas, je sépare, C'est-à-dire que arriver à une crainte complète et arriver à cette connexion à travers laquelle on arrive à cette crainte avant tout pour atteindre l'adhésion, l'équivalence de forme, la foi. Le Rav a dit s'accrocher avec les dents les uns les autres. Donc je souhaite qu'on arrive à ressentir qu'on doit s'accrocher avec les dents. Ça ne viendra pas de soi-même, mais toujours faire de tels efforts. Ces efforts-là, c'est ce qui nous amène à concevoir toutes les forces et le salut. S'approcher davantage de l'attribut du don et adhésion, jusqu'à l'adhésion. Cette semaine, j'ai entendu que notre choix est d'être toujours en contact avec le Créateur, ne pas se déconnecter, donc se soutenir. On continue, on avance. On a essayé de demander au Créateur pour mes amis, pour les amis. Et maintenant, on voudrait voir le Rav qu'il nous concentre sur ce travail, sur cette demande. Clip numéro 1, s'il vous plaît. On dit que pour parvenir véritablement au don, à la qualité du Créateur, nous pouvons le faire en deux étapes. Première étape consiste à parvenir à l'amour des créatures. La deuxième étape, parvenir à l'amour du Créateur. Et parvenir à l'amour des créatures, c'est l'essentiel dans la première étape. C'est-à-dire que même si j'ai un lien avec le Créateur, je lui demande qu'il organise pour moi l'amour des créatures, des amis, de la dizaine, au point que cela soit plus important pour moi que de parvenir à l'amour du Créateur. Que j'utilise le Créateur afin d'atteindre l'amour des créatures, l'amour des amis, qui est pour moi l'essentiel. Vraiment, je ne veux rien de plus que cela. Je sais qu'il y a une autre étape après, mais je n'y ressens pas d'importance. Plutôt, l'importance est principalement dans l'amour des amis. Et c'est uniquement ce sujet en fait que je demande au Créateur. Donne-moi des forces, donne-moi une inclination, donne-moi tout ce dont j'ai besoin afin de parvenir à l'amour des amis. Que la connexion entre nous soit telle que je ne ressente aucun écart entre nous, aucune différence. Comme écrit le Ravage, une terre de milliers de parasanges nous sépare. Tous les amis se tiennent dans mon cœur. Donne-moi force, inclination, tout ce qu'il me faut pour arriver à l'amour des amis. Question, atelier, comment m'inquiéter des amis, pour la réussite des amis, être inquiet pour la réussite des amis m'aide à sortir de moi-même et m'approche du Créateur. 6 minutes, atelier. Si je pense aux amis, un ami peut être dans une situation et je pense à lui, mais vraiment, qui peut l'aider? Le Créateur. Si je veux aider l'ami, je dois demander au Créateur de donner des forces pour que je puisse prier et donner des forces à l'ami. Finalement, on se souvient que cet état vient également du Créateur, alors il y a la possibilité d'aider l'ami à avancer. Il faut voir comment on peut aider à réaliser ce que le Créateur lui donne. Le Créateur, c'est le don, l'amour. Et moi aussi, je veux être comme lui, mais je ne peux rien donner au Créateur. Je peux seulement donner aux amis et m'approcher de l'amour des amis et l'amour des amis allemands du Créateur, uniquement quand je veux ressembler au Créateur, l'imiter, je commence à travailler, j'essaye de faire des efforts depuis mon cœur pour les aimer et découvrir que je ne peux pas. Et j'ai donc besoin de demander au Créateur de m'aider, à être un canal de, jusqu'aux amis, vouloir vraiment leur réussite, vouloir les remplir de tous ces plaisirs. Et petit à petit, ça devient délicat. Il faut être plus sensible, prudent vis-à-vis des amis, voir comment je peux les rapprocher du Créateur, comment je peux donner cette attitude de don et d'amour à l'ami. Et que chaque ami, je dois lui donner ce qui lui convient, sa façon. Et donc, ces efforts que je fais, le Créateur aide à sortir de moi-même. Il donne la force pour que cette connexion se réalise. Si tu penses aux amis, tu ne penses pas à toi-même. Si tu n'investis pas de cette façon, tu restes enfermé en toi-même. Le Rav va parler de ce point, justement. Finalement, en dehors de l'homme, tout ce qui existe, c'est une seule âme qui existe, le Créateur. Si j'ai une telle approche à que les amis, je les vois de cette façon, mais la vérité, c'est qu'ils font partie de cette seule âme très élevée. Et si on travaille pour arriver à cette attitude, la lumière nous transforme petit à petit. Dans la possibilité d'arriver à unir tous ces points, tous ces morceaux de l'âme. Nous avons dit justement, il n'y a pas longtemps, que celui qui prie pour son ami est le premier à recevoir. C'est plus on pense, plus on prie, c'est ce qui donne justement ce cli, l'équivalence de forme avec le Créateur. Et finalement, ce n'est pas important quel est son cli, s'il est prêt ou pas, mais et même si on prie pour l'humanité, elle n'est pas prête, soi-disant, mais dès le moment où on prie pour quelqu'un d'autre, on avance. On s'approche du Créateur. Il faut ajouter à ce souci l'intention, ajouter le Créateur. Si le Créateur rejoint, ça nous aide à sortir de nous-mêmes et transforme cela en acte de don. S'approcher du Créateur, c'est selon l'équivalence de forme. Si je pense aux amis, je suis déjà en équivalence de forme avec le Créateur. C'est ce qu'il veut lui aussi. Et amener les amis à la spiritualité, à l'équivalence de forme, à son degré. Si je veux la même chose, déjà là, je trouve une équivalence de forme avec lui, une certaine mesure. Je dois prier pour l'ami, celui qui peut changer finalement ce travail qu'il fait, c'est le Créateur. Donc je suis obligé d'être toujours avec lui et de la prier pour les amis.
1: À la fin,
0: derrière tout ça se trouve le Créateur. Et s'approcher m'approcher des amis. Bien. Vraiment, l'amour commence à partir de notre désir inquiet les uns pour les autres et de là au Créateur. Et à travers les générations, cet amour s'est réalisé dans des groupes de kabbalistes. Les kabbalistes sont signés. Ce n'est pas qu'ils ont des belles paroles et des pensées dans un nuage, mais vraiment, ils ont pris, écrit un pacte entre eux. On voudrait lire quelques extraits de différentes périodes, essayons de ressentir ce qui s'est passé à travers l'histoire dans différents groupes. On a choisi quelques points, on voudrait les lire et continuer entre nous. Extrait des contrats du groupe des sages d'Égypte, parmi eux le Saint Ari 1558. Nous, les sous-signés, reconnaissons l'engagement de lier entre nous un lien fort et solide d'amour, de fraternité et de paix, comme si nous étions un seul corps, comme si nous étions des frères du même père et de la même mère, depuis la grossesse et la naissance, tous les jours de notre vie. Et à partir de maintenant, nous, les sous-signés, annulons toute revendication qui pourrait en aucune façon dans le monde, ni en partie, ni en totalité, annuler, à Dieu ne plaise, ce lien fort que nous avons établi. Les étudiants du Hari avec Chaim Vital. Nous avons signé ci-dessous, nous avons accepté sur nous d'être dans une seule société, de servir le Créateur et de nous engager dans sa Torah jour et nuit, selon tout ce que nous enseignera notre Maître, le Sage Parfait Divin, l'Honorable, notre Maître, le Rav Chaim Vital, que sa lumière brille. Et nous étudions avec lui la sagesse de la vérité. Et nous serons des hommes de confiance, ne cachant rien de tout ce qu'il nous dira. Et nous ne le dérangerons pas en insistant trop sur des choses qu'il ne souhaite pas nous révéler. Et nous ne

0: nous ne pourrons le révéler sans sa permission, car nous n'aurions pas compris ces choses si ce n'était pas le fait qu'il nous les répétait. Et cet engagement est pris sous un serment gravé au nom du Créateur selon la vie de notre maître l'honorable, notre maître le Rav Rabbi Chaim, que sa lumière brille. Mentionné ci-dessus, et la durée de cet engagement est à partir d'aujourd'hui et pour 10 années consécutives.
1: מתוך שטר ההתקשרות של הסידי רבי אברהם, בנו של המגיד ממזריץ', שנת 1777. נתקשרנו בנפש רוח נשמה שלנו, להידבק במידותיו התברך כביכול.
0: Nous nous sommes liés dans notre nefesh ruach et neshama, nous attacher à ses qualités à lui, le Créateur, pour ainsi dire, par le fait que nous acceptons de tout cœur et d'une âme désireuse l'autorité de l'honorable sainteté de notre maître et Rav Avraham, fils du grand Rav, le saint Magid de Mizrich, et pour être attaché à lui. Et chaque parole qui sortira de sa bouche sainte, nous sommes obligés de l'accomplir immédiatement avec abnégation véritable. Et par cela, il nous élèvera pour monter sur l'échelle du Créateur avec lui, ensemble. Nous demandons que dès que sera remis de nos mains à ses mains saintes, ce premier rachat d'âme de cette connexion, il sera émané de son Esprit Saint sur nous. Acte d'engagement des chassidim du Magid de Mezritch, 1777. Le Rabbi Chaim Vital écrit dans La Porte des Réincarnations. Mon maître, que sa mémoire soit bénie, m'a mis en garde, ainsi qu'à tous les amis qui étaient avec lui dans cette société, que nous acceptions sur nous le commandement positif de « Tu aimeras ton prochain comme toi-même » et qu'il ait l'intention d'aimer chaque membre d'Israël comme son âme. Car par cela, sa prière montera incluse de tout Israël et pourra s'élever et faire une correction en haut, et en particulier l'amour de nos amis. Chacun de nous doit s'inclure comme s'il était un seul membre de ses amis. Et mon maître m'a beaucoup mis en garde sur ce point.
2: Rabash,
0: le but de la société, nous nous sommes rassemblés ici pour établir un fondement à la construction d'une société pour tous ceux qui souhaitent marcher sur la voie et selon la méthode du Baal HaSulam, qui est la voie pour s'élever dans les degrés de l'homme et ne pas rester dans l'état animal. Ramchal Padoué, 1731, l'alliance de la société du Ramchal. Voici les paroles de l'alliance, les lois, les jugements et les enseignements, les torotes que les amis saints ont acceptés sur eux. Ceux qui sont venus signer pour s'engager pour l'unification du Créateur et de la divinité, car ils sont tous devenus comme un seul homme pour accomplir ce travail, le travail du Créateur, afin que chacun d'eux soit considéré comme tous pour tout ce travail. Et voici ce qu'ils ont accepté sur eux. Premièrement, établir une étude permanente qui ne s'interrompra pas dans cette maison de prière sainte, dans le livre du Zohar, que chacun d'eux étudie sa part l'un après l'autre, depuis la fin de la prière du matin jusqu'au moment de la prière de Mincha du soir, tous les jours constamment. Et voici les conditions qu'ils ont posées dans cette étude devant le Créateur. Que si l'un des amis part en chemin loin ou proche, les amis restants compléteront à sa place, et cela sera compté.

0: lui comme s'il était aussi avec eux. Que cette étude ne soit pas en vue de recevoir une récompense, sous aucun aspect d'attente, de salaire ou pour aucune autre pensée ou intention à Dieu ne plaise, mais uniquement pour la correction de la Sainte Shrina et pour la correction d'Israël, le peuple du Créateur, pour donner satisfaction à leur Créateur. Et ils n'auront pour salaire que de mériter de faire encore de telles corrections et pour l'unification du Créateur et de sa présence et pour la correction de tout Israël. Que chacun des amis puisse parfois mériter, même si celui qui vient n'est pas de la société sainte, qu'il puisse étudier à sa place, à son heure, et cela sera compté comme si l'un des amis saints étudiait lui-même. Que cette étude ne soit considérée pour aucun des amis comme une correction individuelle, même pas pour l'expiation des fautes, mais que l'intention soit entièrement pour la correction de la Sainte Shrina et pour la correction de tout Israël. Qu'il n'y ait aucun temps fixe pour aucun des amis pour cette étude, mais que chacun vienne selon le désir de son âme au moment où il en a la possibilité. Donc, les textes, les amis du groupe du Ramchal, comme d'autres groupes qu'on vient d'entendre, et nous voyons, les kabbalistes ont réalisé, surtout ont accepté de se connecter entre eux, prendre leur responsabilité vis-à-vis de l'évolution spirituelle. Donc, on voudra parler chacun de sa dizaine. Quelles règles on peut prendre sur nous-mêmes pour la semaine suivante qui exprime notre souci envers l'ami? Donc, quelles règles on peut accepter dans notre dizaine pour la semaine à venir qui pourra qui sera l'expression concrète de notre inquiétude envers les amis? Prier pour l'ami, je pense que c'est une direction éternelle qui nous amène toujours au meilleur résultat. Et je suis chef de dizaine cette semaine, je vais essayer de transmettre cela à toute la dizaine, peut-être d'autres choses qui peuvent aider, des exercices peut-être. Et c'est aussi important de remercier chaque petite prière. Vraiment, je ressens, ça nous aide énormément. Rabash l'écrit beaucoup, la ligne droite, toujours remercier chaque prière que tu peux prier pour les amis, remercier. Ça ajoute des forces de continuer encore une seconde, encore un peu. Donc toute la semaine, prier. Il s'agit de groupes de kabbalistes. De kabbalistes. Et donc ce qu'ils ont écrit, ils l'ont réalisé. Moi, de tout ce qu'on a lu, tout ce qu'ils ont signé, l'essentiel, c'est être sérieux et réaliser les choses. Si on choisit quelque chose, donc, avoir la même approche que ces kabbalistes. Après le chef de la dizaine, qu'est-ce que je peux faire? Il faut prier. Mais je pensais aussi, on doit voir comment exprimer et comment ça peut vraiment influencer et les amis à avancer, comme on l'a dit auparavant. C'est possible avec l'aide du Créateur, le Créateur. C'est lui qui fait tous ces changements. C'est lui qui nous aide à le faire. Si je veux que les amis avancent et s'approchent, je dois lui demander. Organiser le travail de la dizaine, le cadre, l'écrire et ressentir qu'entre nous, il y a un cadre, c'est-à-dire qu'on commence par la leçon ensemble, où on absorbe la direction et la lumière. On est obligé de commencer. À partir de participer au cours du matin et tout au long de la journée, chaque opportunité, ajouter, renforcer l'amour. Même si, enfin, si on a décidé que c'est la direction, ajouter de l'amour. Encore plus cette semaine. Chacun peut faire des efforts pour exprimer son amour et soutenir. Tous ces engagements des kabbalistes, je ressens une très grande pression. Ils ont accepté sur eux-mêmes, de prendre sur eux-mêmes, mais vis-à-vis de Deitan, je ressens qu'il y a encore beaucoup à approfondir dans la prière. Observer ce qu'on demande et de quelle façon, de plus en plus, approfondir à quel point on croit que le Créateur répond ou pas aux prières. Et observer, est-ce que je veux vraiment ou ce sont que des mots ensemble avec la gratitude. Une fois après l'autre, revenir toujours à droite et ne pas rester dans la sensation du manque. Bien sûr. On ressent à quel point où l'écart qui se trouve entre l'importance et le être vraiment dévoué et réaliser cette arvout entre eux. Et nous voulons prier, toujours prier, d'arriver à cette arvout entre nous dans la dizaine, une telle attitude, une approche d'amour sans arrêt. Être sensible, prier pour les amis. Être ensemble, tol kam yeste. Et si on n'arrive pas, on prie. Toujours rester dans cette direction de tous les côtés. Donc, remercier, prier. Bien, les amis, on vient de discuter un petit peu de ces textes d'engagement et. C'est émouvant de voir la grandeur de ses amis à travers les générations. Chaque groupe a sa façon, mais maintenant, notre dizaine, nous, qu'est-ce qu'on voudrait faire cette semaine, la semaine suivante? Donc on voudrait entendre des dizaines de ce que vous avez discuté, de ce que vous avez dit entre vous, ici, dans le monde. Donc, qu'est-ce qu'on a décidé de faire dans notre dizaine pour la semaine suivante ou la période suivante? On aimerait bien vous entendre. Nir, s'il te plaît.
1: Microphone, le Nir,
0: il y a un micro pour Nir? Je pense qu'on était d'accord de voir que les amis qui ont un cadre se réveillent à temps pour arriver à l'heure à la leçon. C'était une proposition et je pense qu'on était d'accord. Oui, Marek? Notre dizaine, Petartiva 19, Aujourd'hui, on est tous là, sauf Tzvika qui est là. Et notre cœur explose de son à nettoyer toute cette poussière du quotidien. Et quand on a entendu la leçon, c'était vraiment 13 ans, depuis 13 ans, mais on a décidé de réécouter la leçon et que chacun choisit un point de travail vis-à-vis de l'amour des amis. Comme Netanel vient de dire, à Padoué, ça fait quelques années, 1730, ça, chacun vient quand il peut, mais chacun prend cet engagement vis-à-vis de la révélation du Créateur. Il faut être au moins de merci pour cette leçon. Le Chaim. Oui, Benny. On a finalement décidé de la règle des Kabbalistes d'Égypte, c'est ça? De se comporter comme des frères du même père et mère, comme si nous étions un seul corps, frères de même père et mère, depuis la naissance, c'est ça? Bonjour tout le monde, Shabbat Shalom. C'est notre quatrième jour, notre stage, et le rythme fait qu'augmenter. Donc, on invite tout le monde à participer à ce stage, et quand vous serez là, vous comprendrez pourquoi je vous ai invité. Mac 24, s'il vous plaît.
2: Microphone.
0: Shabbat Shalom, chers amis. Mac 24 a décidé que la semaine suivante, notre règle, c'est être dans la joie. Et donc, on vous embrasse tous, Mac 24. Encore?
1: French time, Vakasha.
0: French 2, s'il vous plaît.
3: Bonjour, les amis. Nous avions décidé pour la semaine prochaine qu'à chaque instant de la journée, que nous pensions au but du travail et pendant toute la semaine, de nous réconforter dans nos travaux déjà dans la dizaine. L'Echaim.
1: L'Echaim. Yedidia, vakasha. אנחנו פיתי 11 התחייבנו לחזק את הקשר בינינו להרגיש יותר חזק
4: Nous sommes pété 11, nous sommes engagés à renforcer la connexion entre nous, à ressentir les cœurs des amis plus proches et plus forts pour que nous puissions élever nos prières communes au Créateur. Merci, oui, nous voulons mettre l'amour encore plus profondément dans notre cœur, c'est le sujet de notre Shabbat, vivre dans le désir de l'ami. Plongeons dans un autre groupe de kabbalistes, la dizaine de Rabbi Shimon. Nous allons lire des extraits qu'ils ont assemblés depuis la connexion entre eux à l'amour des amis. Chaque extrait que nous lisons, faisons un exercice. Dans chaque extrait, ils sont courts. Alors, en pratiquant cela, on va choisir un ami dans la dizaine aléatoirement, et alors que nous écoutons les extraits, nous allons essayer de ressentir son désir. Nous lui demandons, nous copions dans sa maison, nous vivons là, à l'intérieur de lui. Et aussi, on donne 30 secondes entre chaque extrait pour que nous puissions nous réjouir d'être dans l'ami, s'il vous plaît. Extrait numéro 7. Heureuse est la part de ceux qui s'occupent de la Torah, l'Ishma, car ils se lient véritablement au Créateur, et ils sont appelés frères et compagnons. comme il est dit, pour mes frères et compagnons, je parlerai maintenant de paix en toi.

Voici qu'il est bon et agréable que des frères demeurent aussi ensemble. Ce sont les amis au moment où ils s'assoient ensemble et ne se séparent pas l'un de l'autre. Au début, ils paraissent comme des hommes qui font la guerre, qui veulent se tuer l'un l'autre. Et ensuite, ils reviennent à l'amour de la fraternité. Le Créateur dit à leur sujet, « Voici qu'il est bon et agréable que des frères demeurent aussi ensemble. » Le mot « aussi » vient inclure avec eux la présence, la Shrina. Et de plus, le Créateur écoute leurs paroles. Et il a du contentement, et il se réjouit en eux. Comme il est dit, alors se sont parlé ceux qui craignent le Créateur, chacun à son prochain, et le Créateur a écouté et entendu, et un livre de souvenirs a été écrit devant lui.

Et vous, les amis qui êtes ici, comme vous étiez dans l'affection et l'amour auparavant, ainsi dorénavant, ne vous séparez pas l'un de l'autre, jusqu'à ce que le Créateur se réjouisse avec vous, et qu'il proclame sur vous la paix, et que grâce à vous, la paix se trouve dans le monde. Comme il est dit, pour mes frères et mes compagnons, je parlerai maintenant de paix en toi. Et les amis, lorsqu'ils sont en chemin, doivent marcher d'un seul cœur. Les amis, lorsqu'ils sont en chemin, doivent marcher d'un seul cœur.

0: כל אלו החברים שאינם אוהבים.
1: Tous ces amis qui ne s'aiment pas les uns les autres quittent le monde avant que leur temps ne soit venu. Tous les amis du temps de Rabbi Shimon, il y avait en eux un amour de l'âme et de l'esprit. Et c'est pour cela que dans sa génération, les secrets de la Torah étaient révélés. Et il disait, tous les amis qui ne s'aiment pas l'un l'autre se causent à eux-mêmes de ne pas marcher dans le chemin droit. Et de plus, ils causent un défaut dans la Torah. Car la Torah, il y a en elle amour, fraternité et vérité. Avraham aimait Yitzhak, Yitzhak aimait Avraham. Ils s'enlaçaient l'un l'autre. Yaakov, tous deux étaient attachés à lui dans l'amour et la fraternité. Et ils donnaient leur esprit l'un à l'autre. Les amis doivent être comme eux, et ils donnaient l'esprit l'un à eux, l'un à l'autre. Les amis doivent être comme eux et ne pas causer de défaut parmi eux. Car s'il leur manque l'amour, ils causent un défaut à leur valeur en haut, en Avraham, Yitzhak et Yaakov.

0: ובעת שהאדם הגשמי מתמלא רחמים.
1: Et au moment où l'amour matériel est rempli de miséricorde et d'amour pour son ami, il verse des larmes de ses yeux. Ainsi, ces larmes proviennent de la miséricorde et de l'amour envers l'inférieur. C'est pourquoi, même dans la branche matérielle, des larmes sont toujours versées lorsque ses entrailles frémissent et s'éveillent dans l'amour et la miséricorde pour son ami. Mais les larmes spirituelles ne se perdent pas comme celles matérielles.

0: אז טוב חברים, אנחנו רוצים לעבור עכשיו לכמה דיווחים, להמשיך ככה בפנים את התדר הזה של האהבה.
1: אוקיי, bien les amis, nous voulons passer à quelques mises à jour. En continuation de la fréquence d'amour intérieurement, quelques mises à jour. Tout d'abord, comme vous avez remarqué, tout le Shabbat a un sujet, comme le dernier Shabbat qui était autour du Hari, et c'est notre nouvelle direction. Nous aimerions ne pas nous éclater, mais vers la fin de la semaine, converger plus, nous concentrer sur un sujet et que nous traversons tous ensemble. Et cela inclut tous nos cours de Shabbat, du matin, dans l'après-midi. Yeshiva Traverim mondial, si nous avons, c'est une fois par mois, sera aussi sur notre sujet principal, aussi les repas, les activités dans dizaines autant que possible, concentrer tout le climat mondial sur un sujet, c'est l'opportunité pour chaque ami de suggérer une idée, si vous avez une idée. Nous disons, prenons cela en tant que sujet, nous ressentons que la société rentre dans un certain esprit, que ça vaut la peine de nous focaliser sur quelque chose. Alors super, suggérez, faites-nous savoir. Nous pouvons donner des cours spéciaux du Rav sur ce sujet et avoir un atelier spécial et nous concentrer dessus. Oui, et comme l'a conseillé Marek, si quelqu'un voit un cours extraordinaire et pense que nous devons tous le regarder, alors dites-le nous, car il y a une infinité de lumière dans notre archive et donc quiconque ressent. Il y a quelque chose que nous devons regarder, dites-le nous. Oui, une autre raison pour laquelle nous avons choisi l'amour pour ce Shabbat, c'est parce que cette semaine, nous mentionnons le 15 de Av. C'est une grande opportunité de vous dire que ce mercredi 29 juillet, ici à Petah Tikva, il y a un événement spécial appelé Apprendre à aimer en vérité. Et c'est prévu pour tous les étudiants de Kabbale, toute la Kabbalité des étudiants, vous pouvez inviter la famille. C'est une opportunité spéciale d'aimer plus. Alors maintenant, ça sera diffusé sur la route, mais seulement en hébreu. Donc, tous les détails, enregistrements seront envoyés dans le chat. Et à nouveau, c'est en hébreu, c'est pour Israël. Et puis, notre mise à jour. Oui, juste avant, les efforts que font les amis pour se réunir, comme on a vu les amis à Vilnius, il y a un grand rassemblement là, beaucoup d'amis sont venus aussi de Petah Tikva pour renforcer la zone, ils ont un congrès là-bas ce week-end, et aussi nous avons vu dans les femmes de Toronto qu'elles se sont réunies. Il y a Moscou aussi, c'est constant, mais aujourd'hui c'est plus grand. Donc nous devons vraiment apprécier tous les amis qui vont de lieu en lieu pour être proches les uns des autres. Donc pour continuer cela, nous préparons pour nos congrès locaux. Il nous reste trois mois, ce n'est pas long, ce n'est pas quelque chose de nouveau que nous n'avons jamais fait, c'est pourquoi c'est quelque chose de nouveau, pardon, que ça nous demande beaucoup de pensées, de préparation pour tous les amis. Donc, qu'est-ce qu'une région? Ça peut être selon la langue, disons les russophones qui se réunissent à Tbilissi, mais il peut y avoir des amis du monde entier. Aussi les anglophones qui se réunissent à côté du New Jersey. Donc là, c'est tous les anglophones, Canada, Australie. Et peut-être dans une zone comme l'Allemagne ou la Bulgarie. Ça peut aussi être une ville comme Petah Tikva, c'est aussi une zone. Nous serons là seuls aussi dans plus de zones en Israël. Et les amis vont nous dire dans une minute qu'est-ce qu'un moyen. C'est-à-dire que nous avons des moments où nous sommes ensemble, mais la plupart du temps, nous serons concentrés avec les amis, au moins dans la même zone, par la même langue. C'est-à-dire que nous devons préparer notre propre contenu. Nous en avons parlé et au prochain Shabbat, nous nous mettrons d'accord dessus. Nous passerons par le planning. Quels autres points peuvent s'en rajouter? Et puis avec ça, nous avons décidé que nous voulons dévouer après cela le Shabbat, au moins deux ou trois fois jusqu'au congrès, dévouer tout un Shabbat au développement d'une certaine région. Alors, disons, de 5 à 4h30 dans sa région, chacun sera dans sa propre région et discuter de la préparation du congrès, du congrès régional, ce qu'ils veulent faire, ce qu'ils veulent voir, quel Yeshiva Treverim. C'est-à-dire que tout cela est pour l'équipe qui décide et qui dirige le congrès régional. Donc je comprends qu'il n'y a pas beaucoup de temps et donc nous voulons dévouer le temps que nous avons pour, disons, ici à Petah Tikva. Nous avons beaucoup de gens, beaucoup de tâches, nous sommes occupés, donc nous allons dévouer le Shabbat dans, d'ici deux semaines, dévouer une heure et demie pour réfléchir que ferons-nous ici dans le congrès. Oui, ce qui est important à comprendre, c'est que cette chose est spéciale au sujet du congrès régional, hormis que les gens viennent de la même zone, c'est que la zone est indépendante. Elle est indépendante dans la création du contenu. Alors, ce n'est pas regarder ce qu'il y a à l'extérieur, mais chacun décide quel type de contenu, comment le parcourir, quel type de contenu, ça peut être n'importe quel format, et nous devons commencer à faire ça, cet exercice à travers toute la région, parce que chaque congrès prendra la responsabilité. Ça rappelle le congrès d'Elysène, où chaque Elysène a pris la responsabilité de son propre contenu. Et donc, oui, nous parlons de ce type de format, mais sur une base régionale. Oui, aussi, quiconque ne sera pas en mesure de venir physiquement à un certain rassemblement. Donc, vous pouvez vous connecter virtuellement à cette région, donc, disons, les anglophones. Alors, certains peuvent venir et d'autres non. Bien sûr que si aussi, d'ici aussi, nous diffuserons nos cours. Mais ce qui est désirable, c'est de connecter à votre région. Et aussi en Israël. Israël aussi, c'est une région fondamentalement et aussi divisée en régions. Donc, tout d'abord, nous avons le responsable des langues en Israël, c'est Yair et Oren. Nous avons les personnes responsables des groupes à travers le grand Shimon Kadmon. Maintenant, Yassaf Yoshe, là aussi, l'a rejoint aussi Ari Kadosh, avec l'équipe des femmes, Slava. Et ils organisent toutes les zones en Israël. Alors, tout d'abord, Petah Tikva, c'est la propre zone, donc. Quand nous avons le congrès régional, Petah Tikva sera dirigé par l'équipe sociale de Petah Tikva, donc ça c'est une zone. Il y a la zone l'air de Carmiel et tout là-bas il y a le nord-est, Haïfa, nord-est, Natania, Zichron qui sont ensemble, la zone du centre qui dans certains cas rejoint Petah Tikva et dans d'autres cas seront indépendants. Il y a la zone de Ashkelon, Be'er Sheva. Et l'un dans l'autre, ce sont des zones en Israël indépendantes pour se gérer elles-mêmes avec leur propre contenu. Et nous vous rappelons que puisque nous travaillons toujours dans la dizaine, c'est pour renforcer notre identité régionale, pour que aussi nous renforcions notre état corporel. Quand nous passons par différents états, nous assurons que le renforcement de la région, c'est à la fois ce type d'identité, ce type de force que la connexion virtuelle ne permet pas toujours. Et c'est donc pour la région de Petah Tikva, dans deux semaines, nous aurons une sorte de... Alors, nous aurons un Shabbat des régions avec un exercice. Si vous pouvez venir à votre aire en Israël, ce sera plus facile. Les amis dans la zone pour organiser une connexion zone pour faire partie de ce processus à tout le monde. Et donc, l'idée, c'est Vous recevrez tous les détails de Shimon et toute l'équipe concernant le groupe israélien. Mais comment se renforcer, comment s'organiser, comment reconstruire l'identité qui fondamentalement le Covid était perdu et maintenant graduellement nous le reconstruisons et bien sûr que chaque zone, chaque groupe, chaque dizaine selon son esprit, selon sa base, la pression avec douceur et gentillesse et beaucoup d'amour entre les amis pour reconnecter notre identité régionale ici en Israël.
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1: Relisons le premier extrait.
0: החתומים מטה,
1: quelque chose qu'on aime les amis, du groupe du Haré. Nous, les sous-signés, reconnaissons l'engagement de lier entre nous un lien fort et solide de fraternité et de paix. Comme si nous étions un seul corps, comme si nous étions des frères du même père et de la même mère, depuis la grossesse et la naissance, tous les jours de notre vie. Et à partir de maintenant, nous, les sous-signés, annulons toute revendication qui pourrait en aucune façon dans le monde, ni en partie ni en totalité, annuler, à Dieu ne plaise, ce lien fort que nous avons établi.
0: לוז שלנו, המשך לוז שלנו להיום, בשעה עכשיו, 5:20, אנחנו...
1: Le planning d'aujourd'hui, maintenant, à 5:20, nous avons... Là, nous avons un égoun, mais nous allons passer en pause, en prière. Ça ne sera pas diffusé de 5:45 à...
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1: Bonjour chers amis. Le sujet qui va nous accompagner pour ce Shabbat, c'est l'amour et la vie dans le désir des amis. L'amour signifie vivre dans le désir des amis. Ce sujet d'amour, nous nous y engagerons cette semaine pour le 15 de Av, le festival de l'amour que nous célébrerons cette semaine, et nous voulons nous y engager toute la semaine. Et ici, nous voudrions renforcer tout l'amour entre nous et le Créateur, car nous n'avons rien de plus que l'amour. Et nous nous engagerons aussi dans ce sujet, dans les repas, dans le cours de l'après-midi, dans le Yeshiva Traverim de dimanche. Et dans un instant, nous allons regarder un cours spécial du Rav dans le congrès de Krasnoïarsk, le cours numéro 5, dont le sujet était de l'amour des amis à l'amour du Créateur. Par la suite, nous continuerons ensemble à des ateliers profonds où nous voudrons examiner ensemble comment sortir de soi-même, de la préoccupation de soi-même pour le succès de tous les amis, comment vivre à l'intérieur du désir de chacun de mes amis dans la dizaine. Que demandons-nous pour chaque ami et quelles règles pratiques pouvons-nous prendre sur nous pendant la semaine? Mais un instant avant de commencer, de plonger dans le cours lui-même, nous voulons entendre deux de nos chers amis du groupe de Krasnoïarsk, Hess et Chassa, qui ont pris place dans ce congrès spécial de 2013. Ils partageront avec nous leurs impressions de ce congrès spécial, de la grande connexion qu'il y avait là, qui s'écoule depuis lors dans l'esprit du groupe, avec l'esprit du Rav, avec leur cœur. Essayons de vivre dans le désir des amis, et donc, s'il vous plaît, on vous écoute, les amis. Merci. Oui, c'était un congrès très spécial. Nous nous sommes réunis ensemble sur le territoire d'un camp. Pendant trois jours, nous ne sommes pas partis. Et nous avons vécu dans ces petits bâtiments. Nous avons conduit des cours, des repas. Nous avons établi une sorte de souka dans un champ, sur un terrain de foot. Il y avait des nuages au-dessus de nous, mais il n'y avait pas de pluie. En fait, au début, il y avait de la pluie. Et le toit alors a commencé à se tendre et on a tous sauté pour essayer d'en retirer l'eau parce qu'il y avait une. Mais et en 20 minutes, on a pu se débarrasser de tout et on a reçu une immense inspiration de cette action. Il y avait quelque chose de similaire à Arava lorsque il y a eu une inondation. Et quand nous étions assis au repas avec le Rav, et le Rav a dit « Revenons dans cet endroit ». Et ce lieu de rassemblement de ces cœurs chaleureux, ce cli sibérien, pas juste sibérien, mais l'ensemble du cli qui est entré ici, de toute la planète. Les amis s'y sont branchés, c'était si chaleureux. C'est un sentiment d'être à la maison. Ça a tout influencé. Pas juste toute la région, mais tout le cli mondial, parce que nous avons les enfants de la diffusion. On s'est souvenu de notre enfance heureuse quand est venu notre rave ici. C'était vraiment un feu. Et puis il y a des couples qui se sont mariés. Cinq gars se sont mariés et leurs enfants très bientôt. Mazal tov.
0: Moi
1: aussi, je me souviens de ce congrès. Je pense que tous nous nous souvenons de ce congrès spécial. Ça a vraiment provoqué de la jalousie envers ceux qui étaient là physiquement, bien qu'on s'y soit connecté, qu'on les regardait, mais c'était vraiment de la jalousie. Donc, connectons-nous avec cette époque spéciale et maintenant, ensemble, entrons après que les amis entrent, ouvrent leur cœur et leurs oreilles, entrons dans le cours numéro 5 du congrès de Krasnoïarsk, juin 2013, de l'amour des amis à l'amour des créatures, du créateur, s'il vous plaît. Le thème qui m'a été donné pour ce cours est de l'amour du créateur, c'est-à-dire de la qualité du don et notre tâche principale et notre unique tâche. Toutes les autres ne sont que la base nécessaire afin d'atteindre et de résoudre. Aimer la qualité du don signifie demeurer constamment dans cette qualité et aspirer avec son désir à elle, à cet amour, à cette qualité. Comment est-il possible d'aspirer à la qualité du don et de l'aimer comme aujourd'hui nous aimons inconsciemment, instinctivement, et recevoir et ressentir en nous? Je ressens constamment ce qui répond encore
2: Я постоянно ощущаю, чего бы мне еще не хватало. Автоматически смотрите, как вы сидите в самой оптимальной позе из всех возможных в данных обстоятельствах, как вы выбираете в жизни.
1: Je sais pas, c'est déjà traduit.
2: Наслаждение при минимуме затрат. Так мы запрограммированы. И так работает постоянно все наше тело, каждая его клетка. Как нам достичь такого же состояния, только наоборот, чтобы свойство отдачи давало нам такое же наслаждение, чтобы мы все время автоматически выбирали, как я могу максимально отдать, как я могу максимально насладить.
1: Pardon, j'essaie de voir si c'était déjà traduit. J'ai pris du retard. Alors, comment est-il possible d'aspirer à la qualité du don et de l'aimer comme aujourd'hui nous aimons inconsciemment, instinctivement, recevoir et ressentir en nous? Je ressens constamment ce qui pourrait encore me manquer. Regardez comme automatiquement vous adoptez la position optimale parmi toutes celles possibles dans les circonstances présentes. Regardez comment dans la vie vous choisissez le délice maximal avec le minimum d'effort. Nous sommes programmés ainsi. C'est ainsi que fonctionne constamment tout notre corps, chacune de ses cellules. Comment parvenir au même état, même dans le sens inverse, afin que la qualité du don nous procure le même délice, afin que nous choisissions automatiquement comment donner au maximum et comment procurer le maximum de délice? Cela est possible uniquement si j'aime très fortement quelqu'un, alors je suis constamment focalisé, complètement fixé sur le fait de le remplir au maximum. C'est comme une mère qui tient son petit enfant et pense constamment « qu'est-ce qui lui manque encore? Qu'est-ce que je peux lui donner ?» Vous voyez de l'extérieur comment elle regarde constamment et demeure constamment à lui. Comment pouvons-nous être dans un tel état envers la qualité du don, envers l'amour de tous? Nous pouvons nous convaincre autant que nous le voulons qu'ils sont nous, qu'ils sont réellement mon âme, mais qu'elle m'est intentionnellement présentée comme tous ces êtres qui existent autour de moi. J'emploie précisément le mot être d'une manière aussi indéfinie, car je ne les perçois pas comme quelque chose qui m'est nécessaire, comme une véritable partie de moi quant à la qualité du don. C'est quelque chose de totalement indéfini. La Kabbale nous dit et nous explique que cette qualité du don est dépourvue de corps. Elle n'est pas ressentie en elle-même, mais uniquement dans un support, et son support, c'est nous. Comment pouvons-nous alors l'exprimer? Comment puis-je commencer à ressentir qu'en donnant à l'autre, je jouis? Et que je jouis du plus grand délice, et que chaque fois que je donne quelque chose, cela me remplit. Si dans le don, nous éprouvions directement de tels ressentis, nous donnerions naturellement. Comment pourrait-il en être autrement? Mais notre don serait alors dans le but de recevoir. Ce serait un égoïsme camouflé, une réception camouflée. Nous n'éprouverions rien d'autre et ne sortirions jamais de nous-mêmes. Les hommes donnent beaucoup dans la vie afin d'acquérir du délice. Nous gagnons constamment afin d'échanger ensuite notre travail et nos efforts contre certains délices, certains remplissements et certaines commodités. Comment pouvons-nous nous élever au-dessus du fait que notre don soit égoïste? Comment faire en sorte que l'action elle-même se déroule dans les autres et que le délice lui-même soit ressenti dans les autres et non en moi, dans mon égoïsme ou dans mes désirs. Je m'installe simplement à l'intérieur des autres. Est-ce que c'est possible ? Non, c'est impossible. Avec l'aide de notre nature, nous ne pouvons rien atteindre. Pour cela, il faut précisément l'inclusion ou la participation de cette qualité supérieure du don qui existe en dehors de nous et qui est détachée de notre égoïsme. Il faut que la force supérieure, appelée le Créateur, nous aide, qu'elle nous aide à nous détacher de nous-mêmes et à commencer à ressentir l'action. Son résultat, le délice et le remplissement provenant de ce résultat. Tout cela en dehors de moi, et moi je ne reste qu'avec mon Rishimu originel, avec le point dans le cœur. Tout mon égoïsme ne se remplit pas. Il demeure vide. L'interdiction du Tzimtzum Aleph continue de s'appliquer à lui. Les désirs égoïstes ne se remplissent pas. Cela signifie que je dois renoncer entièrement à ressentir le délice en moi-même. Je dois me transférer dans le ressenti du délice à l'intérieur des autres. Afin que leur délice devienne les miens. Je ne veux pas m'étendre trop longuement sur ce sujet, car finalement, cela effraie beaucoup l'homme. Il commence à comprendre à quel point cela est détaché de lui. Et cela l'affaiblit. Donc, afin de parvenir à cette qualité, à l'équivalence avec le Créateur, c'est-à-dire au don uniquement, afin de n'exister que en lui, dans la qualité du don absolu, sans aucun mouvement, ni aucun retour vers soi-même, le groupe nous a été donné. Dans le groupe, nous devons discuter de cela, en prendre conscience, le ressentir. Et expérimenter toutes ces possibilités. Nous devons nous convaincre que nous ne pouvons pas le faire. Et malgré tout, essayer, nous agripper les uns aux autres avec les dents.
2: Pour
1: moi, ces tronches sont totalement indifférentes. Elles peuvent même commencer à me repousser, il en sera ainsi. Malgré tout, dans la mesure où je désirerai leur donner et ressentir en eux ma joie et mon résultat uniquement en eux, dans cette même mesure, je les haïrai encore davantage. Je ressentirai à quel point cela est opposé à mon égoïsme. Travailler pour un autre, afin que ce soit constamment lui qui soit gagnant, et que je jouisse de sa réussite, de son remplissement et de sa joie. Uniquement de cela, je me détache toujours davantage de moi-même. Et je ressens toujours davantage que je suis obligé de ressentir tout cela en lui, ma joie, mon remplissement en lui, tout pour lui. Il est impossible de faire seul. Je dois avoir devant moi des exemples éclatants de mes amis qui montrent clairement qu'ils font la même chose.
2: И видим только другого, как

0: Nous sommes tous à l'attaque contre nous-mêmes et nous ne voyons que l'autre comme l'objet et le résultat de notre action de don. Le point de notre travail, le point de concentration de notre attention consiste précisément à déterminer où et en qui je ressens mon délice. Est-ce que je ressens mon délice en moi ou dans l'autre? Est-ce que j'entre dans l'autre? Est-ce que par mes actions, j'essaye d'éveiller en lui un délice? Est-ce que je ressens comment il en jouit? Est-ce que je m'en réjouis? Est-ce que je m'en remplis? Je dois constamment me contrôler. Est-ce que j'essaye de le faire? Lorsque l'homme se trouve constamment dans ce travail, dans ce contrôle intérieur complet et dans cette tension, il veut ressentir la joie dans ses amis, à l'intérieur d'eux. Ma joie est alors la joie provenant du ressenti qu'ils vont bien et que c'est moi qui l'ai provoqué. Je suis fier d'éveiller en eux ce remplissement. Je suis fier qu'ils se réjouissent des résultats de mon intention et de mon travail. Je peux en être fier car c'est la qualité du don. Je peux m'en réjouir car ce n'est pas pour moi-même. Je dois faire en sorte de vivre en eux. Si je concentre ainsi mon travail si je sors constamment de moi-même et j'entre constamment en eux, je me transfère constamment en eux, je me réjouis que mon désir égoïste reste en moi vide et non rempli, alors que tout mon désir est transféré en eux. Cela s'appelle créer un cli extérieur. Orchoser, la lumière réfléchie. Finalement, je commence à découvrir en eux la qualité du don que je crée moi-même, en principe. Par cela, je crée le Créateur. Il est dit que nous le créons, que nous le faisons. Cela signifie que nous révélons cette qualité commune par nos efforts à l'intérieur des autres.
1: Et тогда, когда постепенно я вот так перевожу из себя,
0: lorsque je transfère progressivement tout mon égoïsme de moi-même dans les autres, lorsque j'ai pour ainsi dire vidé mon égoïsme et les transférer à l'intérieur des autres, j'achève ainsi une mesure appelée CA. C'est une ancienne mesure servant à mesurer le volume, par exemple celui des produits en vrac. Une CA. Lorsque j'achève ce transfert, je passe de tout ce dont je pensais jouir au fait de leur procurer du délice et de ressentir mon délice à l'intérieur d'eux. J'en jouis. Je jouis à l'intérieur d'eux, comme il est dit. Kibo Yimach Libenu, afin que son cœur se réjouisse en lui. Lorsque j'achève cela, je commence à ressentir le premier degré spirituel, en qui, dans mes amis et en eux, à l'intérieur d'eux, je ressens l'adhésion avec cette qualité du don qui s'est achevée dans cette CA, dans tout ce volume que j'y ai transféré. Alors je ressens là cette qualité du don intégral, rassemblée en moi à partir de toutes mes tentatives. Ce sont 10 tentatives, bien qu'elles se découpent, composent et que nous ne sachions pas encore les comprendre ni les compter. Elles se décomposent en principe en dizaines, et peut-être en centaines.

Créateur. Cette qualité existait depuis le commencement et finalement tu commences à recevoir d'elle la compréhension que c'est elle qui t'a créé et qui a créé en toi ton égoïsme. Elle l'a créé afin qu'en la rassemblant ainsi, en travaillant au-dessus de lui, dans les autres, et en transférant dans les autres, tu découvres ton clé spirituel à l'intérieur des autres. Et ton égoïsme, tu le laisseras vide, restreint par le Tzimtzoum Aleph. Cette qualité est appelée le Créateur. C'est pourquoi il est dit de l'amour des amis à l'amour du Créateur. Toute la méthode se trouve là. Il n'y a rien d'autre. Il n'y a que cette seule action, se transférer dans les amis et découvrir dans ce que tu as transféré la qualité commune du don ou le Créateur. Mais tu découvres par cela une nouvelle dimension, un nouveau monde supérieur qui existe dans la qualité du don. C'est pourquoi il ne passe pas, c'est-à-dire ne change pas, il se développe constamment, il est éternel et infini. Et tu te ressens à l'intérieur de lui. Si tout s'achevait là, nous demeurerions déjà dans cet état éternel et nous nous ressentirions existants en lui, pratiquement détachés de notre corps, car celui-ci serait déjà vide. Par corps, nous entendons notre désir. C'est précisément cela, le corps. En principe, nous ne nous associons à rien d'autre que désir. C'est pourquoi les hommes qui se vident complètement dans notre monde mettent fin à leur jour. Si l'homme est complètement vidé, il ne ressent plus qu'il continue d'exister. Mais le fait est qu'il ne s'agit réellement que d'une petite partie de notre égoïsme. Le désir de cette force extérieure du Créateur, de la qualité du don, c'est que nous l'atteignions entièrement. C'est pourquoi un nouvel égoïsme supplémentaire nous est immédiatement ajouté avec une qualité complètement différente. Ce n'est déjà plus un égoïsme terrestre, comme au premier degré, depuis lequel nous devions nous élever, mais un égoïsme spirituel appelé Клипа. Et à l'intérieur de lui, nous commençons déjà à ressentir des perturbations spirituelles, de sérieuses perturbations spirituelles. Et à travers lui, nous commençons à ressentir le monde spirituel négatif, de manière égoïste. Au-dessus de lui également, nous devons continuer à agir avec nos amis. Mais à l'intérieur d'eux, je comprends déjà, puis j'oublie, puis je me rappelle de nouveau que je dois me réaliser exactement selon le même principe qu'au premier degré. Mais mes désirs sont déjà beaucoup plus égoïstes. Je commence à les voir plus profondément et à me voir moi-même plus profondément, de manière négative ou positive, et ainsi de suite. En général, la lutte devient qualitativement différente. Je dois malgré tout agir de la même manière, me transférer dans les amis, me ressentir à l'intérieur d'eux, me réjouir en eux et me fermer entièrement à toutes les conséquences possibles de mes actions. Je dois constamment demeurer en eux, investir à l'intérieur d'eux le ressenti qu'ils sont mon âme, que j'avais atteint en accomplissant le premier degré, disparaît. Il me semble de nouveau. Mais pourquoi donc? Ce n'est pas mon âme, ce sont des tronches qui se trouvent devant moi, me paraissent éloignées, répugnantes. Au début, au premier degré, il m'était plutôt indifférent et parfois agréable. Mais maintenant, je commence à les haïr. Ils me paraissent repoussants.

0: leurs actes, leurs actions, leurs paroles, tout cela. Leurs paroles ne sont que mensonges, leurs actes ne sont qu'une démonstration. Et tout ce qu'ils font, ce n'est qu'une sorte de théâtre. De nouvelles perturbations apparaissent, immenses et très sérieuses, profondes et réelles, et justifiées par ma pensée rationnelle. Ici, naturellement, c'est beaucoup plus difficile qu'au premier degré. Ce premier degré me semble déjà avoir été un jardin d'enfants. Nous jouions ensemble, comme ce matin, lorsque nous faisions de la gymnastique, et jouions sous la pelouse, sur la pelouse. Mais ici, je vois déjà à travers eux, je vois leur fausseté, je vois leur assurance. Et leur égoïsme partout. Et maintenant, malgré tout cela, je dois m'élever au-dessus. Je dois trouver des possibilités d'agir pour eux, ressentir de la joie parce que je fais quelque chose à l'intérieur d'eux, parce qu'ils réussissent, se réjouissent, sont satisfaits. Je dois voir ma réussite uniquement dans le fait qu'ils se remplissent, que ce soit par moi ou par les autres. Et cela devient soudain important pour moi. L'essentiel, c'est qu'ils se remplissent. Au premier stade, par exemple, je me réjouissais de les remplir moi-même. Il existait donc, malgré tout, un certain rapport avec moi-même. Maintenant, ce n'est plus le cas. Je peux accomplir certaines actions, et il est possible que cette action, en passant par d'autres, les remplisse. L'essentiel, c'est qu'ils aillent bien. Je me ressens davantage détaché du résultat de mes efforts. Et ce résultat ne m'importe déjà plus. L'essentiel, c'est qu'ils jouissent et se remplissent. Mais si soudain, j'ai l'impression qu'ils me regardent avec méfiance, qu'ils ne veulent pas être liés à moi, qu'ils ne m'approuvent pas et que je leur parais aéré ou égoïste, cela ne m'importe pas. L'essentiel, c'est qu'ils aillent bien. Imaginez combien il existe ici de perturbations réciproques, aussi bien envers moi qu'envers eux. Naturellement, tout est perçu relativement à moi. Le Créateur place tout cela devant l'homme avec une habileté extraordinaire. Si l'homme peut fermer les yeux, simplement les fermer très fort, c'est-à-dire ne pas regarder dans son égoïsme, dans son cœur et dans son intellect, et malgré tout, agir comme un idiot, il y gagne. C'est la croyance au-dessus de la connaissance. L'homme doit dire au Créateur, « J'accepte ton jeu, tu te joues de moi, mais moi, j'accepte ce jeu, je joue à ce jeu, je joue contre toi. Qui est-on contre moi ? Le Créateur ou mon égoïsme ? C'est la même chose, il n'y a rien hormis lui. Il est le seul qui joue avec moi et place devant moi toutes ses saletés.
1: Et
0: je dois de nouveau retrouver ce même point de ma définition. L'essentiel est de déterminer en qui je jouis, dans les autres ou en moi-même. C'est ainsi que progressivement. Le micro était éteint. C'est ainsi que progressivement, en travaillant avec les amis dans le groupe, nous découvrons le Créateur dans ce travail. Si je continue, je répéterai pratiquement les mêmes paroles, car nous ne possédons pas beaucoup de mots afin d'exprimer ces actions, bien qu'elles soient qualitativement différentes et très variées. Ici se découvre toute une palette de sentiments qui n'existent pas dans notre monde. Et notre vocabulaire ne peut pas les transmettre. Imaginez par exemple que nous franchissions 125 degrés. C'est une quantité infinie de petits états. Chaque état comporte des sentiments complètement différents, mais ils s'expriment par un seul mot. Par exemple, joie, chagrin, colère, offense ou jalousie. Nous rassemblerons peut-être 2 dizaines de mots semblables, mais ces mots sont identiques depuis le plus petit degré jusqu'au plus grand. C'est pourquoi les kabbalistes classent tout cela par des nombres. L'aviut, c'est-à-dire l'épaisseur de l'égoïsme, et la hauteur des degrés de l'atteinte. C'est ainsi qu'ils comprennent de quoi ils parlent. Si j'indique à un kabbaliste une coordonnée, il sait de quoi je parle, car il la reproduit en lui-même. Il cherche et la retrouve. C'est comme lorsqu'un musicien dit à un autre, « Nous commençons par telle note. » Cette note résonne à l'intérieur de lui. Chez nous, qui n'avons pas étudié le solfège, elle ne résonne pas. Chez eux, elle résonne. Et ils comprennent de quoi il est question. Il en est ainsi chez les kabbalistes. J'espère que bientôt, au lieu d'exprimer nos sentiments avec des mots, nous les désignerons par des termes kabbalistiques. Nous pourrons ainsi nous les transmettre, les ressentir simultanément, nous unir dans nos ressentis. Et par cette union, une telle chose n'existe pas dans notre monde. Il nous semble que nous nous unissons dans nos sentiments, mais en réalité, nous n'entrons pas les uns dans les autres, car nous ne possédons pas la qualité du don. Comme nous avons été créés en tant qu'animaux semblables, nous ressentons plus ou moins des choses semblables, mais nous ne pouvons pas comparer nos ressentis et encore moins nous connecter les uns aux autres à l'intérieur de nos ressentis. Lorsque nous nous connectons dans la qualité du don, un phénomène vraiment merveilleux se produit. Nous ne le ressentons pas à l'intérieur de nous-mêmes, mais dans notre union commune. C'est là que se joue cette symphonie, et elle appartient à tous. En nous unissant à l'intérieur d'elle, nous ressentons les ressentis de tous. Et pourtant, simultanément, chacun les ressent depuis lui-même. Nous ne pouvons pas encore comprendre maintenant cette sorte de double face de la perception spirituelle. Mais elle est ainsi. Pourquoi est-ce que je dis tout cela? C'est afin d'expliquer que sans groupe, il est impossible de réaliser le moindre mouvement spirituel. Un groupe ne signifie pas que nous sommes simplement assis ensemble ou que nous nous trouvons ensemble. Véritable groupe réalise ce que je viens d'essayer de vous représenter.
1: Поэтому каббалисты так много времени, так много внимания уделяют.
0: C'est pourquoi les kabbalistes consacrent tant de temps et d'attention à la création du groupe. Narabash nous écrit, l'amour du prochain n'est possible que par l'abnégation de soi. D'un côté, chacun doit s'abaisser lui-même, de l'autre, nous devons être fiers que le Créateur nous ait accordé la possibilité de nous unir dans un groupe où chacun d'entre nous ne possède qu'un seul but, que la Shekhina réside entre nous. La Shrina désigne la qualité commune du don. Il faut qu'elle nous unisse, nous connecte, nous unisse et remplisse tout l'espace entre nous. Il en résulte que notre égoïsme se tient derrière chacun de nous, que l'on peut accomplir seul. C'est un travail qui peut être accompli au minimum à deux. Donc, cette qualité de don se connecte en cercle, et dedans, nous ressentons cette qualité commune de don, la nature. Dans cette force la plus élevée de la nature, qui est la qualité du don.
1: Поэтому общество должно состоять из индивидуумов.
0: C'est pourquoi une société doit être composée de deux individus qui sont unis par une opinion d'atteindre cette qualité commune de don et que de chaque individu, de tous les individus, cette force commune soit créée avec et qu'à travers cela, cette force soit basée sur un désir que chaque personne contient et qu'à travers cela, nous soyons en mesure d'atteindre le but. À travers l'unification, vous recevez le désir de tous les autres, mais ce n'est que lorsque vous désirez être en eux, comme relié à une personne que tu aimes, parce que leur désir de commander nos désirs, et c'est la raison pourquoi j'ai une opportunité forte d'aller de l'avant. Donc quand je me réunis ensemble avec tous mes 10 amis, et pénétré par le désir des autres, alors je ne reçois pas, à travers les 9, leur désir, mais le fait que chacun se soit réuni des autres en eux-mêmes. Vous comprenez quel type de force il reste de ce désir unique. Et donc, vous avez ces 9 personnes, et dans chacun d'entre eux, il y a aussi 9. Mais ce n'est pas un quantitatif, c'est un désir qualitatif. C'est dur de l'exprimer, cette quantité. En Kabbale, ce n'est pas fait comme ça. On ne peut pas vraiment déterminer la quantité spirituellement, bien que, en quelque sorte, nous le faisons, l'épaisseur du désir, le niveau 1, 2, 3, 4, mais ce n'est pas vraiment quantitatif, c'est plus qualitatif, parce que le saut depuis le niveau de l'amour se passe par des échelles qualitatives, donc chaque degré est fait à travers la qualité. La façon dont on ne peut pas comparer une plante avec une pierre, parce qu'il y a un niveau complètement différent d'existence. Et ici, c'est pareil. Dès que nous nous connectons ensemble, qualitativement, nous ressentons complètement transparent, et cette force de don qui nous remplit détermine tout, elle contrôle tout, nous commençons à nous ressentir notre égoïsme comme quelque chose qui simplement flotte dans cette immense qualité de don qui nous contrôle, qui nous dirige, qui nous connecte et qui nous unit. Et je devrais seulement mettre un petit effort et ressentir au-dessus. Bon, ça c'est ce en quoi je voulais me relier à vous.
1: Et
0: comme une façon de vous diriger vers l'avant. Alors j'ai du matériel devant moi.
1: Mais c'est tout. Только лишь разбавить то, что мы с вами.
0: Mais, basiquement, c'est ça.
1: Ну, отсюда, естественно, из этого, из всего вытекает.
0: Bon, de tout cela vient.
1: Групповые законы. Как мы должны объединяться.
0: Toutes les lois de notre groupe et les règles, comment nous devons nous unir dans un groupe virtuel ou un groupe spécial, comment nous devons nous connecter les uns aux autres, conduire nos assemblées, et tout ce qui en sort, le plus principal, c'est comment être dirigé au maintien de cela entre nous. Chacun doit avoir une opportunité d'être en mesure de sortir d'eux-mêmes et d'entrer dans les autres. À partir de son point dans le cœur, de diriger son ego ailleurs, de l'oublier.
1: Ну, в общем, все. Вопросы, может быть.
0: Bon, basiquement, c'est ça. Des questions, peut-être?
2: Рав, здравствуйте. Меня зовут Светлана, я из Новосибирска. У меня вот какой вопрос. Вот то, что мы сейчас слышим...
0: Bonjour, Rav, je suis Svetlana de Novosibirsk et j'ai une question que... Maintenant, est-ce qu'on peut dire que ces 99% qui sont des personnes extérieures, qui sont comme des gens sans le poing dans le cœur, quand vous travaillez avec de telles personnes et que vous ressentez qu'ils sont heureux de vos actions, peu importe, et que tu ressens que on leur donne ce contentement, est-ce qu'on peut prendre ces émotions et aussi accomplir le travail spirituel avec eux? Fondamentalement, quand je fais une transition depuis à l'intérieur de moi-même aux autres, je ne rentre pas vraiment en eux. Je fais une transition de mon point dans le cœur dans un désir qui est appelé mon âme. Tout ce qui est en dehors de moi, extérieur à moi, sous la forme de 7 milliards de personnes, c'est appelé mon âme. C'est un désir unifié. Si je le révèle complètement pour moi-même, alors je serai complètement en mesure d'atteindre la pleine correction, la révélation de mon âme. Et ce que j'y ressentirai s'appellera le Créateur dans son entièreté, éternel, sans fin. Et donc ma tâche est de sortir depuis moi-même dans les autres. Et en fait, je pourrais ressentir tout ce qui existe. En fait, c'est incroyable de comprendre cela dans notre état, à partir de notre état. Je ne veux pas dire 7 milliards de personnes, mais chaque groupe peut les ressentir, dit Svetlana. D'accord, dit le Rav. Donc, afin de nous donner une opportunité, un outil, des compétences pour pouvoir travailler pour sortir dans les autres. Pour cela, j'ai besoin du groupe. Un groupe, c'est cet outil initial. Dans une langue de Kabbal, ça s'appelle Galgal Tavainam. Tu as appris cela, n'est-ce pas? Tu me regardes comme si, je ne sais pas si tu sais. Quelqu'un a dit, oui. Et d'autres qui n'ont pas fini Mac. Bon, je ne sais pas, maintenant je vois. Y compris le docteur Vlad. D'accord. Et donc en vérité... Tout le monde qui est dans la Kabbale doit étudier cela, tous ceux qui étudient dans le Mac, sinon... Personne ne pourrait parler dans une langue commune, mais alors que vous étudiez, vous devez découvrir que ce que vous atteignez, vous y avez des noms pour cela, pour ce phénomène. Oh, je vois que ça s'appelle ça et ça s'appelle ceci. Et alors vous pourrez vous connecter la connaissance qui est en vous avec ce qui apparaît devant vous, depuis la perception spirituelle. Donc, nous devons atteindre l'unification avec l'humanité tout entière. Sortir de nous-mêmes dans tous les autres. Et pour le faire, nous devons nous organiser tout d'abord, organiser notre propre outil pour pouvoir le préparer pour le travail avec toute l'humanité. Et avant cela, un groupe kabbalistique existe, et la Kabbale nous a été donnée pour cette raison. Et nous devons maîtriser ce travail dans le groupe et à partir du groupe aller vers les autres. Le travail principal n'est pas dans le groupe. Le travail principal est, avec l'aide du groupe, de travailler avec les autres. Et là, vous révélerez la façon je réaliserai que je connais très peu et tout commencera doucement à se tourner de plus en plus rapidement et là tu verras ces mondes immenses qui seront révélés, remplis de la lumière de Chochma, avec l'atteinte du Créateur, avec la profondeur du Créateur. Et ça que nous atteignons dans le groupe, nous n'atteignons que les outils pour le travail avec le Créateur. Même si avec son aide, nous pouvons comprendre un petit peu, percevoir, mais c'est juste extérieurement, parce que dans notre groupe mondial, nous travaillons à travers le désir de donner, Galgalta Veinaim, cette qualité de don. Ce sont juste des petites qualités égoïstes. De la base, la première et deuxième et troisième étape de mon ego, lorsque nous commençons à travailler à partir de notre monde, de groupe mondial commun, vers le groupe du groupe mondial commun, alors nous pourrons travailler sur des désirs égoïstes immenses qui ne peuvent pas se révéler maintenant, parce que là, les désirs égoïstes sont bien plus grands que nous. Qui est bien plus éloigné du remplissage spirituel. Il semble que tous ces Européens, aborigènes, africains, il y a ces immenses masses qui apparemment sont si épais qu'on puisse leur donner, mais on ne peut pas donner à travers eux parce qu'ils ont un égoïsme immense et spécial. Quand nous commencerons à travailler avec eux, pour eux, c'est-à-dire à joindre leurs immenses désirs aux nôtres afin de les corriger, de les remplir et de nous réjouir en eux de leur état, alors nous commencerons à atteindre non seulement les qualités du don, mais la qualité du don elle-même. Nous commencerons à atteindre la profondeur de la qualité du don, le Créateur. À quoi peut-on comparer cela? Je ne sais pas. Certaines personnes, par exemple, écoutent de la musique et ils en jouissent. Je me souviens que j'avais un abonnement au Philharmonique de Leningrad, j'y allais et j'écoutais, mais je ne suis pas un spécialiste. Il m'arrivait souvent de me trouver avec des spécialistes, des musiciens. Je leur demandais de me raconter seulement quelques mots. Je ne leur demandais pas simplement de raconter le lac des Cygnes ou un certain concert de Rachmaninov. Non. Je leur demandais comment ils percevaient cette musique. C'est un monde complètement différent, des ressentis complètement différents. Ils comprennent simultanément le ressenti et la technique. Ils jouissent de l'un et de l'autre et comprennent en profondeur ce que cela signifie. C'est autre chose, c'est complètement différent, un ressenti différent. En Kabbale, tu ne fais pas simplement connaissance avec ce ressenti. Tu ne te contentes pas de pénétrer à l'intérieur. Lorsque tu y pénètres, tu te trouves en lui. Tu deviens toi-même ce ressenti. C'est pourquoi toute la correction de toute l'humanité nous est donnée comme une tâche. Elle constitue l'atteinte la plus profonde du Créateur et s'achève par l'adhésion complète avec lui. J'ai maintenant une question plus terre à terre concernant le travail dans le groupe. Il s'agit de ressentir le délice dans l'ami. Supposons que je vois qu'un homme possède une grande défaillance. En ce moment, il manifeste cette défaillance, comme je le ressens, et que je ressens précisément la manifestation de cette défaillance. Est-ce que je dois jouir de cette imperfection en lui? Il reçoit du plaisir en la manifestant.
1: Non.
0: Qu'est-ce que c'est que ça? Vous avez une sorte de mutation. Comment ça se pourrait-il être? Supposons qu'un homme aime le pouvoir d'une manière purement égoïste.
3: Oui.
0: Dans le groupe, il s'enivre de son pouvoir. Si c'était l'un de tes proches, ton enfant, est-ce que tu jouerais du fait qu'il se comporte ainsi? Je lui ferai une remarque. Mais un ami, je n'ai pas le droit de faire une remarque à un ami, n'est-ce pas? Il faut faire en sorte qu'il comprenne indirectement qu'il est préférable pour lui-même et pour tous les autres de se comporter autrement, mais pas par une pression directe. Pas par une instruction directe. Mais lorsque tu vois cela, qu'à ce moment précis, s'il cause réellement du tort au point de désagréger le groupe, s'il introduit dans le groupe des pensées étrangères ou des idées étrangères, s'il commence à proclamer une nouvelle voix, je ne sais pas laquelle, alors il n'a pas sa place dans le groupe. La discussion est alors très courte. Il existe seulement deux raisons de chasser un ami du groupe. La première, c'est qu'il aille contre notre courant commun, contre les sources premières ou contre le responsable. Dans ce cas, il devient impossible de travailler, car elle détériore le travail. Il faut aller dans une direction ou dans l'autre, il faut se déterminer. Soit il va contre le courant commun du groupe, soit il porte atteinte à son unité. Porter atteinte à son unité, la chose probablement la plus terrible, c'est qu'il sépare des familles. Je vous avertis catégoriquement, cela ne doit pas arriver. Faites ce que vous voulez, mais la famille de l'ami, c'est sacré. Chez nous, la famille, ce n'est pas en raison, ce n'est pas de belles paroles ou de belles considérations. C'est parce que la famille est la cellule première de la société corrigée. Il faut la corriger. Et il ne peut exister ici aucune justification. Soit notre ami s'est égaré chez un autre enseignant, soit, excusez cette expression grossière, il s'est égaré vers la femme d'un autre, vers la femme d'un ami. Le reste, ça ne nous intéresse pas. Ces deux choses portent atteinte au mouvement vers l'avant, car la famille est la cellule du groupe et c'est notre idéologie, c'est le vecteur du groupe. Je parle à partir de cela. Mais en principe, ce sont des lois spirituelles. Je les exprime simplement ainsi. Je ne veux pas en discuter. Gardez seulement à l'esprit que si de telles choses existent, il faut les déraciner, les couper, sans aucune question, ni aucune discussion. Cela ne peut pas faire l'objet de discussion. Question suivante, s'il vous plaît.
4: Сергей,
0: Пермская группа. Сергей. Je me souviens souvent de ma jeunesse. Je vieillis probablement. Il m'arrive de me rappeler des événements qui me bouleversent entièrement à cause du mépris que je ressens envers moi-même. Tu te dévores toi-même. C'est un phénomène connu, très connu. Sergei dit, j'ai honte, il me semble que de ce que je faisais à cette époque, je voudrais demander comment traiter cette honte. Tu verras encore ce que tu faisais. Il n'y a aucune honte à avoir, le Créateur te montre intentionnellement tout cela afin que tu comprennes que c'est lui qui faisait tout cela et non toi. Et Sarri a demandé, est-il possible de transférer cet état dans mon attitude présente, le Rav? Bien sûr que c'est possible. Tu dois prendre conscience que tout ton passé, c'est lui qui l'a fait avec toi. Il n'y a rien dans mais lui. Sergueï, et cela suffit, n'est-ce pas, le Rav? Cela signifie qu'il faut cesser de te ronger. Si tu te condamnes pour ton passé, tu condamnes ainsi le Créateur, car tout ton passé a été déterminé par lui. Seul le présent et le futur que tu transformes en présent t'appartiennent.
2: Je t'en prie.
0: Oksana. Bonjour Rav. Oksana de Krasnoïarsk. J'ai d'abord une incompréhension, puis une question. Un groupe se rassemble. C'est clair que nous possédons des points dans le cœur. Tout le monde le comprend et en prend conscience, mais personne ne le voit ni ne le ressent. Pour parvenir au point, il existe une seule porte, le cœur. Il faut le découvrir. Avant de le découvrir, il faut ressentir l'homme. Pourquoi est-ce qu'il existe cette peur de découvrir le cœur? D'où vient-elle? Autrefois, dans notre enfance, nous savions faire confiance. Pourquoi n'en sommes-nous plus capables maintenant? D'où est-ce que ça vient? Tu n'es pas obligé de découvrir ton cœur devant l'autre, dit le Rav Oksana, même devant un ami, même devant un ami. Fais-le discrètement, tu dois simplement demeurer en lui. Et si son cœur est fermé, je le ressens. Cela n'a pas d'importance. Il ne peut rien te fermer. Rien. Peu importe sa réaction. Peu importe la manière dont il se comporte. Tu dois demeurer dans son cœur. C'est tout. Dans ses désirs et dans ses aspirations, tu dois désirer l'aider. Les Fargen, comment on peut dire ça? Il existe un tel mot en hébreu. Ça signifie lui souhaiter du bien, quelque chose de bon. Simplement désirer qu'il aille bien. Donc ça là, je comprends. Non, non, comment dire? Les gâter? Non. L'inspirer? Non, pas l'inspirer. Inspirer quelqu'un est une action extérieure. Céder à ses caprices? Non. L'encourager, c'est comme lorsque tu désires que ton enfant réussisse dans quelque chose, que quelque chose le réussisse. Le stimuler, le respecter, partager ce qu'il ressent. Partager ce qu'il ressent, peut-être, c'est déjà plus proche, il aura. Oksana. Il en résulte que pour le réjouir, il faut savoir ce qui le réjouit. Pour cela. Non. Dans toute chose, tu désires qu'il se réjouisse, Oksana. Mais si une chose me réjouit alors qu'elle l'attriste à lui, tu désires qu'il se réjouisse, c'est tout. Tu désires qu'il aille bien, qu'il aille bien. Oksana, comment savoir ce qui est bon pour lui, le Rav? Regardez dans le dictionnaire le mot lefargen, je ne sais pas comment le traduire. C'est lorsque tu souhaites simplement du bien à quelqu'un. C'est ce ressenti profond à l'intérieur de l'âme, dit Oksana, demande Oksana, le Rav. Oui, c'est une telle attitude envers l'autre. Ce n'est pas une aide ni une influence quelconque, c'est simplement une sorte de mouvement intérieur. Un mouvement. Laissez cela, pour ainsi dire, au niveau du ressenti. Laissez cela au niveau du ressenti, ça viendra et nous comprendrons ce qu'est ce ressenti. Continuons. Étudiant. Bonjour. Oui. Ma question concerne... Mais qui es-tu? Je m'appelle Anton, je viens du groupe de Krasnoïarsk. Ma question concerne Mac Online. Je dirige le studio Mac Online de Krasnoïarsk. Toi? Anton. Oui, oui, j'ai la question suivante. Notre groupe est petit et presque tous les hommes participent au MAC, ainsi qu'une partie des femmes, dit le Rav. Des femmes, oui. Ma question est la suivante. En tant que responsable du studio, est-ce que je peux autoriser à enseigner des amis qui ne participent pas régulièrement au cours du matin? À enseigner. Est-ce qu'ils savent le faire? Les connaissances qu'ils possèdent leur suffisent-elles? C'est justement toute la question, dit Anton. Si c'est une question, elle s'adresse à toi et non à eux. S'ils n'en sont pas capables, ils peuvent bavarder, mais ils ne sauront pas ce qu'ils racontent. Ce n'est pas bon non plus. Qu'est-ce qu'ils vont enseigner? Attends, la question concerne peut-être davantage le fait que si nous restons constamment liés aux sources pendant le cours du matin, et si le lien avec les sources pendant le cours du matin n'a pas d'importance particulière, dit le Rav, l'essentiel est que ces enseignants sachent précisément ce qu'ils doivent transmettre. S'ils écartent du sujet, ils doivent connaître exactement leurs limites. Ils ne doivent pas partir dans une sorte de lyrisme ou dans une autre chose. Ils doivent savoir précisément qu'un physicien doit enseigner la physique et un chimiste la chimie. C'est tout, il peut ignorer le reste. Il doit posséder une certaine formation générale, même, mais il en est de même pour le Mac. Pour Mac, lorsqu'ils viennent enseigner, ils doivent savoir exactement de quoi il s'agit. Ils passent un examen devant toi. Ensuite, ils pourront enseigner. Mais s'il vient, combien de jours par semaine êtes-vous en liaison avec nous? Anton, pour l'instant, 6 jours. 6 jours, très bien. Et eux, combien de fois ils viennent? Parfois une fois par semaine, dit Anton. Une fois par semaine? Tous les autres jours, ils restent probablement assis à travailler le matériel. J'aimerais le croire, dit Anton. Il faut faire quelque chose. Mais naturellement, il ne faut pas faire fuir les hommes. Au contraire, il faut que cela les pousse à étudier et à participer davantage. Je vais vous dire une chose. Il n'est pas difficile de faire le malin, de jouer à l'intellectuel, entre guillemets, en kabbale, mais lorsque tu ne te trouves pas dans le groupe chaque jour ou au moins 2 ou 3 fois par semaine, le nombre exact importe peu, cela dépend de ce qui est établi chez vous. Supposons que du fait de certaines circonstances, vous conveniez de venir 3 fois par semaine. Sans ces 3 rencontres, l'homme n'avance pas spirituellement. Il peut être un certain enseignant du Mac, il peut leur enseigner tranquillement la mécanique. Mais il ne connaîtra pas le travail spirituel et il n'en a peut-être pas particulièrement besoin. Ou peut-être qu'on l'interroge sur cela, je ne sais pas. Il faut examiner la situation. Nous venons de parler de la manière dont tout se réalise dans le groupe. Vous le ressentirez toujours plus clairement. Vous n'aurez bientôt aucune possibilité d'y échapper. Soit vous entrez dans le groupe, soit tout est terminé. C'est la fin. Puisque cela t'intéresse et que tu n'en as pas d'autres, attire-les vers l'enseignement. Essaye de compenser leur absence par d'autres possibilités. Fais-en des enseignants très précisément spécialisés. Celui-ci connaît les petites vis et celui-là les boulons. Qu'ils enseignent uniquement cela et rien d'autre. Au moins, ils pourront remplir les heures du cours. Merci beaucoup. Je t'en prie. Marina de Perm. C'est la question suivante. Je voudrais comprendre quel est le sens du succès de notre groupe kazakh. Ils rayonnent constamment de joie. Ils impressionnent toujours les autres. Ils ont littéralement conquis tout le monde depuis le congrès de Moscou. Au congrès de Novosibirsk, en plus de leurs magnifiques prestations pendant les réunions, ils ont communiqué leur enthousiasme à tout le monde. Je voulais comprendre quel était leur sens. J'ai parlé avec une des femmes de nos amis kazakhs. Elle m'a dit, mon mari est fort. Et tu sais, il n'existait pas dans ses paroles la moindre trace de doute, pas même un milligramme qu'il puisse faire quelque chose de mal ou quitter cette voie. Ça m'a beaucoup impressionné. Le sens se trouve-t-il peut-être dans leur femme? Il faut organiser un congrès chez vous et y amener tous les célibataires. Je ne sais pas. Malheureusement, je ne connais pas ces femmes. Je ne sais pas pourquoi elles parlent ainsi, mais elles ont probablement raison. Lorsqu'une femme parle ainsi de son mari, cela soutient énormément le mari. La chose la plus importante chez un homme, même chez le plus grand macho, c'est de le soutenir comme un petit enfant. C'est tout, il en a énormément besoin. Lorsqu'une femme parle ainsi à son mari, il ne peut plus se permettre d'être faible. Il essaiera de toutes ses forces de justifier une telle opinion. Il ne pourra pas s'abaisser à ses yeux. Une femme intelligente, elle le sait, elle l'utilise. Elle l'utilise pour le bien, naturellement. À cet égard, la femme peut faire davantage que tout le groupe. Elle est réellement une partie de son mari. Si elle marche avec lui sur le chemin, sa réussite est assurée. Femme, gardez donc à l'esprit qu'il s'agit d'une mission très, très, très sérieuse qui se trouve entre vos mains. Nous sommes très étroitement liés, la partie masculine et la partie féminine. Instinctivement et intérieurement, par des liens naturels que nous ne connaissons pas. Ils se transmettent directement par une sorte de rayonnement intérieur, de nous vers vous et de vous vers nous. Vous exercerez une influence immense. Vous pouvez réellement déterminer la réussite des hommes. Donc je compte beaucoup sur vous. Ne nous décevez pas.
3: Здравствуйте, Раф. Виктор, город Омск.
0: Puis-je poser une question? Victor, de la ville d'Omsk. De bons amis à moi ont participé à la guerre en Afghanistan. Ils en gardent naturellement des impressions très fortes. Mais les souvenirs les plus lumineux sont ceux de la guerre. Il s'agissait pourtant de la mort, de la boue, du sang. Et ce sont malgré tout leurs souvenirs les plus lumineux. Je voulais poser la question suivante. Une section, un peloton, une compagnie. Est-ce que c'était un groupe kabbalistique? Y avait-il entre eux de petites boules de couleur framboise? Le Rav, de telles relations se créent entre les hommes. Lorsqu'un homme voit qu'il ne peut pas penser à quoi que ce soit d'autre qu'au salut commun, car il ne peut pas se sauver lui-même, il dépend entièrement des autres. Et tous, en se ressentant les uns les autres, deviennent alors, d'une certaine manière, un groupe kabbalistique. Il importe peu qu'ils ne sachent rien et ne comprennent rien de la méthode spirituelle. Mais ce détachement de l'égoïsme, lorsque celui-ci n'a plus aucune place, lorsque tu comprends que ce soit toi ou que ce soit l'autre, ça n'a pas d'importance. Il vaut même mieux que ce soit toi plutôt que l'autre. Une telle transition apparaît. Nous le ressentons. Ceux qui ont vécu certains moments dangereux le connaissent. Ce don de soi qui se révèle à partir de la dépendance réciproque, ça existe vraiment. C'est une ivresse provenant du rejet de l'égoïsme. Oui, cela existe. C'est pourquoi, naturellement, ils s'en souviennent. Une telle liberté, un tel soulagement ne peuvent pas être ressentis dans notre vie. Nous nous retrouvons de nouveau dans cette vie et ils nous oppressent de nouveau. Oui, je t'en prie. Julia. Bonjour Rav, groupe de Barnaoul. Julia, j'ai la question suivante. Est-il possible d'avancer de manière accélérée sans connaissance profonde de la psychologie? En général, les kabbalistes ne l'étudiaient pas. Dans les universités, elle n'est enseignée que depuis 50 ans ou 60 ans, 70 ans, je ne sais pas exactement. Au début du siècle dernier, la psychologie n'existait pratiquement pas en tant que science. Et aujourd'hui encore, ce n'est pas une science. Nous ne pouvons pas étudier l'homme, car nous sommes nous-mêmes des hommes. Nous ne pouvons pas nous étudier nous-mêmes. Afin d'étudier quelque chose, il faut se trouver au-dessus de cette chose. Et donc, la Kabbale permet d'atteindre l'homme et sa psychologie, c'est-à-dire la structure de l'âme en général. La psychologie, c'est l'âme. Qui peut étudier l'âme? Tout ce que nous l'étudions pratiquement comme nous étudions les animaux, toutes sortes de réactions, des réactions instinctives, ou peut-être l'influence du milieu de la société.
1: Поэтому изучая каббалу, мы изучаем психологию. А вообще вся психология, ее уже нечего изучать, потому что она лет 20 как уже...
0: Pardon. Au milieu, ou peut-être l'influence du milieu, de la société et des hommes les uns sur les autres. En étudiant la Kabbale, nous étudions donc également la psychologie, mais d'une manière générale, il n'y a déjà plus rien à étudier en psychologie. Elle s'est pratiquement achevée il y a 20 ans. Aujourd'hui, personne ne peut plus sérieusement s'en occuper car nous avons cessé de comprendre les hommes. Les psychologues eux-mêmes le disent. La psychologie existait depuis le début du siècle dernier, jusqu'au milieu de celui-ci, ou jusqu'aux années 80. 90 au maximum, et déjà, même là, elle n'existait presque plus. Ensuite, tout s'est arrêté. Il n'existe plus de nouvelles découvertes, de nouvelles relations, ni rien d'autre. C'est terminé. L'homme est devenu tellement inconnaissable qu'un homme ne peut plus connaître un autre homme. Pour cela, nous devons nous élever. En étudiant la Kabbale, vous pourrez comprendre la psychologie de l'homme et son âme, car tout est déterminé depuis ce niveau. Comment comprendre l'homme si nous ne savons pas comment il est dirigé, depuis où, pourquoi, dans quel but et vers quel objectif il avance, avec quel objectif? Alors, quel est cette... Pardon. Alors que cet objectif détermine ses réactions. Nous voyons les hommes, soit nous voyons... Les voyons dans une existence animale, lorsqu'ils organisent simplement leur vie, afin de vivre 70 ans, soit nous voyons certaines de leurs actions. Nous essayons de leur attribuer certaines motivations, mais ce n'est pas réellement de la psychologie, cela se trouve au degré animal. Il n'y a donc rien à étudier, vous comprendrez à partir de la Kabbale.
4: Maxime, Krasnoyarsk, virtuelle groupe, student Mac Online.
5: Bonjour. Bonjour Clément Gall, Maxime de Krasnoyarsk. J'ai une question de la part d'un ami qui est arrivé deux jours avant le congrès. Afin de participer aux préparatifs, il n'a pas pu rester. Il est reparti aujourd'hui, mais cette question le tourmente depuis trois jours. Il avait la possibilité de partir en excursion avec toi ou d'aider à monter cette scène. Il a choisi les préparatifs. Il se demande s'il a fait le bon choix. Naturellement, il a fait le bon choix. On nous a simplement envoyé en excursion. S'il y avait ici trop de bras, nous aurions fait n'importe quoi. Démonter maintenant. Il faut qu'il y ait une équipe précise qui sache exactement où et comment tenir chaque chose. Autrement, des cris, des paroles, rien d'autre. Nous rangerons les chaises, les tables, nous démontrons tout ce qu'on peut. En général, donc, pendant l'excursion, je n'ai rien dit. Nous avons simplement rappelé les magnifiques paysages environnants, une région extraordinaire. La Sibérie est réellement une autre planète. J'ai voyagé tellement de fois dans toutes sortes d'endroits, en Amérique du Sud, Mexique, Argentine, Brésil, Chili, je ne me souviens déjà plus, en Colombie, et ainsi de suite. États-Unis, Canada, même la Suisse. Sérieusement, il n'existe rien de semblable. Je ne vois rien de comparable. Autre chose, c'est que tout cela n'existe que pendant un mois ou deux mois. Après, tout devient une autre beauté. Tout est blanc, tout est couvert de neige. Mais il n'a rien perdu. Au contraire, il a gagné. Si j'avais la possibilité de rester, je serais resté. Qu'aurais-je fait autrement, lui Shamati? Le travail pour le groupe, et particulièrement pendant un congrès, est toujours bien préférable. Lorsque nous organisons des congrès en Israël, et se rassemblent plusieurs milliers d'hommes, dans les congrès, on était environ 6-7 000, 10 000. Notre cuisine travaille alors. Combien d'hommes travaillent dans une seule équipe à la cuisine? Environ 200-300 hommes travaillent à la cuisine. Des hommes arrivent parfois de très loin. Imaginez par exemple un ami de Krasnoyarsk qui arrive au congrès, entre à la cuisine et travaille à la cuisine pendant tout le congrès. Il met ses oreillettes, il entend ce qui est dit, il ne vient même pas à la salle, constamment dans la cuisine. Voilà, je l'envie.

0: Здравствуйте, Раф. Светлана, Горный Алтай.
1: Bonjour.
0: У меня такой практический вопрос по интегральному
1: вопросу. Светлана, de Altaï. J'ai une question concernant l'éducation intégrale. Nous n'avons pas encore la possibilité d'implanter entièrement le système déjà développé, toute la méthode de l'éducation intégrale dans le lieu où nous vivons. Puis-je utiliser les formes de travail qui existent à l'école pendant des activités extrascolaires? Et dans les établissements éducatifs et extérieurs à l'école, puis-je utiliser précisément les fondements de l'éducation intégrale, enseigner la musique du point de vue de l'intégralité du monde? Cela est possible s'il s'agit d'un orchestre, je ne sais, une chorale. Une chorale naturellement qui commence à se ressentir mutuellement. C'est pourquoi j'aime les chorales géorgiennes. Mais nous faisons constamment ce genre de travail avec des chorales, des ensembles. Je parle également des cours de musique, des formes de travail déjà utilisées. La musique est généralement une activité individuelle. Si c'est d'un orchestre ou d'une chorale, c'est autre chose. Mais lorsque quelqu'un joue seul, même un quatuor, je ne sais pas. Qui joue seul, qu'est-ce qui peut être intégral? Non, je parle des cours de musique dans une école. Ah, les lois de la musique, l'harmonie, du point de vue de l'intégralité, est-il possible d'utiliser ce cadre? Oui, oui. Naturellement. J'aime beaucoup Bach. On ressent précisément cette diversité intégrale sur le clavier.
2: Пробуйте, получится. Мы можем перейдем с вами.
1: Essayez. Ça réussira. On passe à.
3: Здравствуйте, Максим, Москва.
1: Максим, de Moscou.
3: Сейчас товарищи сказали, что не нужно стыдиться своего прошлого. Я каждое утро просыпаюсь в смысле, что.
1: Tu viens dire à l'ami.
3: Если не я себе, то кто?
1: Il ne fallait pas avoir honte du passé. Chaque matin, je me réveille avec la pensée que tout dépend de moi. Si je ne suis pas pour moi, qu'il sera. Je construis de grands projets. Je veux faire quelque chose de remarquable, grand, utile. Puis différentes affaires me distraient. Le soir, je découvre. J'ai rien fait. Mais je comprends, je dis il n'y a rien mais lui, donc le Créateur a fait en sorte que je n'achève rien aujourd'hui. Il n'existe même aucune raison de me dévorer moi-même, car ce sceau reste assis, dévore sa propre chair. Je vais dormir le matin, je me réveille. Premier à zéro, une nouvelle journée, rien ne s'est passé. Comment sortir de ce cercle? C'est-à-dire que j'ai construit un système d'excuses très puissant. Oui, je pense que cela vient du fait que dès le matin, tu entreprends certaines.
2: Отмазки не получится, и забывчивость уйдет. Вы будете друг другу напоминать.
1: Les choses spirituelles, égoïstes, qui sont personnelles. Il faut entreprendre des actions de groupe. Et les excuses ne fonctionneront plus. L'oubli disparaîtra. L'action spirituelle peut être uniquement dans un groupe, uniquement au niveau du groupe, ensemble. Même si, encore avec une autre personne, si c'est moi, seul, peu importe ce que je fais, même si je réussis, le soir, j'ai dit « Ah, je suis fort ». Aujourd'hui, toute la journée, j'ai pensé, j'avais les bonnes intentions. Ça vaut rien, c'est nul. Si ce n'était pas lié aux autres, pas penser aux autres, mais dans l'action même, si je ne l'ai pas fait avec d'autres personnes. Et donc, nous, pendant des années, on parle d'intention dès le matin et des obligations. Et le soir, nous voyons le résultat, oui ou non. Le travail spirituel, c'est uniquement en équipe, au moins deux.

Arriver à être heureux les uns les autres et ensemble, comme si nous faisons plaisir au Créateur, sortir de nous-mêmes vers la tribu du don. Ça ne peut pas, ce travail ne peut pas être fait si on est au moins deux.

Bien, chers amis, un cours vraiment exceptionnel du Rav. Cette période, le Rav a recommandé de réécouter la leçon. Un ami m'a dit tellement de discernement ce Rav nous a donné. Qu'est-ce que nous avons entendu pour ce samedi? Nous avons dit l'amour, c'est vivre dans le désir de l'ami. Donc, on voudrait passer un clip numéro 13, partie de ce cours. C'était au début. Afin que nous puissions parvenir à la qualité du don, ressembler au Créateur, c'est-à-dire être dans le don et vivre uniquement dans la qualité du don pur, sans aucun mouvement ni retour vers moi-même. Pour cela, le groupe nous a été donné, en lequel nous devons parler de cela, reconnaître, ressentir, essayer toutes ces possibilités. Nous devons constater que nous ne pouvons pas le faire et malgré tout nous efforcer de nous agripper avec les dents les uns aux autres, que ces visages envers lesquels je suis indifférent, qui me repoussent peut-être parfois, et ainsi cela sera. Et malgré tout, dans la mesure où j'aspirais leur donner et ressentir en eux ma joie, le résultat de mes actions uniquement en eux, dans cette mesure, je les haïrai encore plus. Je ressentirai combien cela est opposé à mon ego, que je travaille pour quelqu'un d'autre, afin que lui seul y gagne, et que je prenne plaisir au fait qu'il gagne, qu'il se remplisse et qu'il soit heureux, que je me détache de plus en plus de moi-même, et je ressens de plus en plus que je dois ressentir ma joie, mon remplissage à l'intérieur de lui. Tout est pour lui.

0: Nous essayons ensemble de nous rapprocher de ce ressenti entre nous. Pour le premier atelier, on ne cherche pas arriver à une réponse, mais écouter, ressentir l'esprit des amis, le Créateur entre nous qui réside entre nous. Donc, notre première question, qu'est-ce que j'ai entendu de nouveau après cette leçon vis-à-vis du travail en dizaine? Quelque chose de nouveau, l'impression que j'ai reçue vis-à-vis du travail en dizaine. Peut-être, je dirais, à quel point c'est évident, tranchant, que toute la spiritualité est atteinte quand je remplis les amis autrui, et comment le réaliser? Comment changer mon travail envers les amis et en dizaine, afin que ce soit l'esprit, la spiritualité, on l'atteint quand nous voulons remplir l'ami, ressentir qu'il est heureux, donc le plaisir qui se trouve chez lui. Toute la leçon, c'est comment construire, faire le Créateur à partir de l'amour entre nous et qu'on veut ressentir la joie de l'ami en dehors de nous-mêmes, vider entièrement l'ego et être vivre chez les amis. Je ne me souviens vraiment aucun cours aussi puissant à ce sujet-là. Très fort, très puissant. J'ai entendu que la société peut être inclus d'individus qui ont tous la même opinion. Il faut arriver ensemble à la tribu du don. Et de tous ces individus, une grande force qui permet de se combattre parce que chacun dépend des autres. Et de cette façon, chacun a un grand désir qui lui permet d'atteindre le but. Ce sont des choses merveilleuses qui se révèlent quand on est connecté. Recevoir les désirs des autres, en voulant vivre de cette façon, vivre ses désirs. Ses désirs dirigent les miens. Donc, j'ai un double désir, une grande possibilité d'avancer. J'ai entendu plonger dans les relations avec les amis et s'oublier tout ce qu'il fait sans aucun désir pour lui-même, mais toujours chercher comment. Le seul désir est d'aider les amis à pénétrer encore plus à l'intérieur. Cette force qu'on appelle la société, comment dire? Qu'est-ce que je fais intérieurement en moi de ce désir que je ressens de mes amis? Toutes les explications, comment vivre à l'intérieur des amis, la joie, dire que tout le résultat de tout ce que je fais se trouve chez les amis, attaquer finalement le vivre toujours chez l'ami. J'ai ressenti vraiment à quel point le Rav essaye de nous transmettre ce qu'il ressent, ce qu'il vit dans l'humanité entière, et nous aussi. On doit, à travers la dizaine, le groupe, arriver à l'humanité entière entre nous, puisqu'on essaye. Espérons de toujours pouvoir le réaliser et chercher comment. Oui, je suis concentré. Mon propre plaisir ou celui de l'ami. J'ai écrit plusieurs choses de base. L'amour du Créateur est la tribu du don. Et c'est la tâche la plus importante que nous avons. Et tout le reste, c'est pour arriver à cet amour des moyens. On ne peut pas atteindre l'attribut du don sans voir des exemples clairs de mes amis qui attaquent envers ce but. Et ce que nous dit Ali, je dois me déplacer, ressentir que je suis à l'intérieur de mes amis, ressentir que c'est mon âme. À part ce travail intérieur, j'ai également entendu parler du travail avec l'humanité, sortir de moi-même envers autrui, ressentir cette milliard, mais... Et c'est ce qui se passe également de la dizaine. C'est-à-dire, le rabbin a dit que le travail doit toujours être avec les autres. On doit se connecter entre nous et ensuite avec l'humanité entière. Comment ressentir les amis, leur transmettre la joie, les remplir. Il faut voir comment faire ça envers les amis. Et voir comment le Créateur nous aide à développer cette sensibilité. Bien, les amis. Notre prochaine question. On aurait voulu clarifier. On aurait voulu clarifier si j'aurais pu demander une seule chose au Créateur pour chaque ami sur son chemin spirituel, qu'est-ce que j'aurais demandé? Donc, atelier en dizaine, si je peux demander une chose pour mon ami sur son chemin spirituel, qu'est-ce que j'aurais demandé exactement? 6 minutes, atelier. Je demandais ce que l'ami veut. J'aurais demandé à ressentir ce qu'il veut et lui demander ce qu'il veut. Qu'il se remplisse de force de don. Et ressentir toujours, transmettre cela aux amis, et que chaque ami ait énormément de force. Oui. Je demande, en fait, que... Ils oublient ce monde, qu'ils oublient leur propre désir, être tous dans un seul désir, aspiration, de faire le maximum pour l'humanité, pour le Créateur dans cette vie, que vraiment notre rôle, pouvoir participer, être avec le supérieur et donner à l'humanité entière qui a besoin de nous.
1: Moi
0: aussi, que les amis arrivent à vivre en dehors d'eux-mêmes et ressentir toujours qu'il n'y a rien envers lui, bon et bienveillant. Au-delà de ce monde et de tout ce tous les problèmes, véritablement vivre, il n'y a rien en lui. Je ne pense pas que c'est individuel, mais le but est clair. L'adhésion au Créateur, l'adhésion à l'attribut du don, l'amour du Créateur, enfin, les mots, c'est pas vraiment important, mais c'est la seule chose qu'on peut demander. Je pensais aussi que ce qu'on peut souhaiter, être d'accord avec le Créateur, ce qu'il donne, et pour cela, il faut s'annuler, surmonter l'ego, de vouloir réaliser ce que le Créateur veut de nous. Que la lumière qui ramène vers le bien agit et l'approche de soulève, lui donne les forces de surmonter chaque fois, en liaison avec la lumière. L'adhésion entre les amis et de là au Créateur. Chacun arrive à ressentir le désir des amis et vouloir les remplir, donner. Si on suit le processus qu'on traverse la semaine dernière également, que chaque ami ait ce désir, car le Créateur veut se révéler entre nous, veut nous faire du bien, et je ne lui permets pas, je sépare, je... C'est-à-dire que arriver à une crainte complète et arriver à cette connexion à travers laquelle on arrive à cette crainte avant tout pour atteindre l'adhésion, l'équivalence de forme, la foi.
1: Le
0: Rav a dit s'accrocher avec les dents les uns les autres. Donc je souhaite qu'on arrive à ressentir qu'on doit s'accrocher avec les dents. Ça ne viendra pas de soi-même. Mais toujours faire de tels efforts. Ces efforts-là, c'est ce qui nous amène à concevoir toutes les forces et le salut. S'approcher davantage de l'attribut du don et adhésion. Jusqu'à l'adhésion. Cette semaine, j'ai entendu que notre choix est d'être toujours en contact avec le Créateur, ne pas se déconnecter, donc se soutenir. On continue, on avance. On a essayé de demander au Créateur pour mes amis, pour les amis. Et maintenant, on voudrait voir le Rav qu'il nous concentre sur ce travail, sur cette demande. Clip numéro 1, s'il vous plaît. On dit que pour parvenir véritablement au don, à la qualité du Créateur, nous pouvons le faire en deux étapes. Première étape, consiste à parvenir à l'amour des créatures. La deuxième étape, parvenir à l'amour du Créateur. Et parvenir à l'amour des créatures, c'est l'essentiel dans la première étape. C'est-à-dire que même si j'ai un lien avec le Créateur, je lui demande qu'il organise pour moi l'amour des créatures. Des amis de la dizaine, au point que cela soit plus important pour moi que de parvenir à l'amour du Créateur, que j'utilise le Créateur afin d'atteindre l'amour des créatures, l'amour des amis, qui est pour moi essentiel. Vraiment, je ne veux rien de plus que cela. Je sais qu'il y a une autre étape après, mais je n'y ressens pas d'importance. Plutôt, l'importance est principalement dans l'amour des amis. Et c'est uniquement ce sujet en fait que je demande au Créateur. Donne-moi des forces, donne-moi une inclination, donne-moi tout ce dont j'ai besoin afin de parvenir à l'amour des amis. Que la connexion entre nous soit telle que je ne ressente aucun écart entre nous, aucune différence. Comme écrit le Rabbah, une terre de milliers de parasanges nous sépare. Tous les amis se tiennent dans mon cœur. Donne-moi force, inclination, tout ce qu'il me faut pour arriver à l'amour des amis. Question, atelier, comment m'inquiéter des amis, pour la réussite des amis, être inquiet pour la réussite des amis m'aide à sortir de moi-même et m'approche du Créateur. 6 minutes, atelier. Si je pense aux amis, un ami peut être dans une situation et je pense à lui. Mais vraiment, qui peut l'aider? Le Créateur? Si je veux aider l'ami, je dois demander au Créateur de donner des forces pour que je puisse prier et donner des forces à l'ami. Finalement, on se souvient que cet état vient également du Créateur, alors il y a la possibilité d'aider l'ami à avancer. Il faut voir comment on peut aider à réaliser ce que le Créateur lui donne. Le Créateur, c'est le don, l'amour. Et moi aussi, je veux être comme lui, mais je ne peux rien donner au Créateur. Je peux seulement donner aux amis et m'approcher de l'amour des amis et l'amour des amis à l'amour du Créateur. Uniquement quand je veux ressembler au Créateur, l'imiter, je commence à travailler, j'essaye de faire des efforts depuis mon cœur pour les aimer et découvrir que je ne peux pas. Et j'ai donc besoin de demander au Créateur de m'aider, à être un canal jusqu'aux amis. Vouloir vraiment leur réussite, vouloir les remplir de tous ces plaisirs. Et petit à petit, ça devient délicat. Il faut être plus sensible, prudent vis-à-vis des amis, voir comment je peux les rapprocher du Créateur, comment je peux donner cette attitude de don et d'amour à l'ami. Et que chaque ami, je dois lui donner ce qui lui convient, sa façon. Et donc, ces efforts que je fais, le Créateur aide à sortir de moi-même et donne la force pour que cette connexion se réalise. Si tu penses aux amis, tu ne penses pas à toi-même. Si tu n'investis pas de cette façon, tu restes enfermé en toi-même. Le Rav va parler de ce point, justement. Finalement, en dehors de l'homme, tout ce qui existe, c'est une seule âme qui existe, et le Créateur. Si j'ai une telle approche à que les amis, je les vois de cette façon, mais la vérité, c'est qu'ils font partie de cette seule âme très élevée. Et si on travaille pour arriver à cette attitude, la lumière nous transforme petit à petit. donne la possibilité d'arriver à unir tous ces points, tous ces morceaux de l'âme. Nous avons dit justement, il n'y a pas longtemps, que celui qui prie pour son ami est le premier à recevoir. C'est plus on pense, plus on prie, c'est ce qui donne justement ce cli, l'équivalence de forme avec le Créateur. Et finalement, ce n'est pas important quel est son cli, s'il est prêt ou pas, mais et même si on prie pour l'humanité, elle n'est pas prête, soi-disant, mais dès le moment où on prie pour quelqu'un d'autre, on avance, on s'approche du Créateur. Il faut ajouter à ce souci l'intention, ajouter le Créateur. Si le Créateur rejoint, ça nous aide à sortir de nous-mêmes et transforme cela en acte de don. S'approcher du Créateur, c'est selon l'équivalence de forme. Si je pense aux amis, je suis déjà en équivalence de forme avec le Créateur. C'est ce qu'il veut lui aussi. Et amener les amis à la spiritualité, à l'équivalence de forme, à son degré. Si je veux la même chose, déjà là, je trouve une équivalence de forme avec lui, une certaine mesure. Je dois prier pour l'ami, celui qui peut changer finalement. Ce travail qu'il fait, c'est le Créateur. Donc je suis obligé d'être toujours avec lui et de la prier pour les amis. À la fin, derrière tout ça, se trouve le Créateur. Et s'approcher, m'approcher des amis, bien, vraiment, l'amour commence à partir de notre désir, inquiet les uns pour les autres, et de là au Créateur, et à travers les générations, cet amour s'est réalisé dans des groupes de kabbalistes. Les kabbalistes sont signés. C'est pas qu'ils ont des belles paroles et des pensées dans un nuage, mais vraiment, ils ont pris, écrit un pacte entre eux. On voudrait lire quelques extraits de différentes périodes, essayons de ressentir ce qui s'est passé à travers l'histoire dans différents groupes. On a choisi quelques points, on voudrait les lire et continuer entre nous. Extrait des contrats du groupe des sages d'Égypte, parmi eux le Saint Ari 1558. Nous, les sous-signés, reconnaissons l'engagement de lier entre nous un lien fort et solide d'amour, de fraternité et de paix, comme si nous étions un seul corps, comme si nous étions des frères du même père et de la même mère, depuis la grossesse et la naissance, tous les jours de notre vie. Et à partir de maintenant, nous, les sous-signés, annulons toute revendication qui pourrait en aucune façon dans le monde, ni en partie, ni en totalité, annuler, à Dieu ne plaît, ce lien fort que nous avons établi.
1: En 1575,
0: les étudiants du Hari avec Chaim Vital. Nous avons signé ci-dessous, nous avons accepté sur nous d'être dans une seule société, de servir le Créateur et de nous engager dans sa Torah jour et nuit, selon tout ce que nous enseignera notre Maître, le sage parfait divin, l'honorable notre Maître, le Rav Chaim Vital, que sa lumière brille. Et nous étudions avec lui la sagesse de la vérité. Et nous serons des hommes de confiance, ne cachant rien de tout ce qu'il nous dira. Et nous ne le dérangerons pas en insistant trop sur des choses qu'il ne souhaite pas nous révéler. Et nous ne dévoilerons à personne aucun secret de tout ce que nous entendrons de sa bouche selon la voie de la vérité. Et même pas de tout ce qu'il nous a enseigné auparavant. Et même de ce que nous a enseigné notre grand maître, l'honorable maître, le Rav Rabbi Yitzhak Luria Ashkenazi, que sa mémoire soit bénie durant tout ce temps, et même ce que nous avons entendu de la bouche de notre maître, que sa mémoire soit bénie, mentionné ci-dessus, nous ne pourrons le révéler sans sa permission, car nous n'aurions pas compris ces choses si ce n'était pas le fait qu'il nous les répétait. Et cet engagement est pris sous un serment gravé au nom du Créateur selon la vie de notre maître, l'honorable, notre maître, le Rav Rabbi Chaim, que sa lumière brille. Mentionné ci-dessus, et la durée de cet engagement est à partir d'aujourd'hui et pour 10 années consécutives.
2: מתוך שטר ההתקשרות של הסידי רבי אברהם, בנו של המגיד ממזריץ', שנת 1777. נתקשרנו בנפש רוח נשמה שלנו, להידבק במידותיו התברך כביכול.
0: Nous nous sommes liés dans notre nefesh ruach et neshama, à nous attacher à ses qualités à lui, le Créateur, pour ainsi dire, par le fait que nous acceptons de tout cœur et d'une âme désireuse l'autorité de l'honorable sainteté de notre maître et Rav Avraham, fils du grand Rav, le saint Magid de Mizrich, et pour être attaché à lui. Et chaque parole qui sortira de sa bouche sainte, nous sommes obligés de l'accomplir immédiatement avec abnégation véritable. Et par cela, il nous élèvera pour monter sur l'échelle du Créateur avec lui, ensemble. Nous demandons que dès que sera remis de nos mains à ses mains saintes, ce premier rachat d'âme de cette connexion, il sera émané de son Esprit Saint sur nous, acte d'engagement des chassidim du Maguid de Mezritch, 1777. Le Rabbi Chaim Vital écrit dans La Porte des Réincarnations. Mon maître, que sa mémoire soit bénie, m'a mis en garde, ainsi qu'à tous les amis qui étaient avec lui dans cette société, que nous acceptions sur nous le commandement positif de « Tu aimeras ton prochain comme toi-même » et qu'il ait l'intention d'aimer chaque membre d'Israël comme son âme. Car par cela, sa prière montera incluse de tout Israël et pourra s'élever et faire une correction en haut, et en particulier, l'amour de nos amis. Chacun de nous doit s'inclure comme s'il était un seul membre de ses amis. Et mon maître m'a beaucoup mis en garde sur ce point.
3: Rabash,
0: le but de la société, nous nous sommes rassemblés ici pour établir un fondement à la construction d'une société pour tous ceux qui souhaitent marcher sur la voie et selon la méthode du Baal HaSulam, qui est la voie pour s'élever dans les degrés de l'homme et ne pas rester dans l'état animal. Ramchal, Padoué, 1731, l'Alliance de la Société du Ramchal. Voici les paroles de l'Alliance, les lois, les jugements et les enseignements, les Torahs, que les amis saints ont accepté sur eux. Ceux qui sont venus signer pour s'engager pour l'unification du Créateur et de la divinité. Car ils sont tous devenus comme un seul homme pour accomplir ce travail, le travail du Créateur, afin que chacun d'eux soit considéré comme tous pour tout ce travail. Et voici ce qu'ils ont accepté sur eux. Premièrement, établir une étude permanente qui ne s'interrompra pas dans cette maison de prière sainte, dans le livre du Zohar, que chacun d'eux étudie sa part l'un après l'autre, depuis la fin de la prière du matin jusqu'au moment de la prière de Mincha du soir, tous les jours, constamment. Et voici les conditions qu'ils ont posées dans cette étude devant le Créateur. Que si l'un des amis part en chemin, loin ou proche, les amis restants compléteront à sa place, et cela sera compté pour lui comme s'il était aussi avec eux. Que cette étude ne soit pas en vue de recevoir une récompense, sous aucun aspect d'attente, de salaire ou pour aucune autre pensée ou intention à Dieu ne plaise, mais uniquement pour la correction de la Sainte Shrina et pour la correction d'Israël, le peuple du Créateur, pour donner satisfaction à leur Créateur. Et ils n'auront pour salaire que de mériter de faire encore de telles corrections et pour l'unification du Créateur et de sa présence et pour la correction de tout Israël. Que chacun des amis puisse parfois mériter, même si celui qui vient n'est pas de la société sainte, qu'il puisse étudier à sa place, à son heure, et cela sera compté comme si l'un des amis saints étudiait lui-même. Que cette étude ne soit considérée pour aucun des amis comme une correction individuelle, même pas pour l'expiation des fautes, mais que l'intention soit entièrement pour la correction de la Sainte Shrina et pour la correction de tout Israël. Qu'il n'y ait aucun temps fixe pour aucun des amis pour cette étude, mais que chacun vienne selon le désir de son âme au moment où il en a la possibilité. Donc, les textes des amis du groupe du Ramchal, comme d'autres groupes qu'on vient d'entendre et nous voyons, les kabbalistes ont réalisé, surtout ont accepté de se connecter entre eux, prendre leur responsabilité vis-à-vis de l'évolution spirituelle. Donc, on voudrait parler chacun de sa dizaine. Quelles règles on peut prendre sur nous-mêmes pour la semaine suivante qui exprime notre souci envers l'ami? Donc, quelles règles on peut accepter dans notre dizaine pour la semaine à venir qui pourra et oui, qui sera l'expression concrète de notre inquiétude envers les amis? Prier pour l'ami, je pense que c'est une direction éternelle hein, qui nous amène toujours au meilleur résultat. Et je suis chef de dizaine cette semaine, je vais essayer de transmettre cela à toute la dizaine, peut-être d'autres choses qui peuvent aider, des exercices peut-être. Et c'est aussi important de remercier chaque petite prière. Vraiment, je ressens, ça nous aide énormément. Rabash l'écrit beaucoup, la ligne droite, toujours remercier chaque prière que tu peux prier pour les amis, remercier. Ça ajoute des forces de continuer encore une seconde, encore un peu. Donc toute la semaine, prier. Il s'agit de groupes de kabbalistes. De kabbalistes. Et donc, ce qu'ils ont écrit, ils l'ont réalisé.
4: Euh,
0: moi, de tout ce qu'on a lu, tout ce qu'ils ont signé, l'essentiel, c'est être sérieux et réaliser les choses. Si on choisit quelque chose, donc, avoir la même approche que ces kabbalistes. Après le chef de la dizaine, ben, qu'est-ce que je peux faire? Il faut prier. Mais je pensais aussi, on doit voir comment exprimer et comment ça peut vraiment influencer et les amis avancer, comme on l'a dit auparavant. C'est possible avec l'aide du Créateur, le Créateur. C'est lui qui fait tous ces changements. C'est lui qui nous aide à le faire. Si je veux que les amis avancent et s'approchent, je dois lui demander. Organiser le travail de la dizaine, le cadre, l'écrire et ressentir qu'entre nous, il y a un cadre, c'est-à-dire qu'on commence par la leçon ensemble, où on absorbe la direction et la lumière. On est obligé de commencer à partir de participer au cours du matin et tout au long de la journée, chaque opportunité, ajouter, renforcer l'amour. Même si, si on a décidé que c'est la direction, ajouter de l'amour. Encore plus cette semaine, chacun peut faire des efforts pour exprimer son amour et soutenir. Tous ces engagements des kabbalistes, je ressens une très grande pression. Ils ont accepté sur eux-mêmes, de prendre sur eux-mêmes.
4: Et
0: vis-à-vis de Deitan, je ressens qu'il y a encore beaucoup à approfondir dans la prière. Observer ce qu'on demande et de quelle façon, de plus en plus, approfondir à quel point on croit que le Créateur répond ou pas aux prières. Et observer, est-ce que je veux vraiment, ou ce sont que des mots, ensemble, avec la gratitude, une fois après l'autre, revenir toujours à droite et ne pas rester dans la sensation du manque. Bien sûr. On ressent à quel point où l'écart qui se trouve entre l'importance et être vraiment dévoué et réaliser cette arvout entre eux. Et nous voulons prier, toujours prier, d'arriver à cette arvout entre nous dans la dizaine, une telle attitude, une approche d'amour sans arrêt. Être sensible, prier pour les amis. Être ensemble, tol kam yeste. Et si on n'arrive pas, on prie toujours. Rester dans cette direction de tous les côtés. Donc, remercier, prier. Bien, les amis, on vient de discuter un petit peu de ce texte d'engagement et c'est émouvant de voir la grandeur de ses amis à travers les générations. Chaque groupe a sa façon, mais maintenant, notre dizaine, nous, qu'est-ce qu'on voudrait faire cette semaine, la semaine suivante. Donc on voudrait entendre des dizaines de ce que vous avez discuté, de ce que vous avez dit entre vous, ici, dans le monde. Donc, qu'est-ce qu'on a décidé de faire dans notre dizaine pour la semaine suivante ou la période suivante? On aimerait bien vous entendre. Nir, s'il te plaît.
4: Microphone, le Nir,
0: il y a un micro pour Nir? Je pense qu'on était d'accord de voir que les amis qui ont un cadre se réveillent à temps pour arriver à l'heure à la leçon. C'était une proposition et je pense qu'on s'est, on était d'accord. Oui, Marek. Notre dizaine, Petah Tikva 19, aujourd'hui on est tous là, sauf Tzvika qui est là, et notre cœur explose de cette leçon à nettoyer toute cette poussière de quotidien. Et quand on a entendu la leçon, c'était vraiment 13 ans, depuis 13 ans, mais on a décidé de réécouter la leçon et que chacun choisit un point de travail vis-à-vis de l'amour des amis. Comme Netanel vient de dire, à Padoué, ça fait quelques années, 1730, ça, chacun vient quand il peut, mais chacun prend cet engagement vis-à-vis de la révélation du Créateur. Il faut être au moins de merci pour cette leçon. Le Chaim. Oui, Benny. On a finalement décidé de la règle des Kabbalistes d'Égypte, ça, de se comporter comme des frères de même père et mère, comme si nous étions un seul corps, frères de même père et mère depuis la naissance, ça. Bonjour tout le monde, Shabbat Shalom. Ça fait... C'est notre quatrième jour, notre stage, et le rythme fait qu'augmenter. Donc, on invite tout le monde à participer à ce stage, et quand vous serez là, vous comprendrez pourquoi je vous ai invité. Mac 24, s'il vous plaît.
5: Microphone.
0: Shabbat shalom, доброе утро. Shabbat shalom, chers amis. Mac 24 a décidé que la semaine suivante, notre règle, c'est être dans la joie. Et donc, on vous embrasse tous, Mac 24. Encore?
4: French time, vakasha.
0: French 2, s'il vous plaît.
6: Bonjour, les amis. Nous avions décidé pour la semaine prochaine qu'à chaque instant de la journée, que nous pensions au but du travail et pendant toute la semaine, de nous réconforter dans nos travaux déjà dans la dizaine. L'Echaim.
4: L'Echaim. Yedidi Avakasha.
7: אנחנו פיתי 11 התחייבנו לחזק את הקשר בינינו להרגיש יותר חזק
8: Nous sommes pété 11, nous sommes engagés à renforcer la connexion entre nous, à ressentir les cœurs des amis plus proches et plus forts pour que nous puissions élever nos prières communes au Créateur. Merci, oui, nous voulons mettre l'amour encore plus profondément dans notre cœur, c'est le sujet de notre Shabbat, vivre dans le désir de l'ami. Plongeons dans un autre groupe de kabbalistes, la dizaine de Rabbi Shimon. Nous allons lire des extraits qu'ils ont assemblés depuis la connexion entre eux à l'amour des amis. Chaque extrait que nous lisons, faisons un exercice. Dans chaque extrait, ils sont courts. Alors, en pratiquant cela, on va choisir un ami dans la dizaine aléatoirement, et alors que nous écoutons les extraits, nous allons essayer de ressentir son désir. Nous lui demandons, nous copions dans sa maison, nous vivons là, à l'intérieur de lui. Et aussi, on donne 30 secondes entre chaque extrait pour que nous puissions nous réjouir d'être dans l'ami, s'il vous plaît.
5: אשרי חלקם של אלו העוסקים בתורה לשמה, כי הם מתקשרים בקדוש
8: ברוך הוא. נמרו סט, heureuse est la part de ceux qui s'occupent de la Torah, l'Ishma, car ils se lient véritablement au Créateur, et ils sont appelés frères et compagnons. Comme il est dit, pour mes frères et compagnons, je parlerai maintenant de paix en toi. Voici qu'il est bon et agréable que des frères demeurent aussi ensemble. Ce sont les amis au moment où ils s'assoient ensemble et ne se séparent pas l'un de l'autre. Au début, ils paraissent comme des hommes qui font la guerre, qui veulent se tuer l'un l'autre. Et ensuite, ils reviennent à l'amour de la fraternité. Le Créateur dit à leur sujet, « Voici qu'il est bon et agréable que des frères demeurent aussi ensemble. » Le mot « aussi » vient inclure avec eux la présence, la Shrina. Et de plus, le Créateur écoute leurs paroles. Et il a du contentement, et il se réjouit en eux. Comme il est dit, alors se sont parlé ceux qui craignent le Créateur, chacun à son prochain, et le Créateur a écouté et entendu, et un livre de souvenirs a été écrit devant lui.

0: Et vous, les amis qui êtes ici, comme vous étiez dans l'affection et l'amour auparavant, ainsi dorénavant, ne vous séparez pas l'un de l'autre, jusqu'à ce que le Créateur se réjouisse avec vous et qu'il proclame sur vous la paix et que grâce à vous, la paix se trouve dans le monde. Comme il est dit, pour mes frères et mes compagnons, je parlerai maintenant de paix en toi. Et les amis, lorsqu'ils sont en chemin, doivent marcher d'un seul cœur. Les amis, lorsqu'ils sont en chemin, doivent marcher d'un seul cœur.
1: Yeah.

Tous ces amis qui ne s'aiment pas les uns les autres quittent le monde avant que leur temps ne soit venu. Tous les amis du temps de Rabbi Shimon, il y avait en eux un amour de l'âme et de l'esprit. Et c'est pour cela que dans sa génération, les secrets de la Torah étaient révélés. Et il disait, tous les amis qui ne s'aiment pas l'un l'autre se causent à eux-mêmes de ne pas marcher dans le chemin droit. Et de plus, ils causent un défaut dans la Torah, car la Torah, il y a en elle amour, fraternité et vérité. Avraham aimait Yitzhak, Yitzhak aimait Avraham.

s'enlaçaient l'un l'autre. Yaakov, tous deux étaient attachés à lui dans l'amour et la fraternité. Et ils donnaient leur esprit l'un à l'autre. Les amis doivent être comme eux, et ils donnaient l'esprit l'un à eux, l'un à l'autre. Les amis doivent être comme eux et ne pas causer de défauts parmi eux. Car s'il leur manque l'amour, ils causent un défaut à leur valeur en haut, en Abraham, Yitzhak et Yaakov.

0: ובעת שהאדם הגשמי מתמלא רחמים.
1: Il y a un moment où l'amour matériel est rempli de miséricorde et d'amour pour son ami. Il verse des larmes de ses yeux. Ainsi, ces larmes proviennent de la miséricorde et de l'amour envers l'inférieur. C'est pourquoi, même dans la branche matérielle, des larmes sont toujours versées lorsque ses entrailles frémissent et s'éveillent dans l'amour et la miséricorde pour son ami. Mais les larmes spirituelles ne se perdent pas comme celles matérielles.

0: אז טוב חברים, אנחנו רוצים לעבור עכשיו לכמה דיווחים, להמשיך ככה בפנים את התדר הזה של האהבה.
1: אוקיי, bien les amis, nous voulons passer à quelques mises à jour. En continuation de la fréquence d'amour intérieurement, quelques mises à jour. Tout d'abord, comme vous avez remarqué, tout le Shabbat a un sujet, comme le dernier Shabbat qui était autour du Hari, et c'est notre nouvelle direction. Nous aimerions ne pas nous éclater, mais vers la fin de la semaine, converger plus, nous concentrer sur un sujet que nous traversons tous ensemble. Et cela inclut tout, nos cours de Shabbat, du matin, de l'après-midi. Yeshivat Haverim Mondial, si nous avons, c'est une fois par mois, sera aussi sur notre sujet principal, aussi les repas, les activités dans dizaines autant que possible, concentrer tout le climat mondial sur un sujet, c'est l'opportunité pour chaque ami de suggérer une idée, si vous avez une idée. Nous disons, prenons cela en tant que sujet, nous ressentons que la société rentre dans un certain esprit, que ça vaut la peine de nous focaliser sur quelque chose. Alors super, suggérez, faites-nous savoir. Nous pouvons donner des cours spéciaux du Rav sur ce sujet et avoir un atelier spécial et nous concentrer dessus. Oui, et comme l'a conseillé Marek, si quelqu'un voit un cours extraordinaire et pense que nous devons tous le regarder, alors dites-le nous, car il y a une infinité de lumière dans notre archive et donc quiconque ressent. Il y a quelque chose que nous devons regarder, dites-le-nous. Oui, une autre raison pour laquelle nous avons choisi l'amour pour ce Shabbat, c'est parce que cette semaine, nous mentionnons le 15 de Av. C'est une grande opportunité de vous dire que ce mercredi 29 juillet, ici à Petah Tikva, il y a un événement spécial appelé Apprendre à aimer en vérité. Et c'est prévu pour tous les étudiants de Kabbale, toute la Kabbalité des étudiants, vous pouvez inviter la famille, c'est une opportunité spéciale d'aimer plus. Alors maintenant, ce sera diffusé sur la route, mais seulement en hébreu. Donc, tous les détails, enregistrements, seront envoyés dans le chat, et à nouveau, c'est en hébreu, c'est pour Israël. Et puis, notre mise à jour. Oui, juste avant, les efforts que font les amis pour se réunir, comme on a vu les amis à Vilnius, il y a un grand rassemblement là, beaucoup d'amis sont venus aussi de Petah Tikva.

Nous préparons pour nos congrès locaux. Il nous reste trois mois. Ce n'est pas long. Ce n'est pas quelque chose de nouveau que nous n'avons jamais fait. C'est pourquoi c'est quelque chose de nouveau, pardon. Que ça nous demande beaucoup de pensée, de préparation pour tous les amis. Donc, qu'est-ce qu'une région? Ça peut être selon la langue, disons les russophones qui se réunissent à Tbilissi, mais il peut y avoir des amis du monde entier. Aussi les anglophones qui se réunissent à côté de New Jersey. Donc là, c'est tous les anglophones, Canada, Australie, et ils peuvent être dans une zone comme l'Allemagne ou la Bulgarie. Ça peut aussi être une ville comme Petah Tikva, c'est aussi une zone. Nous serons là seuls aussi dans plus de zones en Israël. Et les amis vont nous dire dans une minute qu'est-ce qu'un moyen. C'est-à-dire que nous avons des moments où nous sommes ensemble, mais la plupart du temps, nous serons concentrés avec les amis, au moins dans la même zone, parlant la même langue. C'est-à-dire que nous devons préparer notre propre contenu. Nous en avons parlé et au prochain Shabbat, nous nous mettrons d'accord dessus. Nous passerons par le planning. Quels autres points peuvent-on ajouter? Et puis avec ça, nous avons décidé que nous voulons dévouer après cela le Shabbat au moins deux ou trois fois jusqu'au congrès, dévouer tout un Shabbat au développement d'une certaine région. Alors, disons, 5 à 4h30 dans sa région, chacun sera dans sa propre région, et discuter de la préparation du congrès, ou du congrès régional, ce qu'ils veulent faire, ce qu'ils veulent voir, quel Yeshiva Treverim. C'est-à-dire que tout cela est pour l'équipe qui décide et qui dirige le congrès régional. Donc je comprends qu'il n'y a pas beaucoup de temps et donc nous voulons dévouer le temps que nous avons pour, disons, ici à Petah Tikva. Nous avons beaucoup de gens, beaucoup de tâches, nous sommes occupés, donc nous allons dévouer le Shabbat dans d'ici deux semaines. Dévouer une heure et demie pour réfléchir que ferons-nous ici dans le congrès. Oui, ce qui est important à comprendre, c'est que cette chose spéciale au sujet du congrès régional, hormis que les gens viennent de la même zone, c'est que la zone est indépendante. Elle est indépendante dans la création du contenu. Alors, ce n'est pas regarder ce qu'il y a à l'extérieur, mais chacun décide quel type de contenu, comment le parcourir, quel type de contenu, ça peut être n'importe quel format, et nous devons commencer à faire ça, cet exercice à travers toute la région, parce que chaque congrès prendra la responsabilité. Ça rappelle le congrès d'Élysée, où chaque Élysée a pris la responsabilité de son propre contenu. Et donc, oui, nous parlons de ce type de format, mais sur une base régionale. Oui, aussi, quiconque ne sera pas en mesure de venir physiquement à un certain rassemblement. Donc, vous pouvez vous connecter virtuellement à cette région, donc, disons, les anglophones. Alors, certains peuvent venir et d'autres non. Bien sûr que ici aussi, d'ici aussi, nous diffuserons nos cours. Mais ce qui est désirable, c'est de connecter à votre région. Et aussi en Israël. Israël aussi, c'est une région fondamentalement et aussi divisée en régions. Donc, tout d'abord, nous avons le responsable des langues en Israël, c'est Yair et Oren. Nous avons les personnes responsables des groupes à travers le grand Shimon Kadmon. Maintenant, Yassaf Yoshe, là aussi, l'a rejoint aussi Ari Kadosh avec l'équipe des femmes, Slava. Et ils organisent toutes les zones en Israël. Alors, tout d'abord, Petah Tikva, c'est la propre zone. Donc, quand nous avons le congrès régional, Petah Tikva sera dirigé par l'équipe sociale de Petah Tikva. Donc, ça, c'est une zone.
Il y a la zone, l'air de Carmiel, et tout là-bas, il y a le nord-est, Haïfa.

0: Est, Natania, Zichron, qui sont ensemble, la zone de, du centre, qui dans certains cas rejoint Bezer Tikva, et dans d'autres cas seront indépendants. Il y a la zone de Kelon, Bercheva. Et l'un dans l'autre, ce sont des zones en Israël. Indépendantes pour se gérer elles-mêmes avec leur propre contenu, et nous rappelons que puisque nous travaillons toujours dans la dizaine, c'est pour renforcer notre identité régionale, pour que aussi nous renforcions notre état corporel. Quand nous passons par différents états, nous assurons que le renforcement de la région, c'est à la fois ce type d'identité, ce type de force que la connexion virtuelle ne permet pas toujours. Et c'est donc pour la région de Petah Tikva, dans deux semaines, nous aurons une sorte de... Alors, nous aurons un Shabbat des régions avec un exercice. Si vous pouvez venir à votre aire en Israël, ce sera plus facile. Les amis dans, dans la zone pourront organiser une connexion Zoom pour faire partie de ce processus à tout le monde. Et donc, l'idée, c'est... Vous recevrez tous les détails de Shimon et toute l'équipe concernant le groupe israélien. Mais comment se renforcer, comment s'organiser, comment reconstruire l'identité qui fondamentalement, le Covid était perdu et maintenant graduellement nous le reconstruisons. Et bien sûr que chaque zone, chaque groupe, chaque dizaine, selon son esprit, selon sa base, la pression avec douceur et gentillesse et beaucoup d'amour entre les amis pour reconnecter notre identité régionale ici en Israël.
1: נקרא שוב את הקטע הראשון מתוך שטרי ההתקשרות, קטע שהחברים אהבו.
0: Relisons le premier extrait.
1: החתומים מטה,
0: quelque chose qu'on aimait les amis,
1: חזק ואמיץ,
0: du groupe du Haré. Nous, les sous-signés, reconnaissons l'engagement de lier entre nous un lien fort et solide de fraternité et de paix. Comme si nous étions un seul corps, comme si nous étions des frères du même père et de la même mère, depuis la grossesse et la naissance, tous les jours de notre vie. Et à partir de maintenant, nous, les sous-signés, annulons toute revendication qui pourrait en aucune façon dans le monde, ni en partie ni en totalité, annuler, à Dieu ne plaise, ce lien fort que nous avons établi.
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0: אנחנו... Le planning d'aujourd'hui, maintenant, à 5:20, nous avons... Ça va avoir un égoune, mais nous allons passer en pause, en prière. Ça ne sera pas diffusé de 5:45 à...
1: 5:30 הפסקה לצורך התארגנות כאן, ובשעה 6:00 עד 6:30, סעודה שלישית. נסיים. בשיר
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0: טוב, שלום חברים יקרים, הנושא.
1: Bonjour chers amis.
0: Shabbat ou Ahava.
1: Le sujet qui va nous accompagner pour ce Shabbat, c'est l'amour et la vie dans le désir des amis. L'amour signifie vivre dans le désir des amis. Ce sujet d'amour, nous nous y engagerons cette semaine pour le 15 de Av, le festival de l'amour que nous célébrerons cette semaine, et nous voulons nous y engager toute la semaine. Et ici, nous voudrions renforcer tout l'amour entre nous et entre nous et le Créateur, car nous n'avons rien de plus que l'amour. Et nous nous engagerons aussi dans ce sujet, dans les repas, dans le cours de l'après-midi, dans le Yeshiva Traverim de dimanche. Et dans un instant, nous allons regarder un cours spécial du Rav dans le congrès de Krasnoïarsk, le cours numéro 5, dont le sujet était de l'amour des amis à l'amour du Créateur. Par la suite, nous continuerons ensemble à des ateliers profonds où nous voudrons examiner ensemble comment sortir de soi-même, de la préoccupation de soi-même pour le succès de tous les amis, comment vivre à l'intérieur du désir de chacun de mes amis dans la dizaine. Que demandons-nous pour chaque ami et quelles règles pratiques pouvons-nous prendre sur nous pendant la semaine? Mais un instant avant de commencer, de plonger dans le cours lui-même, nous voulons entendre deux de nos chers amis du groupe de Krasnoïarsk, Chess et Chassa, qui ont pris place dans ce congrès spécial de 2013. Ils partageront avec nous leurs impressions de ce congrès spécial, de la grande connexion qu'il y avait là, qui s'écoule depuis lors dans l'esprit du groupe, avec l'esprit du Rav, avec leur cœur. Essayons de vivre dans le désir des amis, et donc, s'il vous plaît, on vous écoute, les amis.
2: Merci.
1: Oui, c'était un congrès très spécial. Nous nous sommes réunis ensemble sur le territoire d'un camp. Pendant trois jours, nous ne sommes pas partis. Et nous avons vécu dans ces petits bâtiments, avons conduit des cours, des repas, nous avons établi une sorte de souka dans un champ, sur un terrain de foot. Il y avait des nuages au-dessus de nous, mais il n'y avait pas de pluie. En fait, au début, il y avait de la pluie et le toit alors a commencé à se tendre et on a tous sauter pour essayer d'en retirer l'eau, parce qu'il y avait une... Mais en 20 minutes, on a pu se débarrasser de tout, et on a reçu une immense inspiration de cette action. Il y avait quelque chose de similaire à Arava, lorsque il y a eu une inondation. Et quand nous étions assis au repas avec le Rav, et le Rav a dit « Revenons dans cet endroit ». Et ce lieu de rassemblement de ces cœurs chaleureux, ce cli sibérien, pas juste sibérien, mais l'ensemble du cli qui est entré ici, de toute la planète. Les amis s'y sont branchés, c'était si chaleureux. C'est un sentiment d'être à la maison. Ça a tout influencé. Pas juste toute la région, mais tout le climat mondial, parce que nous avons... Les enfants de la diffusion, on s'est souvenu de notre enfance heureuse quand est venue notre rave ici, c'était vraiment un feu. Et puis il y a des couples qui se sont mariés, cinq gars se sont mariés, et leurs enfants très bientôt. Mazal Tov.
0: Moi aussi,
1: je me souviens de ce congrès. Je pense que tous nous nous souvenons de ce congrès spécial. Ça a vraiment provoqué de la jalousie envers ceux qui étaient là physiquement, bien qu'on s'y soit connecté, qu'on les regardait, mais c'était vraiment de la jalousie. Donc, connectons-nous avec cette époque spéciale et maintenant, ensemble, entrons après que les amis ouvrent leur cœur et leurs oreilles, entrons dans le cours numéro 5 du congrès de Krasnoïarsk, juin 2013, de l'amour des amis à l'amour des créatures, du créateur, s'il vous plaît. Le thème qui m'a été donné pour ce cours est de l'amour du créateur, c'est-à-dire de la qualité du don et notre tâche principale et notre unique tâche. Toutes les autres ne sont que la base nécessaire afin d'atteindre et de résoudre. Aimer la qualité du don signifie demeurer constamment dans cette qualité et aspirer avec son désir à elle, à cet amour, à cette qualité. Comment est-il possible d'aspirer à la qualité du don et de l'aimer comme aujourd'hui nous aimons inconsciemment, instinctivement, et recevoir et ressentir en nous? Je ressens constamment ce qui répond encore Je ne sais pas si c'est déjà traduit.
3: Как нам достичь такого же состояния, только наоборот, чтобы свойство отдачи давало нам такое же наслаждение, чтобы мы все время автоматически выбирали, как я могу максимально отдать, как я могу максимально насладить.
1: Pardon, j'essaie de voir si c'était déjà traduit. J'ai pris du retard. Comment est-il possible d'aspirer à la qualité du don et de l'aimer comme aujourd'hui nous aimons inconsciemment, instinctivement, recevoir et ressentir en nous? Je ressens constamment ce qui pourrait encore me manquer. Regardez comme automatiquement vous adoptez la position optimale parmi toutes celles possibles dans les circonstances présentes. Regardez comment dans la vie vous choisissez le délice maximal avec le minimum d'effort. Nous sommes programmés ainsi. C'est ainsi que fonctionne constamment tout notre corps, chacune de ses cellules. Comment parvenir au même état, même dans le sens inverse, afin que la qualité du don nous procure le même délice, afin que nous choisissions automatiquement comment donner au maximum et comment procurer le maximum de délice? Cela est possible uniquement si j'aime très fortement quelqu'un, alors je suis constamment focalisé, complètement fixé sur le fait de le remplir au maximum. C'est comme une mère qui tient son petit enfant et pense constamment « qu'est-ce qui lui manque encore? Qu'est-ce que je peux lui donner ?» Vous voyez de l'extérieur comment elle regarde constamment et demeure constamment à lui. Comment pouvons-nous être dans un tel état envers la qualité du don, envers l'amour de tous? Nous pouvons nous convaincre autant que nous le voulons qu'ils sont nous, qu'ils sont réellement mon âme, mais qu'elle m'est intentionnellement présentée comme tous ces êtres qui existent autour de moi. J'emploie précisément le mot être d'une manière aussi indéfinie, car je ne les perçois pas comme quelque chose qui m'est nécessaire, comme une véritable partie de moi quant à la qualité du don. C'est quelque chose de totalement indéfini. La Kabbale nous dit et nous explique que cette qualité du don est dépourvue de corps. Elle n'est pas ressentie en elle-même, mais uniquement dans un support, et son support, c'est nous. Comment pouvons-nous alors l'exprimer? Comment puis-je commencer à ressentir qu'en donnant à l'autre, je jouis? Et que je jouis du plus grand délice et que chaque fois que je donne quelque chose, cela me remplit. Si dans le don, nous éprouvions directement de tels ressentis, nous donnerions naturellement. Comment pourrait-il en être autrement? Mais notre don serait alors dans le but de recevoir. Ce serait un égoïsme camouflée, une réception camouflée. Nous n'éprouverions rien d'autre et ne sortirions jamais de nous-mêmes. Les hommes donnent beaucoup dans la vie afin d'acquérir du délice. Nous gagnons constamment afin d'échanger ensuite notre travail et nos efforts contre certains délices, certains remplissements et certaines commodités. Comment pouvons-nous nous élever au-dessus du fait que notre don soit égoïste? Comment faire en sorte que l'action elle-même se déroule dans les autres et que le délice lui-même soit ressenti dans les autres et non en moi, dans mon égoïsme ou dans mes désirs? Je m'installe simplement à l'intérieur des autres. Est-ce que c'est possible? Non, c'est impossible. Avec l'aide de notre nature, nous ne pouvons rien atteindre. Pour cela, il faut précisément l'inclusion ou la participation de cette qualité supérieure du don qui existe en dehors de nous et qui est détachée de notre égoïsme. Il faut que la force supérieure, appelée le Créateur, nous aide, qu'elle nous aide à nous détacher de nous-mêmes et à commencer à ressentir l'action, son résultat, le délice et le remplissement provenant de ce résultat. Tout cela en dehors de moi, et moi je ne reste que avec mon Rishimu originel, avec le point dans le cœur. Tout mon égoïsme ne se remplit pas. Il demeure vide. L'interdiction du Tzimtzum Aleph continue de s'appliquer à lui. Les désirs égoïstes ne se remplissent pas. Cela signifie que je dois renoncer entièrement à ressentir le délice en moi-même. Je dois me transférer dans le ressenti du délice à l'intérieur des autres. Afin que leurs délices deviennent les miens. Je ne veux pas m'étendre trop longuement sur ce sujet, car finalement, cela effraie beaucoup l'homme. Il commence à comprendre à quel point cela est détaché de lui. Et cela l'affaiblit. Donc, afin de parvenir à cette qualité, à l'équivalence avec le Créateur, c'est-à-dire au don uniquement, afin de n'exister que en lui, dans la qualité du don absolu, sans aucun mouvement, ni aucun retour vers soi-même, le groupe nous a été donné. Dans le groupe, nous devons discuter de cela, en prendre conscience, le ressentir. Et expérimenter toutes ces possibilités. Nous devons nous convaincre que nous ne pouvons pas le faire. Et malgré tout, essayer, nous agripper les uns aux autres avec les dents.
3: Pour
1: moi, ces tronches sont totalement indifférentes. Elles peuvent même commencer à me repousser, il en sera ainsi. Malgré tout, dans la mesure où je désirerai leur donner et ressentir en eux ma joie et mon résultat uniquement en eux, dans cette même mesure, je les haïrai encore davantage. Je ressentirai à quel point cela est opposé à mon égoïsme. Travailler pour un autre, afin que ce soit constamment lui qui soit gagnant, et que je jouisse de sa réussite, de son remplissement et de sa joie. Uniquement de cela, je me détache toujours davantage de moi-même. Et je ressens toujours davantage que je suis obligé de ressentir tout cela en lui, ma joie, mon remplissement en lui, tout pour lui. Il est impossible de faire seul. Je dois avoir devant moi des exemples éclatants de mes amis qui montrent clairement qu'ils font la même chose.
3: и видим только другого как объект и как результат.
1: Nous sommes tous à l'attaque contre nous-mêmes et nous ne voyons que l'autre comme l'objet et le résultat de notre action de don.
3: Точка нашей работы, концентрации нашего
1: внимания. Le point de notre travail, le point de concentration de notre attention consiste précisément à déterminer où et en qui je ressens mon délice. Est-ce que je ressens mon délice en moi ou dans l'autre? Est-ce que j'entre dans l'autre? Est-ce que par mes actions j'essaye d'éveiller en lui un délice? Est-ce que je ressens comment il en jouit? Est-ce que je m'en réjouis? Est-ce que je m'en remplis? Je dois constamment me contrôler. Est-ce que j'essaye de le faire? Lorsque l'homme se trouve constamment dans ce travail, dans ce contrôle intérieur complet et dans cette tension, il veut ressentir la joie dans ses amis, à l'intérieur d'eux. Ma joie est alors la joie provenant du ressenti qu'ils vont bien et que c'est moi qui l'ai provoqué. Je suis fier d'éveiller en eux ce remplissement. Je suis fier qu'ils se réjouissent des résultats de mon intention et de mon travail. Je peux en être fier car c'est la qualité du don. Je peux m'en réjouir car ce n'est pas pour moi-même. Je dois faire en sorte de vivre en eux. Si je concentre ainsi mon travail, si je sors constamment de moi-même et j'entre constamment en eux, je me transfère constamment en eux, je me réjouis que mon désir égoïste reste en moi vide et non rempli, alors que tout mon désir est transféré en eux. Cela s'appelle créer un cli extérieur. Orchoser, la lumière réfléchie. Finalement, je commence à découvrir en eux la qualité du don que je crée moi-même, en principe. Par cela, je crée le Créateur. Il est dit que nous le créons, que nous le faisons. Cela signifie que nous révélons cette qualité commune par nos efforts à l'intérieur des autres.
3: И тогда, когда постепенно я вот так перевожу из себя,
1: lorsque je transfère progressivement tout mon égoïsme de moi-même dans les autres, lorsque j'ai pour ainsi dire vidé mon égoïsme et les transféré à l'intérieur des autres, j'achève ainsi une mesure appelée CA. C'est une ancienne mesure servant à mesurer le volume. Par exemple, celui des produits en vrac, une CA. Lorsque j'achève ce transfert, je passe de tout ce dont je pensais jouir au fait de leur procurer du délice et de ressentir mon délice à l'intérieur d'eux. J'en jouis. Je jouis à l'intérieur d'eux, comme il est dit. Kibo Yimach Libenu, afin que son cœur se réjouisse en lui. Lorsque j'achève cela, je commence à ressentir le premier degré spirituel, en qui, dans mes amis et en eux, à l'intérieur d'eux, je ressens l'adhésion avec cette qualité du don qui s'est achevée dans cette CA, dans tout ce volume que j'y ai transféré. Alors je ressens là cette qualité du don intégrale, rassemblée en moi à partir de toutes mes tentatives. Ce sont 10 tentatives, bien qu'elles se découpent, composent et que nous ne sachions pas encore les comprendre ni les compter. Elles se décomposent en principe en dizaines. et peut-être en centaines, de toutes sortes d'efforts. Tu commences à ressentir la qualité commune du don que tu as en toi-même, en principe éveillé. Lorsqu'elle s'intègre entièrement, il en résulte une qualité commune et unique. À l'intérieur de cette qualité, tu commences à ressentir son existence autonome, et c'est elle qui est appelée le Créateur. Cette qualité existait depuis le commencement, et finalement, tu commences à recevoir d'elle la compréhension que c'est elle qui t'a créé, et qui a créé en toi ton égoïsme. Elle l'a créé afin qu'en la rassemblant ainsi, en travaillant au-dessus de lui, dans les autres, et en transférant dans les autres, tu découvres ton clé spirituel à l'intérieur des autres. Et ton égoïsme, tu le laisseras vide, restreint par le Tzimtzoum Alef. Cette qualité est appelée le Créateur. C'est pourquoi il est dit de l'amour des amis à l'amour du Créateur. Toute la méthode se trouve là. Il n'y a rien d'autre. Il n'y a que cette seule action, se transférer dans les amis et découvrir dans ce que tu as transféré la qualité commune du don ou le Créateur. Mais tu découvres par cela une nouvelle dimension, un nouveau monde supérieur qui existe dans la qualité du don. C'est pourquoi il ne passe pas, c'est-à-dire ne change pas, il se développe constamment, il est éternel et infini. Et tu te ressens à l'intérieur de lui. Si tout s'achevait là, nous demeurerions déjà dans cet état éternel et nous nous ressentirions existant en lui, pratiquement détachés de notre corps, car celui-ci serait déjà vide. Par corps, nous entendons notre désir. C'est précisément cela, le corps. En principe, nous ne nous associons à rien d'autre que désir. C'est pourquoi les hommes qui se vident complètement dans notre monde mettent fin à leur jour. Si l'homme est complètement vidé, il ne ressent plus qu'il continue d'exister. Mais le fait est qu'il ne s'agit réellement que d'une petite partie de notre égoïsme. Le désir de cette force extérieure du Créateur, de la qualité du don, c'est que nous l'atteignions entièrement. C'est pourquoi un nouvel égoïsme supplémentaire nous est immédiatement ajouté avec une qualité complètement différente. Ce n'est déjà plus un égoïsme terrestre, comme au premier degré, depuis lequel nous devions nous élever, mais un égoïsme spirituel, appelé Клипа. Et à l'intérieur de lui, nous commençons déjà à ressentir des perturbations spirituelles, de sérieuses perturbations spirituelles. Et à travers lui, nous commençons à ressentir le monde spirituel négatif, de manière égoïste. Au-dessus de lui également, nous devons continuer à agir avec nos amis. Mais à l'intérieur d'eux, je comprends déjà, puis j'oublie, puis je me rappelle de nouveau que je dois me réaliser exactement selon le même principe qu'au premier degré. Mais mes désirs sont déjà beaucoup plus égoïstes. Je commence à les voir plus profondément et à me voir moi-même plus profondément, de manière négative ou positive, et ainsi de suite. En général, la lutte devient qualitativement différente. Je dois malgré tout agir de la même manière, me transférer dans les amis, me ressentir à l'intérieur d'eux, me réjouir en eux et me fermer entièrement à toutes les conséquences possibles de mes actions. Je dois constamment demeurer en eux, en eux, en eux, investir à l'intérieur d'eux le ressenti qu'ils sont mon âme, que j'avais atteint en accomplissant le premier degré, disparaît. Il me semble de nouveau. Mais pourquoi donc? Ce n'est pas mon âme, ce sont des tronches qui se trouvent devant moi, me paraissent éloignées, répugnantes. Au début, au premier degré, il m'était plutôt indifférent et parfois agréable. Mais maintenant, je commence à les haïr. Ils me paraissent repoussants. Leurs actes, leurs actions, leurs paroles, tout cela. Leurs paroles ne sont que mensonges. Leurs actes ne sont qu'une démonstration. Et tout ce qu'ils font, ce n'est qu'une sorte de théâtre. De nouvelles perturbations apparaissent, immenses et très sérieuses, profondes et réelles, et justifiées par ma pensée rationnelle. Ici, naturellement, c'est beaucoup plus difficile qu'au premier degré. Ce premier degré me semble déjà avoir été un jardin d'enfants. Nous jouions ensemble, comme ce matin, lorsque nous faisions de la gymnastique, et jouions sur la pelouse. Mais ici, je vois déjà à travers eux, je vois leur fausseté, je vois leur assurance. Et leur égoïsme partout. Et maintenant, malgré tout cela, je dois m'élever au-dessus. Je dois trouver des possibilités d'agir pour eux, ressentir de la joie parce que je fais quelque chose à l'intérieur d'eux, parce qu'ils réussissent, se réjouissent, sont satisfaits. Je dois voir ma réussite uniquement dans le fait qu'ils se remplissent, que ce soit par moi ou par les autres. Et cela devient soudain important pour moi. L'essentiel, c'est qu'ils se remplissent. Au premier stade, par exemple, je me réjouissais de les remplir moi-même. Il existait donc, malgré tout, un certain rapport avec moi-même. Maintenant, ce n'est plus le cas. Je peux accomplir certaines actions et il est possible que cette action, en passant par d'autres, les remplisse. L'essentiel, c'est qu'ils aillent bien. Je me ressens davantage détaché du résultat de mes efforts. Et ce résultat ne m'importe déjà plus. L'essentiel, c'est qu'ils jouissent et se remplissent. Mais si soudain, j'ai l'impression qu'ils me regardent avec méfiance, qu'ils ne veulent pas être liés à moi, qu'ils ne m'approuvent pas et que je leur parais arriéré ou égoïste, cela ne m'importe pas. L'essentiel, c'est qu'ils aillent bien. Imaginez combien il existe ici de perturbations réciproques, aussi bien envers moi qu'envers eux. Naturellement, tout est perçu relativement à moi. Le Créateur place tout cela devant l'homme avec une habileté extraordinaire. Si l'homme peut fermer les yeux, simplement les fermer très fort, c'est-à-dire ne pas regarder dans son égoïsme, dans son cœur et dans son intellect, et malgré tout, agir comme un idiot, il y gagne. C'est la croyance au-dessus de la connaissance. L'homme doit dire au Créateur, « J'accepte ton jeu, tu te joues de moi, mais moi, j'accepte ce jeu, je joue à ce jeu, je joue contre toi. » Qui est-on contre moi, le Créateur ou mon égoïsme? C'est la même chose, il n'y a rien hormis lui. Il est le seul qui joue avec moi et place devant moi toutes ses saletés.
3: Et
1: je dois de nouveau retrouver ce même point de ma définition. L'essentiel est de déterminer en qui je jouis, dans les autres ou en moi-même. C'est ainsi que progressivement, en travaillant avec les amis dans le groupe, nous découvrons le Créateur dans ce travail. Si je continue, je répéterai pratiquement les mêmes paroles, car nous ne possédons pas beaucoup de mots afin d'exprimer ces actions, bien qu'elles soient qualitativement différentes et très variées. Ici se découvre toute une palette de sentiments qui n'existent pas dans notre monde. Et notre vocabulaire ne peut pas les transmettre. Imaginez par exemple que nous franchissions 125 degrés. C'est une quantité infinie de petits états. Chaque état comporte des sentiments complètement différents, mais ils s'expriment par un seul mot. Par exemple, joie, chagrin, colère, offense ou jalousie. Nous rassemblerons peut-être 2 dizaines de mots semblables, mais ces mots sont identiques depuis le plus petit degré jusqu'au plus grand. C'est pourquoi les kabbalistes classent tout cela par des nombres. L'aviut, c'est-à-dire l'épaisseur de l'égoïsme, et la hauteur des degrés de l'atteinte. C'est ainsi qu'ils comprennent de quoi ils parlent. Si j'indique à un kabbaliste une coordonnée, il sait de quoi je parle car il la reproduit en lui-même. Il cherche et la retrouve. C'est comme lorsqu'un musicien dit à un autre « Nous commençons par telle note ». Cette note résonne à l'intérieur de lui. Chez nous, ils n'ont pas étudié le solfège. Elle ne résonne pas. Chez eux, elle résonne. Et ils comprennent de quoi il est question. Il en est ainsi chez les kabbalistes. J'espère que bientôt, au lieu d'exprimer nos sentiments avec des mots, nous les désignerons par des termes kabbalistiques. Nous pourrons ainsi nous les transmettre, les ressentir simultanément, nous unir dans nos ressentis. Et par cette union, une telle chose n'existe pas dans notre monde. Il nous semble que nous nous unissons dans nos sentiments, mais en réalité, nous n'entrons pas les uns dans les autres, car nous ne possédons pas la qualité du don. Comme nous avons été créés en tant qu'animaux semblables, nous ressentons plus ou moins des choses semblables, mais nous ne pouvons pas comparer nos ressentis, et encore moins nous connecter les uns aux autres. À l'intérieur de nos ressentis. Lorsque nous nous connectons dans la qualité du don, un phénomène vraiment merveilleux se produit. Nous ne le ressentons pas à l'intérieur de nous-mêmes, mais dans notre union commune. C'est là que se joue cette symphonie, et elle appartient à tous. En nous unissant à l'intérieur d'elle, nous ressentons les ressentis de tous. Et pourtant, simultanément, chacun les ressent depuis lui-même. Nous ne pouvons pas encore comprendre maintenant cette sorte de double face de la perception spirituelle. Mais elle est ainsi. Pourquoi est-ce que j'ai dit tout cela? C'est afin d'expliquer que sans groupe, il est impossible de réaliser le moindre mouvement spirituel. Un groupe ne signifie pas que nous sommes simplement assis ensemble ou que nous nous trouvons ensemble. Véritable groupe réalise ce que je viens d'essayer de vous représenter.
3: Поэтому каббалисты так много времени, так много внимания уделяют.
1: C'est pourquoi les kabbalistes consacrent tant de temps et d'attention à la création du groupe. Narabash nous écrit « L'amour du prochain n'est possible que par l'abnégation de soi. D'un côté, chacun doit s'abaisser lui-même, de l'autre, nous devons être fiers que le Créateur nous ait accordé la possibilité de nous unir dans un groupe où chacun d'entre nous ne possède qu'un seul but, que la Shekhina réside entre nous. » La Shrina désigne la qualité commune du don. Il faut qu'elle nous unisse, nous connecte, nous unisse remplissent tout l'espace entre nous. Il en résulte que notre égoïsme se tient derrière chacun de nous, que l'on peut accomplir seul. C'est un travail qui peut être accompli au minimum à deux. Donc, cette qualité de don se connecte en cercle, et dedans, nous ressentons cette qualité commune de don, la nature, dans cette force la plus élevée de la nature, qui est la qualité du don.
3: Поэтому общество должно состоять из индивидуумов с единым для всех мнением о том, что нужно достичь.
1: Une société doit être composée de deux individus qui sont unis par une opinion d'atteindre cette qualité commune de don, et que de chaque individu, de tous les individus, cette force commune soit créée.
3: Таким образом, каждый базируется на большом желании.
1: Avec et qu'à travers cela, cette force soit basée sur un désir que chaque personne contient, et qu'à travers cela, nous soyons en mesure d'atteindre le but. À travers l'unification, vous recevez le désir de tous les autres, mais ce n'est que lorsque vous désirez être en eux, comme relié à une personne que tu aimes, parce que leur désir de commander nos désirs, et c'est la raison pourquoi j'ai une opportunité forte d'aller de l'avant. Donc quand je me réunis ensemble avec tous mes 10 amis, et pénétré par le désir des autres, alors je ne reçois pas à travers les 9 leur désir, mais le fait que chacun se soit réuni des autres en eux-mêmes. Vous comprenez quel type de force il reste de ce désir unique. Et donc, vous avez ces 9 personnes, et dans chacun d'entre eux, il y a aussi 9. Mais ce n'est pas un quantitatif, c'est un désir qualitatif. C'est dur d'exprimer cette quantité. En Kabbale, ce n'est pas fait comme ça. On ne peut pas vraiment déterminer la quantité spirituellement, bien que, en quelque sorte, nous le faisons, l'épaisseur du désir, le niveau 1, 2, 3, 4, mais ce n'est pas vraiment quantitatif, c'est plus qualitatif, parce que le saut depuis le niveau de l'amour se passe par des échelles qualitatives, donc chaque degré est fait à travers la qualité. La façon dont on ne peut pas comparer une plante avec une pierre, parce qu'il y a un niveau complètement différent d'existence. Et ici, c'est pareil. Dès que nous nous connectons ensemble, qualitativement, nous ressentons nous ressentons complètement transparent, et cette force de don qui nous remplit détermine tout, elle contrôle tout. Nous commençons à nous ressentir notre égoïsme comme quelque chose qui simplement flotte dans cette immense qualité de don qui nous contrôle, qui nous dirige, qui nous connecte et qui nous unit. Et je devrais seulement mettre un petit effort et ressentir au-dessus. Bon, ça c'est ce à quoi je voulais me relier à vous.
3: Et
1: comme une façon de vous diriger vers l'avant. Alors j'ai du matériel devant moi.
3: Non, c'est tout. Только лишь разбавит то, что мы с вами.
1: Mais, basiquement, c'est ça.
3: Ну, отсюда, естественно, из этого, из всего вытекает.
1: Bon, de tout cela vient.
3: Групповые законы. Как мы должны объединяться.
1: Toutes les lois de notre groupe, les règles, comment nous devons nous unir, dans un groupe virtuel ou un groupe spécial, comment nous devons nous connecter les uns aux autres, conduire nos assemblées. Et tout ce qui en sort, le plus principal, c'est comment être dirigé au maintien de cela entre nous. Chacun doit avoir une opportunité d'être en mesure de sortir d'eux-mêmes et d'entrer dans les autres. À partir de son point dans le cœur, de diriger son ego ailleurs, de l'oublier.
3: Ну, в общем, все. Вопросы, может быть?
1: Bon, basiquement, c'est ça. Des questions, peut-être?
4: Раф, здравствуйте. Меня зовут Светлана, я из Новосибирска. У меня вот какой вопрос. Вот то, что мы сейчас слышим...
1: Bonjour, Раф, je suis Светлана, de Novosibirsk, et j'ai une question que... Maintenant, est-ce qu'on peut dire que ces 99% qui sont des personnes extérieures, qui sont comme des gens sans le poing dans le cœur, quand vous travaillez avec de telles personnes et que vous ressentez qu'ils sont heureux de vos actions, peu importe, et que tu ressens que on leur donne ce contentement, est-ce qu'on peut prendre ces émotions et aussi accomplir le travail spirituel avec eux? Fondamentalement, quand je fais une transition depuis l'intérieur de moi-même aux autres, je ne rentre pas vraiment en eux. Je fais une transition de mon point dans le cœur dans un désir qui est appelé mon âme. Tout ce qui est en dehors de moi, extérieur à moi, sous la forme de 7 milliards de personnes, c'est appelé mon âme. C'est un désir unifié. Si je le révèle complètement pour moi-même, alors je serai complètement en mesure d'atteindre la pleine correction, la révélation de mon âme. Et ce que j'y ressentirai s'appellera le Créateur dans son entièreté, éternel, sans fin. Et donc ma tâche est de sortir depuis moi-même dans les autres. Et en fait, je pourrais ressentir tout ce qui existe. En fait, c'est incroyable de comprendre cela dans notre état, à partir de notre état. Je ne veux pas dire 7 milliards de personnes, mais chaque groupe peut les ressentir, dit Svetlana. D'accord, dit le Rav. Donc, afin de nous donner une opportunité, un outil, des compétences pour pouvoir travailler pour sortir dans les autres. Pour cela, j'ai besoin du groupe. Un groupe, c'est cet outil initial. Dans une langue de Kabbalah, ça s'appelle Galgal Tavainam. Tu as appris cela, n'est-ce pas? Tu me regardes comme si, je ne sais pas si tu sais. Quelqu'un dit, oui. Et d'autres qui n'ont pas fini Mac. Bon, je ne sais pas, maintenant je vois. Y compris le docteur Vlad. D'accord. Et donc en vérité... Tout le monde qui est dans la Kabbale doit étudier cela, tout ce qui est dit dans le Mac, sinon... Personne ne pourrait parler dans une langue commune, mais alors que vous étudiez, vous devez découvrir que ce que vous atteignez, vous y avez des noms pour cela, pour ce phénomène. Oh, je vois que ça s'appelle ceci. Et alors vous pourrez vous connecter la connaissance qui est en vous avec ce qui apparaît devant vous, depuis la perception spirituelle. Donc, nous devons atteindre l'unification avec l'humanité tout entière. Sortir de nous-mêmes dans tous les autres. Et pour le faire, nous devons nous organiser tout d'abord, organiser notre cli, notre propre outil pour pouvoir le préparer pour le travail avec toute l'humanité. Et avant cela, un groupe kabbalistique existe, et la Kabbale nous a été donnée pour cette raison.
3: Et
1: nous devons maîtriser ce travail dans le groupe et à partir du groupe aller vers les autres. Le travail principal n'est pas dans le groupe. Le travail principal est, avec l'aide du groupe, de travailler avec les autres. Et là, vous révélerez la façon. Je réaliserai que je connais très peu et tout commencera doucement à se tourner de plus en plus rapidement. Et là, tu verras ces mondes immenses qui seront révélés, remplis de la lumière de Chochma, avec la teinte du Créateur, avec la profondeur du Créateur. Et ça que nous atteignons dans le groupe, nous ne l'atteignons que les outils pour le travail avec le Créateur. Même si avec son aide, nous pouvons comprendre un petit peu, percevoir, mais c'est juste extérieurement, parce que dans notre groupe mondial, nous travaillons à travers le désir de donner, Galgalta Vainaim, cette qualité de don. Ce sont juste des petites qualités égoïstes. De la base, la première et deuxième et troisième étape de mon ego, lorsque nous commençons à travailler à partir de notre monde de groupe mondial commun vers le groupe du groupe mondial commun, alors nous pourrons travailler sur des désirs égoïstes immenses qui ne peuvent pas se révéler maintenant, parce que là, les désirs égoïstes sont bien plus grands que nous, qui est bien plus éloigné du remplissage spirituel. Il semble que tous ces Européens, Aborigènes, Africains, il y a ces immenses masses qui apparemment sont si épais qu'on puisse leur donner, mais on ne peut pas donner à travers eux parce qu'ils ont un égoïsme immense et spécial. Quand nous commencerons à travailler avec eux, pour eux, c'est-à-dire à joindre leurs immenses désirs aux nôtres afin de les corriger, de les remplir et de nous réjouir en eux de leur état, alors nous commencerons à atteindre non seulement les qualités du don, mais la qualité du don elle-même. Nous commencerons à atteindre la profondeur de la qualité du don, le Créateur. À quoi peut-on comparer cela? Je ne sais pas. Certaines personnes, par exemple, écoutent de la musique et ils en jouissent. Je me souviens que j'avais un abonnement aux philharmoniques de Leningrad, j'y allais et j'écoutais, mais je ne suis pas un spécialiste. Il m'arrivait souvent de me trouver avec des spécialistes, des musiciens. Je leur demandais de me raconter seulement quelques mots. Je ne leur demandais pas simplement de raconter le lac des Cygnes ou un certain concert de Rachmaninov. Non. Je leur demandais comment ils percevaient cette musique. C'est un monde complètement différent, des ressentis complètement différents. Ils comprennent simultanément le ressenti et la technique. Ils jouissent de l'un et de l'autre et comprennent en profondeur ce que cela signifie. C'est autre chose, c'est complètement différent, un ressenti différent. En Kabbale, tu ne fais pas simplement connaissance avec ce ressenti. Tu ne te contentes pas de pénétrer à l'intérieur. Lorsque tu y pénètres, tu te trouves en lui. Tu deviens toi-même ce ressenti. C'est pourquoi toute la correction de toute l'humanité nous est donnée comme une tâche. Elle constitue l'atteinte la plus profonde du Créateur et s'achève

0: О, ла манифестан.
1: Он получает удовольствие от того, что он проявляет.
2: Нет.
0: Но.
2: Такое вообще это.
0: Qu'est-ce que c'est que ça? Vous avez une sorte de mutation. Comment ça se pourrait-il être? Supposons qu'un homme aime le pouvoir de manière purement égoïste.
3: Oui.
0: Dans le groupe, il s'enivre de son pouvoir. Si c'était l'un de tes proches, ton enfant, est-ce que tu jouerais du fait qu'il se comporte ainsi? Je lui ferai une remarque. Mais un ami, je n'ai pas le droit de faire une remarque à un ami, n'est-ce pas? Il faut faire en sorte qu'il comprenne indirectement qu'il est préférable pour lui-même et pour tous les autres de se comporter autrement. Mais pas par une pression directe. Pas par une instruction directe. Mais lorsque tu vois cela, qu'à ce moment précis, s'il cause réellement du tort au point de désagréger le groupe, s'il introduit dans le groupe des pensées étrangères ou des idées étrangères, s'il commence à proclamer une nouvelle voix, je ne sais pas laquelle, alors il n'a pas sa place dans le groupe. La discussion est alors très courte. Il existe seulement deux raisons de chasser un ami du groupe. La première, c'est qu'il aille contre notre courant commun, contre les sources premières ou contre le responsable. Dans ce cas, il devient impossible de travailler, car il détériore le travail. Il faut aller dans une direction ou dans l'autre, il faut se déterminer. Soit il va contre le courant commun du groupe, soit il porte atteinte à son unité. Porter atteinte à son unité, la chose probablement la plus terrible, c'est qu'il sépare des familles. Je vous avertis catégoriquement, cela ne doit pas arriver. Faites ce que vous voulez, mais la famille de l'ami, c'est sacré. Chez nous, la famille, ce n'est pas en raison, ce n'est pas de belles paroles ou de belles considérations. C'est parce que la famille est la cellule première de la société corrigée. Il faut la corriger. Et il ne peut exister ici aucune justification. Soit notre ami s'est égaré chez un autre enseignant, soit, excusez cette expression grossière, il s'est égaré vers la femme d'un autre, vers la femme d'un ami. Le reste, ça ne nous intéresse pas. Ces deux choses portent atteinte au mouvement vers l'avant, car la famille est la cellule du groupe, et c'est notre idéologie, c'est le vecteur du groupe. Je parle à partir de cela. Mais en principe, ce sont des lois spirituelles. Je les exprime simplement ainsi. Je ne veux pas en discuter, gardez seulement à l'esprit que si de telles choses existent, il faut les déraciner, les couper, sans aucune question, ni aucune discussion. Cela ne peut pas faire l'objet de discussion. Question suivante, s'il vous plaît.
4: Сергей,
0: Пермская группа. Часто вспоминаю. Je me souviens souvent de ma jeunesse. Je vieillis probablement. Il m'arrive de me rappeler des événements qui me bouleversent entièrement à cause du mépris que je ressens envers moi-même. Tu te dévores toi-même. C'est un phénomène connu, très connu.
2: Сергей,
0: dis-je honte, il me semble que de ce que je faisais à cette époque, je voudrais demander comment traiter cette honte.
2: Конечно, можно. То есть вы должны.
0: Tu verras encore ce que tu faisais.

0: Il n'y a aucune honte à avoir, le Créateur te montre intentionnellement tout cela afin que tu comprennes que c'est lui qui faisait tout cela et non toi. Et Sarah a demandé, est-il possible de transférer cet état dans mon attitude présente, le Rav? Bien sûr que c'est possible, tu dois prendre conscience que tout ton passé, c'est lui qui l'a fait avec toi, il n'y a rien dans lui. Sergueï, et cela suffit, n'est-ce pas, le Rav? Cela signifie qu'il faut cesser de te ronger. Si tu te condamnes pour ton passé, tu condamnes ainsi le Créateur, car tout ton passé a été déterminé par lui. Seul le présent et le futur que tu transformes en présent t'appartiennent.
1: Je t'en prie.
0: Oksana. Bonjour Rav. Oksana de Krasnoïarsk. J'ai d'abord une incompréhension, puis une question. Un groupe se rassemble. C'est clair que nous possédons des points dans le cœur. Tout le monde le comprend et en prend conscience, mais personne ne le voit ni ne le ressent. Pour parvenir au point, il existe une seule porte, le cœur. Il faut le découvrir. Avant de le découvrir, il faut ressentir l'homme. Pourquoi est-ce qu'il existe cette peur de découvrir le cœur? D'où vient-elle? Autrefois, dans notre enfance, nous savions faire confiance. Pourquoi n'en sommes-nous plus capables maintenant? D'où est-ce que ça vient? Tu n'es pas obligé de découvrir ton cœur devant l'autre, dit le Rav Oksana, même devant un ami, fais-le discrètement, tu dois simplement demeurer en lui. Et si son cœur est fermé, je le ressens? Le Rav, cela n'a pas d'importance. Il ne peut rien te fermer. Rien. Peu importe sa réaction. Peu importe la manière dont il se comporte. Tu dois demeurer dans son cœur. C'est tout. Dans ses désirs et dans ses aspirations, tu dois désirer l'aider. Lefargen, comment on peut dire ça? Il existe un tel mot en hébreu. Ça signifie lui souhaiter du bien, quelque chose de bon. Simplement désirer qu'il aille bien. Donc ça là, je comprends. Non, comment dire? Les gâter? Non. L'inspirer? Non, pas l'inspirer. Inspirer quelqu'un est une action extérieure. Céder à ses caprices? Non. L'encourager, c'est comme lorsque tu désires que ton enfant réussisse dans quelque chose, que quelque chose le réussisse. Le stimuler, le respecter, partager ce qu'il ressent. Partager ce qu'il ressent, peut-être, c'est déjà plus proche, le Rav. Oksana. Il en résulte que pour le réjouir, il faut savoir ce qui le réjouit. Pour cela. Non. Dans toute chose, tu désires qu'il se réjouisse, Oksana. Mais si une chose me réjouit alors qu'elle l'attriste à lui, Rav, tu désires qu'il se réjouisse, c'est tout. Tu désires qu'il aille bien. Oksana, comment savoir ce qui est bon pour lui, le Rav? Regardez dans le dictionnaire le mot lefargen, je ne sais pas comment le traduire. C'est lorsque tu souhaites simplement du bien à quelqu'un. C'est ce ressenti profond à l'intérieur de l'âme, dit Oksana. Demande Oksana, le Rav. Oui, c'est une telle attitude envers l'autre. Ce n'est pas une aide ni une influence quelconque, c'est simplement une sorte de mouvement intérieur. Un mouvement. Laissez cela, pour ainsi dire, au niveau du ressenti. Laissez cela au niveau du ressenti, ça viendra et nous comprendrons ce qu'est ce ressenti. Continuons. Étudiant. Bonjour. Oui. Ma question concerne... Mais qui es-tu? Je m'appelle Anton, je viens du groupe de Krasnoïarsk. Ma question concerne Mac Online. Je dirige le studio Mac Online de Krasnoïarsk. Toi? Anton. Oui, j'ai la question suivante. Notre groupe est petit et presque tous les hommes participent au MAC, ainsi qu'une partie des femmes, dit le Rav. Des femmes, oui. Ma question est la suivante. En tant que responsable du studio, est-ce que je peux autoriser à enseigner des amis qui ne participent pas régulièrement au cours du matin? À enseigner. Est-ce qu'ils savent le faire? Les connaissances qu'ils possèdent leur suffisent-elles? C'est justement toute la question, dit Anton. Si c'est une question, elle s'adresse à toi et non à eux. S'ils n'en sont pas capables, ils peuvent bavarder, mais ils ne sauront pas ce qu'ils racontent. Ce n'est pas bon non plus. Qu'est-ce qu'ils vont enseigner? Attends, la question concerne peut-être davantage le fait que si nous restons constamment liés aux sources pendant le cours du matin, ici, le lien avec les sources pendant le cours du matin n'a pas d'importance particulière, dit le Rav. L'essentiel est que ces enseignants sachent précisément ce qu'ils doivent transmettre. S'ils écartent du sujet, ils doivent connaître exactement leurs limites. Ils ne doivent pas partir dans une sorte de lyrisme ou dans une autre chose. Ils doivent savoir précisément qu'un physicien doit enseigner la physique et un chimiste la chimie. C'est tout, il peut ignorer le reste. Il doit posséder une certaine formation générale, même, mais il en est de même pour le Mac. Pour Mac, lorsqu'ils viennent t'enseigner, ils doivent savoir exactement de quoi il s'agit. Ils passent un examen devant toi. Ensuite, ils pourront enseigner. Mais s'il vient, combien de jours par semaine êtes-vous en liaison avec nous? Anton, pour l'instant, 6 jours. 6 jours, très bien. Et eux, combien de fois ils viennent? Parfois une fois par semaine, dit Anton. Une fois par semaine? Tous les autres jours, ils restent probablement assis à travailler le matériel. J'aimerais le croire, dit Anton. Il faut faire quelque chose. Mais naturellement, il ne faut pas faire fuir les hommes. Au contraire, il faut que cela les pousse à étudier et à participer davantage. Je vais vous dire une chose. Il n'est pas difficile de faire le malin, de jouer à l'intellectuel, entre guillemets, en kabbale, mais lorsque tu ne te trouves pas dans le groupe chaque jour ou au moins 2 ou 3 fois par semaine, le nombre exact importe peu, cela dépend de ce qui est établi chez vous. Supposons que du fait de certaines circonstances, vous conveniez de venir 3 fois par semaine. Sans ces 3 rencontres, l'homme n'avance pas spirituellement. Il peut être un certain enseignant du Mac, il peut leur enseigner tranquillement la mécanique. Mais il ne connaîtra pas le travail spirituel et il n'en a peut-être pas particulièrement besoin. Ou peut-être qu'on l'interroge sur cela, je ne sais pas. Il faut examiner la situation. Nous venons de parler de la manière dont tout se réalise dans le groupe. Vous le ressentirez toujours plus clairement. Vous n'aurez bientôt aucune possibilité d'y échapper. Soit vous entrez dans le groupe, soit tout est terminé. C'est la fin. Puisque cela t'intéresse et que tu n'en as pas d'autres, attire-les vers l'enseignement. Essaye de compenser leur absence par d'autres possibilités. Fais-en des enseignants très précisément spécialisés. Celui-ci connaît les petites vis et celui-là les boulons. Qu'ils enseignent uniquement cela et rien d'autre. Au moins, ils pourront remplir les heures du cours. Merci beaucoup. Je t'en prie. Marina de Perm. C'est la question suivante. Je voudrais comprendre quel est le sens du succès de notre groupe kazakh. Ils rayonnent constamment de joie. Ils impressionnent toujours les autres. Ils ont littéralement conquis tout le monde depuis le congrès de Moscou. Au congrès de Novosibirsk, en plus de leurs magnifiques prestations pendant les réunions, ils ont communiqué leur enthousiasme à tout le monde. Je voulais comprendre quel était leur sens. J'ai parlé avec une des femmes de nos amis kazakhs. Elle m'a dit, mon mari est fort. Mais tu sais, il n'existait pas dans ses paroles la moindre trace de doute, pas même un milligramme qu'il puisse faire quelque chose de mal ou quitter cette voie. Ça m'a beaucoup impressionné. Le sens se trouve-t-il peut-être dans leur femme? Il faut organiser un congrès chez vous et y amener tous les célibataires. Je ne sais pas. Malheureusement, je ne connais pas ces femmes. Je ne sais pas pourquoi elles parlent ainsi, mais elles ont probablement raison. Lorsqu'une femme parle ainsi de son mari, cela soutient énormément le mari. La chose la plus importante chez un homme, même chez le plus grand macho, c'est de le soutenir comme un petit enfant. C'est tout, il en a énormément besoin. Lorsqu'une femme parle ainsi à son mari, il ne peut plus se permettre d'être faible. Il essaiera de toutes ses forces de justifier une telle opinion. Il ne pourra pas s'abaisser à ses yeux. Une femme intelligente, elle le sait, elle l'utilise. Elle l'utilise pour le bien, naturellement. À cet égard, la femme peut faire davantage que tout le groupe. Elle est réellement une partie de son mari. Si elle marche avec lui sur le chemin, sa réussite est assurée. Femme, regardez donc à l'esprit qu'il s'agit d'une mission très, très, très sérieuse qui se trouve entre vos mains. Nous sommes très étroitement liés, la partie masculine et la partie féminine, instinctivement et intérieurement, par des liens naturels que nous ne connaissons pas. Ils se transmettent directement par une sorte de rayonnement intérieur, de nous vers vous et de vous vers nous. Vous exercerez une influence immense. Vous pouvez réellement déterminer la réussite des hommes. Donc je compte beaucoup sur vous. Ne nous décevez pas.
1: Здравствуйте, Раф. Виктор, город Омск.
0: Puis-je poser une question? Victor, de la ville d'Omsk. De bons amis à moi ont participé à la guerre en Afghanistan. Ils en gardent naturellement des impressions très fortes. Mais les souvenirs les plus lumineux sont ceux de la guerre. Il s'agissait pourtant de la mort, de la boue, du sang. Et ce sont malgré tout leurs souvenirs les plus lumineux. Je voulais poser la question suivante. Une section, un peloton, une compagnie. Est-ce que c'était un groupe kabbalistique? Y avait-il entre eux de petites boules de couleur framboise? Le Rav. De telles relations se créent entre les hommes. Lorsqu'un homme voit qu'il ne peut pas penser à quoi que ce soit d'autre qu'au salut commun, car il ne peut pas se sauver lui-même. Il dépend entièrement des autres. Et tous, en se ressentant les uns les autres, deviennent alors, d'une certaine manière, un groupe kabbalistique. Il importe peu qu'ils ne sachent rien et ne comprennent rien de la méthode spirituelle. Mais ce détachement de l'égoïsme, lorsque celui-ci n'a plus aucune place, lorsque tu comprends que ce soit toi ou que ce soit l'autre, ça n'a pas d'importance. Il vaut même mieux que ce soit toi plutôt que l'autre. Une telle transition apparaît. Nous le ressentons. Ceux qui ont vécu certains moments dangereux le connaissent. Ce don de soi qui se révèle à partir de la dépendance réciproque, ça existe vraiment. C'est une ivresse provenant du rejet de l'égoïsme. Oui, cela existe. C'est pourquoi, naturellement, ils s'en souviennent. Une telle liberté, un tel soulagement ne peuvent pas être ressentis dans notre vie. Nous nous retrouvons de nouveau dans cette vie et il nous oppresse de nouveau. Oui, je t'en prie. Yulia. Bonjour Rav, groupe de Barnaoul, Yulia, j'ai la question suivante. Est-il possible d'avancer de manière accélérée sans connaissance profonde de la psychologie? En général, les kabbalistes ne l'étudiaient pas. Dans les universités, elle n'est enseignée que depuis 50 ans ou 60 ans, 70 ans, je ne sais pas exactement. Au début du siècle dernier, la psychologie n'existait pratiquement pas en tant que science. Et aujourd'hui encore, ce n'est pas une science. Nous ne pouvons pas étudier l'homme, car nous sommes nous-mêmes des hommes. Nous ne pouvons pas nous étudier nous-mêmes. Afin d'étudier quelque chose, il faut se trouver au-dessus de cette chose. Et donc, la Kabbale permet d'atteindre l'homme et sa psychologie, c'est-à-dire la structure de l'âme en général. La psychologie, c'est l'âme. Qui peut étudier l'âme? Tout ce que nous étudions, nous l'étudions pratiquement comme nous étudions les animaux, toutes sortes de réactions, des réactions instinctives, ou peut-être l'influence du milieu de la société.
2: изучая каббалу, мы изучаем психологию. А вообще вся психология, ее уже нечего изучать, потому что она лет 20 как уже...
0: Pardon. Au milieu, ou peut-être l'influence du milieu, de la société et des hommes les uns sur les autres. En étudiant la Kabbale, nous étudions donc également la psychologie, mais d'une manière générale, il n'y a déjà plus rien à étudier en psychologie. Elle s'est pratiquement achevée il y a 20 ans. Aujourd'hui, personne ne peut plus sérieusement s'en occuper car nous avons cessé de comprendre les hommes. Les psychologues eux-mêmes le disent. La psychologie existait depuis le début du siècle dernier, jusqu'au milieu de celui-ci, ou jusqu'aux années 80. 90 au maximum, et déjà, même là, il n'existait presque plus. Ensuite, tout s'est arrêté. Il n'existe plus de nouvelles découvertes, de nouvelles relations, ni rien d'autre. C'est terminé. L'homme est devenu tellement inconnaissable qu'un homme ne peut plus connaître un autre homme. Pour cela, nous devons nous élever. En étudiant la Kabbale, vous pourrez comprendre la psychologie de l'homme et son âme, car tout est déterminé depuis ce niveau. Comment comprendre l'homme si nous ne savons pas comment il est dirigé, depuis où, pourquoi, dans quel but et vers quel objectif il avance, avec quel objectif? Alors, alors que cet objectif détermine ses réactions. Nous voyons les hommes, soit nous voyons... Les voyons dans une existence animale, lorsqu'ils organisent simplement leur vie, afin de vivre 70 ans, soit nous voyons certaines de leurs actions. Nous essayons de leur attribuer certaines motivations, mais ce n'est pas réellement de la psychologie, cela se trouve au degré animal. Il n'y a donc rien à étudier, vous comprendrez à partir de la Kabbale.
3: Maxime, Krasnoyarsk, virtuelle groupe, student Mac Online.
4: Bonjour Clément Guillaume, Maxime de Krasnoyarsk. J'ai une question de la part d'un ami qui est arrivé deux jours avant le congrès. Afin de participer aux préparatifs, il n'a pas pu rester. Il est reparti aujourd'hui, mais cette question le tourmente depuis trois jours. Il avait la possibilité de partir en excursion avec toi ou d'aider à monter cette scène. Il a choisi les préparatifs. Il se demande s'il a fait le bon choix. Naturellement, il a fait le bon choix. On nous a simplement envoyé en excursion. S'il y avait ici trop de bras, nous aurions fait n'importe quoi. Démonter maintenant. Il faut qu'il y ait une équipe précise qui sache exactement où et comment tenir chaque chose. Autrement, des cris, des paroles, rien d'autre. Nous rangerons les chaises, les tables, nous démontrons tout ce qu'on peut. En général, donc, pendant l'excursion, je n'ai rien dit. Nous avons simplement rappelé les magnifiques paysages environnants, une région extraordinaire. La Sibérie est réellement une autre planète. J'ai voyagé tellement de fois dans toutes sortes d'endroits, en Amérique du Sud, Mexique, Argentine, Brésil, Chili, je ne me souviens déjà plus, en Colombie, et ainsi de suite. États-Unis, Canada, même la Suisse, sérieusement, il n'existe rien de semblable. Je ne vois rien de comparable. Autre chose, c'est que tout cela n'existe que pendant un mois ou deux mois. Après, tout devient une autre beauté. Tout est blanc, tout est couvert de neige. Mais il n'a rien perdu. Au contraire, il a gagné. Si j'avais la possibilité de rester, je serais resté. Qu'aurais-je fait autrement, lui chamati? Le travail pour le groupe, et particulièrement pendant un congrès, est toujours bien préférable. Lorsque nous organisons des congrès en Israël, et se rassemblent plusieurs milliers d'hommes, dans les congrès, on était environ 6-7 000, 10 000. Notre cuisine travaille alors. Combien d'hommes travaillent dans une seule équipe à la cuisine? Environ 200-300 hommes travaillent à la cuisine. Des hommes arrivent parfois de très loin. Imaginez par exemple un ami de Krasnoyarsk arrive au congrès, entre à la cuisine et travaille à la cuisine pendant tout le congrès. Il met ses oreillettes, il entend ce qui est dit, il ne vient même pas à la salle, constamment dans la cuisine. Voilà, je l'envie.
5: Здравствуйте, Раф. Светлана, Горный Алтай.
4: Bonjour.
5: Такой практический вопрос по интегральному
4: вопросу. Светлана de Altai. J'ai une question concernant l'éducation intégrale. Nous n'avons pas encore la possibilité d'implanter entièrement le système déjà développé, toute la méthode de l'éducation intégrale dans le lieu où nous vivons. Puis-je utiliser les formes de travail qui existent à l'école pendant des activités extrascolaires et dans les établissements éducatifs et extérieurs à l'école? Puis-je utiliser précisément les fondements de l'éducation intégrale, enseigner la musique du point de vue de l'intégralité du monde? Cela est possible s'il s'agit d'un orchestre, je ne sais, une chorale. Une chorale naturellement qui commence à se ressentir mutuellement. C'est pourquoi j'aime les chorales géorgiennes. Mais nous faisons constamment ce genre de travail avec des chorales, des ensembles. Je parle également des cours de musique, des formes de travail déjà utilisées. La musique est généralement une activité individuelle. Si c'est d'un orchestre ou d'une chorale, c'est autre chose. Mais lorsque quelqu'un joue seul, même un quatuor, je ne sais pas. Qui joue seul, qu'est-ce qui peut être intégral? Non, je parle des cours de musique dans une école. Ah, les lois de la musique, l'harmonie, du point de vue de l'intégralité, est-il possible d'utiliser ce cadre? Oui, oui. Naturellement. J'aime beaucoup Bach. On ressent précisément cette diversité intégrale sur le clavier.
2: Harmonie.
4: Essayez. Ça réussira. On passe à...
6: Здравствуйте. Maxime, Москва.
4: Maxime, de Moscou.
6: Сейчас товарищи сказали, что не нужно стыдиться своего прошлого. Я каждое утро просыпаюсь с мыслью, что...
4: Tu viens de dire à l'ami qu'il ne fallait pas avoir honte du passé. Chaque matin, je me réveille avec la pensée que tout est pour moi. Si je ne suis pas pour moi, qu'il sera. Je construis de grands projets. Je veux faire quelque chose de remarquable, grand, utile. Puis, différentes affaires me distraient. Le soir, je découvre, j'ai rien fait. Mais je comprends, je dis, il n'y a rien mais lui, donc le Créateur a fait en sorte que je n'achève rien aujourd'hui. Il n'existe même aucune raison de me dévorer moi-même, car ce sot reste assis, dévore sa propre chair, je vais dormir, le matin, je me réveille, premier à zéro, une nouvelle journée, rien ne s'est passé. Comment sortir de ce cercle? C'est-à-dire que j'ai construit un système d'excuses très puissant. Oui, je pense que cela vient du fait que dès le matin, tu entreprends certaines... Les choses spirituelles, égoïstes, qui sont personnelles. Il faut entreprendre des actions de groupe. Et les excuses ne fonctionneront plus. L'oubli disparaîtra. L'action spirituelle peut être uniquement dans un groupe, uniquement au niveau du groupe, ensemble. Même si, encore avec une autre personne, si c'est moi, seul, peu importe ce que je fais, même si je réussis, le soir, j'ai dit, ah, je suis fort. Aujourd'hui, toute la journée, j'ai pensé, j'avais les bonnes intentions. Ça vaut rien, c'est nul. Si ce n'était pas lié aux autres, pas penser aux autres, mais dans l'action même, si je ne l'ai pas fait avec d'autres personnes. Et donc, nous, pendant des années, on parle d'intention dès le matin et des obligations. Et le soir, nous voyons le résultat, oui ou non. Le travail spirituel, c'est uniquement en équipe, au moins deux ou plus, mais c'est la seule façon, sinon ce n'est pas spirituel. Et quand on le fait ensemble, en adhésion, on fait quelque chose ensemble, et il vaut mieux dépendre, s'intégrer. Je suis content de ce qu'il a fait, et lui de ce que j'ai fait. Ainsi, ensemble, on avance. Et ensemble pour le groupe, nous deux. Et de là pour le Créateur. Est-ce qu'on peut arriver à être heureux les uns des autres et ensemble? Comme si nous faisons plaisir au Créateur, sortir de nous-mêmes vers la tribu du don. Ça ne peut pas. Ce travail ne peut pas être fait si on est au moins deux.

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Bien, chers amis, un cours vraiment exceptionnel du Rav. Cette période, le Rav a recommandé de réécouter la leçon. Un ami m'a dit tellement de discernement que le Rav nous a donné. Qu'est-ce que nous avons entendu? Pour ce samedi, nous avons dit l'amour, c'est vivre dans le désir de l'ami. Donc, on voudrait passer à un clip numéro 13, une partie de ce cours. C'était au début. Afin que nous puissions parvenir à la qualité du don, ressembler au Créateur, c'est-à-dire être dans le don et vivre uniquement dans la qualité du don pur, sans aucun mouvement ni retour vers moi-même. Pour cela, le groupe nous a été donné, dans lequel nous devons parler de cela, reconnaître, ressentir, essayer toutes ces possibilités. Nous devons constater que nous ne pouvons pas le faire et malgré tout, nous efforcer de nous agripper avec les dents les uns aux autres, que ces visages envers lesquels je suis indifférent, qui me repoussent peut-être parfois, et ainsi cela sera. Et malgré tout, dans la mesure où j'aspirais leur donner et ressentir en eux ma joie, le résultat de mes actions uniquement en eux, dans cette mesure, je les haïrai encore plus. Je ressentirai combien cela est opposé à mon ego. Je travaille pour quelqu'un d'autre, afin que lui seul y gagne, et que je prenne plaisir au fait qu'il gagne, qu'il se remplisse et qu'il soit heureux. Que je me détache de plus en plus de moi-même et je ressens de plus en plus que je dois ressentir ma joie, mon remplissage à l'intérieur de lui. Tout est pour lui. Donc, essayons ensemble de nous rapprocher de ce ressenti. Entre nous, pour le premier atelier, on ne cherche pas arriver à une réponse, mais écouter, ressentir l'esprit des amis, le Créateur entre nous qui réside entre nous. Donc, notre première question, qu'est-ce que j'ai entendu de nouveau après cette leçon vis-à-vis du travail en dizaine? Quelque chose de nouveau, l'impression que j'ai reçue vis-à-vis du travail en dizaine. Peut-être, je dirais, à quel point c'est évident, tranchant, que toute la spiritualité est atteinte quand je remplis les amis autrui, et comment le réaliser? Comment changer mon travail envers les amis et en dizaine, afin que ce soit l'esprit, la spiritualité, on l'atteint quand nous voulons remplir l'ami, ressentir qu'il est heureux, donc le plaisir qui se trouve chez lui. Toute la leçon, c'est comment construire, faire le Créateur à partir de l'amour entre nous et qu'on veut ressentir la joie de l'ami en dehors de nous-mêmes, vider entièrement l'ego et être vivre chez les amis. Je ne me souviens vraiment aucun cours aussi puissant à ce sujet-là. Très fort, très puissant. J'ai entendu que la société peut être inclus d'individus qui ont tous la même opinion. Il faut arriver ensemble à la tribu du don. Et de tous ces individus, une grande force qui permet de se combattre parce que chacun dépend des autres. Et de cette façon, chacun a un grand désir qui lui permet d'atteindre le but. Ce sont des choses merveilleuses qui se révèlent quand on est connecté. Recevoir les désirs des autres en voulant vivre
de cette façon, vivre ses désirs. Ses désirs dirigent les miens. Donc, j'ai un double désir, une grande possibilité d'avancer. J'ai entendu plonger dans les relations avec les amis et s'oublier tout ce qu'il fait sans aucun désir pour lui-même, mais toujours chercher comment. Le seul désir est de les amis à pénétrer encore plus à l'intérieur. Cette force qu'on appelle la société, comment dire? Qu'est-ce que je fais intérieurement en moi de ce désir que je ressens de mes amis? Toutes les explications, comment vivre à l'intérieur des amis, la joie, dire que tout le résultat de tout ce que je fais se trouve chez les amis, attaquer finalement le vivre toujours chez l'ami. On ressent, j'ai ressenti vraiment à quel point le Rav essaie de nous transmettre ce qu'il ressent, ce qu'il vit dans l'humanité entière, et nous aussi. On doit, à travers la dizaine, le groupe, arriver à l'humanité entière, entre nous, puisqu'on essaye. Espérons de toujours pouvoir le réaliser et chercher comment, où je suis concentré, mon propre plaisir ou celui de l'ami. J'ai écrit plusieurs choses de base. L'amour du Créateur est l'attribut du don. Et c'est la tâche la plus importante que nous avons. Et tout le reste, c'est pour arriver à cet amour, des moyens. On ne peut pas atteindre l'attribut du don sans voir des exemples clairs de mes amis qui attaquent envers ce but. Et ce que nous dit Ali, je dois me déplacer, ressentir que je suis à l'intérieur de mes amis, ressentir que c'est mon âme. À part ce travail intérieur, j'ai également entendu parler du travail avec l'humanité, sortir de moi-même envers autrui, ressentir cette milliard, mais... Et c'est ce qui se passe également de la dizaine. C'est-à-dire le Rav a dit que le travail doit toujours être avec les autres. On doit se connecter entre nous et ensuite avec l'humanité entière. Comment ressentir les amis, leur transmettre la joie, les remplir. Il faut voir comment faire ça envers les amis. Et voir comment le Créateur nous aide à développer cette sensibilité. Bien, les amis, notre prochaine question, on aurait voulu clarifier. On aurait voulu clarifier si j'aurais pu demander une seule chose au Créateur pour chaque ami sur son chemin spirituel. Qu'est-ce que j'aurais demandé? Donc, atelier en dizaine, si je peux demander une chose pour mon ami sur son chemin spirituel, qu'est-ce que j'aurais demandé exactement? 6 minutes, atelier.
Je vais demander ce que l'ami veut. Je vais demander à ressentir ce qu'il veut et lui demander ce qu'il veut. Qu'il se remplit de force de don et ressentir toujours, transmettre cela aux amis et que chaque ami ait énormément de force. Oui. J'aurais demandé, je demande en fait, qu'ils oublient ce monde, qu'ils oublient leurs propres désirs, être tous dans un seul désir, inspiration. De faire le maximum pour l'humanité, pour le Créateur dans cette vie, que vraiment notre rôle pouvoir participer, être avec le supérieur et donner à l'humanité entière qui a besoin de nous. Moi aussi, que les amis arrivent à vivre en dehors d'eux-mêmes et ressentir toujours qu'il n'y a rien envers lui, bon et bienveillant. Au-delà de ce monde et de tout ce qu'il, tous les problèmes, véritablement vivre. Il n'y a rien en lui. Je ne pense pas que c'est individuel, mais le but est clair. L'adhésion au Créateur, l'adhésion attribuée du don, l'amour du Créateur. Enfin, les mots, c'est pas vraiment important, mais c'est la seule chose qu'on peut demander. Je pensais aussi que ce qu'on peut souhaiter, être d'accord avec le Créateur, ce qu'il donne, et pour cela, il faut s'annuler, surmonter l'ego, de vouloir réaliser ce que le Créateur veut de nous. Que la lumière qui ramène vers le bien agit et l'approche de soulève, lui donne les forces de surmonter chaque fois, truc en liaison avec la lumière, l'adhésion entre les amis et de là au Créateur. Chacun arrive à ressentir le désir des amis et vouloir les remplir, donner. Si on suit le processus qu'on traverse la semaine dernière également, que chaque ami se désire, car le Créateur veut se révéler entre nous, veut nous faire du bien. Et je ne lui permets pas, je sépare, C'est-à-dire que arriver à une crainte complète et arriver à cette connexion à travers laquelle on arrive à cette crainte avant tout pour atteindre l'adhésion, l'équivalence de forme, la foi.
Le Rav a dit s'accrocher avec les dents les uns les autres. Donc je souhaite qu'on arrive à ressentir qu'on doit s'accrocher avec les dents. Ça ne viendra pas de soi-même, mais toujours faire de tels efforts. Ces efforts-là, c'est ce qui nous amène à concevoir toutes les forces et le salut. S'approcher davantage de l'attribut du don et adhésion, jusqu'à l'adhésion. Cette semaine, j'ai entendu que notre choix est d'être toujours en contact avec le Créateur, ne pas se déconnecter, donc se soutenir. On continue, on avance. On a essayé de demander au Créateur pour mes amis, pour les amis. Et maintenant, on voudrait voir le Rav qu'il nous concentre sur ce travail, sur cette demande. Clip numéro 1, s'il vous plaît. On dit que pour parvenir véritablement au don, à la qualité du Créateur, nous pouvons le faire en deux étapes. Première étape consiste à parvenir à l'amour des créatures. La deuxième étape, parvenir à l'amour du Créateur. Et parvenir à l'amour des créatures, c'est l'essentiel dans la première étape. C'est-à-dire que même si j'ai un lien avec le Créateur, je lui demande qu'il organise pour moi l'amour des créatures, des amis, de la dizaine, au point que cela soit plus important pour moi que de parvenir à l'amour du Créateur. Que j'utilise le Créateur afin d'atteindre l'amour des créatures, l'amour des amis, qui est pour moi l'essentiel. Vraiment, je ne veux rien de plus que cela. Je sais qu'il y a une autre étape après, mais je n'y ressens pas d'importance. Plutôt, l'importance est principalement dans l'amour des amis. Et c'est uniquement ce sujet en fait que je demande au Créateur. Donne-moi des forces, donne-moi une inclination, donne-moi tout ce dont j'ai besoin afin de parvenir à l'amour des amis. Que la connexion entre nous soit telle que je ne ressente aucun écart entre nous, aucune différence. Comme écrit le Ravage, une terre de milliers de parasanges nous sépare. Tous les amis se tiennent dans mon cœur. Donne-moi force, inclination, tout ce qu'il me faut pour arriver à l'amour des amis. Question, atelier, comment m'inquiéter des amis, pour la réussite des amis, être inquiet pour la réussite des amis m'aide à sortir de moi-même et m'approche du Créateur. 6 minutes, atelier. Si je pense aux amis, un ami peut être dans une situation et je pense à lui, mais vraiment, qui peut l'aider? Le Créateur. Si je veux aider l'ami, je dois demander au Créateur de donner des forces pour que je puisse prier et donner des forces à l'ami. Finalement, on se souvient que cet état vient également du Créateur, alors il y a la possibilité d'aider l'ami à avancer. Il faut voir comment on peut aider à réaliser ce que le Créateur lui donne. Le Créateur, c'est le don, l'amour. Et moi aussi, je veux être comme lui, mais je ne peux rien donner au Créateur. Je peux seulement donner aux amis et m'approcher de l'amour des amis
et l'amour des amis et l'amour du Créateur, uniquement quand je veux ressembler au Créateur, l'imiter, je commence à travailler, j'essaye de faire des efforts depuis mon cœur pour les aimer et découvrir que je ne peux pas. Et j'ai donc besoin de demander au Créateur de m'aider, à être un canal de, jusqu'aux amis, vouloir vraiment leur réussite, vouloir les remplir de tous ces plaisirs. Et petit à petit, ça devient délicat. Il faut être plus sensible, prudent vis-à-vis des amis, voir comment je peux les rapprocher du Créateur, comment je peux donner cette attitude de don et d'amour à l'ami. Et que chaque ami, je dois lui donner ce qui lui convient, sa façon. Et donc, ces efforts que je fais, le Créateur aide à sortir de moi-même et donne la force pour que cette connexion se réalise. Si tu penses aux amis, tu ne penses pas à toi-même. Si tu n'investis pas de cette façon, tu restes...

enfermé en toi-même. Le Rav va parler de ce point justement. Finalement, en dehors de l'homme, tout ce qui existe, c'est une seule âme qui existe, le Créateur. Si j'ai une telle approche à que les amis, je les vois de cette façon, mais la vérité, c'est qu'ils font partie de cette seule âme très élevée. Et si on travaille pour arriver à cette attitude, la lumière nous transforme petit à petit. La possibilité d'arriver à unir tous ces points, tous ces morceaux de l'âme. Nous avons dit justement, il n'y a pas longtemps, que celui qui prie pour son ami est le premier à recevoir. C'est plus on pense, plus on prie, c'est ce qui donne justement ce cli, l'équivalence de forme avec le Créateur. Et finalement, ce n'est pas important quel est son cli, s'il est prêt ou pas, mais et même si on prie pour l'humanité, elle n'est pas prête, soi-disant, mais dès le moment où on prie pour quelqu'un d'autre, on avance. On s'approche du Créateur. Il faut ajouter à ce souci l'intention, ajouter le Créateur. Si le Créateur rejoint, ça nous aide à sortir de nous-mêmes et transforme cela en acte de don. S'approcher du Créateur, c'est selon l'équivalence de forme. Si je pense aux amis, je suis déjà en équivalence de forme avec le Créateur. C'est ce qu'il veut lui aussi. Et amener les amis à la spiritualité, à l'équivalence de forme, à son degré. Si je veux la même chose, déjà là, je trouve une équivalence de forme avec lui, une certaine mesure. Je dois prier pour l'ami, celui qui peut changer finalement. Ce travail qu'il fait, c'est le Créateur. Donc je suis obligé d'être toujours avec lui et de la prier pour les amis. À la fin, derrière tout ça se trouve le Créateur. Et s'approcher, m'approcher des amis, bien, vraiment, l'amour commence à partir de notre désir, inquiet les uns pour les autres, et de là au Créateur. Et à travers les générations, cet amour s'est réalisé dans des groupes de kabbalistes. Les kabbalistes sont signés. Je ne sais pas qu'ils ont des belles paroles et des pensées dans un nuage, mais vraiment, ils ont pris, pas que d'entre eux, on voudrait lire quelques extraits de différentes périodes, essayons de ressentir ce qui s'est passé à travers l'histoire dans différents groupes. On a choisi quelques points, on voudrait les lire et continuer entre nous. Extrait des contrats du groupe des sages d'Égypte, parmi eux le Saint Ari 1558. Nous, les sous-signés, reconnaissons l'engagement de lier entre nous un lien fort et solide d'amour, de fraternité et de paix, comme si nous étions un seul corps, comme si nous étions des frères du même père et de la même mère, depuis la grossesse et la naissance, tous les jours de notre vie. Et à partir de maintenant, nous, les sous-signés, annulons toute revendication qui pourrait en aucune façon dans le monde, ni en partie, ni en totalité, annuler, à Dieu ne plaise, ce lien fort que nous avons établi.

0: sage, parfait, divin, l'honorable, notre maître, le Rav Chaim Vital, que sa lumière brille. Et nous étudions avec lui la sagesse de la vérité. Et nous serons des hommes de confiance, ne cachant rien de tout ce qu'il nous dira. Et nous ne le dérangerons pas en insistant trop sur des choses qu'il ne souhaite pas nous révéler. Et nous ne dévoilerons à personne aucun secret de tout ce que nous entendrons de sa bouche selon la voie de la vérité. Et même pas de tout ce qu'il nous a enseigné auparavant. Et même de ce que nous a enseigné notre grand maître, l'honorable maître, le Rav Rabbi Yitzhak Luria Ashkenazi, que sa mémoire soit bénie durant tout ce temps, et même ce que nous avons entendu de la bouche de notre maître, que sa mémoire soit bénie, mentionné ci-dessus, nous ne pourrons le révéler sans sa permission, car nous n'aurions pas compris ces choses si ce n'était pas le fait qu'il nous les répétait. Et cet engagement est pris sous un serment gravé au nom du Créateur selon la vie de notre maître l'honorable, notre maître le Rav Rabbi Chaim, que sa lumière brille. Mentionné ci-dessus, et la durée de cet engagement est à partir d'aujourd'hui et pour 10 années consécutives.
1: מתוך שטר ההתקשרות של חסידי רבי אברהם, בנו של המגיד ממזריץ', שנת 1777. נתקשרנו בנפש רוח נשמה שלנו להידבק במידותיו התברך כביכול.
0: Nous nous sommes liés dans notre nefesh, ruach et neshama, à nous attacher à ses qualités à lui, le Créateur, pour ainsi dire, par le fait que nous acceptons de tout cœur et d'une âme désireuse l'autorité de l'honorable sainteté de notre maître et Rav Avraham, fils du grand Rav, le saint Magid de Mizrich, et pour être attaché à lui. Et chaque parole qui sortira de sa bouche sainte, nous sommes obligés de l'accomplir immédiatement avec abnégation véritable. Et par cela, il nous élèvera pour monter sur l'échelle du Créateur avec lui, ensemble. Nous demandons que dès que sera remis de nos mains à ses mains saintes, ce premier rachat d'âme de cette connexion, il sera émané de son Esprit Saint sur nous. Acte d'engagement des chassidim du Maguide de Mezritch, 1777. Le Rabbi Chaim Vital écrit dans La Porte des Réincarnations. Mon maître, que sa mémoire soit bénie, m'a mis en garde, ainsi qu'à tous les amis qui étaient avec lui dans cette société, que nous acceptions sur nous le commandement positif de « Tu aimeras ton prochain comme toi-même » et qu'il ait l'intention d'aimer chaque membre d'Israël comme son âme. Car par cela, sa prière montera incluse de tout Israël et pourra s'élever et faire une correction en haut, et en particulier l'amour de nos amis. Chacun de nous doit s'inclure comme s'il était un seul membre de ses amis. Et mon maître m'a beaucoup mis en garde sur ce point.
2: Rabash,
0: le but de la société, nous nous sommes rassemblés ici pour établir un fondement à la construction d'une société pour tous ceux qui souhaitent marcher sur la voie et selon la méthode du Baal HaSulam, qui est la voie pour s'élever dans les degrés de l'homme et ne pas rester dans l'état animal. Ramchal, Padoué, 1731, l'alliance de la société du Ramchal. Voici les paroles de l'alliance,

0: lois, les jugements et les enseignements, les torotes que les amis saints ont acceptés sur eux. Ceux qui sont venus signer pour s'engager pour l'unification du Créateur et de la divinité. Car ils sont tous devenus comme un seul homme pour accomplir ce travail, le travail du Créateur, afin que chacun d'eux soit considéré comme tous pour tout ce travail. Et voici ce qu'ils ont accepté sur eux. Premièrement, établir une étude permanente qui ne s'interrompra pas dans cette maison de prière sainte, dans le livre du Zohar, que chacun d'eux étudie sa part l'un après l'autre, depuis la fin de la prière du matin jusqu'au moment de la prière de Mincha du soir, tous les jours, constamment. Et voici les conditions qu'ils ont posées dans cette étude devant le Créateur. Que si l'un des amis part en chemin, loin ou proche, les amis restants compléteront à sa place, et cela sera compté pour lui comme s'il était aussi avec eux. Que cette étude ne soit pas en vue de recevoir une récompense, sous aucun aspect d'attente, de salaire ou pour aucune autre pensée ou intention à Dieu ne plaise, mais uniquement pour la correction de la Sainte Shrina et pour la correction d'Israël, le peuple du Créateur, pour donner satisfaction à leur Créateur. Et ils n'auront pour salaire que de mériter de faire encore de telles corrections et pour l'unification du Créateur et de sa présence et pour la correction de tout Israël. Que chacun des amis puisse parfois mériter, même si celui qui vient n'est pas de la société sainte, qu'il puisse étudier à sa place, à son heure, et cela sera compté comme si l'un des amis saints étudiait lui-même. Que cette étude ne soit considérée pour aucun des amis comme une correction individuelle, même pas pour l'expiation des fautes, mais que l'intention soit entièrement pour la correction de la Sainte Shrina et pour la correction de tout Israël. Qu'il n'y ait aucun temps fixe pour aucun des amis pour cette étude, mais que chacun vienne selon le désir de son âme au moment où il en a la possibilité. Donc, les textes des amis du groupe du Ramchal, comme d'autres groupes qu'on vient d'entendre et nous voyons, les kabbalistes ont réalisé, surtout ont accepté de se connecter entre eux, prendre leur responsabilité vis-à-vis de l'évolution spirituelle. Donc, on voudrait parler chacun de sa dizaine. Quelles règles on peut prendre sur nous-mêmes pour la semaine suivante qui exprime notre souci envers l'ami? Donc, quelles règles on peut accepter dans notre dizaine pour la semaine à venir qui pourra et oui, qui sera l'expression concrète de notre inquiétude envers les amis? Prier pour l'ami, je pense que c'est une direction éternelle hein, qui nous amène toujours au meilleur résultat. Et je suis chef de dizaine cette semaine, je vais essayer de transmettre cela à toute la dizaine, peut-être d'autres choses qui peuvent aider, des exercices peut-être. Et c'est aussi important de remercier chaque petite prière. Vraiment, je ressens, ça nous aide énormément. Le Rabash l'écrit beaucoup, la ligne droite, toujours remercier chaque prière que tu peux prier pour les amis, remercier. Ça ajoute des forces de continuer encore une seconde, encore un peu. Donc toute la semaine, prier. Il s'agit de groupes de kabbalistes. De kabbalistes. Et donc, ce qu'ils ont écrit, ils l'ont réalisé. Moi, de tout ce qu'on a lu, tout ce qu'ils ont signé, l'essentiel, c'est être sérieux et réaliser les choses. Si on choisit quelque chose, donc, avoir la même approche que ces kabbalistes. Après le chef de la dizaine, ben, qu'est-ce que je peux faire? Il faut prier. Mais je pensais aussi, on doit voir comment exprimer et comment ça peut vraiment influencer et les amis avancer, comme on l'a dit auparavant. C'est possible avec l'aide du Créateur. Le Créateur, c'est lui qui fait tous ces changements. C'est lui qui nous aide à le faire. Si je veux que les amis avancent et s'approchent, je dois lui demander. Organiser le travail de la dizaine, le cadre, l'écrire et ressentir qu'entre nous, il y a un cadre, c'est-à-dire qu'on commence par la leçon ensemble, où on absorbe la direction et la lumière. On est obligé de commencer à partir de participer au cours du matin et tout au long de la journée, chaque opportunité, ajouter, renforcer l'amour. Même si, si on a décidé que c'est la direction, ajouter de l'amour. Encore plus cette semaine, chacun peut faire des efforts pour exprimer son amour et soutenir. Tous ces engagements des kabbalistes, je ressens une très grande pression. Ils ont accepté sur eux-mêmes, de prendre sur eux-mêmes.
1: Et
0: vis-à-vis de Deitan, je ressens qu'il y a encore beaucoup à approfondir dans la prière. Observer ce qu'on demande et de quelle façon, de plus en plus, approfondir à quel point on croit que le Créateur répond ou pas aux prières. Et observer, est-ce que je veux vraiment, ou ce sont que des mots, ensemble, avec la gratitude, une fois après l'autre, revenir toujours à droite et ne pas rester dans la sensation du manque. Bien sûr. On ressent à quel point où l'écart qui se trouve entre l'importance et être vraiment dévoué et réaliser cette arvout entre eux. Et nous voulons prier, toujours prier, d'arriver à cette arvoute entre nous dans la dizaine, une telle attitude, une approche d'amour sans arrêt, être sensible, prier pour les amis. Être ensemble, tol kam yeste. Et si on n'arrive pas, on prie toujours. Rester dans cette direction de tous les côtés. Donc, remercier, prier. Bien, les amis, on vient de discuter un petit peu de ce texte d'engagement et c'est émouvant de voir la grandeur de ses amis à travers les générations. Chaque groupe a sa façon, mais maintenant, notre dizaine, nous, Qu'est-ce qu'on voudrait faire cette semaine, la semaine suivante? Donc on voudrait entendre des dizaines de ce que vous avez discuté, de ce que vous avez dit entre vous, ici, dans le monde. Donc, qu'est-ce qu'on a décidé de faire dans notre dizaine pour la semaine suivante ou la période suivante? On aimerait bien vous entendre. Nir, s'il te plaît.
1: Microphone, le Nir,
0: il y a un micro pour Nir? Je pense qu'on était d'accord de voir que les amis qui ont un cadre se réveillent à temps pour arriver à l'heure à la leçon. C'était une proposition et je pense qu'on s'est, on était d'accord. Oui, Marek. Notre dizaine, Petah Tikva 19, aujourd'hui on est tous là, sauf Tzvika qui est là, et notre cœur explose de cette leçon à nettoyer toute cette poussière de, du quotidien. Et quand on a entendu la leçon, c'était vraiment 13 ans, depuis 13 ans, mais on a décidé de réécouter la leçon et que chacun choisit un point de travail vis-à-vis de l'amour des amis. Comme Nathanel vient de dire, en Padoué, ça fait quelques années, 1730, ça, chacun vient quand il peut, mais chacun prend cet engagement vis-à-vis de la révélation du Créateur. Il faut être au moins de merci pour cette leçon. Le Chaim. Oui, Benny. On a finalement décidé de la règle des Kabbalistes d'Égypte, c'est ça? De se comporter comme des frères du même père et mère. Comme si nous étions un seul corps, frères de même père et mère, depuis la naissance, c'est ça? Bonjour tout le monde, Shabbat Shalom. Ça fait... C'est notre quatrième jour de notre stage et le rythme fait qu'augmenter. Donc, on invite tout le monde à participer à ce stage et quand vous serez là, vous comprendrez pourquoi je vous ai invité. Mac 24, s'il vous plaît.
2: Microphone. Shabbat shalom,
0: доброе утро. Shabbat shalom, chers amis. Mac 24 a décidé que la semaine suivante, notre règle, c'est être dans la joie. Et donc, on vous embrasse tous, Mac 24. Encore?
1: French time, vakasha.
0: French 2, s'il vous plaît.
3: Bonjour, les amis. Nous avions décidé pour la semaine prochaine qu'à chaque instant de la journée, que nous pensions au but du travail et pendant toute la semaine, de nous réconforter dans nos travaux déjà dans la dizaine. L'Echaim.
1: L'Echaim. Yedidi, avakasha.
4: Nous sommes PT 11, nous sommes engagés à renforcer la connexion entre nous, à ressentir les cœurs des amis plus proches et plus forts, pour que nous puissions élever nos prières communes au Créateur. Merci, oui, nous voulons mettre l'amour encore plus profondément dans notre cœur, c'est le sujet de notre Shabbat, vivre dans le désir de l'ami. Plongeons dans un autre groupe de kabbalistes, la dizaine de Rabbi Shimon. Nous allons lire des extraits qu'ils ont assemblés depuis la connexion entre eux à l'amour des amis. Chaque extrait que nous lisons, faisons un exercice. Dans chaque extrait, ils sont courts. Alors, en pratiquant cela, on va choisir un ami dans la dizaine aléatoirement, et alors que nous écoutons les extraits, nous allons essayer de ressentir son désir. Nous lui demandons, nous copions dans sa maison, nous vivons là, à l'intérieur de lui. Et aussi, on donne 30 secondes entre chaque extrait pour que nous puissions nous réjouir d'être dans l'ami, s'il vous plaît. Extrait numéro 7. Heureuse est la part de ceux qui s'occupent de la Torah, l'Ishma, car ils se lient véritablement au Créateur, et ils sont appelés frères et compagnons. Comme il est dit, pour mes frères et compagnons, je parlerai maintenant de paix en toi. Voici qu'il est bon et agréable que des frères demeurent aussi ensemble. Ce sont les amis au moment où ils s'assoient ensemble et ne se séparent pas l'un de l'autre. Au début, ils paraissent comme des hommes qui font la guerre, qui veulent se tuer l'un l'autre. Et ensuite, ils reviennent à l'amour de la fraternité. Le Créateur dit à leur sujet, « Voici qu'il est bon et agréable que des frères demeurent aussi ensemble. » Le mot « aussi » vient inclure avec eux la présence, la Shrina. Et de plus, le Créateur écoute leurs paroles et il a du contentement et il se réjouit en eux. Comme il est dit, alors se sont parlés ceux qui craignent le Créateur, chacun à son prochain, et le Créateur a écouté et entendu, et un livre de souvenirs a été écrit devant lui.

Et vous, les amis qui êtes ici, comme vous étiez dans l'affection et l'amour auparavant, ainsi dorénavant, ne vous séparez pas l'un de l'autre, jusqu'à ce que le Créateur se réjouisse avec vous et qu'il proclame sur vous la paix et que grâce à vous, la paix se trouve dans le monde. Comme il est dit, pour mes frères et mes compagnons, je parlerai maintenant de paix en toi. Et les amis, lorsqu'ils sont en chemin, doivent marcher d'un seul cœur. Les amis, lorsqu'ils sont en chemin, doivent marcher d'un seul cœur.

Tous ces amis qui ne s'aiment pas les uns les autres quittent le monde avant que leur temps ne soit venu. Tous les amis du temps de Rabbi Shimon, il y avait en eux un amour de l'âme et de l'esprit. Et c'est pour cela que dans sa génération, les secrets de la Torah étaient révélés. Et il disait, tous les amis qui ne s'aiment pas l'un l'autre se causent à eux-mêmes de ne pas marcher dans le chemin droit. Et de plus, ils causent un défaut dans la Torah. Car la Torah, il y a en elle amour, fraternité et vérité. Avraham aimait Yitzhak. Yitzhak aimait Avraham. Ils s'enlaçaient l'un l'autre. Yaakov, tous deux étaient attachés à lui dans l'amour et la fraternité. Et ils donnaient leur esprit l'un à l'autre. Les amis doivent être comme eux, et ils donnaient l'esprit l'un à eux, l'un à l'autre. Les amis doivent être comme eux et ne pas causer de défaut parmi eux. Car s'il leur manque l'amour, ils causent un défaut à leur valeur en haut, en Avraham, Yitzhak et Yaakov.

0: ובעת שהאדם הגשמי מתמלא רחמים.
1: Il y a un moment où l'amour matériel est rempli de miséricorde et d'amour pour son ami. Il verse des larmes de ses yeux. Ainsi, ces larmes proviennent de la miséricorde et de l'amour envers l'inférieur. C'est pourquoi, même dans la branche matérielle, des larmes sont toujours versées lorsque ses entrailles frémissent et s'éveillent dans l'amour et la miséricorde pour son ami. Mais les larmes spirituelles ne se perdent pas comme celles matérielles.

0: אז טוב חברים, אנחנו רוצים לעבור עכשיו לכמה דיווחים, להמשיך ככה בפנים את התדר הזה של האהבה.
1: אוקיי, bien les amis, nous allons passer à quelques mises à jour. En continuation de la fréquence d'amour intérieurement, quelques mises à jour. Tout d'abord, comme vous avez remarqué, tout le Shabbat a un sujet, comme le dernier Shabbat qui était autour du Hari, et c'est notre nouvelle direction. Nous aimerions ne pas nous éclater, mais vers la fin de la semaine, converger plus, nous concentrer sur un sujet et que nous traversons tous ensemble. Et cela inclut tous nos cours de Shabbat, du matin, de l'après-midi. Yeshivat Haverim mondiale, si nous avons, c'est une fois par mois, sera aussi sur notre sujet principal, aussi les repas, les activités dans l'hygiène autant que possible, concentrer tout le climat mondial sur un sujet, c'est l'opportunité pour chaque ami de suggérer une idée, si vous avez une idée. Nous prenons cela en tant que sujet, nous ressentons que la société rentre dans un certain esprit, que ça vaut la peine de nous focaliser sur quelque chose. Alors super, suggérez, faites-nous savoir. Nous pouvons donner des cours spéciaux du Rav sur ce sujet et avoir un atelier spécial et nous concentrer dessus. Oui, et comme l'a conseillé Marek, si quelqu'un voit un cours extraordinaire et pense que nous devons tous le regarder, alors dites-le nous, car il y a une infinité de lumière dans notre archive et donc quiconque ressent. Qu'il y a quelque chose que nous devons regarder, dites-le nous. Oui, une autre raison pour laquelle nous avons choisi l'amour pour ce Shabbat, c'est parce que cette semaine, nous mentionnons le 15 de Av. C'est une grande opportunité de vous dire que ce mercredi 29 juillet, ici à Petah Tikva, il y a un événement spécial appelé Apprendre à aimer en vérité. Et c'est prévu pour tous les étudiants de Kabbal, toute la Kabbalité des étudiants, vous pouvez inviter la famille. C'est une opportunité spéciale d'aimer plus. Alors maintenant, ça sera diffusé sur la route, mais seulement en hébreu. Donc, tous les détails, enregistrements seront envoyés dans le chat. Et à nouveau, c'est en hébreu, c'est pour Israël. Et puis, une autre mise à jour. Oui, juste avant, les efforts que font les amis pour se réunir, comme on a vu les amis à Vilnius, il y a un grand rassemblement là, beaucoup d'amis sont venus aussi de Petah Tikva pour enfoncer la zone, ils ont un congrès là-bas ce week-end, et aussi nous avons vu dans les femmes de Toronto qu'elles se sont réunies. Il y a Moscou aussi, c'est constant, mais aujourd'hui c'est plus grand. Donc nous devons vraiment apprécier tous les amis qui vont de lieu en lieu pour être proches les uns des autres. Donc pour continuer cela, nous préparons pour nos congrès locaux. Il nous reste trois mois, ce n'est pas long, ce n'est pas quelque chose de nouveau que nous n'avons jamais fait, c'est pourquoi c'est quelque chose de nouveau, pardon, que ça nous demande beaucoup de pensées de préparation pour tous les amis. Donc, qu'est-ce qu'une région? Ça peut être selon la langue, disons les russophones qui se réunissent à Tbilissi, mais il peut y avoir des amis du monde entier. Aussi les anglophones qui se réunissent à côté de New Jersey. Donc là, c'est tous les anglophones, Canada, Australie. Et ils peuvent être dans une zone comme l'Allemagne ou la Bulgarie. Ça peut aussi être une ville comme Petah Tikva, c'est aussi une zone. Nous serons là seuls aussi dans plus de zones en Israël. Et les amis vont nous dire dans une minute qu'est-ce qu'un moyen, c'est-à-dire que nous avons des moments où nous sommes ensemble, mais la plupart du temps, nous serons concentrés avec les amis, au moins dans la même zone, parlant la même langue. C'est-à-dire que nous devons préparer notre propre contenu. Nous en avons parlé et au prochain Shabbat, nous nous mettrons d'accord dessus. Nous passerons par le planning, quels autres points peuvent s'en rajouter, et puis avec ça, nous avons décidé que nous voulons dévouer après cela le Shabbat, au moins deux ou trois fois jusqu'au congrès, dévouer tout un Shabbat au développement d'une certaine région. Alors, disons, 5 à 4h30 dans sa région, chacun sera dans sa propre région et discuter de la préparation du congrès ou du congrès régional, ce qu'ils veulent faire, ce qu'ils veulent voir, quel Yeshiva Treverim. C'est-à-dire que tout cela est pour l'équipe qui décide et qui dirige le congrès régional. Donc je comprends qu'il n'y a pas beaucoup de temps et donc nous voulons dévouer le temps que nous avons pour, disons, ici à Petah Tikva. Nous avons beaucoup de gens, beaucoup de tâches, nous sommes occupés, donc nous allons dévouer le Shabbat dans, d'ici deux semaines, dévouer une heure et demie pour réfléchir que ferons-nous ici dans le congrès. Oui, ce qui est important à comprendre, c'est que cette chose spéciale au sujet du congrès régional, hormis que les gens viennent de la même zone, c'est que la zone est indépendante. Elle est indépendante dans la création du contenu. Alors, ce n'est pas regarder ce qu'il y a à l'extérieur, mais chacun décide quel type de contenu, comment le parcourir, quel type de contenu, ça peut être n'importe quel format, et nous devons commencer à faire ça, cet exercice à travers toute la région, parce que chaque congrès prendra la responsabilité. Ça rappelle le congrès d'Élysée, où chaque Élysée a pris la responsabilité de son propre contenu. Et donc, oui, nous parlons de ce type de format, mais sur une base régionale. Oui, aussi, quiconque ne sera pas en mesure de venir physiquement à un certain rassemblement. Donc, vous pouvez vous connecter virtuellement à cette région, donc, disons, les anglophones. Alors, certains peuvent venir et d'autres non. Bien sûr que ici aussi, d'ici aussi, nous diffuserons nos cours. Mais ce qui est désirable, c'est de connecter à votre région. Et aussi en Israël. Israël aussi, c'est une région fondamentalement et aussi divisée en régions. Donc, tout d'abord, nous avons le responsable des langues en Israël, c'est Yair et Oren. Nous avons les personnes responsables des groupes à travers le grand Shimon Kadmon. Maintenant, Yassaf Yoshe, là aussi, l'a rejoint aussi Ari Kadosh, avec l'équipe des femmes, Slava. Et ils organisent toutes les zones en Israël. Alors, tout d'abord, Petah Tikva, c'est la propre zone. Donc, quand nous avons le congrès régional, Petah Tikva sera dirigé par l'équipe sociale de Petah Tikva. Donc, ça, c'est une zone. Il y a la zone, l'air de Carmiel, et tout là-bas, il y a le nord-est, Haïfa, nord-est, Natania, Zichron, qui sont ensemble, la zone du centre, qui dans certains cas rejoint Petah Tikva, et dans d'autres cas seront indépendants. Il y a la zone de Ashkelon, Beersheva. Et l'un dans l'autre, ce sont des zones en Israël. Indépendantes pour se gérer elles-mêmes avec leur propre contenu, et nous rappelons que puisque nous travaillons toujours dans la dizaine, ceci est pour renforcer notre identité régionale, pour que aussi nous renforcions notre état corporel. Quand nous passons par différents états, nous assurons que le renforcement de la région, c'est à la fois ce type d'identité, ce type de force que la connexion virtuelle ne permet pas toujours. Et c'est donc pour la région de Petah Tikva, dans deux semaines, nous aurons une sorte de... Alors, nous aurons un Shabbat des régions avec un exercice. Si vous pouvez venir à votre ère en Israël, ce sera plus facile. Les amis dans la zone pour organiser une connexion Zoom pour faire partie de ce processus à tout le monde. Et donc, l'idée, c'est Vous recevrez tous les détails de Shimon et toute l'équipe concernant le groupe israélien. Mais comment se renforcer, comment s'organiser, comment reconstruire l'identité qui fondamentalement le Covid était perdu et maintenant graduellement nous le reconstruisons et bien sûr que chaque zone, chaque groupe, chaque dizaine selon son esprit, selon sa base, la pression avec douceur et gentillesse et beaucoup d'amour entre les amis pour reconnecter notre identité régionale ici en Israël.
0: נקרא שוב את הקטע הראשון מתוך שטרי ההתקשרות, קטע שהחברים אהבו.
1: Relisons le premier extrait, quelque chose qu'on aimait les amis du groupe du Haré. Nous, les sous-signés, reconnaissons l'engagement de lier entre nous un lien fort et solide de fraternité et de paix. Comme si nous étions un seul corps, comme si nous étions des frères du même père et de la même mère, depuis la grossesse et la naissance, tous les jours de notre vie. Et à partir de maintenant, nous, les sous-signés, annulons toute revendication qui pourrait en aucune façon dans le monde, ni en partie ni en totalité, annuler, à Dieu ne plaise, ce lien fort que nous avons établi.
0: לוז שלנו, המשך לוז שלנו להיום, בשעה עכשיו, 5:20,
1: אנחנו... Le planning d'aujourd'hui, maintenant, à 5:20, nous avons... Nous avons un négoun, mais nous allons passer en pause, en prière. Ça ne sera pas diffusé de 5:45 à...
0: 5:30 הפסקה לצורך התארגנות כאן, ובשעה 6 עד 6:30, סעודה שלישית. נסיים... בשירה.

0: שלום חברים יקרים, הנושא.
1: Bonjour chers amis.
0: Shabbat ou Ahava.
1: Le sujet qui va nous accompagner pour ce Shabbat, c'est l'amour et la vie dans le désir des amis. L'amour signifie vivre dans le désir des amis. Ce sujet d'amour, nous nous y engagerons cette semaine pour le 15 de Av, le festival de l'amour que nous célébrerons cette semaine, et nous voulons nous y engager toute la semaine. Et ici, nous voudrions renforcer tout l'amour entre nous et entre nous et le Créateur, car nous n'avons rien de plus que l'amour. Et nous nous engagerons aussi dans ce sujet, dans les repas, dans le cours de l'après-midi, dans la Yeshiva Traverim de dimanche. Et dans un instant, nous allons regarder un cours spécial du Rav dans le congrès de Krasnoïarsk, le cours numéro 5, dont le sujet était de l'amour des amis à l'amour du Créateur. Par la suite, nous continuerons ensemble à des ateliers profonds où nous voudrons examiner ensemble comment sortir de soi-même, de la préoccupation de soi-même pour le succès de tous les amis, comment vivre à l'intérieur du désir de chacun de mes amis dans la dizaine. Que demandons-nous pour chaque ami et quelles règles pratiques pouvons-nous prendre sur nous pendant la semaine? Mais un instant avant de commencer, de plonger dans le cours lui-même, nous voulons entendre deux de nos chers amis du groupe de Krasnoïarsk, Chess et Chassa, qui ont pris place dans ce congrès spécial de 2013. Ils partageront avec nous leurs impressions de ce congrès spécial, de la grande connexion qu'il y avait là, qui s'écoule depuis lors dans l'esprit du groupe, avec l'esprit du Rav, avec leur cœur. Essayons de vivre dans le désir des amis, et donc, s'il vous plaît, on vous écoute, les amis.
2: Merci.
1: Oui, c'était un congrès très spécial. Nous nous sommes réunis ensemble sur le territoire d'un camp. Pendant trois jours, nous ne sommes pas partis. Et nous avons vécu dans ces petits bâtiments, avons conduit des cours, des repas, nous avons établi une sorte de souka dans un champ, sur un terrain de foot. Il y avait des nuages au-dessus de nous, mais il n'y avait pas de pluie. En fait, au début, il y avait de la pluie et le toit alors a commencé à se tendre et on a tous sauté pour essayer d'en retirer l'eau, parce qu'il y avait une... Mais en 20 minutes, on a pu se débarrasser de tout, et on a reçu une immense inspiration de cette action. Il y avait quelque chose de similaire à Arava, lorsque il y a eu une inondation. Et quand nous étions assis au repas avec le Rav, et le Rav a dit « Revenons dans cet endroit ». Et ce lieu de rassemblement de ces cœurs chaleureux, ce cli sibérien, pas juste sibérien, mais l'ensemble du cli qui est entré ici, de toute la planète. Les amis s'y sont branchés, c'était si chaleureux. C'est un sentiment d'être à la maison. Ça a tout influencé. Pas juste toute la région, mais tout le climat mondial, parce que nous avons les enfants de la diffusion. On s'est souvenu de notre enfance heureuse quand est venu notre rave ici. C'était vraiment un feu. Et puis il y a des couples qui se sont mariés. Cinq gars se sont mariés et leurs enfants très bientôt. Mazal tov.
0: Moi
1: aussi, je me souviens de ce congrès. Je pense que tous nous nous souvenons de ce congrès spécial. Ça a vraiment provoqué de la jalousie envers ceux qui étaient là physiquement, bien qu'on s'y soit connecté, qu'on les regardait, mais c'était vraiment de la jalousie. Donc, connectons-nous avec cette époque spéciale et maintenant, ensemble, entrons après que les amis entrent, ouvrent leur cœur et leurs oreilles, entrons dans le cours numéro 5 du congrès de Krasnoïarsk, juin 2013, de l'amour des amis à l'amour des créatures, du créateur, s'il vous plaît. Le thème qui m'a été donné pour ce cours est de l'amour du créateur, c'est-à-dire de la qualité du don et notre tâche principale et notre unique tâche. Toutes les autres ne sont que la base nécessaire afin d'atteindre et de résoudre. Aimer la qualité du don signifie demeurer constamment dans cette qualité et aspirer avec son désir à elle, à cet amour, à cette qualité. Comment est-il possible d'aspirer à la qualité du don et de l'aimer comme aujourd'hui nous aimons inconsciemment, instinctivement, et recevoir et ressentir en nous? Je ressens constamment ce qui répond encore
3: Я постоянно ощущаю, чего бы мне еще не хватало. Автоматически смотрите, как вы сидите в самой оптимальной позе из всех возможных в данных обстоятельствах, как вы выбираете в жизни.
1: Je sais pas, c'est déjà traduit.
3: Наслаждение при минимуме затрат. Так мы запрограммированы. И так работает постоянно все наше тело, каждая его клетка. Как нам достичь такого же состояния, только наоборот, чтобы свойство отдачи давало нам такое же наслаждение, чтобы мы все время автоматически выбирали, как я могу максимально отдать, как я могу максимально насладить.
1: Pardon, j'essaie de voir, c'était déjà traduit. J'ai pris du retard. Alors, comment est-il possible d'aspirer à la qualité du don et de l'aimer comme aujourd'hui nous aimons inconsciemment, instinctivement, recevoir et ressentir en nous? Je ressens constamment ce qui pourrait encore me manquer. Regardez comme automatiquement vous adoptez la position optimale parmi toutes celles possibles dans les circonstances présentes. Regardez comment dans la vie vous choisissez le délice maximal avec le minimum d'effort. Nous sommes programmés ainsi. C'est ainsi que fonctionne constamment tout notre corps, chacune de ses cellules. Comment parvenir au même état, même dans le sens inverse, afin que la qualité du don nous procure le même délice, afin que nous choisissions automatiquement comment donner au maximum et comment procurer le maximum de délice? Cela est possible uniquement si j'aime très fortement quelqu'un, alors je suis constamment focalisé, complètement fixé sur le fait de le remplir au maximum. C'est comme une mère qui tient son petit enfant et pense constamment « qu'est-ce qui lui manque encore? Qu'est-ce que je peux lui donner ?» Vous voyez de l'extérieur comment elle regarde constamment et demeure constamment à lui. Comment pouvons-nous être dans un tel état envers la qualité du don, envers l'amour de tous? Nous pouvons nous convaincre autant que nous le voulons qu'ils sont nous, qu'ils sont réellement mon âme, mais qu'elle m'est intentionnellement présentée comme tous ces êtres qui existent autour de moi. J'emploie précisément le mot « être » d'une manière aussi indéfinie, car je ne les perçois pas comme quelque chose qui m'est nécessaire, comme une véritable partie de moi quant à la qualité du don. C'est quelque chose de totalement indéfini. La Kabbale nous dit et nous explique que cette qualité du don est dépourvue de corps. Elle n'est pas ressentie en elle-même, mais uniquement dans un support, et son support, c'est nous. Comment pouvons-nous alors l'exprimer? Comment puis-je commencer à ressentir qu'en donnant à l'autre, je jouis? Et que je jouis du plus grand délice, et que chaque fois que je donne quelque chose, cela me remplit. Si dans le don, nous éprouvions directement de tels ressentis, nous donnerions naturellement. Comment pourrait-il en être autrement? Mais notre don serait alors dans le but de recevoir. Ce serait un égoïsme camouflé, une réception camouflée. Nous n'éprouverions rien d'autre et ne sortirions jamais de nous-mêmes. Les hommes donnent beaucoup dans la vie afin d'acquérir du délice. Nous gagnons constamment afin d'échanger ensuite notre travail et nos efforts contre certains délices, certains remplissements et certaines commodités. Comment pouvons-nous nous élever au-dessus du fait que notre don soit égoïste? Comment faire en sorte que l'action elle-même se déroule dans les autres et que le délice lui-même soit ressenti dans les autres et non en moi, dans mon égoïsme ou dans mes désirs. Je m'installe simplement à l'intérieur des autres. Est-ce que c'est possible ? Non, c'est impossible. Avec l'aide de notre nature, nous ne pouvons rien atteindre. Pour cela, il faut précisément l'inclusion ou la participation de cette qualité supérieure du don qui existe en dehors de nous et qui est détachée de notre égoïsme. Il faut que la force supérieure, appelée le Créateur, nous aide, qu'elle nous aide à nous détacher de nous-mêmes et à commencer à ressentir l'action. Son résultat, le délice et le remplissement provenant de ce résultat. Tout cela en dehors de moi, et moi je ne reste que avec mon Rishimu originel, avec le point dans le cœur. Tout mon égoïsme ne se remplit pas. Il demeure vide. L'interdiction du Tzimtzum Aleph continue de s'appliquer à lui. Les désirs égoïstes ne se remplissent pas. Cela signifie que je dois renoncer entièrement à ressentir le délice en moi-même. Je dois me transférer dans le ressenti du délice à l'intérieur des autres. Afin que leurs délices deviennent les miens. Je ne veux pas m'étendre trop longuement sur ce sujet, car finalement, cela effraie beaucoup l'homme. Il commence à comprendre à quel point cela est détaché de lui. Et cela l'affaiblit. Donc, afin de parvenir à cette qualité, à l'équivalence avec le Créateur, c'est-à-dire au don uniquement, afin de n'exister que en lui, dans la qualité du don absolu, sans aucun mouvement, ni aucun retour vers soi-même, le groupe nous a été donné. Dans le groupe, nous devons discuter de cela, en prendre conscience, le ressentir. Et expérimenter toutes ces possibilités. Nous devons nous convaincre que nous ne pouvons pas le faire. Et malgré tout, essayer, nous agripper les uns aux autres avec les dents.
3: Pour
1: moi, ces tronches sont totalement indifférentes. Elles peuvent même commencer à me repousser, il en sera ainsi. Malgré tout, dans la mesure où je désirerai leur donner et ressentir en eux ma joie et mon résultat uniquement en eux, dans cette même mesure, je les haïrai encore davantage. Je ressentirai à quel point cela est opposé à mon égoïsme. Travailler pour un autre, afin que ce soit constamment lui qui soit gagnant, et que je jouisse de sa réussite, de son remplissement et de sa joie. Uniquement de cela, je me détache toujours davantage de moi-même. Et je ressens toujours davantage que je suis obligé de ressentir tout cela en lui, ma joie, mon remplissement en lui, tout pour lui. Il est impossible de faire seul. Je dois avoir devant moi des exemples éclatants de mes amis qui montrent clairement qu'ils font la même chose. Nous sommes tous à l'attaque contre nous-mêmes et nous ne voyons que l'autre comme l'objet et le résultat de notre action de don.
3: Le point
1: de notre travail, le point de concentration, de notre attention consiste précisément à déterminer où et en qui je ressens mon délice. Est-ce que je ressens mon délice en moi ou dans l'autre? Est-ce que j'entre dans l'autre? Est-ce que par mes actions, j'essaye d'éveiller en lui un délice? Est-ce que je ressens comment il en jouit? Est-ce que je m'en réjouis? Est-ce que je m'en remplis? Je dois constamment me contrôler. Est-ce que j'essaye de le faire? Lorsque l'homme se trouve constamment dans ce travail, dans ce contrôle intérieur complet et dans cette tension, il veut ressentir la joie dans ses amis, à l'intérieur d'eux. Ma joie est alors la joie provenant du ressenti qu'ils vont bien et que c'est moi qui l'ai provoqué. Je suis fier d'éveiller en eux ce remplissement. Je suis fier qu'ils se réjouissent des résultats de mon intention et de mon travail. Je peux en être fier car c'est la qualité du don. Je peux m'en réjouir car ce n'est pas pour moi-même. Je dois faire en sorte de vivre en eux. Si je concentre ainsi mon travail, si je sors constamment de moi-même et j'entre constamment en eux, je me transfère constamment en eux, je me réjouis que mon désir égoïste reste en moi vide et non rempli, alors que tout mon désir est transféré en eux. Cela s'appelle créer un cli extérieur. Orhozer, la lumière réfléchie. Finalement, je commence à découvrir en eux la qualité du don que je crée moi-même, en principe. Par cela, je crée le Créateur. Il est dit que nous le créons, que nous le faisons. Cela signifie que nous révélons cette qualité commune par nos efforts à l'intérieur des autres.
3: Et тогда, когда постепенно я вот так перевожу из себя,
1: lorsque je transfère progressivement tout mon égoïsme de moi-même dans les autres, lorsque j'ai pour ainsi dire vidé mon égoïsme et les transférer à l'intérieur des autres, j'achève ainsi une mesure appelée CA. C'est une ancienne mesure servant à mesurer le volume, par exemple celui des produits en vrac.

je commence à ressentir le premier degré spirituel. En qui? Dans mes amis et en eux. À l'intérieur d'eux, je ressens l'adhésion avec cette qualité du don qui s'est achevée dans cette CA, dans tout ce volume que j'y ai transféré. Alors je ressens là cette qualité du don intégrale, rassemblée en moi à partir de toutes mes tentatives. Ce sont 10 tentatives, bien qu'elles se découpent, composent et que nous ne sachions pas encore les comprendre ni les compter. Elles se décomposent en principe en dizaines, et peut-être en centaines, de toutes sortes d'efforts. Tu commences à ressentir la qualité commune du don que tu as en toi-même, en principe éveillé. Lorsqu'elle s'intègre entièrement, il en résulte une qualité commune et unique. À l'intérieur de cette qualité, tu commences à ressentir son existence autonome, et c'est elle qui est appelée le Créateur. Cette qualité existait depuis le commencement, et finalement, tu commences à recevoir d'elle la compréhension que c'est elle qui t'a créé, et qui a créé en toi ton égoïsme. Elle l'a créé afin qu'en la rassemblant ainsi, en travaillant au-dessus de lui, dans les autres, et en transférant dans les autres, tu découvres ton clé spirituel à l'intérieur des autres. Et ton égoïsme, tu le laisseras vide, restreint par le Tzimtzoum Alef. Cette qualité est appelée le Créateur. C'est pourquoi il est dit de l'amour des amis à l'amour du Créateur. Toute la méthode se trouve là. Il n'y a rien d'autre. Il n'y a que cette seule action, se transférer dans les amis et découvrir dans ce que tu as transféré la qualité commune du don ou le Créateur. Mais tu découvres par cela une nouvelle dimension, un nouveau monde supérieur qui existe dans la qualité du don. C'est pourquoi il ne passe pas, c'est-à-dire ne change pas, il se développe constamment, il est éternel et infini. Et tu te ressens à l'intérieur de lui. Si tout s'achevait là, nous demeurerions déjà dans cet état éternel et nous nous ressentirions existants en lui, pratiquement détachés de notre corps, car celui-ci serait déjà vide. Par corps, nous entendons notre désir. C'est précisément cela, le corps. En principe, nous ne nous associons à rien d'autre que désir. C'est pourquoi les hommes qui se vident complètement dans notre monde mettent fin à leur jour. Si l'homme est complètement vidé, il ne ressent plus qu'il continue d'exister. Mais le fait est qu'il ne s'agit réellement que d'une petite partie de notre égoïsme. Le désir de cette force extérieure du Créateur, de la qualité du don, c'est que nous l'atteignions entièrement. C'est pourquoi un nouvel égoïsme supplémentaire nous est immédiatement ajouté avec une qualité complètement différente. Ce n'est déjà plus un égoïsme terrestre, comme au premier degré, depuis lequel nous devions nous élever, mais un égoïsme spirituel appelé Клипа. Et à l'intérieur de lui, nous commençons déjà à ressentir des perturbations spirituelles, de sérieuses perturbations spirituelles. Et à travers lui, nous commençons à ressentir le monde spirituel négatif, de manière égoïste. Au-dessus de lui également, nous devons continuer à agir avec nos amis. Mais à l'intérieur d'eux, je comprends déjà, puis j'oublie, puis je me rappelle de nouveau que je dois me réaliser exactement selon le même principe qu'au premier degré. Mais mes désirs sont déjà beaucoup plus égoïstes. Je commence à les voir plus profondément et à me voir moi-même plus profondément, de manière négative ou positive, et ainsi de suite. En général, la lutte

0: devient qualitativement différente. Je dois malgré tout agir de la même manière, me transférer dans les amis, me ressentir à l'intérieur d'eux, me réjouir en eux et me fermer entièrement à toutes les conséquences possibles de mes actions. Je dois constamment demeurer en eux, en eux, en eux, investir à l'intérieur d'eux le ressenti qu'ils sont mon âme, que j'avais atteint en accomplissant le premier degré, disparaît. Il me semble de nouveau, mais pourquoi donc ce n'est pas mon âme, ce sont des tronches qui se trouvent devant moi, me paraissent éloignées, répugnantes. Au début, au premier degré, ils m'étaient plutôt indifférents et parfois agréables. Mais maintenant, je commence à les haïr. Ils me paraissent repoussants. Leurs actes, leurs actions, leurs paroles, tout cela. Leurs paroles ne sont que mensonges. Leurs actes ne sont qu'une démonstration. Et tout ce qu'ils font, ce n'est qu'une sorte de théâtre. De nouvelles perturbations apparaissent, immenses et très sérieuses, profondes et réelles, et justifiées par ma pensée rationnelle. Ici, naturellement, c'est beaucoup plus difficile qu'au premier degré. Ce premier degré me semble déjà avoir été un jardin d'enfants. Nous jouions ensemble, comme ce matin, lorsque nous faisions de la gymnastique, et jouions sous la pelouse, sur la pelouse. Mais ici, je vois déjà à travers eux, je vois leur fausseté, je vois leur assurance. Et leur égoïsme partout. Et maintenant, malgré tout cela, je dois m'élever au-dessus. Je dois trouver des possibilités d'agir pour eux, ressentir de la joie parce que je fais quelque chose à l'intérieur d'eux, parce qu'ils réussissent, se réjouissent, sont satisfaits. Je dois voir ma réussite uniquement dans le fait qu'ils se remplissent, que ce soit par moi ou par les autres. Et cela devient soudain important pour moi. L'essentiel, c'est qu'ils se remplissent. Au premier stade, par exemple, je me réjouissais de les remplir moi-même. Il existait donc, malgré tout, un certain rapport avec moi-même. Maintenant, ce n'est plus le cas. Je peux accomplir certaines actions et il est possible que cette action, en passant par d'autres, les remplisse. L'essentiel, c'est qu'ils aillent bien. Je me ressens davantage détaché du résultat de mes efforts. Et ce résultat ne m'importe déjà plus. L'essentiel, c'est qu'ils jouissent et se remplissent. Mais si soudain, j'ai l'impression qu'ils me regardent avec méfiance, qu'ils ne veulent pas être liés à moi, qu'ils ne m'approuvent pas et que je leur parais aéré ou égoïste, cela ne m'importe pas. L'essentiel, c'est qu'ils aillent bien. Imaginez combien il existe ici de perturbations réciproques, aussi bien envers moi qu'envers eux. Naturellement, tout est perçu relativement à moi. Le Créateur place tout cela devant l'homme avec une habileté extraordinaire. Si l'homme peut fermer les yeux, simplement les fermer très fort, c'est-à-dire ne pas regarder dans son égoïsme, dans son cœur et dans son intellect, et malgré tout agir comme un idiot, il y gagne. C'est la croyance au-dessus de la connaissance. L'homme doit dire au Créateur, « J'accepte ton jeu, tu te joues de moi, mais moi, j'accepte ce jeu, je joue à ce jeu, je joue contre toi. » Qui est-on contre moi? Le Créateur ou mon égoïsme? C'est la même chose, il n'y a rien hormis lui. Il est le seul qui joue avec moi et place devant moi toutes ses saletés. Je dois de nouveau retrouver ce même point de ma définition. L'essentiel est de déterminer en qui je jouis, dans les autres ou en moi-même. C'est ainsi que progressivement... Le micro était éteint. C'est ainsi que progressivement, en travaillant avec les amis dans le groupe, nous découvrons le Créateur dans ce travail. Si je continue, je répéterai pratiquement les mêmes paroles, car nous ne possédons pas beaucoup de mots afin d'exprimer ces actions, bien qu'elles soient qualitativement différentes et très variées. Ici se découvre toute une palette de sentiments qui n'existent pas dans notre monde. Et notre vocabulaire ne peut pas les transmettre. Imaginez par exemple que nous franchissions 125 degrés. C'est une quantité infini de petits états. Chaque état comporte des sentiments complètement différents, mais ils s'expriment par un seul mot. Par exemple, joie, chagrin, colère, offense ou jalousie. Nous rassemblerons peut-être 2 dizaines de mots semblables, mais ces mots sont identiques depuis le plus petit degré jusqu'au plus grand. C'est pourquoi les kabbalistes classent tout cela par des nombres.
1: L'aviut,
0: c'est-à-dire l'épaisseur de l'égoïsme et la hauteur des degrés de l'atteinte. C'est ainsi qu'ils comprennent de quoi ils parlent. Si j'indique à un kabbaliste une coordonnée, il sait de quoi je parle car il la reproduit en lui-même. Il cherche et la retrouve. C'est comme lorsqu'un musicien dit à un autre « Nous commençons par telle note ». Cette note résonne à l'intérieur de lui. Chez nous, ils n'ont pas étudié le solfège. Elle ne résonne pas. Chez eux, elle résonne. Et ils comprennent de quoi il est question. Il en est ainsi chez les kabbalistes. J'espère que bientôt, au lieu d'exprimer nos sentiments avec des mots, nous les désignerons par des termes kabbalistiques. Nous pourrons ainsi nous les transmettre. Les ressentir simultanément, nous unir dans nos ressentis. Et par cette union, une telle chose n'existe pas dans notre monde. Il nous semble que nous nous unissons dans nos sentiments, mais en réalité, nous n'entrons pas les uns dans les autres, car nous ne possédons pas la qualité du
1: don.
0: Comme nous avons été créés en tant qu'animaux semblables, nous ressentons plus ou moins des choses semblables, mais nous ne pouvons pas comparer nos ressentis et encore moins nous connecter les uns aux autres à l'intérieur de nos ressentis. Lorsque nous nous connectons dans la qualité du don, un phénomène vraiment merveilleux se produit. Nous ne le ressentons pas à l'intérieur de nous-mêmes, mais dans notre union commune. C'est là que se joue cette symphonie, et elle appartient à tous. En nous unissant à l'intérieur d'elle, nous ressentons les ressentis de tous. Et pourtant, simultanément, chacun les ressent depuis lui-même. Nous ne pouvons pas encore comprendre maintenant cette sorte de double face de la perception spirituelle. Mais elle est ainsi. Pourquoi est-ce que je dis tout cela? C'est afin d'expliquer que sans groupe, il est impossible de réaliser le moindre mouvement spirituel. Un groupe ne signifie pas que nous sommes simplement assis ensemble ou que nous nous trouvons ensemble. Véritable groupe réalise ce que je viens d'essayer de vous représenter.
1: Поэтому каббалисты так много времени, так много внимания уделяют
0: C'est pourquoi les kabbalistes consacrent tant de temps et d'attention à la création du groupe. Narabash nous écrit, l'amour du prochain n'est possible que par l'abnégation de soi. D'un côté, chacun doit s'abaisser lui-même, de l'autre, nous devons être fiers que le Créateur nous ait accordé la possibilité de nous unir dans un groupe où chacun d'entre nous ne possède qu'un seul but, que la Shekhina réside entre nous. La Shekhina désigne la qualité commune du don. Il faut qu'elle nous unisse, nous connecte, nous unisse et remplisse tout l'espace entre nous. Il en résulte que notre égoïsme se tient derrière chacun de nous, que l'on peut accomplir seul. C'est un travail qui peut être accompli au minimum à deux. Donc, cette qualité de don se connecte en cercle, et dedans, nous ressentons cette qualité commune de don, la nature. Dans cette force la plus élevée de la nature, qui est la qualité du don. C'est pourquoi une société doit être composée de deux individus qui sont unis par une opinion d'atteindre cette qualité commune de don, et que de chaque individu, de tous les individus, cette force commune soit créée avec, et qu'à travers cela, cette force soit basée sur un désir que chaque personne contient, et qu'à travers cela, nous soyons en mesure d'atteindre le but. À travers l'unification, vous recevez le désir de tous les autres, mais ce n'est que lorsque vous désirez être en eux, comme relié à une personne que tu aimes, parce que leur désir de commander nos désirs, et c'est la raison pourquoi j'ai une opportunité forte d'aller de l'avant. Donc quand je me réunis ensemble avec tous mes 10 amis, et pénétré par le désir des autres, alors je ne reçois pas, à travers les 9, leur désir, mais le fait que chacun se soit réuni des autres en eux-mêmes. Vous comprenez quel type de force il reste de ce désir unique. Et donc, vous avez ces 9 personnes, et dans chacun d'entre eux, il y a aussi 9. Mais ce n'est pas un quantitatif, c'est un désir qualitatif. C'est dur d'exprimer cette quantité. En Kabbale, ce n'est pas fait comme ça. On ne peut pas vraiment déterminer la quantité spirituellement, bien que, en quelque sorte, nous le faisons, l'épaisseur du désir, le niveau 1, 2, 3, 4, mais ce n'est pas vraiment quantitatif, c'est plus qualitatif, parce que le saut depuis le niveau de l'amour se passe par des échelles qualitatives, donc chaque degré est fait à travers la qualité. La façon dont on ne peut pas comparer une plante avec une pierre, parce qu'il y a un niveau complètement différent d'existence. Et ici, c'est pareil. Dès que nous nous connectons ensemble, qualitativement, nous ressentons complètement transparent, et cette force de don qui nous remplit détermine tout, elle contrôle tout. Nous commençons à nous ressentir notre égoïsme comme quelque chose qui simplement flotte dans cette immense qualité de don qui nous contrôle, qui nous dirige, qui nous connecte et qui nous unit. Et je devrais seulement mettre un petit effort et ressentir au-dessus. Bon, ça c'est ce en quoi je voulais me relier à vous.
1: Et
0: comme une façon de vous diriger vers l'avant. Alors j'ai du matériel devant moi.
1: Но это все только лишь разбавит то, что мы с вами.
0: Mais, basiquement, c'est ça.
1: Ну, отсюда, естественно, из этого, из всего вытекает.
0: Bon, de tout cela vient.
1: Групповые законы, как мы должны объединяться.
0: Toutes les lois de notre groupe et les règles, comment nous devons nous unir.
1: Как должны быть связаны между собой, проводить.
0: Dans un groupe virtuel ou un groupe spécial, comment nous devons nous connecter les uns aux autres, conduire nos assemblées. Et tout ce qui en sort, le plus principal, c'est comment être dirigé au maintien de cela entre nous. Chacun doit avoir une opportunité d'être en mesure de sortir d'eux-mêmes et d'entrer dans les autres. À partir de son point dans le cœur, de diriger son ego ailleurs, de l'oublier.
1: Ну, в общем, все. Вопросы, может быть?
0: Bon, basiquement, c'est ça. Des questions, peut-être?
2: Рад, здравствуйте. Меня зовут Светлана, я из Новосибирска. У меня вот какой вопрос. Вот то, что мы сейчас слышим...
0: Bonjour, je suis Svetlana de Novosibirsk et j'ai une question que... Maintenant, est-ce qu'on peut dire que ces 99% qui sont des personnes extérieures, qui sont comme des gens sans le poing dans le cœur, quand vous travaillez avec de telles personnes et que vous ressentez qu'ils sont heureux de vos actions, peu importe, et que tu ressens qu'on leur donne ce contentement, est-ce qu'on peut prendre ces émotions et aussi accomplir le travail spirituel avec eux? Fondamentalement, quand je fais une transition depuis à l'intérieur de moi-même aux autres, je ne rentre pas vraiment en eux. Je fais une transition de mon point dans le cœur dans un désir qui est appelé mon âme. Tout ce qui est en dehors de moi, extérieur à moi, sous la forme de 7 milliards de personnes, c'est appelé mon âme. C'est un désir unifié. Si je le révèle complètement pour moi-même, alors je serai complètement en mesure d'atteindre la pleine correction, la révélation de mon âme. Et ce que j'y ressentirai s'appellera le Créateur dans son entièreté, éternel, sans fin. Et donc ma tâche est de sortir depuis moi-même dans les autres. Et en fait, je pourrais ressentir tout ce qui existe. En fait, c'est incroyable de comprendre cela dans notre état, à partir de notre état.
2: Non, je n'ai pas en tête 7 milliards, mais какая-то вот группа, et бывает такое, что ощущаешь только их.
0: Je ne veux pas dire 7 milliards de personnes, mais chaque groupe est les ressentir, dit Svetlana. D'accord, dit le Rav. Donc, afin de nous donner une opportunité, un outil, des compétences pour pouvoir travailler pour sortir dans les autres. Pour cela, j'ai besoin du groupe. Un groupe, c'est cet outil initial. Dans une langue de Kabbalah, ça s'appelle Galgal Tavainam. Tu as appris cela, n'est-ce pas? Tu me regardes comme si, je ne sais pas si tu sais. Quelqu'un dit, oui. Et d'autres qui n'ont pas fini Mac. Bon, je ne sais pas, maintenant je vois. Y compris le docteur Vlad. D'accord. Et donc, en vérité, tout le monde qui est dans la Kabbalah doit étudier cela, tout ce qui est dit dans le Mac. Sinon, personne ne pourrait parler dans une langue commune, mais alors que vous étudiez, vous devez découvrir que ce que vous atteignez, vous y avez des noms pour cela, pour ce phénomène. Oh, je vois que ça s'appelle ça et ça s'appelle ceci. Et alors vous pourrez vous connectez la connaissance qui est en vous avec ce qui apparaît devant vous, depuis la perception spirituelle. Donc, nous devons atteindre l'unification avec l'humanité tout entière. Sortir de nous-mêmes dans tous les autres. Et pour le faire, nous devons nous organiser tout d'abord, organiser notre CLI, notre propre outil pour pouvoir le préparer pour le travail avec toute l'humanité. Et avant cela, un groupe kabbalistique existe et la Kabbale nous a été donnée pour cette raison. Et nous devons maîtriser ce travail dans le groupe et à partir du groupe aller vers les autres. Le travail principal n'est pas dans le groupe. Le travail principal est, avec l'aide du groupe, de travailler avec les autres. Et là, vous révélerez la façon, je réaliserai que je connais très peu et tout commencera doucement à se tourner de plus en plus rapidement et là tu verras ces mondes immenses qui seront révélés, remplis de la lumière de Chochma avec l'atteinte du Créateur, avec la profondeur du Créateur. Et ça que nous atteignons dans le groupe, nous n'atteignons que les outils pour le travail avec le Créateur. Même si avec son aide, nous pouvons comprendre un petit peu, percevoir, mais c'est juste extérieurement, parce que dans notre groupe mondial, nous travaillons à travers le désir de donner, Galgalta Vainaim, cette qualité de don. Ce sont juste des petites qualités égoïstes. De la base, la première et deuxième et troisième étape de mon ego, lorsque nous commençons à travailler à partir de notre monde, de groupe mondial commun, vers le groupe du groupe mondial commun, alors nous pourrons travailler sur des désirs égoïstes immenses qui ne peuvent pas se révéler maintenant, parce que là, les désirs égoïstes sont bien plus grands que nous. Qui est bien plus éloigné du remplissage spirituel. Il semble que tous ces Européens, aborigènes, Africains, il y a ces immenses masses qui apparemment sont si épais qu'on puisse leur donner, mais on ne peut pas donner à travers eux parce qu'ils ont un égoïsme immense et spécial. Quand nous commencerons à travailler avec eux, pour eux, c'est-à-dire à joindre leurs immenses désirs aux nôtres afin de les corriger, de les remplir et de nous réjouir en eux de leur état, alors nous commencerons à atteindre non seulement les qualités du don, mais la qualité du don elle-même. Nous commencerons à atteindre la profondeur de la qualité du don, le Créateur. À quoi peut-on comparer cela? Je ne sais pas. Certaines personnes, par exemple, écoutent de la musique et ils en jouissent. Je me souviens que j'avais un abonnement au Philharmonique de Leningrad, j'y allais et j'écoutais, mais je ne suis pas un spécialiste. Il m'arrivait souvent de me trouver avec des spécialistes, des musiciens. Je leur demandais de me raconter seulement quelques mots. Je ne leur demandais pas simplement de raconter le lac des Cygnes ou un certain concert de Rachmaninov. Non. Je leur demandais comment ils percevaient cette musique. C'est un monde complètement différent, des ressentis complètement différents. Ils comprennent simultanément le ressenti et la technique. Ils jouissent de l'un et de l'autre et comprennent en profondeur ce que cela signifie. C'est autre chose, c'est complètement complètement différent, un ressenti différent. En Kabbale, tu ne fais pas simplement connaissance avec ce ressenti. Tu ne te contentes pas de pénétrer à l'intérieur. Lorsque tu y pénètres, tu te trouves en lui. Tu deviens toi-même ce ressenti. C'est pourquoi toute la correction de toute l'humanité nous est donnée comme une tâche. Elle constitue l'atteinte la plus profonde du Créateur et s'achève par l'adhésion complète avec lui. J'ai maintenant une question plus terre à terre concernant le travail dans le groupe. Il s'agit de ressentir le délice dans l'ami. Supposons que je vois qu'un homme possède une grande défaillance. En ce moment, il manifeste cette défaillance, comme je le ressens et que je ressens précisément la manifestation de cette défaillance. Est-ce que je dois jouir de cette imperfection en lui? Il reçoit du plaisir en la manifestant. Non. Qu'est-ce que c'est que ça? Vous avez une sorte de mutation. Comment ça se pourrait-il être? Supposons qu'un homme aime le pouvoir de manière purement égoïste. Oui. Dans le groupe, il s'enivre de son pouvoir. Si c'était l'un de tes proches, ton enfant, est-ce que tu jouerais du fait qu'il se comporte ainsi? Je lui ferai une remarque. Mais un ami, je n'ai pas le droit de faire une remarque à un ami, n'est-ce pas? Il faut faire en sorte qu'il comprenne indirectement qu'il est préférable pour lui-même et pour tous les autres de se comporter autrement, mais pas par une pression directe. Pas par une instruction directe. Mais lorsque tu vois cela, qu'à ce moment précis, s'il cause réellement du tort au point de désagréger le groupe, s'il introduit dans le groupe des pensées étrangères ou des idées étrangères, s'il commence à proclamer une nouvelle voix, je ne sais pas laquelle, alors il n'a pas sa place dans le groupe. La discussion est alors très courte. Il existe seulement deux raisons de chasser un ami du groupe. La première, c'est qu'il aille contre notre courant commun, contre les sources premières ou contre le responsable. Dans ce cas, il devient impossible de travailler, car il détériore le travail. Il faut aller dans une direction ou dans l'autre, il faut se déterminer. Soit il va contre le courant commun du groupe, soit il porte atteinte à son unité. Porter atteinte à son unité, la chose probablement la plus terrible, c'est qu'il sépare des familles. Je vous avertis catégoriquement, cela ne doit pas arriver. Faites ce que vous voulez, mais la famille de l'ami, c'est sacré. Chez nous, la famille, ce n'est pas en raison, ce n'est pas de belles paroles ou de belles considérations. C'est parce que la famille est la cellule première de la société corrigée. Il faut la corriger. Et il ne peut exister ici aucune justification. Soit notre ami s'est égaré chez un autre enseignant, soit, excusez cette expression grossière, il s'est égaré vers la femme d'un autre, vers la femme d'un ami. Le reste, ça ne nous intéresse pas. Ces deux choses portent atteinte au mouvement vers l'avant, car la famille est la cellule du groupe et c'est notre idéologie, c'est le vecteur du groupe. Je parle à partir de cela. Mais en principe, ce sont des lois spirituelles. Je les exprime simplement ainsi. Je ne veux pas en discuter. Gardez seulement à l'esprit que si de telles choses existent, il faut les déraciner, les couper, sans aucune question. ni aucune discussion. Cela ne peut pas faire l'objet de discussion. Question suivante, s'il vous plaît.
3: Sergei. Je me
0: souviens souvent de ma jeunesse. Je vieillis probablement. Il m'arrive de me rappeler des événements qui me bouleversent entièrement à cause du mépris que je ressens envers moi-même. Tu te dévores toi-même. C'est un phénomène connu, très connu.
1: Sergei
0: dit, j'ai honte. Il me semble que de ce que je faisais à cette époque, je voudrais demander comment traiter cette honte. Tu verras encore ce que tu faisais. Il n'y a aucune honte à avoir. Le Créateur te montre intentionnellement tout cela afin que tu comprennes que c'est lui qui faisait tout cela et non toi. Et Sergei a demandé, est-il possible de transférer cet état dans mon attitude présente, le Rav? Bien sûr que c'est possible. Tu dois prendre conscience que tout ton passé, c'est lui qui l'a fait avec toi. Il n'y a rien nommé lui. Sergei, et cela suffit, n'est-ce pas, le Rav? Cela signifie qu'il faut cesser de te ronger. Si tu te condamnes pour ton passé, tu condamnes ainsi le Créateur, car tout ton passé a été déterminé par lui. Seul le présent et le futur que tu transformes en présent t'appartient.
1: Прошу.
0: Оксана. Bonjour, Rav. Оксана de Krasnoyarsk. J'ai d'abord une incompréhension, puis une question. Un groupe se rassemble. C'est clair que nous possédons des points dans le cœur. Tout le monde le comprend et en prend conscience, mais personne ne le voit ni ne le ressent. Pour parvenir au point, il existe une seule porte, le cœur. Il faut le découvrir. Avant de le découvrir, il faut ressentir l'homme. Pourquoi est-ce qu'il existe cette peur de découvrir le cœur? D'où vient-elle? Autrefois, dans notre enfance, nous savions faire confiance. Pourquoi n'en sommes-nous plus capables maintenant? D'où est-ce que ça vient? Tu n'es pas obligé de découvrir ton cœur devant l'audit, le Rav Oksana, même devant un ami, fais-le discrètement, tu dois simplement demeurer en lui. Et si son cœur est fermé, je le ressens? Rav, cela n'a pas d'importance. Il ne peut rien te fermer. Rien. Peu importe sa réaction. Peu importe la manière dont il se comporte. Tu dois demeurer dans son cœur. C'est tout. Dans ses désirs et dans ses aspirations, tu dois désirer l'aider. Lefargen, comment on peut dire ça? Il existe un tel mot en hébreu. Ça signifie lui souhaiter du bien, quelque chose de bon. Simplement désirer qu'il aille bien. Donc ça là, je comprends. Non, comment dire? Les gâter? Non. L'inspirer? Non, pas l'inspirer. Inspirer quelqu'un est une action extérieure. Céder à ses caprices? Non. L'encourager, c'est comme lorsque tu désires que ton enfant réussisse dans quelque chose, que quelque chose le réussisse. Le stimuler, le respecter, partager ce qu'il ressent. Partager ce qu'il ressent, peut-être, c'est déjà plus proche, il aura. Oksana. Il en résulte que pour le réjouir, il faut savoir ce qui le réjouit. Pour cela. Alors, non. Dans toute chose, tu désires qu'il se réjouisse, Oksana. Mais si une chose me réjouit alors qu'elle l'attriste à lui, Rav, tu désires qu'il se réjouisse, c'est tout. Tu désires qu'il aille bien, qu'il aille bien. Oksana, comment savoir ce qui est bon pour lui, le Rav? Regardez dans le dictionnaire le mot lefargen, je ne sais pas comment le traduire. C'est lorsque tu souhaites simplement du bien à quelqu'un. C'est ce ressenti profond de l'intérieur, à l'intérieur de l'âme, dit Oksana, demande Oksana, le Rav. Oui, c'est une telle attitude envers l'autre. Ce n'est pas une aide ni une influence quelconque, c'est simplement une sorte de mouvement intérieur. Un mouvement. Laissez cela, pour ainsi dire, au niveau du ressenti. Laissez cela au niveau du ressenti, ça viendra et nous comprendrons ce qu'est ce ressenti. Continuons. Étudiant. Bonjour. Oui. Ma question concerne. Mais qui es-tu? Je m'appelle Anton. Je viens du groupe de Krasnoïarsk. Ma question concerne Mac Online. Je dirige le studio Mac Online de Krasnoïarsk. Toi, Anton. Oui, oui, j'ai la question suivante. Notre groupe est petit et presque tous les hommes participent au MAC, ainsi qu'une partie des femmes, dit l'arabe. Des femmes, oui. Ma question est la suivante. En tant que responsable du studio, est-ce que je peux autoriser à enseigner des amis qui ne participent pas régulièrement au cours du matin? À enseigner. Est-ce qu'ils savent le faire? Les connaissances qu'ils possèdent leur suffisent-elles? C'est justement toute la question, dit Anton. Si c'est une question, elle s'adresse à toi et non à eux. S'ils n'en sont pas capables, ils peuvent bavarder, mais ils ne sauront pas ce qu'ils racontent. Ce n'est pas bon non plus. Qu'est-ce qu'ils vont enseigner? Anton, la question concerne peut-être davantage le fait que si nous restons constamment liés aux sources pendant le cours du matin, et si le lien avec les sources pendant le cours du matin n'a pas d'importance particulière, dit l'Orav, l'essentiel est que ces enseignants sachent précisément ce qu'ils doivent transmettre. S'ils écartent du sujet, ils doivent connaître exactement leurs limites. Ils ne doivent pas partir dans une sorte de lyrisme ou dans une autre chose. Ils doivent savoir précisément qu'un physicien doit enseigner la physique et un chimiste la chimie. C'est tout, il peut ignorer le reste. Il doit posséder une certaine formation générale, même, mais il en est de même pour le MAC. Pour MAC, lorsqu'ils viennent enseigner, ils doivent savoir exactement de quoi il s'agit. Ils passent un examen devant toi. Ensuite, ils pourront enseigner. Mais s'il vient, combien de jours par semaine êtes-vous en liaison avec nous? Anton, pour l'instant, 6 jours. 6 jours, très bien. Et eux, combien de fois ils viennent? Parfois une fois par semaine, dit Anton. Une fois par semaine? Tous les autres jours, ils restent probablement assis à travailler le matériel. J'aimerais le croire, dit Anton. Il faut faire quelque chose. Mais naturellement, il ne faut pas faire fuir les hommes. Au contraire, il faut que cela les pousse à étudier et à participer davantage. Je vais vous dire une chose. Il n'est pas difficile de faire le malin, de jouer à l'intellectuel, entre guillemets, en kabbale, mais lorsque tu ne te trouves pas dans le groupe chaque jour ou au moins 2 ou 3 fois par semaine. Le nombre exact importe peu, cela dépend de ce qui est établi chez vous. Supposons que du fait de certaines circonstances, vous conveniez de venir 3 fois par semaine. Sans ces 3 rencontres, l'homme n'avance pas spirituellement. Il peut être un certain enseignant du MAC, il peut leur enseigner tranquillement la mécanique. Mais il ne connaîtra pas le travail spirituel et il n'en a peut-être pas particulièrement besoin. Ou peut-être qu'on l'interroge sur cela, je ne sais pas. Il faut examiner la situation. Nous venons de parler de la manière dont tout se réalise dans le groupe. Vous le ressentirez toujours plus clairement. Vous n'aurez bientôt aucune possibilité d'y échapper. Soit vous entrez dans le groupe, soit tout est terminé. C'est la fin. Puisque cela t'intéresse et que tu n'en as pas d'autres, attire-les vers l'enseignement. Essaye de compenser leur absence par d'autres possibilités. Fais-en des enseignants très précisément spécialisés. Celui-ci connaît les petites vis et celui-là les boulons. Qu'ils enseignent uniquement cela et rien d'autre. Au moins, ils pourront remplir les heures du cours. Merci beaucoup. Je t'en prie.
3: Марина из Перми.
0: Марина, de Perm. C'est la question suivante. Je voudrais comprendre quel est le sens du succès de notre groupe kazakh. Ils rayonnent constamment de joie, ils impressionnent toujours les autres. Ils ont littéralement conquis tout le monde depuis le congrès de Moscou. Au congrès de Novosibirsk, en plus de leurs magnifiques prestations pendant les réunions, ils ont communiqué leur enthousiasme à tout le monde. Je voulais comprendre quel était leur sens. J'ai parlé avec une des femmes de nos amis kazakhs. Elle m'a dit, mon mari est fort. Mais tu sais, il n'existait pas dans ses paroles la moindre trace de doute, pas même un milligramme qu'il puisse faire quelque chose de mal ou quitter cette voie. Ça m'a beaucoup impressionné. Le sens se trouve-t-il peut-être dans leur femme? Il faut organiser un congrès chez vous et y amener tous les célibataires.
1: Je ne sais pas.
0: Malheureusement, je ne connais pas ces femmes. Je ne sais pas pourquoi elles parlent ainsi, mais elles ont probablement raison. Lorsqu'une femme parle ainsi de son mari, cela soutient énormément le mari. La chose la plus importante chez un homme, même chez le plus grand macho, c'est de le soutenir comme un petit enfant. C'est tout, il en a énormément besoin. Lorsqu'une femme parle ainsi à son mari, il ne peut plus se permettre d'être faible. Il essaiera de toutes ses forces de justifier une telle opinion. Il ne pourra pas s'abaisser à ses yeux. Une femme intelligente, elle le sait, elle l'utilise. Elle l'utilise pour le bien, naturellement. À cet égard, la femme peut faire davantage que tout le groupe. Elle est réellement une partie de son mari. Si elle marche avec lui sur le chemin, sa réussite est assurée. Femme, gardez donc à l'esprit qu'il s'agit d'une mission très, très, très sérieuse qui se trouve entre vos mains. Nous sommes très étroitement liés, la partie masculine et la partie féminine. Instinctivement et intérieurement, par des liens naturels que nous ne connaissons pas. Ils se transmettent directement par une sorte de rayonnement intérieur, de nous vers vous et de vous vers nous. Vous exercerez une influence immense. Vous pouvez réellement déterminer la réussite des hommes. Donc je compte beaucoup sur vous. Ne nous décevez pas.
3: Здравствуйте, Раф. Виктор, город Томск.
0: Puis-je poser une question? Victor, de la ville d'Omsk. De bons amis à moi ont participé à la guerre en Afghanistan. Ils en gardent naturellement des impressions très fortes. Mais les souvenirs les plus lumineux sont ceux de la guerre. Il s'agissait pourtant de la mort, de la boue, du sang. Et ce sont malgré tout leurs souvenirs les plus lumineux. Je voulais poser la question suivante. Une section, un peloton, une compagnie. Est-ce que c'était un groupe kabbalistique? Y avait-il entre eux de petites boules de couleur framboise? Le Rav, de telles relations se créent entre les hommes. Lorsqu'un homme voit qu'il ne peut pas penser à quoi que ce soit d'autre qu'au salut commun, car il ne peut pas se sauver lui-même. Il dépend entièrement des autres. Et tous, en se ressentant les uns les autres, deviennent alors, d'une certaine manière, un groupe kabbalistique. Il importe peu qu'ils ne sachent rien et ne comprennent rien de la méthode spirituelle. Mais ce détachement de l'égoïsme, lorsque celui-ci n'a plus aucune place, lorsque tu comprends que ce soit toi ou que ce soit l'autre, ça n'a pas d'importance. Il vaut même mieux que ce soit toi plutôt que l'autre. Une telle transition apparaît. Nous le ressentons. Ceux qui ont vécu certains moments dangereux le connaissent. Ce don de soi qui se révèle à partir de la dépendance réciproque, ça existe vraiment. C'est une ivresse provenant du rejet de l'égoïsme. Oui, cela existe. C'est pourquoi, naturellement, ils s'en souviennent. Une telle liberté, un tel soulagement ne peuvent pas être ressentis dans notre vie. Nous nous retrouvons de nouveau dans cette vie et Il nous oppresse de nouveau. Oui, je t'en prie. Julia. Bonjour Rav, groupe de Barnaoul, Julia, j'ai la question suivante. Est-il possible d'accélérer, d'avancer de manière accélérée sans connaissance profonde de la psychologie? En général, les kabbalistes ne l'étudiaient pas. Dans les universités, elle n'est enseignée que depuis 50 ans ou 60 ans, 70 ans, je ne sais pas exactement. Au début du siècle dernier, la psychologie n'existait pratiquement pas en tant que science. Et aujourd'hui encore, ce n'est pas une science. Nous ne pouvons pas étudier l'homme, car nous sommes nous-mêmes des hommes. Nous ne pouvons pas nous étudier nous-mêmes. Afin d'étudier quelque chose, il faut se trouver au-dessus de cette chose. Et donc, la Kabbale permet d'atteindre l'homme et sa psychologie, c'est-à-dire la structure de l'âme en général. La psychologie, c'est l'âme. Qui peut étudier l'âme? Tout ce que nous l'étudions pratiquement comme nous étudions les animaux, toutes sortes de réactions, des réactions instinctives, ou peut-être l'influence du milieu de la société.
1: Поэтому, изучая Каббалу, мы изучаем психологию. А вообще вся психология, ее уже нечего изучать, потому что она лет 20 как уже...
0: Pardon. Au milieu, ou peut-être l'influence du milieu, de la société, des hommes les uns sur les autres. En étudiant la Kabbale, nous étudions donc également la psychologie, mais d'une manière générale, il n'y a déjà plus rien à étudier en psychologie. Elle s'est pratiquement achevée il y a 20 ans. Aujourd'hui, personne ne peut plus sérieusement s'en occuper car nous avons cessé de comprendre les hommes. Les psychologues eux-mêmes le disent. La psychologie existait depuis le début du siècle dernier, jusqu'au milieu de celui-ci, ou jusqu'aux années 80, 90 au maximum. Et déjà, même là, elle n'existait presque plus. Ensuite, tout s'est arrêté. Il n'existe plus de nouvelles découvertes, de nouvelles relations, ni rien d'autre. C'est terminé. L'homme est devenu tellement inconnaissable qu'un homme ne peut plus connaître un autre homme. Pour cela, nous devons nous élever. En étudiant la Kabbale, vous pourrez comprendre la psychologie de l'homme et son âme, car tout est déterminé depuis ce niveau. Comment comprendre l'homme si nous ne savons pas comment il est dirigé, depuis où, pourquoi, dans quel but et vers quel objectif il avance, avec quel objectif? Alors que cet objectif détermine ses réactions. Nous voyons les hommes... Soit nous voyons, les voyons dans une existence animale, lorsqu'ils organisent simplement leur vie, afin de vivre 70 ans, soit nous voyons certaines de leurs actions. Nous essayons de leur attribuer certaines motivations, mais ce n'est pas réellement de la psychologie, cela se trouve au degré animal. Il n'y a donc rien à étudier, vous comprendrez à partir de la Kabbale.
4: Maxime, Krasnoyarsk, virtuelle groupe, student Mac Online.
5: Bonjour, bonjour Clément Gall, Maxime de Krasnoyarsk. J'ai une question de la part d'un ami qui est arrivé deux jours avant le congrès. Afin de participer aux préparatifs, il n'a pas pu rester. Il est reparti aujourd'hui, mais cette question le tourmente depuis trois jours. Il avait la possibilité de partir en excursion avec toi ou d'aider à monter cette scène. Il a choisi les préparatifs. Il se demande s'il a fait le bon choix. Naturellement, il a fait le bon choix. On nous a simplement envoyé en excursion. S'il y avait ici trop de bras, nous aurions fait n'importe quoi. Démonter maintenant. Il faut qu'il y ait une équipe précise qui sache exactement où et comment tenir chaque chose. Autrement, des cris, des paroles, rien d'autre. Nous rangerons les chaises, les tables, nous démontrons tout ce qu'on peut. En général, donc, pendant l'excursion, je n'ai rien dit. Nous avons simplement rappelé les magnifiques paysages environnants, une région extraordinaire. La Sibérie est réellement une autre planète. J'ai voyagé tellement de fois dans toutes sortes d'endroits, en Amérique du Sud, Mexique, Argentine, Brésil, Chili, je me souviens déjà plus, en Colombie, et ainsi de suite. États-Unis, Canada, même la Suisse. Sérieusement, il n'existe rien de semblable. Je ne vois rien de comparable. Autre chose, c'est que tout cela n'existe que pendant un mois ou deux mois. Après, tout devient une autre beauté. Tout est blanc, tout est couvert de neige. Mais il n'a rien perdu. Au contraire, il a gagné. Si j'avais la possibilité de rester, je serais resté. Qu'aurais-je fait autrement, lu Shamati? Le travail pour le groupe, et particulièrement pendant un congrès, est toujours bien préférable. Lorsque nous organisons des congrès en Israël, et se rassemblent plusieurs milliers d'hommes, des congrès, on était environ 6-10 000. Notre cuisine travaille alors. Combien d'hommes travaillent dans une seule équipe à la cuisine? Environ 200-300 hommes travaillent à la cuisine. Des hommes arrivent parfois de très loin. Imaginez par exemple un ami de Krasnoyarsk qui arrive au congrès, entre à la cuisine et travaille à la cuisine pendant tout le congrès. Il met ses oreillettes, il entend ce qui est dit. Il ne vient même pas à la salle. Constamment dans la cuisine. Voilà, je l'envie.
6: Здравствуйте, Раф. Светлана, Горный Алтай.
5: Bonjour. Светлана de Altai. J'ai une question concernant l'éducation intégrale. Nous n'avons pas encore la possibilité d'implanter entièrement le système déjà développé, toute la méthode de l'éducation intégrale dans le lieu où nous vivons. Puis-je utiliser les formes de travail qui existent à l'école pendant des activités extrascolaires et dans les établissements éducatifs et extérieurs à l'école? Puis-je utiliser précisément les fondements de l'éducation intégrale, enseigner la musique du point de vue de l'intégralité du monde? Cela est possible s'il s'agit d'un orchestre, je ne sais, une chorale. Une chorale naturellement qui commence à se ressentir mutuellement. C'est pourquoi j'aime les chorales géorgiennes. Mais nous faisons constamment ce genre de travail avec des chorales, des ensembles. Je parle également des cours de musique, des fonds de travail déjà utilisés. La musique est généralement une activité individuelle. Si c'est un orchestre ou d'une chorale, c'est autre chose. Mais lorsque quelqu'un joue seul, même un quatuor, je ne sais pas. Qui joue seul, qu'est-ce qui peut être intégral? Non, je parle des cours de musique dans une école. Ah, les lois de la musique, l'harmonie, du point de vue de l'intégralité, est-il possible d'utiliser ce cadre? Oui, oui. Naturellement. J'aime beaucoup Bach. On ressent précisément cette diversité intégrale sur le clavier.
1: Пробуйте, получится.
5: Мы можем перейдем с вами. Essayez. Ça réussira. On passe à...
7: Здравствуйте, Максим, Москва.
5: Максим, de Moscou.
7: Сейчас товарищи сказали, что не нужно стыдиться своего прошлого. Я каждое утро просыпаюсь с мыслью, что...
5: Tu viens dire à l'ami, если не я себе, то кто? Qu'il ne fallait pas avoir honte du passé. Chaque matin, je me réveille avec la pensée que tout dépend de moi. Si je ne suis pas pour moi, qu'il sera. Je construis de grands projets. Je veux faire quelque chose de remarquable, grand, utile. Puis, différentes affaires me distraient. Le soir, je découvre. J'ai rien fait. Mais je comprends, je dis il n'y a rien mais lui, donc le Créateur a fait en sorte que je n'achève rien aujourd'hui. Il n'existe même aucune raison de me dévorer moi-même, car ce sceau reste assis, dévore sa propre chair. Je vais dormir le matin, je me réveille. Premier zéro, une nouvelle journée, rien ne s'est passé. Comment sortir de ce cercle? C'est-à-dire, j'ai construit un système d'excuses très puissant. Oui, je pense que cela vient du fait que dès le matin, tu entreprends certaines.
1: Отмазки не получится, и забывчивость уйдет, вы будете...

Ça, ça vaut rien, c'est nul. Si ce n'était pas lié aux autres, pas penser aux autres, mais dans l'action même, si je ne l'ai pas fait avec d'autres personnes. Et donc, nous, pendant des années, on parle d'intention dès le matin et des obligations. Et le soir, nous voyons le résultat, oui ou non. Le travail spirituel, c'est uniquement en équipe, au moins deux ou plus, mais c'est la seule façon, sinon ce n'est pas spirituel. Et quand on le fait ensemble, en adhésion, on fait quelque chose ensemble, et il vaut mieux dépendre, s'intégrer. Je suis content de ce qu'il a fait, et lui de ce que j'ai fait. Ainsi, ensemble, on avance. Et ensemble pour le groupe, nous deux. Et de là pour le Créateur. Est-ce qu'on peut arriver à être heureux les uns les autres et ensemble? Comme si nous faisons plaisir au Créateur, sortir de nous-mêmes vers la tribu du don. Ça ne peut pas. Ce travail ne peut pas être fait si on est au moins deux.

Chers amis, un cours vraiment exceptionnel du Rav. Cette période, le Rav a recommandé de réécouter la leçon. Un ami m'a dit tellement de discernement ce Rav nous a donné. Qu'est-ce que nous avons entendu? Pour ce samedi, nous avons dit l'amour, c'est vivre dans le désir de l'ami. Donc, on voudrait passer un clip numéro 13, partie de ce cours. C'était au début. Afin que nous puissions parvenir à la qualité du don, ressembler au Créateur, c'est-à-dire être dans le don et vivre uniquement dans la qualité du don pur, sans aucun mouvement ni retour vers moi-même. Pour cela, le groupe nous a été donné, en lequel nous devons parler de cela, reconnaître, ressentir, essayer toutes ces possibilités. Nous devons constater

0: que nous ne pouvons pas le faire. Et malgré tout, nous efforcer de nous agripper avec les dents les uns aux autres, que ces visages envers lesquels je suis indifférent, qui me repoussent peut-être parfois, et ainsi cela sera. Et malgré tout, dans la mesure où j'aspirais leur donner et ressentir en eux ma joie, le résultat de mes actions uniquement en eux, dans cette mesure, je les haïrai encore plus. Je ressentirai combien cela est opposé à mon ego. Je travaille pour quelqu'un d'autre, afin que lui seul y gagne, et que je prenne plaisir au fait qu'il gagne, qu'il se remplisse et qu'il soit heureux. Que je me détache de plus en plus de moi-même, et je ressens de plus en plus que je dois ressentir ma joie, mon remplissage à l'intérieur de lui. Tout est pour lui. Donc, essayons ensemble de nous rapprocher de ce ressenti. Entre nous, pour le premier atelier, on ne cherche pas arriver à une réponse, mais écouter, ressentir l'esprit des amis, le Créateur entre nous qui réside entre nous. Donc, notre première question, qu'est-ce que j'ai entendu de nouveau après cette leçon vis-à-vis du travail en dizaine? Quelque chose de nouveau, l'impression que j'ai reçue vis-à-vis du travail en dizaine. Peut-être, je dirais, à quel point c'est évident, tranchant, que toute la spiritualité est atteinte quand je remplis les amis autrui, et comment le réaliser? Comment changer mon travail envers les amis et en dizaine, afin que ce soit l'esprit, la spiritualité en latin, quand nous voulons remplir l'ami, ressentir qu'il est heureux, donc le plaisir qui se trouve chez lui. Toute la leçon, c'est comment construire, faire le Créateur à partir de l'amour entre nous et qu'on veut ressentir la joie de l'ami en dehors de nous-mêmes, vider entièrement l'ego et être vivre chez les amis. Je ne me souviens vraiment aucun cours aussi puissant à ce sujet-là. Très fort, très puissant. J'ai entendu que la société peut être inclus d'individus qui ont tous la même opinion. Il faut arriver ensemble à la tribu du don. Et de tous ces individus, une grande force qui permet de se combattre parce que chacun dépend des autres. Et de cette façon, chacun a un grand désir qui lui permet d'atteindre le but. Ce sont des choses merveilleuses qui se révèlent quand on est connecté. Recevoir les désirs des autres, en voulant vivre de cette façon, vivre ses désirs. Ses désirs dirigent les miens. Donc, j'ai un double désir, une grande possibilité d'avancer. J'ai entendu plonger dans les relations avec les amis et s'oublier tout ce qu'il fait sans aucun désir pour lui-même, mais toujours chercher comment. Le seul désir est d'aider les amis à pénétrer encore plus à l'intérieur. Cette force qu'on appelle la société, comment dire? Qu'est-ce que je fais intérieurement en moi de ce désir que je ressens de mes amis? Toutes les explications, comment vivre à l'intérieur des amis, la joie, C'est-à-dire que tout le résultat de tout ce que je fais se trouve chez les ennemis. Attaquer finalement le... Vivre toujours chez l'ami. On ressent, j'ai ressenti vraiment à quel point le Rav essaye de nous transmettre ce qu'il ressent, ce qu'il vit dans l'humanité entière, et nous aussi. On doit, à travers la dizaine, le groupe, arriver à l'humanité entière. Entre nous, puisqu'on essaye. Espérons de toujours pouvoir le réaliser et chercher comment, où je suis concentré, mon propre plaisir ou celui de l'ami. J'ai écrit plusieurs choses de base. L'amour du Créateur est l'attribut du don. Et c'est la tâche la plus importante que nous avons. Et tout le reste, c'est pour arriver à cet amour, des moyens. On ne peut pas atteindre l'attribut du don sans voir des exemples clairs de mes amis qui attaquent envers ce but. Et ce que nous dit Ali, je dois me déplacer, ressentir que je suis à l'intérieur de mes amis, ressentir que c'est mon âme. À part ce travail intérieur, j'ai également entendu parler du travail avec l'humanité, sortir de moi-même envers autrui, ressentir cette milliard, mais... Et c'est ce qui se passe également de la dizaine. C'est-à-dire le Rav a dit que le travail doit toujours être avec les autres. On doit se connecter entre nous et ensuite avec l'humanité entière. Comment ressentir les amis, leur transmettre la joie, les remplir. Il faut voir comment faire ça envers les amis. Et voir comment le Créateur nous aide à développer cette sensibilité. Bien, les amis. Notre prochaine question. On aurait voulu clarifier. On aurait voulu clarifier si j'aurais pu demander une seule chose au Créateur pour chaque ami sur son chemin spirituel. Qu'est-ce que j'aurais demandé? Donc, atelier en dizaine, si je peux demander une chose pour mon ami sur son chemin spirituel, qu'est-ce que j'aurais demandé exactement? 6 minutes? Atelier. Je vais demander ce que l'ami veut. Je vais demander à ressentir ce qu'il veut et lui demander ce qu'il veut. Qu'il se remplit de force de don. Et ressentir toujours, transmettre cela aux amis, et que chaque ami ait énormément de force. Oui. Je demande, en fait, que... Ils oublient ce monde, qu'ils oublient leurs propres désirs, être tous dans un seul désir, aspiration, de faire le maximum pour l'humanité, pour le Créateur dans cette vie, que vraiment notre rôle pouvoir participer, être avec le supérieur et donner à l'humanité entière qui a besoin de nous.
1: Moi
0: aussi, que les amis arrivent à vivre en dehors d'eux-mêmes et ressentir toujours qu'il n'y a rien envers lui, bon et bienveillant. Au-delà de ce monde et de tout ce qu'il, tous les problèmes, véritablement vivre, il n'y a rien en lui. Je ne pense pas que c'est individuel, mais le but est clair. L'adhésion au Créateur, l'adhésion à l'attribut du don, l'amour du Créateur. Enfin, les mots, c'est pas vraiment important, mais c'est la seule chose qu'on peut demander. Je pensais aussi que ce qu'on peut souhaiter, être d'accord avec le Créateur, ce qu'il donne, et pour cela, il faut s'annuler, surmonter l'ego, de vouloir réaliser ce que le Créateur veut de nous. Que la lumière qui ramène vers le bien agit et l'approche de soulève, lui donne les forces de surmonter chaque fois, truc en liaison avec la lumière. L'adhésion entre les amis et de là au Créateur.
2: Chacun
0: arrive à ressentir le désir des amis et vouloir les remplir, donner. Si on suit le processus qu'on traverse la semaine dernière également, que chaque ami ait ce désir, car le Créateur veut se révéler entre nous, veut nous faire du bien, et je ne lui permets pas, je sépare, c'est-à-dire que arriver à une crainte complète et arriver à cette connexion à travers laquelle on arrive à cette crainte avant tout pour atteindre l'adhésion, l'équivalence de forme, la foi.
1: Le
0: Rav a dit s'accrocher avec les dents les uns les autres. Donc je souhaite qu'on arrive à ressentir qu'on doit s'accrocher avec les dents. Ça ne viendra pas de soi-même, mais toujours faire de tels efforts. Ces efforts-là, c'est ce qui nous amène à concevoir toutes les forces et le salut. S'approcher davantage de l'attribut du don et l'adhésion. Jusqu'à l'adhésion. Cette semaine, j'ai entendu que notre choix est d'être toujours en contact avec le Créateur, ne pas se déconnecter, donc se soutenir. On continue, on avance. On a essayé de demander au Créateur pour mes amis, pour les amis. Et maintenant, on voudrait voir le Rav qu'il nous concentre sur ce travail, sur cette demande. Clip numéro 1, s'il vous plaît. On dit que pour parvenir véritablement au don, à la qualité du Créateur, nous pouvons le faire en deux étapes. Première étape consiste à parvenir à l'amour des créatures. La deuxième étape, parvenir à l'amour du Créateur. Et parvenir à l'amour des créatures, c'est l'essentiel dans la première étape. C'est-à-dire que même si j'ai un lien avec le Créateur, je lui demande qu'il organise pour moi l'amour des créatures. Des amis de la dizaine, au point que cela soit plus important pour moi que de parvenir à l'amour du Créateur, que j'utilise le Créateur afin d'atteindre l'amour des créatures, l'amour des amis, qui est pour moi l'essentiel. Vraiment, je ne veux rien de plus que cela. Je sais qu'il y a une autre étape après, mais je n'y ressens pas d'importance. Plutôt, l'importance est principalement dans l'amour des amis. Et c'est uniquement ce sujet en fait que je demande au Créateur. Donne-moi des forces, donne-moi une inclination, donne-moi tout ce dont j'ai besoin afin de parvenir à l'amour des amis. Que la connexion entre nous soit telle que je ne ressente aucun écart entre nous, aucune différence. Comme écrit le Ravage, une terre de milliers de parasanges nous sépare. Tous les amis se tiennent dans mon cœur. Donne-moi force. Inclination, tout ce qu'il me faut pour arriver à l'amour des amis. Question, atelier, comment m'inquiéter des amis, pour la réussite des amis, être inquiet pour la réussite des amis m'aide à sortir de moi-même et m'approche du Créateur. 6 minutes, atelier. Si je pense aux amis, un ami peut être dans une situation et je pense à lui, mais vraiment qui

là,

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1: Les amis, nous avons reçu le privilège d'un week-end merveilleux de l'amour du Créateur et l'amour des amis. Nous avons fini le jeûne de 9 de Av. Et hier, ce matin, nous avons eu la convenance de l'engagement pour tous les groupes kabbalistes et demain, et mercredi, la fête de l'amour, donc vraiment dans le signe de l'amour, ouvrons nos cœurs pour la leçon, les extraits et les sources pour qu'ils attirent la lumière. Écoutons notre premier extrait. Il y a l'amour propre et il y a l'amour du Créateur. Et il y a un aspect intermédiaire qui est l'amour du prochain par lequel on parvient à l'amour du Créateur. C'est ce qu'a dit Rabbi Akiva, tu aimeras ton prochain comme toi-même, c'est une grande règle dans la Torah. Et comme Hillel l'Ancien l'a dit au converti qui avait dit, enseigne-moi toute la Torah sur un seul pied, il lui a dit, ce qui est haïssable pour toi, ne le fais pas à ton ami et le reste va l'étudier. Du fait que par l'amour du prochain, on parvient à l'amour du Créateur, et alors toute la Torah et toute la sagesse sont données dans son cœur. Rabash, l'amour propre et l'amour du Créateur.
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0: סדנה פעילה. באמצעות אילו פעולות אנחנו מבטאים...
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1: Chaque effort de sortir de soi-même, de ne pas penser à soi-même, de penser à la dizaine et aux amis, par cela, nous essayons d'exprimer l'amour pour le Créateur. Oui, d'atteindre l'amour du Créateur, et pour cela, tout d'abord, nous devons atteindre l'amour des amis. Et le seul contact que nous avons avec le Créateur est à travers les amis, à travers l'amour des amis, à travers notre préoccupation, notre pensée, notre prière pour les amis. C'est là que se trouve le Créateur. Oui, de l'amour des gens à l'amour du Créateur. Nous n'arrivons là que lorsque nous ouvrons le cœur envers les amis, que nous leur donnons de la place pour donner, et par cela nous atteignons l'adhésion avec la force supérieure. Dans notre travail, dans notre monde, le Créateur est dissimulé, nous sommes venus pour le révéler. Nous avons reçu un groupe et des articles tels que celui-ci, et il nous dit que si nous atteignons l'amour des amis, je pourrais m'élever sur le chemin qui lève à la main maison du Créateur. Alors faisons nos efforts et découvrons l'amour entre nous. Et pour cela, nous devons demander, nous ne pouvons demander que par la force de la connexion entre nous. Oui, essayons de travailler avec l'intention de lui apporter du contentement. C'est ça qui lui apporte du contentement. Comment le ferons-nous? Eh bien, nous attirons la lumière qui réforme avec les amis. L'amour pour le Créateur, qui est la qualité absolue d'amour, nous l'apportons en essayant d'être similaires à lui dans notre relation les uns envers les autres. Nous travaillons beaucoup sur la partie négative des choses, sur des prières non pas d'être toujours préoccupé par le chagrin. Quand, comment nous n'avons pas? Quand est-ce qu'on aura? Et cette préoccupation-là est une expression d'amour, en fait, envers les amis et envers le Créateur. Je pense que le Créateur est heureux quand il veut se révéler comme étant le bon qui fait le bien et Aïnod Miluado. Et nous pouvons faire cela à travers la connexion entre nous. Oui, par le fait que chacun aide son ami, en lui apportant ce sentiment où chacun demande ce que la grandeur du Créateur est, tout ce qui est autour de lui, et il est entièrement bon. Oui, nous devrions savoir comment abandonner notre désir de recevoir et faire de la place pour les amis. C'est comme ça que nous donnons une opportunité pour que le Créateur donne, et pour les amis aussi. Donc nous devons commencer à donner aux amis avant de donner au Créateur. Et donner, c'est quelque chose de nouveau pour nous. Nous ne sommes pas là depuis très longtemps, 10 ans, 15 ans, pas très longtemps. Donc nous pouvons faire toutes sortes de choses. Demander à un ami comment tu vas, est-ce que tu as soif, lui apporter quelque chose avant le cours. Et nous rappeler les uns aux autres le but. Les actions par lesquelles nous exprimons l'amour des amis, en cela aussi se révélera l'amour du Créateur, qui est le but. Nous apprenons que l'amour des amis est le récipient et le remplissage, c'est l'amour du Créateur. Alors essayons de créer le bon récipient dans lequel nous sortons de nous-mêmes et parvenons à travailler à aimer quelque chose qui soit en dehors de nous. Oui, même si nous ne réussissons pas, mais que nous ne voulons pas, nous demandons l'aide du Créateur, c'est déjà l'expression d'un désir qui se rapproche. Essayez de regarder constamment l'ami comme quelque chose de proche, et sinon, le rapprocher. Au-delà des dispenses et des séparations, et que c'est plus important que ce que je ressens. Être d'accord avec cette condition que si je suis loin de l'ami, je suis loin du Créateur, et travailler là-dessus. Oui, il n'y a pas tellement à ajouter ici, parce que toute notre connexion avec le Créateur est dans le fait de lui ressembler, et lui ressembler, c'est l'amour. Il est entièrement amour et don. Nous devons arriver à cela. Oui, nous devons être avec notre main sur le pouls, demander à l'ami, qu'est-ce que je peux faire pour t'aider, tout faire pour l'aider. Comment puis-je faire en sorte qu'il soit dans le don? Oui, si j'ai fait tous ces efforts et que je n'ai pas réussi, alors n'oublions pas qu'il y a un endroit qui attend juste nous et nous pouvons lui demander. Nous pouvons lui demander de nous donner la force de donner, d'aimer. Et que puis-je faire? Lui demander. Que puis-je faire pour aimer les amis? Et j'aurai une réponse. Oui, il y a une prière que le Créateur aidera. Extrait des sources numéro 2. Il y a une prière, c'est-à-dire que le Créateur l'aide en cela, afin qu'il ressente l'amour de son ami et que son ami soit proche de son cœur. Drabash, lettre 40. À nouveau. Il y a une prière, c'est-à-dire que le Créateur l'aide en cela, afin qu'il ressente l'amour de son ami et que son ami soit proche de son cœur. Prions pour ressentir l'amour des amis et que les amis soient proches de nos cœurs. Atelier silencieux. Prions de ressentir l'amour des amis et que les amis soient proches de nos cœurs.

0: עבודה שלמה שצריך האדם לעבוד לקדוש ברוך הוא היא כמו שנאמר
1: L'extrait numéro 3. Le travail entier que l'homme doit accomplir pour le Créateur est comme il est écrit, tu aimeras le Créateur, ton Dieu, de toute ton âme et de tout ton cœur et de toute ta force, afin qu'il aime le Créateur d'un véritable amour de l'âme. Et c'est l'amour entier, l'amour de son âme et de son esprit. De même que l'âme et l'esprit ont adhéré au corps et que le corps les aime, ainsi l'homme adhérera à l'amour du Créateur afin d'adhérer à lui comme il aime son âme et son esprit. Zohar pour tous. Après l'âme et Aharimot, après la mort. À nouveau, le travail entier que l'homme doit accomplir pour le Créateur est comme il est écrit, tu aimeras le Créateur ton Dieu de tout ton cœur et de toute ton âme et de toute ta force, afin qu'il aime le Créateur d'un véritable amour de l'âme. Et c'est l'amour entier, l'amour de son âme et de son esprit. De même que l'âme et l'esprit ont adhéré au corps et que le corps les aime, ainsi, l'homme adhérera à l'amour du Créateur. Zohar pour tous, Aharimot.

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1: Bonjour tout le monde, bonjour les amis. Bonjour très chers à nos hommes, nos femmes, nos amis ici et dans le monde. Nous sommes très heureux de voir beaucoup d'amis. Nous sommes heureux de voir tous nos amis dans le monde et dans le système Arvut. C'est une grande joie de voir des amis se réunir dans toutes sortes d'endroits. Nous avons vu des amis à Toronto et en Lituanie. Nous voyons des amis à Moscou et l'un dans l'autre, c'est un rassemblement à Vilnius. Donc nous sommes très heureux de voir que les amis se réunissent. Et nous espérons que ça nous aidera à nous réunir aussi intérieurement. Pourquoi nous réunissons-nous? Nous nous réunissons parce que nous voulons connecter nos cœurs comme un homme dans un cœur. Et ce Shabbat, ce samedi, nous sommes avec un sujet spécial dont le sujet est l'amour des amis, de l'amour des amis à l'amour du Créateur, de l'amour des créatures à l'amour du Créateur. Demain, nous aurons aussi une Yeshua Traverim, dans la semaine du 15 de Av, de la qualité d'amour. En bref, l'atmosphère d'amour, pas seulement l'amour des amis, qui est un sujet très spécial, nous nous concentrerons aussi à ce sujet aujourd'hui, et c'est ce sur quoi porte l'article que nous lirons aujourd'hui. Et en vérité, si nous nous arrêtons un instant, ce concept d'amour des amis, il n'y a rien de tel. Il est né et s'est connecté à notre chemin spirituel. Je ne pense pas que quiconque ait entendu parler de ce concept avant d'en arriver à la sagesse de la Kabbale. L'amour en général, oui, mais l'amour des amis, c'est quelque chose de très spécifique. Et je pense que en quiconque d'entre nous étudie, peu importe le nombre d'années, lorsqu'il entend cette combinaison de mots, amour des amis, alors, ça met la personne dans un certain mode, n'est-ce pas? C'est comme quand tu mets la voiture en mode parking. Donc ici, on rentre la voiture en mode amour des amis. Donc c'est vraiment un sujet qui est sur lequel, au sujet duquel le Rabash a beaucoup écrit. Bala Sulam n'écrivait pas tellement à ce sujet, c'est relié aussi, mais le Rabash écrit à ce sujet sous de nombreux angles et quantité de détails. Et ce matin, c'était une leçon très spéciale que nous avons regardée. Si vous n'avez pas regardé, vraiment, nous le recommandons. C'est un cours que le Rav a donné il y a 15 ans dans notre congrès à Krasnoyarsk. Il y a des amis qui étaient dans ce congrès. Elle s'appelle leçon numéro 5 du congrès de Krasnoyarsk. Et ça vaut la peine de la regarder. Parce que le Rav parle de comment est-ce qu'il sort de lui-même et rentre dans le plan où se trouvent les amis, où il rencontre le Créateur, où il révèle le Créateur, où il rassemble la quantité qui doit être menue. Et donc ce sont des choses très très pratiques, très adaptées pour nous aujourd'hui sur notre chemin spirituel, dans les dizaines, lorsque nous sommes tous ensemble physiquement, virtuellement ou physiquement, nous tous. Aspirant et voulant implémenter l'amour des amis. Et donc, il y a beaucoup de travail à faire où, dans la première partie du cours, nous lirons l'un des premiers articles qu'a lit le Rabash. Le troisième article a appelé l'amour des amis. Vous l'avez reçu par email. Vous le trouvez dans les écrits sociaux ou dans les écrits de Rabash, volume 1. En français, vous l'avez reçu par email. Ensuite, nous regarderons un cours du Rav de environ 30 minutes de long, 30-40, très profond, et ensemble, nous essaierons de clarifier le sujet, de nous étendre dessus et, principalement, d'attirer sur nous plus de lumière qui réforme afin que nous aussi atteignions cet amour des amis dont parle le Rabash. Donc, commençons par la lecture de l'article. Ce n'est pas long, c'est relativement court, en quelque sorte une demi-page, mais c'est très très concentré. Le Rabash y a mis beaucoup de choses. Donc, lisons-le de façon plaisante, sans se presser, dans le dizaine. Donc, s'il vous plaît, de l'amour des amis, du Rabash. Et bien sûr, vous le trouverez aussi dans le matériel d'étude. Nous le lirons ensemble en dizaine. Donc, parfois, en français, vous l'avez reçu par email. Rabash, l'amour des amis. 1, article 3, premier volume. Un homme le trouva, et voici qu'il errait dans le champ. Et l'homme lui demanda en disant, « Que cherches-tu ? » Et il dit, « Je cherche mes frères. Dis-moi, je t'en prie, où ils font paître, Vayeshev. » Voici que l'homme erre dans le champ, ce qui désigne le lieu d'où doit sortir la récolte du champ afin de nourrir le monde. Et le travail du champ consiste à labourer, semer et moissonner. Et à ce sujet, il est dit, ceux qui sèment dans les larmes moissonneront dans la joie. Et cela est appelé un champ que le Créateur a béni. Quand un homme erre dans le champ, le Baal HaTorim a expliqué qu'il s'agit de l'aspect d'un homme qui erre hors de la voie de l'intellect, c'est-à-dire qu'il ne connaît pas la véritable voie qui conduit au lieu où il doit parvenir, comme dans l'expression « un âne errant dans le champ ». Et il en vient à un état où il pense qu'il ne parviendra jamais au but auquel il doit parvenir. Et l'homme lui demande en disant « Que cherches-tu » C'est-à-dire « En quoi puis-je t'aider ?» Et il dit « Je cherche mes frères, car grâce au fait que je serai ensemble, comme un seul avec mes frères, c'est-à-dire grâce au fait que je serai dans un groupe où il y a l'amour des amis, alors je pourrai monter sur la voie qui monte vers la maison du Créateur. Et cette voie est appelée la voie du don, car cette voie est contraire à notre nature. » Et afin que nous puissions y parvenir, il n'y a pas d'autre conseil que l'amour des amis, grâce auquel chacun peut aider son ami. Et l'homme dit, ils sont partis d'ici. Et Rashi a expliqué, ils se sont écartés de la fraternité, c'est-à-dire qu'ils ne veulent pas se joindre à toi. Et cela a finalement causé que le peuple d'Israël est entré dans l'exil d'Égypte. Et afin de sortir d'Égypte, nous devons prendre sur nous d'entrer dans un groupe qui veut être dans l'amour des amis, et grâce à cela, nous mériterons de sortir d'Égypte et recevoir la Torah. Fin de l'article.
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5: והמסילה הזו היא הנקראת דרך של השפעה, שדרך זו היא נגד הטבע שלנו, ובכדי שנוכל להגיע לזה, אין עצה אחרת, אלא אהבת חברים, שעל ידי זה כל אחד יכול לעזור לחברו.
6: ויומר האיש נסו מזה, ופירש רשי, הסיעו עצמן מן האחווה. היינו שאינם רוצים להתחבר עמך, וזה גרם בסופו של דבר שעם ישראל נכנסו לגלות מצרים, וכדי לצאת ממצרים, עלינו לקבל על עצמנו להיכנס בקבוצה, שרוצים להיות באהבת חברים, ועל ידי זה נזכה לצאת ממצרים ולקבלת התורה.
0: כן. מאמר קצר, אבל כל כך עמוק.
1: Un article court, mais tellement profond. Rabash nous dit, et l'homme lui demanda, que cherches-tu, c'est-à-dire en quoi puis-je t'aider? Et il dit, je cherche mes frères, car grâce au fait que je serai ensemble comme un seul, avec mes frères, c'est-à-dire grâce au fait que je serai dans un groupe où il y a l'amour des amis, alors je pourrai monter sur la voie qui monte vers la maison du Créateur. Donc regardons maintenant ce cours, c'est un cours de mai 2010. Nous allons écouter les mots du Rav, nous concentrer et ensuite nous continuerons à nous approfondir dedans. Nous lisons dans les articles du Rabbage volume 1, la page 14, article « L'amour des amis ». Vous pouvez poser des questions sur le site, les questions sélectionnées seront posées. L'amour des amis, Tashmahad, l'amour des amis. Et un homme le trouva, et voici qu'il errait dans le champ. Et l'homme lui demanda, « Que cherches-tu ? » Il répondit, « Ce sont mes frères que je cherche. Dis-moi, je te prie, où ils font paître le troupeau. » Voici que l'homme erre dans le champ. Il s'agit du lieu d'où doit sortir la récolte du champ afin de nourrir le monde. Et le travail du champ est le labour, les semailles et la moisson. C'est à ce sujet qu'il est dit « Ceux qui sèment dans les larmes moissonneront dans la joie ». Et cela est appelé le champ que le Seigneur a béni. Lorsqu'un homme erre dans le champ, le Baal HaTurim explique qu'il s'agit de l'aspect d'un homme qui s'égare dans la voie de l'intellect. Cela signifie qu'il ne connaît pas la véritable voie qui conduit au lieu où il doit parvenir, comme dans l'expression « un âne errant dans le champ ». Et il parvient à un état où il pense qu'il ne parviendra jamais au but auquel il doit parvenir. Et l'homme lui demanda, « Que cherches-tu ? » Cela signifie, « En quoi puis-je t'aider ?» Il répondit, « Ce sont mes frères que je cherche. En étant dans une seule union avec mes frères, c'est-à-dire en étant dans un groupe où règne l'amour des amis, alors je pourrais monter sur la voie qui est conduite à la maison du Seigneur. Et cette voie est appelée la voie du don, car cette voie est contraire à notre nature. Afin que nous puissions y parvenir, il n'existe aucun autre conseil que l'amour des amis, grâce auquel chacun peut aider son ami. L'homme dit, ils sont partis d'ici. Rashi explique, ils se sont détournés de la fraternité, c'est-à-dire qu'ils ne veulent pas se connecter à toi. Cela a finalement conduit le peuple d'Israël à entrer dans l'exil d'Égypte. Afin de sortir d'Égypte, nous devons accepter d'entrer dans un groupe dont les membres veulent être dans l'amour des amis. Grâce à cela, nous mériterons de sortir d'Égypte et de recevoir la Torah. Bon, relisons encore une fois. Un homme le trouva. Et voici qu'il errait dans le champ. Et l'homme lui demanda, « Que cherches-tu ? » Ça signifie que l'homme qui ressent qu'il s'égare, est réellement désorienté. Il répondit, « Ce sont mes frères que je cherche. Dis-moi, je te prie, où ils font paître le troupeau ?» Vayeshev, cela signifie qu'il possède déjà des discernements montrant qu'il s'est égaré dans le champ de la vie, ne peut plus continuer à vivre ainsi. Il est obligé de trouver une autre voie, pas au niveau de la vie, comme une simple bête, mais je dois monter au degré de l'homme. Car que cherche-t-il ? Il cherche ceux qui sont bergers, c'est-à-dire ceux qui dirigent leur propre bête. Et il veut se connecter à eux afin qu'ils deviennent ses frères et apprendre également auprès d'eux comment devenir un berger, comment se trouver au-dessus de la bête. Alors il parvient donc à l'état où il ressent qu'il erre dans le champ, car autrement, il est lui-même semblable à une bête, comme il est écrit, que tel un âne errant dans le champ, c'est ainsi qu'il se ressent. Et alors, il veut élever l'homme qui se trouve en lui, au-dessus de la bête qui est en lui. C'est pourquoi il veut se renforcer avec de tels hommes qui, eux aussi, dirigent leur bête et se trouvent au-dessus d'elle. Ils sont maintenant ses frères. Ce sont eux qu'ils cherchent. Voici que l'homme erre dans le champ. Il s'agit du lieu d'où sort la récolte du champ. Cela signifie les résultats de toutes ces confusions, de cette vie où des bêtes se trouvent dans le champ. Comment, à partir de cela, sortirai-je de ma bête afin de devenir un homme, afin de nourrir le monde? Et le travail du champ, c'est le labour, les sommeils et la moisson, c'est-à-dire ce sont les travaux de l'homme, l'homme dont il tire son remplissage. C'est à ce sujet qu'il est dit, ceux qui sèment dans les larmes moissonnent dans la joie. Le travail est difficile et vient réellement dans les larmes, mais seule la moisson arrive. Ce n'est qu'à la fin que l'on ressent le bon résultat. Et il faut aller contre les pleurs, contre la difficulté. Cela signifie qu'il faut des renforcements, un grand soutien et un environnement. Et cela est appelé

C'est de là qu'il peut recevoir la force de la bénédiction afin d'avancer au-dessus du niveau du champ. Lorsqu'un homme erre dans le champ, le Baal Tourim explique qu'il s'agit de l'aspect d'un homme qui s'égare de la voie de l'intellect. Il ne sait pas exactement comment se conduire ensuite. Il sait qu'il ne veut plus diriger sa vie selon son bien et son mal animal, car tout demeure au niveau de la bête, au niveau du champ. Comment monter au degré de, du degré de l'âne au degré de l'homme, du degré de la matière? Ça signifie qu'il ne connaît pas la véritable voie qui conduit au lieu où il doit parvenir, car il ressent une certaine impulsion à parvenir à quelque chose de plus élevé que toute cette vie, comme dans l'impression un âne errant dans le champ. Il doit ressentir et se comprendre lui-même, il est réellement dirigé. Il ne une force extérieure qui pourra l'en faire sortir comme une graine issue du champ, comme une récolte issue du champ qui parvient à maturité à condition que l'environnement adéquat agisse sur elle. Et il parvient à un état où il pense qu'il ne parviendra jamais au but où il doit parvenir, car il ressent que seul, il possède déjà suffisamment de reconnaissance du mal et de compréhension pour savoir que seul il n'en est pas capable. Ça signifie, je suis une bête dirigée par le délice et les souffrances, je suis obligé de suivre chaque état où ils me conduisent, je n'ai aucune possibilité d'éviter par moi-même ma vie animale. Je terminerai ainsi ma vie, à moins qu'il existe une certaine force extérieure capable de me tirer en avant, au-dessus du niveau du champ, vers une autre dimension. J'ai besoin de cette force. Elle peut m'aider. Par moi-même, je suis perdu. Et l'homme lui demande, que cherches-tu? Cela signifie, que cherches-tu donc? As-tu un discernement au-delà de ton état désespéré? Cela signifie, en quoi puis-je t'aider? Que demanderais-tu si tu savais que quelqu'un pouvait te donner cette aide? Sais-tu ce dont tu as besoin? Il répondit, ce sont mes frères que je cherche. Ça signifie qu'il possède déjà un manque, Chissaron. On ne l'a pas simplement placé dans un groupe où maintenant il demeure, il parvient à une décision, il parvient maintenant à un choix. Ce sont précisément eux dont il a besoin. Sans eux, il ne pourra pas avancer. C'est appelé « et tu choisiras la vie ». En étant dans une seule union, réellement une seule avec mes frères, c'est-à-dire en étant dans un groupe où règne l'amour des amis, l'amour signifie que chacun ressent que le groupe, le groupe, c'est son homme. Alors je pourrais monter sur la voie qui conduit à la maison du Seigneur, être, parvenir à l'identification, à l'adhésion, à l'équivalence avec le Créateur, à être comme lui. Uniquement à condition que je me remette au groupe, que lui demeure et que je reçoive de lui toutes les forces qu'il peut me donner afin de monter de mon âne au degré de l'homme. Et le degré de l'homme, le groupe le construit en moi, par la lumière qui me parvient à travers lui. Le groupe devient mon corps, et la lumière qui s'y trouve est la lumière de ma vie. Et cette voie est appelée la voie du don. Pourquoi? Car choisir le groupe, s'inclure dans le groupe, c'est déjà un acte de don de la part de l'homme. Et qu'est-ce que le don? C'est être au-dessus de sa bête. Car cette voie est contraire à notre nature, et la nature de son âne.
à la nature de son âne, de sa

0: matière de son
1: du
0: désir de jouir. Afin que nous puissions y parvenir, il n'existe aucun autre conseil en cela, et cela il doit le savoir et il doit le choisir et y demeurer. Il n'existe aucun autre conseil, seulement l'amour des amis. Qu'est-ce que l'amour des amis ? C'est que moi je les aime plus que je m'aime moi-même. Car ils sont mon âme, les parties de mon âme, tous ensemble, ils sont mon âme. Et le moi n'est plus que mon âne, la matière. Grâce à cela, chacun peut aider son ami. Ça signifie que chacun renforce l'autre et lui montre combien il est dévoué à la société, à l'intériorité de la société, à l'essence de la société, à l'essence spirituelle qui s'y trouve. C'est ainsi que chacun aide également l'autre dans cette annulation devant la société. L'homme dit, ils sont partis d'ici. Et Rashi explique, ils se sont détournés. Quoi? Je ne vois pas. Ils se sont détournés de la fraternité, c'est-à-dire qu'ils ne veulent pas se connecter à toi. Et alors, si l'on ressent cette séparation, cela aussi parvient à la voix. On donne les Égyptiens, on révèle le mal, on révèle encore des désirs dissimulés à l'intérieur, qu'il faut également élever et corriger, jusqu'à ce que tous ces désirs, tout ce mal, s'élèvent vers la connexion et se renforcent, le renforcement grâce à la connexion entre eux. Donc cela a finalement conduit le peuple d'Israël, ce groupe, à entrer dans l'exil d'Égypte. Ça signifie qu'ils ont ressenti le mal qui se trouvait en eux. Chacun était repoussé par l'autre. Chacun se trouvait séparé de l'autre. Et en même temps, ils ressentent et de continuer. Mais pendant l'exil, ils se ressentent comme nous voyons maintenant le peuple d'Israël. Nous sommes tous égoïstes et personne ne veut rien savoir de l'autre. Seul, comme le dit le Baal HaSulam, l'adversité extérieure, l'antisémitisme maintient le peuple plus ou moins lié les uns aux autres. Mais en vérité, c'est appelé l'exil, les forces de séparation qui agissent sur nous. La séparation. À la fin de la sortie d'Égypte, cela signifie sortir de cette séparation vers l'union. C'est précisément la direction de la sortie. C'est la revendication adressée à Pharaon. Libère-nous afin que nous nous connections. Cela signifie que nous voulons nous élever au-dessus de l'âne, au-dessus de notre ego, afin de nous connecter. C'est une exigence qui précède la délivrance. Il est impossible de sortir autrement d'Égypte. Il faut qu'existe une décision claire. Nous allons nous connecter ensemble. Ce n'est pas sans raison qu'ils parviennent ensuite au rassemblement du mont Sinaï. Afin de sortir d'Égypte, nous devons accepter d'entrer dans un groupe. Ça signifie qu'avant la sortie d'Égypte, nous devons comprendre que l'unification dans le groupe, c'est l'union, la solution pour nous débarrasser de l'ego qui brûle en nous, en chacun de chacun, et que la séparation entre nous est précisément tout le mal. Le mal n'est pas fait que chacun souffre dans sa vie animale. Le mal est qu'il est incapable de se connecter aux autres, et c'est Pharaon, c'est l'Égypte qui fait obstacle entre nous, qui veulent être dans l'amour des amis, mais n'en sont pas capables. Le ressenti que l'on veut y vivre, que l'on veut y être sans en être capable, c'est appelé le ressenti de l'exil. Celui qui ne ressent pas qu'il veut se connecter et que quelque chose l'empêche n'est pas considéré comme se trouvant en exil. Il ne ressent aucun exil. Moi, je suis en Amérique. L'exil signifie que tu veux ressentir la connexion avec les autres, qui est ton âme, À l'intérieur, tu ressens la force du Créateur, cette vie éternelle qui est la tienne, le degré de l'homme, et il existe des forces qui t'en séparent. Ces forces de séparation sont appelées l'exil. Autrement, on ne sort pas d'Égypte. Ce n'est pas qu'on prenne simplement un homme par l'oreille pour l'amener à la spiritualité, non. C'est pourquoi nous sommes encore dans l'exil et nous n'avons pas encore ressenti l'exil. On ressent l'exil lorsque je suis obligé de me connecter, lorsque je suis obligé d'avoir un groupe. Mais j'en suis incapable, que Pharaon est à l'intérieur et règne sur Israël en moi. Qui veulent être dans l'amour des amis, mais n'en sont pas capables. Et grâce à cela, nous mériterons de sortir d'Égypte, grâce au fait qu'ils veulent mériter l'amour des amis. Nous mériterons de sortir d'Égypte et de recevoir la Torah. Nous avons alors besoin de la Torah de cette force. Qui nous connectera les uns aux autres. Et le Baal HaShem nous écrit dans Yor Yehuda qu'avant la sortie d'Égypte, nous devons déjà être dans la préparation à la future délivrance. Elle doit déjà être ressentie à l'intérieur de l'exil, car l'exil lui-même, oui, l'état même de l'exil, est destiné à construire les kélims de la délivrance. Sans cela, il n'y a pas de délivrance sans manque pour elle. C'est pourquoi nous sommes dans un état où plus l'homme s'efforce, plus il s'efforce de découvrir que dans une société, il ne parvient pas au but. Il voudra d'abord la société par nécessité spirituelle. Ensuite, à partir de cela, il ressentira que c'est réellement son expression du don. Il voudra être en eux, car il commence ensuite à ressentir que le don est une chose élevée, qu'il n'a plus besoin de rien pour lui-même. Donner, c'est déjà la récompense. Il ressentira la force qui l'empêche d'y parvenir, comme son propre ego, comme le pharaon qui est en lui. Et alors, il aura une préparation pour sortir de cet état. Et alors, on lui donnera une certaine sortie de cet état, une sortie encore partielle, uniquement afin de recevoir la force de la correction, la Torah. Et ensuite, peu à peu, grâce à la force de la Torah, ayant déjà un contact avec l'unification du groupe, dans la revoûte, il commence à se corriger. Ça signifie, par quoi se corrige-t-il durant les 4 années du désert? En renforçant sa combinaison, sa connexion avec les autres. Il commence à organiser ses propres forces. Ceux-ci sont battus, ceux-ci sont comme ainsi, ceux-ci sont comme cela, et cela comme cela, et ainsi, c'est ainsi que j'organise ma propre âme. Tout le peuple d'Israël est l'âme de l'homme, c'est ainsi qu'il se voit, puisqu'il voit son âme qui contient de telles forces de l'âme, et les corrige l'une après l'autre, et chaque fois de nouveaux méchants en lui se révèlent, c'est-à-dire des kélim non corrigés, et il les corrige l'un après l'autre, ça signifie qu'il utilise déjà la Torah. Pourquoi ce récit historique, ce qu'ont apparemment traversé les enfants d'Israël en Égypte, puis dans le désert, est-il appelé Torah? Car il est question de la correction des désirs de l'homme depuis son point initial jusqu'à ce qu'il parvienne au désir Yacharkel sur la terre d'Israël. C'est pour cela que c'est appelé Torah. Autrement, pourquoi appeler ce livre Torah? Car il est question des étapes de la correction. Alors, le besoin de l'amour des amis n'existe donc pas en nous, mais peu à peu, par un don mutuel, nous devons nous aider les uns aux autres à comprendre que sans cela, le premier pas est impossible. Même à l'intérieur de l'exil, il est impossible de ressentir l'exil sans comprendre que l'amour des amis, c'est la délivrance.
1: Nous, be'etzem, zo, l'avoir l'autre mamar ou chez l'autre? Nous, n'irai chez l'autre.
0: La question?
1: Pensam, mais quelqu'un. Ken.
2: האם יש הבדל בין קבוצה לחברה? ואם כן, מתי קבוצה הופך, מתי חברה הופכת לקבוצה?
0: Est-ce qu'il y a une différence entre un groupe et une société? Si oui, quand est-ce qu'une société devient-elle un groupe? Il n'y a pas de différence entre un groupe et une société, c'est plutôt l'homme qui détermine. Est-ce que c'est un groupe ou une société? J'arrive ici, il y a d'autres étudiants qui étudient chez ce même Lightman. Bon, il s'assoit et étudie. Alors, ce n'est pas ni une société, ni un groupe, c'est une sorte d'assemblée, une université. Comment dire? Une classe. Ensuite, non, il y a ici des hommes qui sont connectés. Pourquoi sont-ils connectés? Bon, ils doivent maintenir leur existence, le lieu, les permanences, et ainsi de suite. Ils sont donc connectés entre eux. Et ils maintiennent un lieu. Non, ils veulent aussi diffuser la sagesse de la Kabbale. Ils travaillent donc à cela. Ils font certaines opérations, et ils sortent ainsi. Oui, bon, ensemble, ils forment aussi une bande qui aime s'asseoir, chanter ensemble, manger, boire, dire le chaim, danser et chanter. Vraiment, ils ont déjà une certaine connexion entre eux. Évidemment, ils étudient ensemble depuis 3 heures du matin. Il y a donc une connexion. Il y a ceci et cela, une connexion et connexion. Ainsi, de plus en plus, l'homme commence à voir. Bon, et alors, à quoi sert la connexion? C'est habituel. En tout lieu dans le monde, il y a de telles choses. Où n'existe-t-elle pas? Même dans les entreprises de high-tech, ils veulent que tous les employés aient une crèche pour leurs enfants, des vacances ensemble et certaines journées et détente en commun. Tu sais combien ils aiment faire ça ensemble? Les Japonais, eux, te lient carrément à ton lieu de travail pour toute ta vie. Et ainsi de suite. Ça signifie donc que ces choses existaient, existent dans le monde. Pour l'instant, c'est le mode de vie accepté par tous. Où les hommes ne se connectent-ils pas? Où ne s'assoient-ils pas ensemble? Ne mangent-ils pas? Ne boivent-ils pas? Et ainsi de suite. C'est évident dans tous les peuples tout au long de l'histoire. Mais alors quoi? Jusqu'à ce que l'homme commence à ressentir intérieurement que il a besoin d'une aide particulière envers eux. À travers eux, il peut recevoir la lumière qui ramène vers le bien. Il a besoin de cette lumière et il est alors obligé de se connecter à eux. Ils deviennent pour lui son âme, son neshama, véritablement sa neshama, car lui-même n'est qu'un point et un point n'a absolument aucune chance de sortir de son âne. Tu comprends? S'il commence à ressentir qu'il en est ainsi, alors tous ses camarades de la société, l'environnement et tout le reste deviennent pour lui un groupe de kabbalistes. Cela devient véritablement la chose principale pour lui, car puisqu'il pense sortir dans cette vie de toute l'animalité, c'est pour lui en eux. Unique moyen, ensuite il commence à comprendre. Un instant. Ce n'est pas un moyen, c'est le lieu même vers lequel je dois sortir. Cela signifie que ce groupe, son intériorité, la connexion intérieure entre nous est précisément le lieu dans lequel je dois m'inclure. Là, à l'intérieur, mon monde spirituel, c'est là que je le révélerai. Cela signifie que ce n'est pas un moyen grâce auquel je me corrige, puis je le jette. J'ai réparé la voiture avec mes outils, puis je conduis en laissant les outils au garage. Non, c'est plutôt à l'intérieur du groupe. À l'intérieur de ce système que moi, en m'aidant, je m'inclus dans l'âme. Ce point du moi n'est qu'un point initial. Tout le reste, le réseau, c'est mon âme, cela m'appartient. Il commence alors à se rapporter à eux comme à la chose la plus importante au monde. Ce n'est pas simplement à travers eux que je reçois la lumière. À travers eux, j'apprends un peu toutes sortes de discernements et c'est tout. Et que l'essentiel serait qu'avec eux, je parvienne au Créateur. Non, ils doivent comprendre que dans ce réseau qui se trouve entre les hommes, le réseau intérieur entre les points dans le cœur, ça s'inclut dans le réseau des mondes. C'est là, dans sa connexion avec les autres, que se trouvent les mondes. Et à l'intérieur de ces mondes, lorsqu'ils commencent à se voir connectés aux autres, il trouve le Créateur, le Boré, qui remplit ce réseau, le lien qui se trouve entre les points dans le cœur, pas dans les points eux-mêmes, mais dans la connexion entre eux. Par conséquent, qu'est-ce qu'un groupe, qu'est-ce qu'une société, qu'est-ce qu'une simple bande, une assemblée, une entreprise, cela, chacun le détermine selon ce qu'il ressent. Et mon état dans lequel il se trouve... Il y a ici des hommes qui se trouvent dans le ressenti du monde spirituel, qui ressentent l'intériorité entre les hommes. Disons, peut-être que je peux étudier avec vous, enfin, éventuellement. Tu comprends? C'est-à-dire qu'il ne comprend même pas qu'il y a la question du groupe. Bien, je vais te payer. Il y a de telles personnes. On te donnera ce que tu veux. Bien, fais un groupe à l'intérieur. Ce que tu veux. On t'achètera une maison spéciale. On fera tout pour toi. Juste nous. Nous sommes ceux qui sont spéciaux. Qui sont les autres, là? C'est-à-dire à partir de l'incompréhension. Je ne rigole pas sur eux. C'est comme ça que chacun se développe, à partir d'un manque de compréhension. Les gens pensent qu'ils n'ont pas besoin d'un groupe. Qui plus est, c'est-à-dire peut-être que nous pouvons te pourchasser comme un détective privé, tu nous enseigneras pour comme cela. Pourquoi est-ce qu'on a besoin de tous ces... Jusqu'à ce qu'une personne commence à ressentir qu'il doit s'annuler devant eux. Ah, vraiment... Faire tout ce qu'il peut pour qu'ils le prennent, qu'ils le reçoivent, qu'ils entrent intérieurement en lui. Ça s'appelle « Je cherche mes frères », oui. Quelque chose qui revient beaucoup dans notre société ces derniers temps, c'est le rôle des femmes. Où est la force féminine qui pousse les hommes à se connecter avec le groupe? Plus les femmes seront dessus, leurs désirs se mélangeront aussi en cela. Ne n'ont pas le proclamer, ni dire ça, ceci, oui, ça, non, non. Mais plutôt, maintenant, les femmes entendent, elles nous voient. Je suis très heureux de cela. Et elles devraient participer en cela, dans ce désir. Grâce aux femmes justes, le peuple d'Israël est sorti d'Égypte, c'est écrit. C'est-à-dire, qu'est-ce que ça veut dire? Avec la force féminine, eh bien, c'est la femelle dans chacun d'entre nous et aussi dans l'extériorité. Mais à travers cette force, la personne examine qu'il est en exil et il doit en sortir. Face aux femmes qui ont des désirs affinés, qui les obligent à atteindre ce but, il y a des personnes qui ressentent à l'intérieur de cette attirance. Et donc voilà, il n'y a pas de différence ici entre un homme et une femme. Tous étudient la même chose, tous passent par les mêmes étapes, il n'y a pas de différence. C'est pourquoi, en vérité, nous ne devrions pas distinguer tellement entre eux. Et elle devrait participer avec nous ensemble. Je suis très heureux qu'il en soit ainsi. Et le plus, le mieux. Et naturellement, si elle participe, ça s'écoulera. Oui. Mishka de Biélorussie demande, comment suis-je supposé aider les amis? Et nous étudierons cela aussi dans nos prochains articles. Mais aussi, nous étudierons comment est-ce qu'une personne aide ses amis. Peut-il révéler son amour en nous parlant de ça? Hier, nous en avons parlé. Ou bien nous devons être humbles, donc nous devons révéler, comme nous apprenons. Et par cela, il aide les autres. En étant dans une société et dans la participation, dans des tâches, dans toutes sortes de choses, et spécialement où ils apprennent de lui que ça brûle de lui. Cet éveil éveille dans les autres de la jalousie et peu importe quoi. Mais en fin de compte, ça éveille, ça opère pour le développement, oui. Bon, si tu as un microphone, parle, sinon qu'est-ce que tu as dedans? Bon, maintenant nous avons une opportunité d'y étudier. Bientôt il y aura la semaine du livre. Et nous pouvons ajouter beaucoup plus de gens qui travailleront dans le champ. C'est une action de diffusion. Donc je vais demander comment ferons-nous comme cela. Donc nous le ferons mieux de la connexion et nous élèverons au degré supplémentaire. Dans la semaine du livre, les gens devraient ressentir la force de connexion entre nous. Pas nécessairement ceux qui sont par leur corps, mais tous ensemble, cette force de connexion achètera tout le monde. Ils seront subjugués devant nous. Simplement, ils ne pourront pas le surmonter parce que, en fin de compte, c'est ça qui manque à toute l'humanité. S'ils ressentent que nous avons la force d'unité, que nous sommes connectés, que dans cette force de connexion, il y a cette... Par cela, nous accomplissons la meilleure diffusion possible. Et peu importe ces livres-là que tu vends, que tu donnes par cadeau, peu importe tout le reste. Ça, c'est la diffusion parce que ça passe d'âme à âme et tout à coup, une personne commence à ressentir « Moi aussi, je veux. Pourquoi ?» Demande-lui, il ne sait pas, mais c'est comme tout comme tu es venu dans une sorte de façon, tu ne sais pas comment exactement. C'est comme ça qu'il viendra. Ça, c'est la vraie diffusion. Et donc, équipez-vous avec la force d'unité et d'amour des amis. Et avec de cela, nous conclurons. Merci. Oui, maintenant, nous avons entendu un cours de 2010, il y a 16 ans. Et maintenant, nous allons passer à un atelier. Chacun devrait pointer deux mots qu'il a entendus du mot du Rav et partager ses impressions en dizaines.
3: שתי נקודות חשובות ששמענו בשיעור. אז קודם כל
0: deux points importants que nous avons entendus dans le cours. Tout d'abord, comment commence l'article? La personne a trouvé, il erre dans le champ. Et il demande, que demandes-tu? Il a dit, je recherche mes frères. Donc, nous avons entendu dans le cours que ce champ, c'est en fait notre vie. Et que la personne qui erre dans le champ, ne sachant pas quoi faire de sa vie, même on arrive à la requête qu'il a besoin d'amis parce qu'on lui a demandé de quoi as-tu besoin que tu sois si confuse. Donc le fait que cette requête vienne de lui, ça s'appelle que déjà il est dans la bonne direction. Où il ressent comment son ego ne le mènera à rien et il ressent qu'il y a quelque chose en dehors de lui aussi, en dehors de son ego. Et qu'est-ce qui peut l'aider? Ce n'est que les amis. C'est un besoin très profond et très élevé. Si tu choisis cette vie, alors tu choisis cet environnement qui influence la personne pour sortir de lui-même tout d'abord et choisir la vie. Oui, tout d'abord, une personne devrait errer dans ce champ. S'il ne ressent pas qu'il erre dans le champ, il n'a pas la base pour commencer le travail. La personne ne peut pas errer dans le champ. Certainement, il sait tout, parce qu'alors, il n'a pas de manque. Il n'a besoin de rien. À la minute où la personne est déjà perdue, il commence à rechercher les bergers qui dirigent le troupeau, et là, il a une chance. Oui, nous avons entendu qu'il recherche comment apprendre des amis, comment voir la bête qu'il est. Oui, l'impression du cours, c'est qu'il prend une personne un long moment avant même qu'il commence à regarder les amis, à apprendre d'eux, à se relier à eux. C'est-à-dire qu'il est déjà amené au groupe, mais il recherche à l'intérieur du groupe. Et sa voix est encore... Il ne voit pas que tout cela dépend des amis et comment... Il corrige sa relation envers eux. Oui, le Rav a dit que beaucoup de gens se tournent à lui et « Enseigne-moi un cours privé, je te donnerai de l'argent. » Et cela ajoute à l'histoire de Rabbi Yossi Ben Kisma, « Viens, enseigne-nous. » Nous sommes très spéciaux. Et ensemble, nous attendrons la correction finale. Et ils ne comprennent toujours pas que tout l'engagement dans la Torah, c'est l'engagement avec les amis, dans le groupe, où il doit s'annuler. Et même pire, ils pensaient qu'ils atteindraient un degré plus élevé. Et ici, tout le monde et le groupe doivent s'annuler encore plus, encore plus bas. Et ça, ça prend du temps à l'homme pour comprendre, ce n'est pas simple. Mais c'est le chemin. Oui, chacun d'entre nous, nous sommes venus ici de toutes sortes de façons. Certains à cause des souffrances, d'autres parce qu'il a été apporté par la main. À la fin, la personne comprend que sans ce champ, il ne peut pas avancer. Et donc, ce champ est fait pour les nations du monde, car à la fin, nous devons les amener ici. Et plus nous nous unissons et attirons la lumière qui réforme dans le champ, et de là, les bergers du champ grandiront. Ce sont les nations du monde que nous devrons amener. Ou alors les troupeaux augmenteront plutôt. Et le champ pour que nous puissions créer la correction de la brisure. Je suis d'accord avec tout ce qu'ont dit les amis, que le principal, c'est le groupe. Et beaucoup d'amis sont sur le chemin depuis très longtemps, recherchant comment rentrer dans la spiritualité que le guide leur enseigne, et ils sont même prêts à payer beaucoup d'argent pour ce guide. Et à la fin, il nous faut un groupe tout d'abord, car dans ce groupe, nous devons nous plier, faire toutes sortes de choses. Et pour cela, nous avons besoin d'un lieu, et le lieu est avec vous, l'amour des amis qui mènera à l'amour du Créateur. Oui, nous avons aussi entendu au sujet de l'amour des amis dans le cours, la différence entre l'exil et la rédemption. Comment quelqu'un peut-il ressentir qu'il est en exil? Et donc, plus une personne arrive à un état où il veut vraiment être dans l'amour des amis, et il ressent qu'il n'est pas capable, que c'est quelque chose qui le sépare des amis. Et alors, il peut dire ses forces qui le séparent des amis, quelles sont des forces d'exil. Et alors, il ressentira à quel point les amis peuvent être sa rédemption. Oui, le Rav a aussi expliqué qu'aimer les amis, c'est les aimer plus que je m'aime moi-même, ce qui est quelque chose auquel nous devons penser. Comment arriver à un tel état? Oui, il y avait aussi un discernement qu'une personne découvre qu'il est incapable de s'unir avec eux. Il comprend qu'il le doit, mais il voit qu'il ne le peut pas. Maintenant, nous allons passer à un autre atelier. Dans le cours, le Rav a dit « Je suis un âne et mes amis sont mon âme. » Et ici, nous voulons discuter dans la dizaine et nous convaincre les uns les autres que ça, c'est en fait la réalité. Pourquoi nous convaincons-nous les uns les autres que mes amis sont mon âme et moi, je suis l'âne? Bon, que je suis un âne, bon, ça c'est clair. Mais le fait que eux sont mon âme, ça c'est un art. Et les gars, vous êtes des artistes, donc nous voulons entendre vos recommandations et ensuite. Chacun d'entre nous doit montrer aux amis qu'il est annulé devant le groupe. Il doit agir cela, car autrement les amis pourront choisir le groupe. Le choix du groupe, dit le Rav, c'est contre la nature. C'est un passage, c'est quelque chose qu'une personne n'est pas capable de faire. Il ne peut pas choisir le groupe. C'est pourquoi mon engagement, c'est mon obligation, c'est de montrer que je suis dissous dans les amis pour que les amis reçoivent une impression et qu'eux aussi fassent un tel choix. Comment qu'on peut vaincre que les amis sont mon âme? C'est simple, j'essaie de penser, mais je pense que la chose la plus facile dont nous puissions passer, c'est que c'est comme le corps de l'âme, nous sommes tous des cellules, chacun d'entre nous individuellement ne peut pas survivre, que nous nous connections, que nous apportions quelque chose de très spécial émerge. Avant cela, c'était les protéines. Mais lorsque nous connectons de telles protéines si spéciales ensemble, quelque chose de très spécial émerge. Que grâce, je pense que c'est la façon la plus simple de le comprendre. Et bien sûr, nous avons la foi au-dessus de la raison, donc c'est plus difficile. Je ne pense pas qu'il faille convaincre la personne, je pense que nous devons être un exemple. Si nous serons l'exemple correct pour le groupe et la dizaine, alors aussi l'âne rejoindra cet exemple. Pourquoi? Parce qu'il pensera, pourquoi ça vaut la peine de le rejoindre? Peut-être qu'il y a quelque chose que je ne connais pas ici. Et en fin de compte, tu joindras, mais nous devons être un exemple. Si nous serons un exemple et que nous connecterons nos cœurs, que nous ouvrirons nos cœurs, alors cet âne aussi, en fin de compte, viendra ouvrir son cœur. On doit être l'exemple. Si quelqu'un doit donner l'exemple, et moi j'ai choisi le Hari. Il nous a dit comment construire ce champ. Il nous a dit que si nous nous asseyons dans un cercle, et que dans ce cercle, la lumière s'en départira, et que seul un tout petit point restera au centre du cercle, et au point du centre du cercle, nous pouvons attirer la lumière à ce point de Ein Sof. Si nous imaginons cette description pour attirer la lumière dans ce cercle, car c'est ici et maintenant, sauf que nous ne le savons pas. Nous n'en sommes pas conscients, mais il réécrit. Et le Baal HaSulam l'a compris. Rabash l'a compris, et puis notre maître l'a expliqué. Maintenant, nous devons le comprendre. Nous pouvons attirer la lumière dans notre cercle. Revenons à l'âne. L'âne, c'est pas quelque chose de si stupide, c'est notre désir de recevoir, c'est notre matière, et la personne ne peut pas dire à l'autre qu'il est un âne. Et c'est de lui-même qu'il doit dire qu'il est un âne. C'est un état avancé où la personne ressent, et ce n'est qu'après être dans l'environnement que l'homme peut mériter un tel ressenti que sa matière, son désir de recevoir, le contrôle, et qu'il n'y a rien en lui hormis cela. Comme cette corporalité qui le tire vers le bas, il ne peut pas surmonter son âne. Il n'y a que les amis qui peuvent l'en faire sortir. Et cela éveille qu'il voit qu'il y a quelque chose en dehors de son âne, qu'il voit les limitations de son âne. Et alors, il peut apprécier mieux la société, car il n'y a que la société qui peut le faire sortir de lieu où il se trouve. Comment convaincre l'homme de quelque chose qu'il ne ressent pas? Lorsqu'il y a des forces extérieures pour venir et établir le changement, c'est pourquoi notre voie n'est pas de convaincre quiconque, mais de s'élever dans le groupe pour attirer la lumière et graduellement. Nous commençons de l'olishma à l'ishma, et nous commençons des choses extérieures, et la lumière graduellement nous change. Le Créateur montre à l'homme combien il est matériel, physique, et qu'il est mis dans un endroit où les amis qui ont une passion pour la divinité. Ce qui peut aider aussi, c'est d'obtenir à l'ami ce sentiment qu'il fait partie de mon âme et cela requiert que constamment nous enveloppions les amis avec l'amour pour les voir comme étant grands, leur donner de la confiance et retourner au contact commun avec le groupe en ressentant que c'est sa voie de sécurité et que ça va leur ramener dans le cercle. Oui, je n'ai pas compris ce que signifie que nous devons, pourquoi nous devons expliquer aux amis que nous sommes une âme ou bien toute l'humanité. Si c'est aux amis, je pense que c'est moins difficile parce que si nous apprenons cela, et notre vie tout entière se trouve en cela. Parfois nous le saisissons, parfois un peu moins, mais on tombe toujours autour. Mais l'explication que nous sommes une âme est un peu plus difficile parce que nous voyons ce qui se passe dans le monde. Si eux ont compris que nous sommes une âme, alors qu'adviendra-t-il? Bien, les amis, nous sommes sur le point de passer aux questions. Quiconque a des questions, vous invitez à lever les mains, mettre vos points d'interrogation. Mais avant cela, peut-être que quelqu'un veut partager. Si quelqu'un a entendu, comment ou de quelle façon nous pouvons nous aider les uns les autres, ressentir ou comprendre que l'âme est dans le groupe et que l'âme se trouve en moi. S'il te plaît, Miss Kadnot. Dans l'atelier, j'ai entendu une amie dire qu'il n'y a que l'amour des amis qui peut m'aider à voir l'âne et à en sortir. Merci, autre. Plus de pensées. Donc, passons aux questions sur tout sujet, s'il vous plaît. Vous êtes invité à vous lever les mains ici et dans le point d'interrogation. Oui, Sonia. J'ai une question. Dans le cours, le Rav a dit que la connexion dans le groupe, c'est le remède pour l'ego. Et que ce remède est très très amer, car l'amour des amis et la connexion dans le groupe, c'est l'opposé de notre ego, mais c'est ce qui devrait guérir notre ego. Alors comment en arrivons-nous à un état de nécessité spirituelle, quelque chose dont on a parlé au cours, une nécessité spirituelle que c'est là que je veux et que c'est le plus opposé de ce que je veux. Tout d'abord, je ne sais pas ce qu'est un remède amer. Il n'y a pas de remède doux. J'ai souvent entendu dire que, de Rav que le remède doit toujours être amer, sinon il est, c'est pas un vrai remède. Peut-être qu'il doit être enrobé de sucre pour l'adoucir, mais le remède, à la fin, est amer pour qu'il guérisse. Mais ce que je pense, c'est que la réponse est claire. Si ce remède sauve ta vie, ce médicament, si ce médicament est la chose la plus précieuse qui sert entre toi et ce qu'il y a de plus précieux dans ta vie, peu importe ce que c'est pour le moment, et que ce médicament n'est déjà plus tellement amer, le Rav donne toujours l'exemple de, par chance, nous avons pu être là, mais le processus qu'il est passé après, il en parle toujours. Il parle de comment il est allé chez le docteur, et peut-être la semaine prochaine, on va regarder un cours enregistré. Certainement, il a fait ça entendre, parce que la chirurgie, ça fait mal, il n'y a rien qu'on puisse y faire, mais vraiment, il a aimé le docteur qu'il a opéré. Pourquoi? Parce qu'il savait que plus tard, il deviendra en bonne santé, qu'il sauvera sa vie et qu'il pourra continuer à vivre, etc. Donc ça, c'est sur le plan corporel. De la même façon, nous devons trouver une façon comment construire l'importance pour nous. Une des choses qu'on entend du cours, c'est qu'on n'a pas besoin de l'amour des amis. On n'est pas né avec ce besoin d'amour des amis. Et quand on en arrive à l'étude, et c'est vraiment beau l'exemple qu'il a donné, par chance, nous connaissons l'exemple des cours privés et de l'enseignant. N'avez-vous tous pas eu une pensée comme ça? Si vous pouviez avoir un cours privé vers le Rav, que vous pourriez avancer plus rapidement à la spiritualité sans toutes ces personnes qui vous dérangent pour votre avancement. Chacun d'entre nous, au début du chemin, peut-être que c'est pour ça certains d'entre nous, ce n'est pas au début du chemin, pensent comme ça parce que ça apparaît comme s'il y avait un secret ou bien une clé pour ce trésor. Et si tu trouves cette clé, tu pourras trouver le trésor et continuer. C'est l'approche la plus simplement égoïste et aussi la plus naturelle pour le début de quelqu'un. Car de là, la personne commence à comprendre que ce n'est pas les choses, la façon dont tu pourras se développer, ce n'est pas une question de connaissance, mais c'est une question d'investissement. Et pas, c'est pas une question de comment il est fort ou intelligent, mais il y a autre chose qu'il doit trouver. Et c'est exactement de cette chose que nous parlons. Comment est-ce que moi, je disparais dans les amis? Ce matin, alors lisons ensemble l'extrait numéro 14, qui nous a vraiment impressionné, nous l'avons préparé. C'est du cours de Krasnoyarsk, nous l'avons quelque part dans notre archive. Je ne veux pas tout lire, mais c'est au milieu où le Rav a dit... Alors, si vous pouvez le trouver, c'est « si de cette façon ». « Si de cette façon, je concentre mon travail et constamment je sors de moi-même, constamment j'entre en eux, constamment tout le temps je me fais passer en eux, ressentant de la joie que mon désir égoïste reste vide et mon désir passe en eux. » Ça s'appelle de construire un récipient extérieur, la lumière réfléchie. Et en fin de compte, je commence à découvrir en eux la qualité du don. Que moi, en fait, je construis de par moi-même et que par cela, je construis le Créateur. Et c'est aussi ce qu'est l'idée que nous faisons le Créateur. Nous faisons le Créateur, nous le construisons, nous découvrons cette qualité commune dans nos efforts dans les autres. Donc, si ça devient important, nous avançons. Merci, plus de questions. Les mains des parties, comment elles se sont départies de la fraternité, c'est-à-dire qu'elles ne veulent pas s'unir. Moi, je pensais que c'était l'opposé, qu'ils veulent s'unir avec... et que c'est moi qui ne veux pas m'unir à eux. Non, c'est pas ça? Alors, dernier paragraphe. Alors, lisons le dernier paragraphe de l'article. Aussi, pour nous, c'est une sorte de... L'accent est mis là en hébreu. Donc, notre ami dit ça. Et l'homme dit, ils sont partis d'ici, et Rashi a expliqué, ils se sont écartés de la fraternité. C'est-à-dire qu'ils ne veulent pas se joindre à toi. Et cela a finalement causé que le peuple d'Israël est entré dans l'exil d'Égypte. Et afin de sortir d'Égypte, nous devons prendre sur nous d'entrer dans un groupe qui veut être dans l'amour des amis. Et grâce à cela, nous mériterons de sortir d'Égypte et de recevoir la Torah. Alors, quelle est la question? La question est la suivante. Le problème, c'est moi, pas le groupe. Eux, ils sont les neuf premiers. Moi, je suis le problématique quand je ne veux pas m'unir avec eux. Et c'est ça qui est le problème. Oui, ça dépend de comment tu le regardes. Tu as raison. Si je regarde la réalité correctement, alors c'est moi qui ne veux pas m'unir avec eux, c'est correct. Donc, qu'est-ce qui, alors? C'est écrit à l'opposé ici, que c'est eux qui ne veulent pas, que c'est eux qui se sont départis de la fraternité. C'est-à-dire que moi, je dois toujours suspecter qu'ils ne veulent pas non plus, ou bien que je veux dire, c'est moi, je suis l'âne, c'est moi qui suis le problème et pas eux. Mouchi, ça dépend comment tu le regardes. Peut-être que je pense qu'ils ne veulent pas s'unir avec eux. Ça aussi. C'est à moi qu'il semble qu'ils ne veulent pas s'unir avec eux. Et qu'il vous ait une autre approche, qu'eux aussi sont faits du même matériel que moi. Donc, bien sûr qu'eux aussi ne veulent pas s'unir avec nous. Personne ne veut s'unir. C'est la raison pour laquelle nous sommes liés. Ni eux le veulent, ni moi, bien sûr. Mais je juge depuis la perspective de mon propre désir de recevoir. Et donc, je vois ce qui arrive à eux, qu'eux ne le veulent pas. Et dans le même temps, l'approche la plus correcte, c'est que Je devrais dire « je ne le veux pas » parce que je ressens que je ne le veux pas. Et je devrais dire à leur sujet que eux, ils vont bien. Bon, quoi qu'il en soit, eux, ils sont les neuf premiers, j'ai besoin de correction, toujours. Toi, tu as besoin de correction, c'est sûr. Oui ? Au sujet de la question 2 dans l'atelier, qu'est-ce que l'âme ? Qu'est-ce que l'âme ? Neshama. Qu'est-ce que la Neshama ? Oui, le Rava dit, je suis l'âne et eux sont la Neshama. J'ai écouté 98 fois ce qui est encore à Krasnoyarsk. J'ai compté. C'est quelque chose de très spécial. Tu voulais l'entendre beaucoup de fois. Je recommande à tous les amis. Au cours des années, nous l'avons entendu de nombreuses fois. Pardon. Oui, aussi, le Rav, pendant le congrès, vraiment a recommandé d'écouter ce cours de nombreuses fois. Il a dit, pendant ce cours spécifique, il y a des explications très spéciales qui sont sorties pour moi. Je recommande vraiment de beaucoup d'amis l'écoute plusieurs fois et on vous le recommande aussi à vous. Exact. Donc, il explique que l'âme, c'est cet investissement que je passe à chaque fois de moi-même aux amis. C'est ainsi que je construis l'âme en tant qu'une force potentielle qui existe théoriquement. Mais à chaque fois, j'investis dans la connexion et à chaque fois, je transfère mes pensées, mon travail, les efforts que je fais, l'annulation, la soumission, tout ce que je mets dans les amis s'accumule et alors je commence à vivre là. Comme il est dit, je restreins mon âne, je mets la première restriction dessus, je ne reçois rien, et là je commence à ressentir la joie. Je commence à vivre là. Je vis là, dans un appartement et je vis là-bas. Et c'est super de penser que si nous y pensons comme ça. Que je commence vraiment... Enfin, mon appartement est bien. Tu sais, c'est des appartements justes, tu vas là et puis c'est tout. Tout ce qui arrive là-bas, c'est intéressant. Tout ce qui se passe à l'intérieur de moi, je le restreins. Seulement les nécessités. Oui, aussi le cours maintenant et aussi dans le cours du matin, le Rav a distingué entre deux choses. Un, entre l'âne et la personne, et l'homme, et le deuxième point, c'est le poids dans la personne. Et ce point qu'une personne veut faire bouger, qu'il veut vivre dans les amis, et il laisse l'âne de côté, son désir égoïste, c'est la même chose, il essaye de réfléchir, de copier ce point qui est dans les amis. Pourquoi ? Parce que il n'y a pas de vie dans l'âne. Il ne peut pas vivre là. Il est saisi avec un désir égoïste, il ne peut vivre que lorsqu'il se connecte à des points supplémentaires dans le cœur. Sa vie est de la connexion avec des points supplémentaires dans le cœur. Et c'est là qu'il reçoit la vie, et c'est ce qu'il essaie de mettre dans la société, dans les amis, dans la dizaine, peu importe. Et ensuite, le Rav là dit, là, dans cette connexion entre les points, pour continuer ce que tu as demandé sur les neuf premiers, c'est là que le Créateur se révèle, parce qu'il ne peut pas se révéler dans Malchut. Il est toujours révélé dans les neuf premiers. C'est-à-dire, dans ce processus où, déjà, nous voulons nous réfléchir dans les amis et voir notre vie dans la dizaine, dans la connexion, dans l'annulation. Et c'est là que se trouve que naît le premier récipient. Et ça s'appelle l'âme. Oui. Merci. Pour continuer ça, l'amour que nous devons créer entre nous, c'est l'amour pour les points dans le cœur, parce que cela paraît un peu plus attirant pour moi. Je ressens que l'amour pour tout ce que je vois, peut-être que c'est plus difficile. Donc peut-être qu'en fait, je ne sais pas, mais je serais heureux si vous pouviez élaborer dessus. Michael. Oui, c'est vrai, c'est un bon discernement. Nous ne devons aimer que les passions des amis pour la spiritualité, seulement cela. Tout le reste, c'est impossible de l'aimer. Nous sommes construits de façon telle que nous sommes opposés. Comment puis-je aimer des qualités qui sont opposées? Mais cette passion, je l'aime. Et je me souviens que nous avons expliqué, même dans des campus, donc ça devient... Les gens se relaxent un petit peu parce que tout à coup, ils pensent que je dois aimer les 8 milliards de personnes avec toutes leurs choses. C'est impossible. Mais aimer le point dans le cœur, cette passion spéciale que chacun a dans son cœur, et que seulement lui, de sa façon spéciale, peut donner au Créateur. Et donc, cette relation spéciale et unique de chaque ami, des 8 milliards, autant que dans le dizaine, on va commencer du plus facile au plus difficile. Et donc, cette passion, je commence à l'aimer. Ça s'appelle l'amour des autres. Et tout le reste, nous ne nous y relions pas. Oui, c'est dans le dizaine, en fin de compte. Je ne vois pas de point dans le cœur. Je vois une certaine expression que je peux interpréter. Je ne sais pas complètement de quoi ce que c'est. Tu ne connais pas dans la nature, les amis, tu ne comprends pas de quelle façon est-ce qu'elle aspire, ou même ce qu'elle ressent. On voit une expression extérieure. Et donc, c'est bien plus difficile pour nous avec les attributs, les caractéristiques, la mentalité, toutes sortes de choses qui, apparemment, nous perturbent, mais ne sont pas connectés à la spiritualité, la mentalité, les traditions, le comportement, les habitudes. Ça n'a rien à voir avec le chemin spirituel d'aucune sorte. C'est simplement que devant moi, il y a un corps et ce corps a une certaine forme de comportement. Aussi, je ne sais pas vraiment quels efforts utilise cet ami pour le moment. Maintenant, tout ce que je vois, c'est que tu es arrivé comme ci, comme ça, mais je ne sais pas quel effort, ce par quoi tu passes, que tu traverses, ce que le Créateur lui a mené maintenant. Je ne vois pas l'image complète, je vois quelque chose de très restreint, très étroit. Et c'est pourquoi le Rav et le Rabba, je parle toujours de cela, que je dois aimer une chose, l'aspiration, le caractère unique qu'à chaque ami pour le Créateur. Et c'est une chose de très valable et précieuse parce que je n'ai pas d'autre façon de compléter cette aspiration unique d'aucune autre façon. Et je n'ai pas d'aspiration comme l'a un autre ami. Et moi aussi, j'ai une aspiration unique. Mais qu'est-ce que c'est qu'achète-toi un ami? Je dois acheter ces manques des amis, de mes frères et sœurs. C'est là que je construis le groupe, la dizaine et tous ces processus. Oui.
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0: Moi aussi, j'ai une question sur le fait que les amis ne veulent pas s'unir avec moi. Et tout cet article parle de s'unir afin de recevoir des amis de la force, afin de recevoir d'eux de l'importance. Mais si nous lisons une phrase avant le dernier paragraphe qui parle de comment il n'y a pas d'autre façon, mais seulement, je crois, l'amour des amis, ça m'a rappelé qu'entrer dans la dizaine, ce n'est pas afin de recevoir d'eux, mais c'est afin de les aider. Et si j'ai l'intention de les aider, je ne dirais pas s'ils me veulent ou pas, parce que j'aurais l'intention d'aider et ça résout le problème, si j'ai bien compris la traduction. Merci. Oui. Au sujet de votre réponse, qu'en fait, nous devons seulement aimer l'aspiration des amis pour la spiritualité, la question, c'est si, par cela, d'une certaine façon, nous mélangeons les choses, nous rendons les choses plus faciles, d'un côté. Mais d'un autre côté, c'est que si, d'une façon ou d'une autre, nous nous illusionnons pas. Je vois une amie qui a deux heures de qualité qui vraiment me dérange, mais je vois son haut niveau de poids dans le cœur. Alors, est-ce que vraiment je l'aime ou pas? La question, c'est qu'est-ce que l'amour devrait couvrir? Quels crimes? Que sont les crimes, alors? Quoi, le point dans le cœur? Tous les crimes qu'on commet, tous, ils proviennent, en fait, des qualités extérieures. Donc, qu'est-ce que l'homme doit couvrir, alors, dans ce cas-là, alors? Les crimes, tu peux dire que les crimes sont les défauts que je vois dans les amis. Naturellement, je vois des défauts en eux. Hormis le point dans le cœur, lui aussi n'est pas facile. Tu dis que c'est facile, mais c'est pas si facile de voir la passion. Mon ego me floute ça aussi. D'accord, donc passion. Donc exemple. Si Aviou, d'accord, 4-5 heures par jour, il vient en cours. Moi aussi, je vais en cours. Il enseigne. Ben, moi aussi, j'enseigne. Il diffuse. Ben, moi aussi. Bon, c'est très facile de flouter ces choses-là. Ce n'est pas facile d'exalter ça non plus. Moi aussi, je dois rechercher des choses qui sont complètement contraires à moi. Et là, nous nous connectons autour de ces choses-là. Donc, à nouveau, l'amour doit couvrir tous les crimes, et les crimes sont le fait que je vois naturellement chaque ami, je vois leurs défauts. Et c'est beaucoup de travail de dire, je ne sais pas, c'est beau, c'était écrit il y a des milliers d'années que les défauts sont en moi. Mais c'est écrit jusqu'à ce que j'en arrive à le ressentir. C'est un grand travail. Alors regardons cela ainsi. C'est impossible. Jusqu'à ce que le Créateur me permette de m'autorise à le ressentir, ça n'a pas lieu. Car si je le ressens, alors immédiatement je prie et je sais quoi faire. Mais le ressentir que c'est vraiment ainsi et pas juste le dire, c'est là tout le travail. Merci. Bulgarie, s'il vous plaît.
5: Nous
0: n'entendons pas.
5: Bulgaria, nous n'entendons pas. Nous n'entendons pas.

pour des amis. Et je découvre des défauts, je découvre que je n'aime pas suffisamment les amis, je découvre que je découvre l'écart qu'il y a entre moi et ce qu'écrit le Rabash. Alors regarde, Rabash a écrit un article très court. Regarde combien de choses il y a ici. Le Rav l'a expliqué ici. Maintenant, nous l'expliquons. Tout à coup, nous voyons que ce n'est pas clair, ou bien c'est clair, et ce que nous voulons implémenter, ça devient encore plus compliqué. Tout à coup, nous comparons ce qu'écrit le Rabash ici à notre vie dans la dizaine, et nous investissons, nous essayons, mais nous ne l'atteignons pas. Mais nous essayons. En d'autres termes, le travail dans le cours, le Rav a expliqué que l'amour, ce n'est pas seulement un moyen, ça devient la chose elle-même. Il a donné l'exemple, ce n'est pas comme moi qui corrige un instrument ou un véhicule et que je le conduis. Non, je vis là, je vis dans les amis. Mais qu'est-ce que le Créateur? Qu'est-ce que la prière au Créateur? Qu'est-ce que je peux demander du Créateur, hormis de l'aide, pour recevoir la force pour m'unir, pour que nous puissions lui apporter du contentement? Donc je n'ai rien d'autre à demander du Créateur. Mais à tout moment donné, à chaque point, dans chaque action, je redécouvre et j'essaie de construire ma connexion avec les amis. Autrement, je n'ai nulle part où le découvrir. Et ça, c'est le champ de travail. Rabash écrit que les amis n'ont pas à aimer. Mais moi, c'est moi qui dois aimer les amis. Je veux que tout le monde m'aime. Mais qu'est-ce qu'on peut faire? C'est moi qui dois aimer les amis. Et ici, le Rabash dit que l'amour des amis, c'est quand moi, j'aime les amis plus que moi-même. En parlant de l'âme et de l'âne, l'âme devient plus importante que moi-même. Et donc, il y a beaucoup à demander du Créateur en termes d'aide. Merci. Ukraine, s'il vous plaît. Pouvez-vous élaborer que signifie que dans la connexion entre les amis, il y a les lumières ou les mondes dans lesquels je découvre les mondes dans la connexion? Oui, dans beaucoup de conversations, le Rav explique que monde provient de mots dissimulation, olam, alama, et on parle toujours de la connexion, mais on ne la ressent pas. Complètement, toute l'humanité ne la ressent pas. Juste imagine qu'il y a une petite ville qui a été effacée là-bas où il y a eu un tremblement de terre. Là. Vous le ressentez? J'ai entendu qu'en Indonésie, il y a eu un tremblement de terre et avec des milliers de personnes. Vous le ressentez? Non. Dans la dizaine aussi, on ne ressent pas quelque chose qui se passe. Donc, tout cela porte là-dessus. La dissimulation, la connexion nous est complètement dissimulée. Lorsque nous travaillons aussi, pourquoi devons-nous agir? Pourquoi? Parce qu'ils nous disent, comme des enfants que vous les aimez les uns les autres, n'est-ce pas évident? Nous comprenons intellectuellement, mais dans le cœur, ce n'est pas compris. Et donc, cette dissimulation, c'est de cela qu'il s'agit, que nous devons à la fois faire un effort, et nous devons faire un effort pour le reconnaître, et ensuite nous devons faire un effort pour demander à recevoir l'aide du Créateur, et donc que toute la lumière qui se révélera par la suite, cette dissimulation, y apparaît le plaisir de cette connexion. Pour le moment, cette connexion est négative, et c'est pourquoi nous ne faisons que souffrir. S'il y a une connexion, nous en souffrons. C'est pourquoi nous combattons tout le temps, s'il n'y a pas de connexion, pardon. Oui, et cette semaine, nous sommes dans la semaine de l'amour des amis. Parce que cette semaine, nous célébrons le 15 de Av, appelé le jour de l'amour. Nous célébrons aussi la connexion entre les époux. Et nous voulons célébrer la connexion entre les amis dans la dizaine. Et donc, nous avons un événement spécial. Tu veux nous dire, Oren, pourquoi c'est spécial ce mercredi? Si vous ne savez pas, oui, on va se réunir ici. Voyez, Oren va en parler.
Oui, ce mercredi, il y aura un rassemblement ici à 18h30 dans cette salle, parce qu'en bas, c'est en construction, et donc il y aura une incorporation avec de la bonne nourriture.

0: toutes les connexions que nous connaissons, et à 19h, il commencera à y avoir une soirée spéciale. Et les gens me demandent qui aura-t-il dans cette soirée. Dans cette soirée, il y aura d'études des signes de l'amour avec des clips spéciaux, émouvants, du Rav, des extraits sélectionnés des sources. Mais cette étude sera expérimentale, puisque ça veut dire que nous nous y intégrerons des ateliers spéciaux dans lesquels nous rechercherons quel est ce sentiment d'amour que toutes les créatures recherchent. Nous aurons un groupe de musique qui chantera des chansons sur l'amour et qui ouvriront notre âme. Et nous aurons une activité spéciale qui était jusqu'à présent un secret, mais on va vous le dire. Tous les amis écriront une chanson d'amour ensemble. Nous la composerons et la chanterons ensemble. Et ça, ça sera entre le 7 et le... C'est fait pour qui? Nous invitons tout le clan israélien, mais... Puisque nous sommes en phase de rénovation, c'est seulement pour ceux qui sont ici et pour vos proches amis à qui vous voulez donner un goût de tout ce qui se passe de bien ici. Donc c'est un événement prévu pour élever nos âmes et être un événement de diffusion. Maintenant, nous avons entendu du Rav que la connexion entre nous... Pardon. Donc, mercredi, nous créerons ce nuage d'amour pour la lumière supérieure. C'est en hébreu, il n'y aura pas de diffusion. Donc, vous êtes invité tant qu'il y a de la place ici dans la salle. Merci, Nachaim. Oui, c'est aussi une opportunité de porter des gens qui n'étudient pas encore. Nous demandons. Maintenant, ça coûte de l'argent. Ils m'ont demandé, bien sûr, que chaque événement de Brouhaha coûte de l'argent. Il y a un enregistrement. Et donc, on reste vous, achetez les tickets et venez. Oui, mais je dis que c'est une opportunité d'appeler des amis qui ne savent pas encore et qui sont intéressés, qui veulent entendre de quoi nous parlons. Merci. Autre question, s'il vous plaît. Autre question.
1: Ken, Vadim.
2: Да, вопрос. Наш учитель привел пример на уроке с разными другими объединениями в японских компаниях и так далее, где тоже хорошо друг к другу относятся к работникам, чтобы они лучше работали и оставались
0: работать у них. Il y a un exemple sur d'autres sociétés comme au Japon et comment ils se relient aux employés, comment ils les maintiennent attachés à leur lieu de travail pour améliorer leur travail. Et aussi, nous traitons bien, nous avons un repas d'une demi-heure qui a été préparé avec un grand amour. Et nous, les gens qui sont en stage, sont venus de différents pays, tout le monde est heureux de nous voir. Et à partir de cette bonne relation, on ne peut pas oublier sur le Créateur et simplement nous réjouir. Et peut-être qu'on devrait nous relier les uns aux autres, pas comme nous nourrir les uns les autres de grande nourriture, mais peut-être comme quelque chose de plus simple. Peut-être, que sais-je, comme un vieux repas, quelque chose qui n'a pas de saveur, pour qu'on se souvienne du Créateur, Michael. Ah, alors si j'ai compris, il est venu en stage, et il est tellement bien traité qu'il oublie le Créateur. Alors il a suggéré peut-être qu'on devrait se traiter les uns les autres, et alors nous nous souviendrons. Eh bien, il n'y a pas de commandement pour nous relier mal les uns aux autres. Nous pensons à la connexion et à l'amour. Et ensuite, quoi qu'il se révèle, se révèle. Mais en parlant du stage, nous voyons que nos amis ont pris notre offre d'ouvrir les portes ici, et je sais que nous avons déjà plus de 15 amis à Sukkot, plus de 60 qui viennent, et donc je comprends qu'il y aura ici constamment des dizaines d'amis, et donc tout d'abord, cela nous inspire vraiment. Et nous voyons que la salle est pleine et vraiment ça remplit nos cœurs. Applaudissements. Oui, c'est aussi une opportunité de dire que cette année, je suppose que vous le savez, en tant qu'enquête que nous avons faite en termes de participation, nous construirons une grande souka sur le toit avec l'aide de Dieu et avec l'aide des amis. et avec l'aide de nos femmes, bien sûr. Et cela demandera de nous tous d'entrer sous la soukha. Pas sous le toit, mais sous la soukha, c'est-à-dire de l'élever, d'ériger le toit au-dessus de nous, le toit de chaume. C'est du travail, il y aura des tâches, des tours de tâches, et on ne pourra pas faire ça de nous-mêmes. On n'aura pas nous effondrer sous la tâche, mais comprenons aussi qu'il y a un sens spirituel à cela. Pendant quelques années, on n'a pas pu le faire à cause du coût, des complexités et de la difficulté, mais cette année, nous avons décidé d'y entrer, et tous nous avons décidé d'y entrer, nous avons reçu la décision commune, ce n'est pas la décision d'une personne, et nous devons prendre la responsabilité de faire cela ensemble. Nous le ferons ensemble, et nous savons qu'en le faisant ensemble, nous avons beaucoup de force. Donc, comme il a été dit, nous attendons à avoir beaucoup plus d'amis qui viennent pour le stage. Nous les embrassons. Nous allons les embrasser d'Israël, du monde. Nous voulons qu'ils viennent. Comme les amis qui ont fait le workshop cette année, aujourd'hui, quel privilège nous avons. Les amis viennent de partout, d'autour du monde pour vivre et être venus Baruch. Donc, ça vaut la peine pour ceux d'entre nous qui ont ça tous les jours, à tout moment donné, à apprendre à l'apprécier. Ce n'est pas quelque chose de donné. Oui, par le fait, c'est fait aussi pour le pays israélien, bien sûr. Nous voyons Shachar ici. Ce serait intéressant d'entendre ensuite comment ça l'inspirait. Les amis ont tout laissé pour venir ici pour une semaine ou deux, et pour dormir ici. Ils sont passés par un processus ici, ils ont un peu travaillé, beaucoup étudié. Ils font des voyages ensemble avec tout un programme, ils ont rencontré tous les départements. Et donc, ils comprennent l'organisation Kevne Baruch. Et c'est aussi prévu pour les amis de Petah Tikva. Ceux qui vivent de l'autre côté de la rue, ça ne signifie pas qu'ils connaissent l'organisation. Donc, quiconque le peut, simplement qu'il vienne et qu'il se dédie pour une semaine ou deux. Merci. Annonce demain dimanche à 18h30 jusqu'à 19h30, il y aura une yeshiva traverine spéciale sur le sujet de l'amour vie dans le désir des amis. Ça sera physiquement dans la salle d'étude et dans le salle de route. Les hommes et les femmes à partir de 18 ans sont invités. Le planning sera un petit peu différent. Bien noter que nous avons une pause maintenant et dans une demi-heure, nous aurons notre troisième repas de 18h à 18h30 heure d'Israël.

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1: Bonjour chers amis. Le sujet qui va nous accompagner pour ce Shabbat, c'est l'amour et la vie dans le désir des amis. L'amour signifie vivre dans le désir des amis. Ce sujet d'amour, nous nous y engagerons cette semaine pour le 15 de Av, le festival de l'amour que nous célébrerons cette semaine, et nous voulons nous y engager toute la semaine. Et ici, nous voudrions renforcer tout l'amour entre nous et entre nous et le Créateur, car nous n'avons rien de plus que l'amour. Et nous nous engagerons aussi dans ce sujet, dans les repas, dans le cours de l'après-midi, dans le Yeshiva Traverim de dimanche. Et dans un instant, nous allons regarder un cours spécial du Rav dans le congrès de Krasnoïarsk, le cours numéro 5, dont le sujet était de l'amour des amis à l'amour du Créateur. Par la suite, nous continuerons ensemble à des ateliers profonds où nous voudrons examiner ensemble comment sortir de soi-même, de la préoccupation de soi-même pour le succès de tous les amis, comment vivre à l'intérieur du désir de chacun de mes amis dans la dizaine. Que demandons-nous pour chaque ami et quelles règles pratiques pouvons-nous prendre sur nous pendant la semaine? Mais un instant avant de commencer et de plonger dans le cours lui-même, nous voulons entendre deux de nos chers amis du groupe de Krasnoïarsk, Chess et Chassa, qui ont pris place dans ce congrès spécial de 2013. Ils partageront avec nous leurs impressions de ce congrès spécial, de la grande connexion qu'il y avait là, qui s'écoule depuis lors dans l'esprit du groupe, avec l'esprit du Rav, avec leur cœur. Essayons de vivre dans le désir des amis, et donc, s'il vous plaît, on vous écoute, les amis. Merci. Oui, c'était un congrès très spécial. Nous nous sommes réunis ensemble sur le territoire d'un camp. Pendant trois jours, nous ne sommes pas partis. Et nous avons vécu dans ces petits bâtiments, nous avons conduit des cours, des repas, nous avons établi une sorte de souka dans un champ, sur un terrain de foot. Il y avait des nuages au-dessus de nous, mais il n'y avait pas de pluie. En fait, au début, il y avait de la pluie et le toit alors a commencé à se tendre et on a tous sauter pour essayer d'en retirer l'eau parce qu'il y avait une. Mais en 20 minutes, on a pu se débarrasser de tout et on a reçu une immense inspiration de cette action. Il y avait quelque chose de similaire à Arava lorsque il y a eu une inondation. Et quand nous étions assis au repas avec le Rav, et le Rav a dit: revenons dans cet endroit. Et ce lieu de rassemblement de ces cœurs chaleureux, ce kli sibérien, pas juste sibérien, mais l'ensemble du kli qui est entré ici, de toute la planète. Les amis s'y sont branchés, c'était si chaleureux. C'est un sentiment d'être à la maison. Ça a tout influencé. Pas juste toute la région, mais tout le climat mondial, parce que nous avons les enfants de la diffusion. On s'est souvenu de notre enfance heureuse quand est venu notre rave ici. C'était vraiment un feu. Et puis il y a des couples qui se sont mariés. Cinq gars se sont mariés et leurs enfants très bientôt. Mazal
0: Tov.
1: Si je me souviens de ce congrès, je pense que tous nous nous souvenons de ce congrès spécial. Ça a vraiment provoqué de la jalousie envers ceux qui étaient là physiquement, bien qu'on s'y soit connecté, qu'on les regardait, mais c'était vraiment de la jalousie. Donc connectons-nous avec cette époque spéciale et maintenant, ensemble, entrons après que les amis entrent, ouvrent leur cœur et leurs oreilles, entrons dans le cours numéro 5 du congrès de Krasnoïarsk, juin 2013, de l'amour des amis à l'amour des créatures, du créateur, s'il vous plaît. Le thème qui m'a été donné pour ce cours est de l'amour du créateur, c'est-à-dire de la qualité du don et notre tâche principale et notre unique tâche. Toutes les autres ne sont que la base nécessaire afin d'atteindre et de résoudre. Aimer la qualité du don signifie demeurer constamment dans cette qualité et aspirer avec son désir à elle, à cet amour, à cette qualité. Comment est-il possible d'aspirer à la qualité du don et de l'aimer comme aujourd'hui nous aimons inconsciemment, instinctivement, et recevoir et ressentir en nous? Je ressens constamment ce qui répond encore...
2: Я постоянно ощущаю, чего бы мне еще не хватало. Автоматически смотрите, как вы сидите в самой оптимальной позе из всех возможных в данных обстоятельствах, как вы выбираете в жизни.
1: Je sais pas, c'est déjà traduit.
2: Наслаждение при минимуме затрат. Так мы запрограммированы. И так работает постоянно все наше тело, каждая его клетка. Как нам достичь такого же состояния, только наоборот, чтобы свойство отдачи давало нам такое же наслаждение, чтобы мы все время автоматически выбирали, как я могу максимально отдать, как я могу максимально насладить.
1: Oh, pardon, j'essaie de voir si c'était déjà traduit. Oh, j'ai pris du retard. Alors, comment est-il possible d'aspirer à la qualité du don et de l'aimer comme aujourd'hui nous aimons inconsciemment, instinctivement, recevoir et ressentir en nous? Je ressens constamment ce qui pourrait encore me manquer. Regardez comme automatiquement vous adoptez la position optimale parmi toutes celles possibles dans les circonstances présentes. Regardez comment dans la vie vous choisissez le délice maximal avec le minimum d'effort. Nous sommes programmés ainsi. C'est ainsi que fonctionne constamment tout notre corps, chacune de ses cellules. Comment parvenir au même état, même dans le sens inverse, afin que la qualité du don nous procure le même délice, afin que nous choisissions automatiquement comment donner au maximum et comment procurer le maximum de délices? Cela est possible uniquement si j'aime très fortement quelqu'un, alors je suis constamment focalisé, complètement fixé sur le fait de le remplir au maximum. C'est comme une mère qui tient son petit enfant et pense constamment « qu'est-ce qui lui manque encore? Qu'est-ce que je peux lui donner ?» Vous voyez de l'extérieur comment elle regarde constamment et demeure constamment à lui. Comment pouvons-nous être dans un tel état envers la qualité du don, envers l'amour de tous? Nous pouvons nous convaincre autant que nous le voulons qu'ils sont nous, qu'ils sont réellement mon âme, mais qu'elle m'est intentionnellement présentée comme tous ces êtres qui existent autour de moi. J'emploie précisément le mot « être » d'une manière aussi indéfinie, car je ne les perçois pas comme quelque chose qui m'est nécessaire, comme une véritable partie de moi quant à la qualité du don. C'est quelque chose de totalement indéfini. La Kabbale nous dit et nous explique que cette qualité du don est dépourvue de corps. Elle n'est pas ressentie en elle-même, mais uniquement dans un support, et son support, c'est nous. Comment pouvons-nous alors l'exprimer? Comment puis-je commencer à ressentir qu'en donnant à l'autre, je jouis? Et que je jouis du plus grand délice, et que chaque fois que je donne quelque chose, cela me remplit. Si dans le don, nous éprouvions directement de tels ressentis, nous donnerions naturellement. Comment pourrait-il en être autrement? Mais notre don serait alors dans le but de recevoir. Ce serait un égoïsme camouflé, une réception camouflée. Nous n'éprouverions rien d'autre et ne sortirions jamais de nous-mêmes. Les hommes donnent beaucoup dans la vie afin d'acquérir du délice. Nous gagnons constamment afin d'échanger ensuite notre travail et nos efforts contre certains délices, certains remplissements et certaines commodités. Comment pouvons-nous nous élever au-dessus du fait que notre don soit égoïste? Comment faire en sorte que l'action elle-même se déroule dans les autres, et que le délice lui-même soit ressenti dans les autres et non en moi, dans mon égoïsme ou dans mes désirs. Je m'installe simplement à l'intérieur des autres. Est-ce que c'est possible? Non, c'est impossible. Avec l'aide de notre nature, nous ne pouvons rien atteindre. Pour cela, il faut précisément l'inclusion ou la participation de cette qualité supérieure du don qui existe en dehors de nous et qui est détachée de notre égoïsme. Il faut que la force supérieure, appelée le Créateur, nous aide, qu'elle nous aide à nous détacher de nous-mêmes et à commencer à ressentir l'action, son résultat, le délice et le remplissement provenant de ce résultat. Tout cela en dehors de moi, et moi je ne reste que avec mon rishimu originel, avec le point dans le cœur. Tout mon égoïsme ne se remplit pas. Il demeure vide. L'interdiction du Tzimtzum Aleph continue de s'appliquer à lui. Les désirs égoïstes ne se remplissent pas. Cela signifie que je dois renoncer entièrement à ressentir le délice en moi-même. Je dois me transférer dans le ressenti du délice à l'intérieur des autres, afin que leurs délices deviennent les miens. Je ne veux pas m'étendre trop longuement sur ce sujet, car finalement, cela effraie beaucoup l'homme. Il commence à comprendre à quel point cela est détaché de lui. Et cela l'affaiblit. Donc, afin de parvenir à cette qualité, à l'équivalence avec le Créateur, c'est-à-dire au don uniquement, afin de n'exister que en lui, dans la qualité du don absolu, sans aucun mouvement, ni aucun retour vers soi-même, le groupe nous a été donné. Dans le groupe, nous devons discuter de cela, en prendre conscience, le ressentir, et expérimenter toutes ces possibilités. Nous devons nous convaincre que nous ne pouvons pas le faire. Et malgré tout, essayer, nous agripper les uns aux autres avec les dents.
2: Pour
1: moi, ces tronches sont totalement indifférentes. Elles peuvent même commencer à me repousser, il en sera ainsi. Malgré tout, dans la mesure où je désirerai leur donner et ressentir en eux ma joie et mon résultat uniquement en eux, dans cette même mesure, je les haïrai encore davantage. Je ressentirai à quel point cela est opposé à mon égoïsme. Travailler pour un autre, afin que ce soit constamment lui qui soit gagnant, et que je jouisse de sa réussite, de son remplissement et de sa joie. Uniquement de cela, je me détache toujours davantage de moi-même. Et je ressens toujours davantage que je suis obligé de ressentir tout cela en lui, ma joie, mon remplissement en lui, tout pour lui. Il est impossible de faire seul. Je dois avoir devant moi des exemples éclatants de mes amis qui montrent clairement qu'ils font la même chose. Nous sommes tous à l'attaque contre nous-mêmes et nous ne voyons que l'autre comme l'objet et le résultat de notre action de don.
2: Le point
1: de notre travail, le point de concentration, de notre attention, consiste précisément à déterminer où et en qui je ressens mon délice. Est-ce que je ressens mon délice en moi ou dans l'autre? Est-ce que j'entre dans l'autre? Est-ce que par mes actions, j'essaye d'éveiller en lui un délice? Est-ce que je ressens comment il en jouit? Est-ce que je m'en réjouis? Est-ce que je m'en remplis? Je dois constamment me contrôler. Est-ce que j'essaye de le faire? Lorsque l'homme se trouve constamment dans ce travail, dans ce contrôle intérieur complet et dans cette tension, il veut ressentir la joie dans ses amis, à l'intérieur d'eux. Ma joie est alors la joie provenant du ressenti qu'ils vont bien et que c'est moi qui l'ai provoqué. Je suis fier d'éveiller en eux ce remplissement. Je suis fier qu'ils se réjouissent des résultats de mon intention et de mon travail. Je peux en être fier car c'est la qualité du don. Je peux m'en réjouir car ce n'est pas pour moi-même. Je dois faire en sorte de vivre en eux. Si je concentre ainsi mon travail, si je sors constamment de moi-même et j'entre constamment en eux, je me transfère constamment en eux, je me réjouis que mon désir égoïste reste en moi, vide et non rempli, alors que tout mon désir est transféré en eux. Cela s'appelle créer un cli extérieur. Orchoser, la lumière réfléchie. Finalement, je commence à découvrir en eux la qualité du don que je crée moi-même, en principe. Par cela, je crée le Créateur. Il est dit que nous le créons, que nous le faisons. Cela signifie que nous révélons cette qualité commune par nos efforts à l'intérieur des autres.
2: Et тогда, когда постепенно я вот так перевожу из себя,
1: lorsque je transfère progressivement tout mon égoïsme de moi-même dans les autres, lorsque j'ai pour ainsi dire vidé mon égoïsme et les transférer à l'intérieur des autres, j'achève ainsi une mesure appelée CA. C'est une ancienne mesure servant à mesurer le volume, par exemple celui des produits en vrac. Une CA. Lorsque j'achève ce transfert, je passe de tout ce dont je pensais jouir au fait de leur procurer du délice et de ressentir mon délice à l'intérieur d'eux. J'en jouis. Je jouis à l'intérieur d'eux, comme il est dit. Kibo Yimach Libenu, afin que son cœur se réjouisse en lui. Lorsque j'achève cela, je commence à ressentir le premier degré spirituel. En qui? Dans mes amis et en eux. À l'intérieur d'eux, je ressens l'adhésion avec cette qualité du don qui s'est achevée dans cette CA, dans tout ce volume que j'y ai transféré. Alors je ressens là cette qualité du don intégrale, rassemblée en moi à partir de toutes mes tentatives. Ce sont 10 tentatives, bien qu'elles se découpent, composent et que nous ne sachions pas encore les comprendre ni les compter. Elles se décomposent en principe en dizaines, et peut-être en centaines, de toutes sortes d'efforts. Tu commences à ressentir la qualité commune du don que tu as en toi-même, en principe éveillé. Lorsqu'elle s'intègre entièrement, il en résulte une qualité commune et unique. À l'intérieur, À l'intérieur de cette qualité, tu commences à ressentir son existence autonome, et c'est elle qui est appelée le Créateur. Cette qualité existait depuis le commencement, et finalement, tu commences à recevoir d'elle la compréhension que c'est elle qui t'a créé, et qui a créé en toi ton égoïsme. Elle l'a créé afin qu'en la rassemblant ainsi, en travaillant au-dessus de lui, dans les autres, et en transférant dans les autres, tu découvres ton cli spirituel à l'intérieur des autres. Et ton égoïsme, tu le laisseras vide, restreint par le Tzimtzoum Aleph. Cette qualité est appelée le Créateur. C'est pourquoi il est dit « de l'amour des amis à l'amour du Créateur ». Toute la méthode se trouve là. Il n'y a rien d'autre. Il n'y a que cette seule action, se transférer dans les amis et découvrir dans ce que tu as transféré la qualité commune du don ou le Créateur. Mais tu découvres par cela une nouvelle dimension, un nouveau monde supérieur qui existe dans la qualité du don. C'est pourquoi il ne passe pas, c'est-à-dire ne change pas, il se développe constamment, il est éternel et infini. Et tu te ressens à l'intérieur de lui. Si tout s'achevait là, nous demeurerions déjà dans cet état éternel et nous nous ressentirions existants en lui, pratiquement détachés de notre corps, car celui-ci serait déjà vide. Par corps, nous entendons notre désir. C'est précisément cela, le corps. En principe, nous ne nous associons à rien d'autre qu'au désir. C'est pourquoi les hommes qui se vident complètement dans notre monde mettent fin à leur jour. Si l'homme est complètement vidé, il ne ressent plus qu'il continue d'exister. Mais le fait est qu'il ne s'agit réellement que d'une petite partie de notre égoïsme. Le désir de cette force extérieure du Créateur, de la qualité du don, c'est que nous l'atteignions entièrement. C'est pourquoi un nouvel égoïsme supplémentaire nous est immédiatement ajouté avec une qualité complètement différente. Ce n'est déjà plus un égoïsme terrestre, comme au premier degré, depuis lequel nous devions nous élever, mais un égoïsme spirituel, appelé Клипа. Et à l'intérieur de lui, nous commençons déjà à ressentir des perturbations spirituelles, de sérieuses perturbations spirituelles. Et à travers lui, nous commençons à ressentir le monde spirituel négatif, de manière égoïste. Au-dessus de lui également, nous devons continuer à agir avec nos amis. Mais à l'intérieur d'eux, je comprends déjà, puis j'oublie, puis je me rappelle de nouveau que je dois me réaliser exactement selon le même principe qu'au premier degré. Mais mes désirs sont déjà beaucoup plus égoïstes. Je commence à les voir plus profondément et à me voir moi-même plus profondément, de manière négative ou positive, et ainsi de suite. En général, la lutte devient qualitativement différente. Je dois malgré tout agir de la même manière, me transférer dans les amis, me ressentir à l'intérieur d'eux, me réjouir en eux et me fermer entièrement à toutes les conséquences possibles de mes actions. Je dois constamment demeurer en eux, en eux, en eux, investir à l'intérieur d'eux le ressenti qu'ils sont mon âme, que j'avais atteint en accomplissant le premier degré, disparaît. Il me semble de nouveau. Mais pourquoi donc, ce n'est pas mon âme, ce sont des tronches qui se trouvent devant moi, me paraissent éloignées, répugnantes. Au début, au premier degré, il m'était plutôt indifférent et parfois agréable. Mais maintenant, je commence à les haïr. Ils me paraissent repoussants. Leurs actes, leurs actions, leurs paroles, tout cela. Leurs paroles ne sont que mensonges. Leurs actes ne sont qu'une démonstration. Et tout ce qu'ils font, ce n'est qu'une sorte de théâtre. De nouvelles perturbations apparaissent, immenses et très sérieuses, profondes et réelles, et justifiées par ma pensée rationnelle. Ici, naturellement, c'est beaucoup plus difficile qu'au premier degré. Ce premier degré me semble déjà avoir été un jardin d'enfants. Nous jouions ensemble, comme ce matin, lorsque nous faisions de la gymnastique, et jouions sous la pelouse, sur la pelouse. Mais ici, je vois déjà à travers eux, je vois leur fausseté, je vois leur assurance. Et leur égoïsme partout. Et maintenant, malgré tout cela, je dois m'élever au-dessus. Je dois trouver des possibilités d'agir pour eux, ressentir de la joie parce que je fais quelque chose à l'intérieur d'eux, parce qu'ils réussissent, se réjouissent, sont satisfaits. Je dois voir ma réussite uniquement dans le fait qu'ils se remplissent, que ce soit par moi ou par les autres. Et cela devient soudain important pour moi. L'essentiel, c'est qu'ils se remplissent. Au premier stade, par exemple, je me réjouissais de les remplir moi-même. Il existait donc, malgré tout, un certain rapport avec moi-même. Maintenant, ce n'est plus le cas. Je peux accomplir certaines actions et il est possible que cette action, en passant par d'autres, les remplisse. L'essentiel, c'est qu'ils aillent bien. Je me ressens davantage détaché du résultat de mes efforts. Et ce résultat ne m'importe déjà plus. L'essentiel, c'est qu'ils jouissent et se remplissent. Mais si soudain, j'ai l'impression qu'ils me regardent avec méfiance, qu'ils ne veulent pas être liés à moi, qu'ils ne m'approuvent pas et que je leur parais aéré ou égoïste, cela ne m'importe pas. L'essentiel, c'est qu'ils aillent bien. Imaginez combien il existe ici de perturbations réciproques, aussi bien envers moi qu'envers eux. Naturellement, tout est perçu relativement à moi. Le Créateur place tout cela devant l'homme avec une habileté extraordinaire. Si l'homme peut fermer les yeux, simplement les fermer très fort, c'est-à-dire ne pas regarder dans son égoïsme, dans son cœur et dans son intellect, et malgré tout, agir comme un idiot, il y gagne. C'est la croyance au-dessus de la connaissance. L'homme doit dire au Créateur, « J'accepte ton jeu, tu te joues de moi, mais moi, j'accepte ce jeu, je joue à ce jeu, je joue contre toi. Qui est-on contre moi ? Le Créateur ou mon égoïsme ? C'est la même chose, il n'y a rien hormis lui. Il est le seul qui joue avec moi et place devant moi toutes ces saletés.
2: Et
1: je dois de nouveau retrouver ce même point de ma définition. L'essentiel est de déterminer en qui je jouis, dans les autres ou en moi-même. C'est ainsi que progressivement. Le micro était éteint. C'est ainsi que progressivement, en travaillant avec les amis dans le groupe, nous découvrons le Créateur dans ce travail. Si je continue, je répéterai pratiquement les mêmes paroles, car nous ne possédons pas beaucoup de mots afin d'exprimer ces actions, bien qu'elles soient qualitativement différentes et très variées.
2: Очень разнообразные. Здесь открывается такая палитра.
1: Ici se découvre toute une palette de sentiments qui n'existent pas dans notre monde. Et notre vocabulaire ne peut pas les transmettre. Imaginez par exemple que nous franchissions 125 degrés. C'est une quantité infinie de petits états. Chaque état comporte des sentiments complètement différents, mais ils s'expriment par un seul mot. Par exemple, joie, chagrin, colère, offense ou jalousie. Nous rassemblerons peut-être 2 dizaines de mots semblables, mais ces mots sont identiques depuis le plus petit degré jusqu'au plus grand. C'est pourquoi les kabbalistes classent tout cela par des nombres. L'aviut, c'est-à-dire l'épaisseur de l'égoïsme, et la hauteur des degrés de l'atteinte. C'est ainsi qu'ils comprennent de quoi ils parlent. Si j'indique à un kabbaliste une coordonnée, il sait de quoi je parle, car il la reproduit en lui-même. Il cherche et la retrouve. C'est comme lorsqu'un musicien dit à un autre, « Nous commençons par telle note. » Cette note résonne à l'intérieur de lui. Chez nous, qui n'avons pas étudié le solfège, elle ne résonne pas. Chez eux, elle résonne. Et ils comprennent de quoi il est question. Il en est ainsi chez les kabbalistes. J'espère que bientôt, au lieu d'exprimer nos sentiments avec des mots, nous les désignerons par des termes kabbalistiques. Nous pourrons ainsi nous les transmettre, les ressentir simultanément, nous unir dans nos ressentis. Et par cette union, une telle chose n'existe pas dans notre monde. Il nous semble que nous nous unissons dans nos sentiments, mais en réalité, nous n'entrons pas les uns dans les autres, car nous ne possédons pas la qualité du don. Comme nous avons été créés en tant qu'animaux semblables, nous ressentons plus ou moins des choses semblables, mais nous ne pouvons pas comparer nos ressentis et encore moins nous connecter les uns aux autres à l'intérieur de nos ressentis. Lorsque nous nous connectons dans la qualité du don, un phénomène vraiment merveilleux se produit. Nous ne le ressentons pas à l'intérieur de nous-mêmes, mais dans notre union commune. C'est là que se joue cette symphonie, et elle appartient à tous. En nous unissant à l'intérieur d'elle, nous ressentons les ressentis de tous. Et pourtant, simultanément, chacun les ressent depuis lui-même. Nous ne pouvons pas encore comprendre maintenant cette sorte de double face de la perception spirituelle. Mais elle est ainsi. Pourquoi est-ce que je dis tout cela? C'est afin d'expliquer que sans groupe, il est impossible de réaliser le moindre mouvement spirituel. Un groupe ne signifie pas que nous sommes simplement assis ensemble ou que nous nous trouvons ensemble. Véritable groupe réalise ce que je viens d'essayer de vous représenter.
2: Поэтому каббалисты так много времени, так много внимания уделяют.
1: C'est pourquoi les kabbalistes consacrent tant de temps et d'attention à la création du groupe. Narabash nous écrit, l'amour du prochain n'est possible que par l'abnégation de soi. D'un côté, chacun doit s'abaisser lui-même, de l'autre, nous devons être fiers que le Créateur nous ait accordé la possibilité de nous unir dans un groupe où chacun d'entre nous ne possède qu'un seul but, que la Shekhina réside entre nous. La Shrina désigne la qualité commune du don. Il faut qu'elle nous unisse, nous connecte, nous unisse et remplisse tout l'espace entre nous. Il en résulte que notre égoïsme se tient derrière chacun de nous, que l'on peut accomplir seul. C'est un travail qui peut être accompli au minimum à deux.
2: Et в нем мы ощущаем общее свойство отдачи, то есть природу.
1: Donc, cette qualité de don se connecte en cercle, et dedans, nous ressentons cette qualité commune de don, la nature, dans cette force la plus élevée de la nature, qui est la qualité du don.
2: Поэтому общество должно состоять из индивидуумов с единым для всех мнением о том, что нужно достичь.
1: Une société doit être composée de deux individus qui sont unis par une opinion d'atteindre cette qualité commune de don, et que de chaque individu, de tous les individus, cette force commune soit créée.
2: Таким образом, каждый базируется на большом желании.
1: Avec, et qu'à travers cela, cette force soit basée sur un désir que chaque personne contient, et qu'à travers cela, nous soyons en mesure d'atteindre le but. À travers l'unification, vous recevez le désir de tous les autres, mais ce n'est que lorsque vous désirez être en eux, comme relié à une personne que tu aimes, parce que leur désir de commander nos désirs, et c'est la raison pourquoi j'ai une opportunité forte d'aller de l'avant. Donc quand je me réunis ensemble avec tous mes 10 amis, et pénétré par le désir des autres, alors je ne reçois pas à travers les 9 leur désir, mais le fait que chacun se soit réuni des autres en eux-mêmes. Vous comprenez quel type de force il reste de ce désir unique. Et donc, vous avez ces 9 personnes, et dans chacun d'entre eux, il y a aussi 9. Mais ce n'est pas un quantitatif, c'est un désir qualitatif. C'est dur de l'exprimer, cette quantité. En Kabbale, ce n'est pas fait comme ça. On ne peut pas vraiment déterminer la quantité spirituellement, bien que, en quelque sorte, nous le faisons, l'épaisseur du désir, le niveau 1, 2, 3, 4, mais ce n'est pas vraiment quantitatif, c'est plus qualitatif, parce que le saut depuis le niveau de l'amour se passe par des échelles qualitative. Donc chaque degré est fait à travers la qualité. La façon dont on ne peut pas comparer une plante avec une pierre, parce qu'il y a un niveau complètement différent d'existence. Et ici c'est pareil, dès que nous nous connectons ensemble, qualitativement, nous ressentons nous ressentons complètement transparent, et cette force de don qui nous remplit détermine tout, elle contrôle tout. Nous commençons à nous ressentir notre égoïsme comme quelque chose qui simplement flotte dans cette immense qualité de don qui nous contrôle, qui nous dirige, qui nous connecte et qui nous unit. Et je devrais seulement mettre un petit effort et ressentir au-dessus. Bon, ça c'est ce en quoi je voulais me relier à vous.
2: Et
1: comme une façon de vous diriger vers l'avant.

0: venir
1: dans un groupe virtuel ou un groupe spécial, comment nous devons nous connecter les uns aux autres, conduire nos assemblées. Et tout ce qui en sort, le plus principal, c'est comment être dirigé au maintien de cela entre nous. Chacun doit avoir une opportunité d'être en mesure de sortir d'eux-mêmes et d'entrer dans les autres. À partir de son point dans le cœur, de diriger son ego ailleurs, de l'oublier. Bon, basiquement c'est ça. Des questions peut-être ?
2: Рав, здравствуйте. Меня зовут Светлана, я из Новосибирска. У меня вот какой вопрос. Вот то, что мы сейчас слышим.
0: Bonjour, je suis Svetlana de Novosibirsk et j'ai une question que maintenant, est-ce qu'on peut dire que ces 99% qui sont des personnes extérieures, qui sont comme des gens sans le poing dans le cœur. Quand vous travaillez avec de telles personnes et que vous ressentez qu'ils sont heureux de vos actions, peu importe, et que tu ressens que on leur donne ce contentement, est-ce qu'on peut prendre ces émotions et aussi accomplir le travail spirituel avec eux? Fondamentalement, quand je fais une transition depuis à l'intérieur de moi-même aux autres, je ne rentre pas vraiment en eux. Je fais une transition de mon point dans le cœur dans un désir qui est appelé mon âme. Tout ce qui est en dehors de moi, extérieur à moi, sous la forme de 7 milliards de personnes, c'est appelé mon âme. C'est un désir unifié. Si je le révèle complètement pour moi-même, alors je serai complètement en mesure d'atteindre la pleine correction, la révélation de mon âme. Et ce que j'y ressentirai s'appellera le Créateur dans son entièreté, éternel, sans fin. Et donc ma tâche est de sortir depuis moi-même dans les autres. Et en fait, je pourrais ressentir tout ce qui existe. En fait, c'est incroyable de comprendre cela dans notre état, à partir de notre état. Je ne veux pas dire 7 milliards de personnes, mais chaque groupe peut les ressentir, dit Svetlana. D'accord, dit le Rav. Donc, afin de nous donner une opportunité, un outil, des compétences pour pouvoir travailler, pour sortir dans les autres. Pour cela, j'ai besoin du groupe. Un groupe, c'est cet outil initial. Dans une langue de Kabbale, ça s'appelle Galgal Tavainam. Tu as appris cela, n'est-ce pas? Tu me regardes comme si, je ne sais pas si tu sais. Quelqu'un dit, oui. Et d'autres qui n'ont pas fini Mac. Bon, je ne sais pas, maintenant je vois. Y compris le docteur Vlad. D'accord. Et donc, en vérité, tout le monde qui est dans la Kabbale doit étudier cela, tout ce qui est dit dans Mac, sinon personne ne pourrait parler dans une langue commune, mais alors que vous étudiez, vous devez découvrir que ce que vous atteignez, vous y avez des noms pour cela, pour ce phénomène. Oh, je vois que ça s'appelle ça et ça s'appelle ceci. Et alors vous pourrez vous connecter la connaissance qui est en vous avec ce qui apparaît devant vous, depuis la perception spirituelle. Donc, nous devons atteindre l'unification avec l'humanité tout entière. Sortir de nous-mêmes dans tous les autres. Et pour le faire, nous devons nous organiser tout d'abord, organiser notre CLI, notre propre CLI,
1: notre propre outil pour pouvoir le préparer pour le travail avec toute l'humanité.

0: Et avant cela, un groupe kabbalistique existe, et la Kabbale nous a été donnée pour cette raison.
1: Et
0: nous devons maîtriser ce travail dans le groupe et à partir du groupe aller vers les autres. Le travail principal n'est pas dans le groupe. Le travail principal est, avec l'aide du groupe, de travailler avec les autres. Et là, vous révélerez la façon. Je réaliserai que je connais très peu et tout commencera doucement à se tourner de plus en plus rapidement. Et là, tu verras ces mondes immenses qui seront révélés, remplis de la lumière de Chochma, avec la teinte du Créateur, avec la profondeur du Créateur. Et ça que nous atteignons dans le groupe, nous n'atteignons que les outils pour le travail avec le Créateur. Même si avec son aide, nous pouvons comprendre un petit peu, percevoir, mais c'est juste extérieurement, parce que dans notre groupe mondial, nous travaillons à travers le désir de donner, Galgalta Veinaim, cette qualité de don. Ce sont juste des petites qualités égoïstes. De la base, la première et deuxième et troisième étape de mon ego, lorsque nous commençons à travailler à partir de notre monde, de groupe mondial commun, vers le groupe du groupe mondial commun, alors nous pourrons travailler sur des désirs égoïstes immenses qui ne peuvent pas se révéler maintenant, parce que là, les désirs égoïstes sont bien plus grands que nous. Qui est bien plus éloigné du remplissage spirituel. Il semble que tous ces Européens, aborigènes, Africains, il y a ces immenses masses qui apparemment sont si épais qu'on puisse leur donner, mais on ne peut pas donner à travers eux parce qu'ils ont un égoïsme immense et spécial. Quand nous commencerons à travailler avec eux, pour eux, c'est-à-dire à joindre leurs immenses désirs aux nôtres afin de les corriger, de les remplir et de nous réjouir en eux de leur état, alors nous commencerons à atteindre non seulement les qualités du don, mais la qualité du don elle-même. Nous commencerons à atteindre la profondeur de la qualité du don, le Créateur. À quoi peut-on comparer cela? Je ne sais pas. Certaines personnes, par exemple, écoutent de la musique et ils en jouissent. Je me souviens que j'avais un abonnement au Philharmonique de Leningrad, j'y allais et j'écoutais, mais je ne suis pas un spécialiste. Il m'arrivait souvent de me trouver avec des spécialistes, des musiciens. Je leur demandais de me raconter seulement quelques mots. Je ne leur demandais pas simplement de raconter le lac des Cygnes ou un certain concert de Rachmaninov. Non. Je leur demandais comment ils percevaient cette musique. C'est un monde complètement différent, des ressentis complètement différents. Ils comprennent simultanément le ressenti et la technique. Ils jouissent de l'un et de l'autre et comprennent en profondeur ce que cela signifie. C'est autre chose, c'est complètement différent, un ressenti différent. En Kabbale, tu ne fais pas simplement connaissance avec ce ressenti. Tu ne te contentes pas de pénétrer à l'intérieur. Lorsque tu y pénètres, tu te trouves en lui. Tu deviens toi-même ce ressenti. C'est pourquoi toute la correction de toute l'humanité nous est donnée comme une tâche. Elle constitue l'atteinte la plus profonde du Créateur et s'achève par l'adhésion complète avec lui.
1: J'ai maintenant une question plus terre à terre concernant le travail dans le groupe. Il s'agit de ressentir le délice dans l'ami. Supposons que je vois qu'un homme possède une grande défaillance. En ce moment, il manifeste cette défaillance. Comme je le ressens et que je ressens précisément la manifestation de cette défaillance, est-ce que je dois jouir de cette imperfection en lui? Il reçoit du plaisir en la manifestant. Non. Qu'est-ce que c'est que ça? Vous avez une sorte de mutation. Comment ça se pourrait-il être? Supposons qu'un homme aime le pouvoir de manière purement égoïste. Oui. Dans le groupe, il s'enivre de son pouvoir. Si c'était l'un de tes proches, ton enfant, est-ce que tu jouerais du fait qu'il se comporte ainsi? Je lui ferais une remarque. Mais un ami, je n'ai pas le droit de faire une remarque à un ami, n'est-ce pas? Il faut faire en sorte qu'il comprenne indirectement qu'il est préférable pour lui-même et pour tous les autres de se comporter autrement, mais pas par une pression directe, pas par une instruction directe. Mais lorsque tu vois cela, qu'à ce moment précis, s'il cause réellement du tort au point de désagréger le groupe, s'il introduit dans le groupe des pensées étrangères ou des idées étrangères, s'il commence à proclamer une nouvelle voix, je ne sais pas laquelle, alors il n'a pas sa place dans le groupe. La discussion est alors très courte. Il existe seulement deux raisons de chasser un ami du groupe. La première, c'est qu'il aille contre notre courant commun, contre les sources premières ou contre le responsable. Dans ce cas, il devient impossible de travailler, car il détériore le travail. Il faut aller dans une direction ou dans l'autre, il faut se déterminer. Soit il va contre le courant commun du groupe, soit il porte atteinte à son unité. Porter atteinte à son unité, la chose probablement la plus terrible, c'est qu'il sépare des familles. Je vous avertis catégoriquement, cela ne doit pas arriver. Faites ce que vous voulez, mais la famille de l'ami, c'est sacré. Chez nous, la famille, ce n'est pas en raison, ce n'est pas de belles paroles ou de belles considérations. C'est parce que la famille est la cellule première de la société corrigée. Il faut la corriger. Et il ne peut exister ici aucune justification. Soit notre ami s'est égaré chez un autre enseignant, soit, excusez cette expression grossière, il s'est égaré vers la femme d'un autre, vers la femme d'un ami. Le reste, ça ne nous intéresse pas. Ces deux choses portent atteinte au mouvement vers l'avant, car la famille est la cellule du groupe et c'est notre idéologie, c'est le vecteur du groupe. Je parle à partir de cela. Mais en principe, ce sont des lois spirituelles. Je les exprime simplement ainsi. Je ne veux pas en discuter. Gardez seulement à l'esprit que si de telles choses existent, il faut les déraciner, les couper, sans aucune question, ni aucune discussion. Cela ne peut pas faire l'objet de discussion. Question suivante, s'il vous plaît.
2: Сергей.
1: Je me souviens souvent de ma jeunesse. Je vieillis probablement. Il m'arrive de me rappeler des événements qui me bouleversent entièrement à cause du mépris que je ressens envers moi-même.
2: Ils sont... Мне кажется, вот стыдно вот за то, что я тогда вытворял. Я вот хочу спросить, как бы вот этот стыд...
3: Вы еще увидите, что вы вытворяли.
1: Tu te dévores toi-même. C'est un phénomène connu, très connu.
3: Никакого стыда. Это специально вам делает творец для того, чтобы вы поняли, что это все...
1: Сергей, дежи honte. Il me semble que de ce que je faisais à cette époque, je voudrais demander comment traiter cette honte.
3: Конечно, можно. То есть вы должны...
1: Tu verras encore ce que tu faisais. Il n'y a aucune honte à avoir. Le Créateur te montre intentionnellement tout cela afin que tu comprennes que c'est lui qui faisait tout cela et non toi. Et Sergei a demandé, est-il possible de transférer cet état dans mon attitude présente, le Rav? Bien sûr que c'est possible. Tu dois prendre conscience que tout ton passé, c'est lui qui l'a fait avec toi. Il n'y a rien dans mais lui. Sergei, et cela suffit, n'est-ce pas, le Rav? Cela signifie qu'il faut cesser de te ronger. Si tu te condamnes pour ton passé, tu condamnes ainsi le Créateur, car tout ton passé a été déterminé par lui. Seul le présent et le futur que tu transformes en présent t'appartiennent.
3: Прошу.
1: Оксана. Bonjour, Rav. Оксана de Krasnoyarsk. J'ai d'abord une incompréhension, puis une question. Un groupe se rassemble. C'est clair que nous possédons des points dans le cœur. Tout le monde le comprend et en prend conscience, mais personne ne le voit ni ne le ressent. Pour parvenir au point, il existe une seule porte, le cœur. Il faut le découvrir. Avant de le découvrir, il faut ressentir l'homme. Pourquoi est-ce qu'il existe cette peur de découvrir le cœur? D'où vient-elle? Autrefois, dans notre enfance, nous savions faire confiance. Pourquoi n'en sommes-nous plus capables maintenant? D'où est-ce que ça vient? Tu n'es pas obligé de découvrir ton cœur devant l'autre, dit le Rav. Oksana, même devant un ami, fais-le discrètement. Tu dois simplement demeurer en lui.
3: Быть в нем, и все.
4: А если у него закрыто сердце, я это
1: чувствую. Et si son cœur est fermé, je le ressens.
3: Ничего.
1: Rav, cela n'a pas d'importance. Il ne peut rien te fermer. Rien. Peu importe sa réaction. Peu importe la manière dont il se comporte. Tu dois demeurer dans son cœur. C'est tout. Dans ses désirs et dans ses aspirations, tu dois désirer l'aider. Lefargen, comment on peut dire ça? Il existe un tel mot en hébreu. Ça signifie lui souhaiter du bien, quelque chose de bon. Simplement désirer qu'il aille bien. Donc ça là, je comprends. Non, non, comment dire? Les gâter? Non. L'inspirer? Non, pas l'inspirer. Inspirer quelqu'un est une action extérieure. Céder à ses caprices? Non. L'encourager? C'est comme lorsque tu désires que ton enfant réussisse dans quelque chose, que quelque chose le réussisse. Le stimuler, le respecter, partager ce qu'il ressent. Partager ce qu'il ressent, peut-être, c'est déjà plus proche, le Rav. Oksana. Il en résulte que pour le réjouir, il faut savoir ce qui le réjouit. Pour cela. Non. Dans toute chose, tu désires qu'il se réjouisse, Oksana. Mais si une chose me réjouit alors qu'elle l'attriste à lui, Rav, tu désires qu'il se réjouisse, c'est tout. Tu désires qu'il aille bien, qu'il aille bien. Oksana, comment savoir ce qui est bon pour lui, le Rav? Regardez dans le dictionnaire le mot lefargen, je ne sais pas comment le traduire. C'est lorsque tu souhaites simplement du bien à quelqu'un. C'est ce ressenti profond de à l'intérieur de l'âme, dit Oksana, demande Oksana, le Rav. Oui, c'est une telle attitude envers l'autre. Ce n'est pas une aide ni une influence quelconque, c'est simplement une sorte de mouvement intérieur.
3: Un
1: mouvement. Laissez cela, pour ainsi dire, au niveau du ressenti. Laissez cela au niveau du ressenti, ça viendra et nous comprendrons ce qu'est ce ressenti. Continuons. Étudiant. Bonjour. Oui. Ma question concerne... Mais qui es-tu? Je m'appelle Anton, je viens du groupe de Krasnoyarsk. Ma question concerne Mac Online. Je dirige le studio Mac Online de Krasnoyarsk. Toi? Anton. Oui, oui, j'ai la question suivante. Notre groupe est petit et presque tous les hommes participent au MAC, ainsi qu'une partie des femmes, dit le Rav. Des femmes, oui. Ma question est la suivante. En tant que responsable du studio,
5: преподаванию.
1: Est-ce que je peux autoriser à enseigner des amis qui ne participent pas régulièrement au cours du matin?
3: К преподаванию.
1: À enseigner.
3: Они умеют это делать.
1: Est-ce qu'ils savent le faire? Les connaissances qu'ils possèdent leur suffisent-elles? C'est justement toute la question, dit Anton. Si c'est une question, elle s'adresse à toi et non à eux. S'ils n'en sont pas capables, ils peuvent bavarder, mais ils ne sauront pas ce qu'ils racontent. Ce n'est pas bon non plus. Qu'est-ce qu'ils vont enseigner? Anton, la question concerne peut-être davantage le fait que si nous restons constamment liés aux sources pendant le cours du matin, ici, le lien avec les sources pendant le cours du matin n'a pas d'importance particulière, dit le Rav. L'essentiel est que ces enseignants sachent précisément ce qu'ils doivent transmettre. S'ils écartent du sujet, ils doivent connaître exactement leurs limites. Ils ne doivent pas partir dans une sorte de lyrisme ou dans une autre chose. Ils doivent savoir précisément qu'un physicien doit enseigner la physique et un chimiste la chimie. C'est tout, il peut ignorer le reste. Il doit posséder une certaine formation générale, même, mais il en est de même pour le Mac. Pour Mac, lorsqu'ils viennent enseigner, ils doivent savoir exactement de quoi il s'agit. Ils passent un examen devant toi. Ensuite, ils pourront enseigner. Mais s'il vient, combien de jours par semaine êtes-vous en liaison avec nous? Anton, pour l'instant, 6 jours. 6 jours, très bien. Et eux, combien de fois ils viennent? Parfois une fois par semaine, dit Anton. Une fois par semaine? Tous les autres jours, ils restent probablement assis à travailler le matériel. J'aimerais le croire, dit Anton. Il faut faire quelque chose. Mais naturellement, il ne faut pas faire fuir les hommes. Au contraire, il faut que cela les pousse à étudier et à participer davantage. Je vais vous dire une chose. Il n'est pas difficile de faire le malin, de jouer à l'intellectuel, entre guillemets, en kabbale, mais lorsque tu ne te trouves pas dans le groupe chaque jour ou au moins 2 ou 3 fois par semaine. Le nombre exact importe peu, cela dépend de ce qui est établi chez vous. Supposons que du fait de certaines circonstances, vous conveniez de venir 3 fois par semaine. Sans ces 3 rencontres, l'homme n'avance pas spirituellement. Il peut être un certain enseignant du Mac, il peut leur enseigner tranquillement la mécanique. Mais il ne connaîtra pas le travail spirituel et il n'en a peut-être pas particulièrement besoin. Ou peut-être qu'on l'interroge sur cela, je ne sais pas. Il faut examiner la situation. Nous venons de parler de la manière dont tout se réalise dans le groupe. Vous le ressentirez toujours plus clairement. Vous n'aurez bientôt aucune possibilité d'y échapper. Soit vous entrez dans le groupe, soit tout est terminé. C'est la fin. Puisque cela t'intéresse et que tu n'en as pas d'autres, attire-les vers l'enseignement. Essaye de compenser leur absence par d'autres possibilités. Fais-en des enseignants très précisément spécialisés. Celui-ci connaît les petites vis et celui-là les boulons. Qu'ils enseignent uniquement cela et rien d'autre. Au moins, ils pourront remplir les heures du cours. Merci beaucoup. Je t'en prie. Marina de Perm. C'est la question suivante. Je voudrais comprendre quel est le sens du succès de notre groupe kazakh. Ils rayonnent constamment de joie. Ils impressionnent toujours les autres. Ils ont littéralement conquis tout le monde depuis le congrès de Moscou. Au congrès de Novosibirsk, en plus de leurs magnifiques prestations pendant les réunions, ils ont communiqué leur enthousiasme à tout le monde. Je voulais comprendre quel était leur sens. J'ai parlé avec une des femmes de nos amis kazakhs. Elle m'a dit, mon mari est fort. Mais tu sais, il n'existait pas dans ses paroles la moindre trace de doute, pas même un milligramme qu'il puisse faire quelque chose de mal ou quitter cette voie. Ça m'a beaucoup impressionné. Le sens se trouve-t-il peut-être dans leur femme? Il faut organiser un congrès chez vous et y amener tous les célibataires. Je ne sais pas. Malheureusement, je ne connais pas ces femmes. Je ne sais pas pourquoi elles parlent ainsi, mais elles ont probablement raison. Lorsqu'une femme parle ainsi de son mari, cela soutient énormément le mari. La chose la plus importante chez un homme, même chez le plus grand macho, c'est de le soutenir comme un petit enfant. C'est tout, il en a énormément besoin. Lorsqu'une femme parle ainsi à son mari, il ne peut plus se permettre d'être faible. Il essaiera de toutes ses forces de justifier une telle opinion. Il ne pourra pas s'abaisser à ses yeux. Une femme intelligente, elle le sait, elle l'utilise. Elle l'utilise pour le bien, naturellement. À cet égard, la femme peut faire davantage que tout le groupe. Elle est réellement une partie de son mari. Si elle marche avec lui sur le chemin, sa réussite est assurée. Femme, regardez donc à l'esprit qu'il s'agit d'une mission très, très, très sérieuse qui se trouve entre vos mains. Nous sommes très étroitement liés, la partie masculine et la partie féminine, instinctivement et intérieurement, par des liens naturels que nous ne connaissons pas. Ils se transmettent directement par une sorte de rayonnement intérieur, de nous vers vous et de vous vers nous. Vous exercerez une influence immense. Vous pouvez réellement déterminer la réussite des hommes. Donc je compte beaucoup sur vous. Ne nous décevez pas.
5: Здравствуйте, Раф. Виктор, город Омск.
1: Puis-je poser une question? Victor, de la ville d'Omsk. De bons amis à moi ont participé à la guerre en Afghanistan. Ils en gardent naturellement des impressions très fortes. Mais les souvenirs les plus lumineux sont ceux de la guerre. Il s'agissait pourtant de la mort, de la boue, du sang. Et ce sont malgré tout leurs souvenirs les plus lumineux. Je voulais poser la question suivante. Une section, un peloton, une compagnie. Est-ce que c'était un groupe kabbalistique? Y avait-il entre eux de petites boules de couleur framboise? Le Rav, de telles relations se créent entre les hommes. Lorsqu'un homme voit qu'il ne peut pas penser à quoi que ce soit d'autre qu'au salut commun, car il ne peut pas se sauver lui-même. Il dépend entièrement des autres. Et tous, en se ressentant les uns les autres, deviennent alors, d'une certaine manière, un groupe kabbalistique. Il importe peu qu'ils ne sachent rien et ne comprennent rien de la méthode spirituelle. Mais ce détachement de l'égoïsme, lorsque celui-ci n'a plus aucune place, lorsque tu comprends que ce soit toi ou que ce soit l'autre, cela n'a pas d'importance. Il vaut même mieux que ce soit toi plutôt que l'autre. Une telle transition apparaît. Nous le ressentons. Ceux qui ont vécu certains moments dangereux le connaissent. Ce don de soi qui se révèle à partir de la dépendance réciproque, ça existe vraiment. C'est une ivresse provenant du rejet de l'égoïsme. Oui, cela existe. C'est pourquoi, naturellement, elles s'en souviennent. Une telle liberté, un tel soulagement ne peuvent pas être ressentis dans notre vie. Nous nous retrouvons de nouveau dans cette vie et il nous oppresse de nouveau. Oui, je t'en prie. Yulia. Bonjour Rav, groupe de Barnaoul, Yulia, j'ai la question suivante. Est-il possible d'accélérer, d'avancer de manière accélérée sans connaissance profonde de la psychologie? En général, les kabbalistes ne l'étudiaient pas. Dans les universités, elle n'est enseignée que depuis 50 ans ou 60 ans, 70 ans, je ne sais pas exactement. Au début du siècle dernier, la psychologie n'existait pratiquement pas en tant que science. Et aujourd'hui encore, ce n'est pas une science. Nous ne pouvons pas étudier l'homme, car nous sommes nous-mêmes des hommes. Nous ne pouvons pas nous étudier nous-mêmes. Afin d'étudier quelque chose, il faut se trouver au-dessus de cette chose. Et donc, la Kabbale permet d'atteindre l'homme et sa psychologie, c'est-à-dire la structure de l'âme en général. La psychologie, c'est l'âme. Qui peut étudier l'âme? Tout ce que nous l'étudions pratiquement comme nous étudions les animaux, toutes sortes de réactions, des réactions instinctives, ou peut-être l'influence du milieu de la société.
3: Поэтому изучая каббалу, мы изучаем психологию. А вообще вся психология, ее уже нечего изучать, потому что она лет 20 как уже.
1: Pardon. Au milieu, ou peut-être l'influence du milieu de la société et des hommes les uns sur les autres. En étudiant la Kabbale, nous étudions donc également la psychologie, mais d'une manière générale, il n'y a déjà plus rien à étudier en psychologie. Elle s'est pratiquement achevée il y a 20 ans. Aujourd'hui, personne ne peut plus sérieusement s'en occuper car nous avons cessé de comprendre les hommes. Les psychologues eux-mêmes le disent. La psychologie existait depuis le début du siècle dernier, jusqu'au milieu de celui-ci, ou jusqu'aux années 80. 90 au maximum, et déjà, même là, il n'existait presque plus. Ensuite, tout s'est arrêté. Il n'existe plus de nouvelles découvertes, de nouvelles relations, ni rien d'autre. C'est terminé. L'homme est devenu tellement inconnaissable qu'un homme ne peut plus connaître un autre homme. Pour cela, nous devons nous élever. En étudiant la Kabbale, vous pourrez comprendre la psychologie de l'homme et son âme, car tout est déterminé depuis ce niveau. Comment comprendre l'homme si nous ne savons pas comment il est dirigé, depuis où, pourquoi, dans quel but et vers quel objectif il avance, avec quel objectif? Alors, quel est cette... Pardon. Alors que cet objectif détermine ses réactions. Nous voyons les hommes, soit nous voyons... Les voyons dans une existence animale, lorsqu'ils organisent simplement leur vie, afin de vivre 70 ans, soit nous voyons certaines de leurs actions. Nous essayons de leur attribuer certaines motivations, mais ce n'est pas réellement de la psychologie, cela se trouve au degré animal. Il n'y a donc rien à étudier, vous comprendrez à partir de la Kabbale.
6: Maxime, Krasnoyarsk, virtuelle groupe, student Mac Online. У меня вопрос, товарищ.
7: Bonjour Clément Gall, Maxime de Krasnoyarsk. J'ai une question de la part d'un ami qui est arrivé deux jours avant le congrès. Afin de participer aux préparatifs, il n'a pas pu rester. Il est reparti aujourd'hui, mais cette question le tourmente depuis trois jours. Il avait la possibilité de partir en excursion avec toi ou d'aider à monter cette scène. Il a choisi les préparatifs. Il se demande s'il a fait le bon choix. Naturellement, il a fait le bon choix. On nous a simplement envoyé en excursion. S'il y avait ici trop de bras, nous aurions fait n'importe quoi. Démonter maintenant. Il faut qu'il y ait une équipe précise qui sache exactement où et comment tenir chaque chose. Autrement, des cris, des paroles, rien d'autre. Nous rangerons les chaises, les tables, nous démontrons tout ce qu'on peut. En général, donc, pendant l'excursion, je n'ai rien dit. Nous avons simplement rappelé les magnifiques paysages environnants, une région extraordinaire. La Sibérie est réellement une autre planète. J'ai voyagé tellement de fois dans toutes sortes d'endroits, en Amérique du Sud, Mexique, Argentine, Brésil, Chili, je ne me souviens déjà plus, en Colombie, et ainsi de suite. États-Unis, Canada, même la Suisse, sérieusement, il n'existe rien de semblable. Je ne vois rien de comparable, une fois. Autre chose, c'est que tout cela n'existe que pendant un mois ou deux mois. Après, tout devient une autre beauté. Tout est blanc, tout est couvert de neige. Mais il n'a rien perdu, au contraire. Il a gagné. Si j'avais la possibilité de rester, je serais resté. Qu'aurais-je fait autrement, lui, Chamati?
3: Всегда работа на группу, тем более на конгресс.
7: Le travail pour le groupe, et particulièrement pendant un congrès, est toujours bien préférable. Lorsque nous organisons des congrès en Israël, et se rassemblent plusieurs milliers d'hommes, dans les congrès on était environ 6-7 000, 10 000. Notre cuisine travaille alors. Combien d'hommes travaillent dans une seule équipe à la cuisine? Environ 200-300 hommes travaillent à la cuisine. Des hommes arrivent parfois de très loin. Imaginez par exemple un ami de Krasnoyarsk arrive au congrès, entre à la cuisine et travaille à la cuisine pendant tout le congrès. Il met ses oreillettes, il entend ce qui est dit, il ne vient même pas à la salle, constamment dans la cuisine. Voilà, je l'envie.
8: Здравствуйте, Раф. Светлана, Горный Алтай.
7: Bonjour.
8: Такой практический вопрос по интегральному
7: вопросу. Светлана de Altai. J'ai une question concernant l'éducation intégrale. Nous n'avons pas encore la possibilité d'implanter entièrement le système déjà développé, toute la méthode de l'éducation intégrale dans le lieu où nous vivons. Puis-je utiliser les formes de travail qui existent à l'école pendant des activités extrascolaires et dans les établissements éducatifs et extérieurs à l'école? Puis-je utiliser précisément les fondements de l'éducation intégrale, enseigner la musique du point de vue de l'intégralité du monde? Cela est possible s'il s'agit d'un orchestre, je ne sais, une chorale. Une chorale naturellement qui commence à se ressentir mutuellement. C'est pourquoi j'aime les chorales
8: géorgiennes.
7: Mais nous faisons constamment ce genre de travail avec des chorales, des ensembles. Je parle également des cours de musique, des formes de travail déjà utilisées. La musique est généralement une activité individuelle. Si c'est d'un orchestre ou d'une chorale, c'est autre chose. Mais lorsque quelqu'un joue seul, même un quatuor, je ne sais pas, qui joue seul, qu'est-ce qui peut être intégral? Non, je parle des cours de musique dans une école.
8: Ah,
7: les lois de la musique, l'harmonie, du point de vue de l'intégralité, est-il possible d'utiliser ce cadre? Oui, oui. Naturellement. J'aime beaucoup Bach. On ressent précisément cette diversité intégrale sur le clavier.
3: Harmonie.
7: Essayez. Ça réussira. On passe à...
9: Здравствуйте. Maxime, Москва.
7: Maxime, de Moscou.
9: Сейчас товарищи сказали, что не нужно стыдиться своего прошлого. Я каждое утро просыпаюсь с мыслью, что...
7: Tu viens de dire à l'ami qu'il ne fallait pas avoir honte du passé. Chaque matin, je me réveille avec la pensée que tout est pour moi. Si je ne suis pas pour moi, qu'il sera. Je construis de grands projets. Je veux faire quelque chose de remarquable, grand, utile. Puis, différentes affaires me distraient. Le soir, je découvre, j'ai rien fait. Mais je comprends, je dis, il n'y a rien mais lui, donc le Créateur a fait en sorte que je n'achève rien aujourd'hui. Il n'existe même aucune raison de me dévorer moi-même, car ce sot reste assis, dévore sa propre chair. Je vais dormir le matin, je me réveille. Premier zéro, une nouvelle journée, rien ne s'est passé. Comment sortir de ce cercle? C'est-à-dire que j'ai construit un système d'excuses très puissant. Oui, je pense que cela vient du fait que dès le matin, tu entreprends certaines... Les choses spirituelles, égoïstes, qui sont personnelles, Il faut entreprendre des actions de groupe. Et les excuses ne fonctionneront plus. L'oubli disparaîtra. L'action spirituelle peut être uniquement dans un groupe, uniquement au niveau du groupe, ensemble. Même si, encore avec une autre personne, si c'est moi, seul, peu importe ce que je fais, même si je réussis, le soir, j'ai dit « Ah, je suis fort ». Aujourd'hui, toute la journée, j'ai pensé, j'avais les bonnes intentions. Ça vaut rien, c'est nul. Si ce n'était pas lié aux autres, pas penser aux autres, mais dans l'action même, si je ne l'ai pas fait avec d'autres personnes. Et donc, nous, pendant des années, on parle d'intention dès le matin et des obligations. Et le soir, nous voyons le résultat, oui ou non. Le travail spirituel, c'est uniquement en équipe, au moins deux ou plus, mais c'est la seule façon, sinon ce n'est pas spirituel. Et quand on le fait ensemble, en adhésion, on fait quelque chose ensemble, et il vaut mieux dépendre, s'intégrer. Je suis content de ce qu'il a fait, et lui de ce que j'ai fait. Ainsi, ensemble, on avance. Et ensemble pour le groupe, nous deux. Et de là pour le Créateur. Est-ce qu'on peut arriver à être heureux les uns les autres et ensemble? Comme si nous faisons plaisir au Créateur, sortir de nous-mêmes vers la tribu du don. Ça ne peut pas. Ce travail ne peut pas être fait si on est au moins deux.

0: Bien, chers amis, un cours vraiment exceptionnel du Rav. Cette période, le Rav a recommandé de réécouter la leçon. Un ami m'a dit tellement de discernement que le Rav nous a donné. Qu'est-ce que nous avons entendu? Pour ce samedi, nous avons dit l'amour, c'est vivre dans le désir de l'ami. Donc, on voudrait passer à un clip numéro 13, une partie de ce cours. C'était au début. Afin que nous puissions parvenir à la qualité du don, ressembler au Créateur, c'est-à-dire être dans le don et vivre uniquement dans la qualité du don pur, sans aucun mouvement ni retour vers moi-même. Pour cela, le groupe nous a été donné, dans lequel nous devons parler de cela, reconnaître, ressentir, essayer toutes ces possibilités. Nous devons constater que nous ne pouvons pas le faire et malgré tout nous efforcer de nous agripper avec les dents les uns aux autres, que ces visages envers lesquels je suis indifférent, qui me repoussent peut-être parfois, et ainsi cela sera. Et malgré tout, dans la mesure où j'aspirais leur donner et ressentir en eux ma joie, le résultat de mes actions uniquement en eux, dans cette mesure, je les haïrai encore plus. Je ressentirai combien cela est opposé à mon ego. Je travaille pour quelqu'un d'autre, afin que lui seul y gagne, et que je prenne plaisir au fait qu'il gagne, qu'il se remplisse et qu'il soit heureux. Que je me détache de plus en plus de moi-même, et je ressens de plus en plus que je dois ressentir ma joie, mon remplissage à l'intérieur de lui. Tout est pour lui. Donc, essayons ensemble de nous rapprocher de ce ressenti. Entre nous, pour le premier atelier, on ne cherche pas arriver à une réponse, mais écouter, ressentir l'esprit des amis, le Créateur entre nous qui réside entre nous. Donc, notre première question, qu'est-ce que j'ai entendu de nouveau après cette leçon vis-à-vis du travail en dizaine? Quelque chose de nouveau, l'impression que j'ai reçue vis-à-vis du travail en dizaine. Peut-être, je dirais, à quel point c'est évident, tranchant, que toute la spiritualité est atteinte quand je remplis les amis autrui, et comment le réaliser? Comment changer mon travail envers les amis et en dizaine, afin que ce soit l'esprit, la spiritualité en latin, quand nous voulons remplir l'ami, ressentir qu'il est heureux, donc le plaisir qui se trouve chez lui. Toute la leçon, c'est comment construire, faire le Créateur à partir de l'amour entre nous et qu'on veut ressentir la joie de l'ami en dehors de nous-mêmes, vider entièrement l'ego et être vivre chez les amis. Je ne me souviens vraiment aucun cours aussi puissant à ce sujet-là. Très fort, très puissant. J'ai entendu que la société peut être inclus d'individus qui ont tous la même opinion. Il faut arriver ensemble à la tribu du don. Et de tous ces individus, une grande force qui permet de se combattre parce que chacun dépend des autres. Et de cette façon, chacun a un grand désir qui lui permet d'atteindre le but. Ce sont des choses merveilleuses qui se révèlent quand on est connecté. Recevoir les désirs des autres, en voulant vivre de cette façon, vivre ses désirs. Ses désirs dirigent les miens. Donc, j'ai un double désir, une grande possibilité d'avancer. J'ai entendu plonger dans les relations avec les amis et s'oublier tout ce qu'il fait sans aucun désir pour lui-même, mais toujours chercher comment. Le seul désir est d'aider les amis à pénétrer encore plus à l'intérieur. Cette force qu'on appelle la société, comment dire? Qu'est-ce que je fais intérieurement en moi de ce désir que je ressens de mes amis? Toutes les explications, comment vivre à l'intérieur des amis, la joie, c'est-à-dire que tout le résultat de tout ce que je fais se trouve chez les amis, attaquer finalement le vivre toujours chez l'ami. On ressent, j'ai ressenti vraiment à quel point le Rav essaie de nous transmettre ce qu'il ressent, ce qu'il vit dans l'humanité entière, et nous aussi. On doit, à travers la dizaine, le groupe, arriver à l'humanité entière. Entre nous, puisqu'on essaye. Espérons de toujours pouvoir le réaliser et chercher comment. Où je suis concentré, mon propre plaisir ou celui de l'ami. J'ai écrit plusieurs choses de base. L'amour du Créateur est l'attribut du don. Et c'est la tâche la plus importante que nous avons. Et tout le reste, c'est pour arriver à cet amour, les moyens. On ne peut pas atteindre l'attribut du don sans voir des exemples clairs de mes amis qui attaquent envers ce but. Et ce que nous dit Ali, je dois me déplacer, ressentir que je suis à l'intérieur de mes amis, ressentir que c'est mon âme. À part ce travail intérieur, j'ai également entendu parler du travail avec l'humanité, sortir de moi-même envers autrui, ressentir cette milliard, mais... Et c'est ce qui se passe également de la dizaine. C'est-à-dire le Rav a dit que le travail doit toujours être avec les autres. On doit se connecter entre nous et ensuite avec l'humanité entière. Comment ressentir les amis, leur transmettre la joie, les remplir. Il faut voir comment faire ça envers les amis. Et voir comment le Créateur nous aide à développer cette sensibilité. Bien, les amis, notre prochaine question, on aurait voulu clarifier. On aurait voulu clarifier si j'aurais pu demander une seule chose au Créateur pour chaque ami sur son chemin spirituel. Qu'est-ce que j'aurais demandé? Donc, atelier en dizaine, si je peux demander une chose pour mon ami sur son chemin spirituel, qu'est-ce que j'aurais demandé exactement? 6 minutes? Atelier. Je vais demander ce que l'ami veut. Je vais demander à ressentir ce qu'il veut et demander ce qu'il veut. Qu'il se remplit de force de don et ressentir toujours, transmettre cela aux amis et que chaque ami ait énormément de force. Oui. J'aurais demandé, je demande en fait, qu'ils oublient ce monde, qu'ils oublient leurs propres désirs, être tous dans un seul désir, aspiration. De faire le maximum pour l'humanité, pour le Créateur dans cette vie, que vraiment notre rôle, pouvoir participer, être avec le supérieur et donner à l'humanité entière qui a besoin de nous.
1: Moi
0: aussi, que les amis arrivent à vivre en dehors d'eux-mêmes et ressentir toujours qu'il n'y a rien envers lui, bon et bienveillant. Au-delà de ce monde et de tout ce qu'il, tous les problèmes, véritablement vivre. Il n'y a rien en lui. Je ne pense pas que c'est individuel, mais le but est clair. L'adhésion au Créateur, l'adhésion à l'attribut du don, l'amour du Créateur. Enfin, les mots, c'est pas vraiment important, mais c'est la seule chose qu'on peut demander. Je pensais aussi que ce qu'on peut souhaiter, être d'accord avec le Créateur, ce qu'il donne, et pour cela il faut s'annuler, surmonter l'ego, de vouloir réaliser ce que le Créateur veut de nous. Que la lumière qui ramène vers le bien agit et l'approche de soulève, lui donne les forces de surmonter chaque fois, truc en liaison avec la lumière, l'adhésion entre les amis et de là au Créateur. Chacun arrive à ressentir le désir des amis et vouloir les remplir, donner. Si on suit le processus qu'on traverse la semaine dernière également, que chaque ami ait ce désir, car le Créateur veut se révéler entre nous, veut nous faire du bien, et je ne lui permets pas, je sépare, c'est-à-dire que arriver à une crainte complète et arriver à cette connexion à travers laquelle on arrive à cette crainte avant tout pour atteindre l'adhésion, l'équivalence de forme, la foi.
1: Le Rav a dit s'accrocher avec les dents les uns les autres. Donc je souhaite qu'on arrive à ressentir qu'on doit s'accrocher avec les dents. Ça ne viendra pas de soi-même, mais toujours faire de tels efforts. Ces efforts-là, c'est ce qui nous amène à concevoir toutes les forces et le salut. S'approcher davantage de l'attribut du don et adhésion, jusqu'à l'adhésion. Cette semaine, j'ai entendu que notre choix est d'être toujours en contact avec le Créateur, ne pas se déconnecter, donc se soutenir. On continue, on avance. On a essayé de demander au Créateur pour mes amis, pour les amis. Et maintenant, on voudrait voir le Rav qu'il nous concentre sur ce travail, sur cette demande. Clip numéro 1, s'il vous plaît. On dit

monde qui organise pour moi l'amour des créatures. Des amis de la dizaine, au point que cela soit plus important pour moi que de parvenir à l'amour du Créateur, que j'utilise le Créateur afin d'atteindre l'amour des créatures, l'amour des amis, qui est pour moi essentiel. Vraiment, je ne veux rien de plus que cela. Je sais qu'il y a une autre étape après, mais je n'y ressens pas d'importance. Plutôt, l'importance est principalement dans l'amour des amis. Et c'est uniquement ce sujet en fait que je demande au Créateur. Donne-moi des forces, donne-moi une inclination, donne-moi tout ce dont j'ai besoin afin de parvenir à l'amour des amis. Que la connexion entre nous soit telle que je ne ressente aucun écart entre nous, aucune différence. Comme écrit le Ravage, une terre de milliers de parasanges nous sépare. Tous les amis se tiennent dans mon cœur. Donne-moi force. Inclination, tout ce qu'il me faut pour arriver à l'amour des amis. Question, atelier, comment m'inquiéter des amis, pour la réussite des amis, être inquiet pour la réussite des amis m'aide à sortir de moi-même et m'approche du Créateur. 6 minutes, atelier. Si je pense aux amis, un ami peut être dans une situation et je pense à lui. Mais vraiment, qui peut l'aider? Le Créateur? Si je veux aider l'ami, je dois demander au Créateur de donner des forces pour que je puisse prier et donner des forces à l'ami. Finalement, on se souvient que cet état vient également du Créateur, alors il y a la possibilité d'aider l'ami à avancer. Il faut voir comment on peut aider à réaliser ce que le Créateur lui donne. Le Créateur, c'est le don, l'amour. Et moi aussi, je veux être comme lui, mais je ne peux rien donner au Créateur. Je peux seulement donner aux amis et m'approcher de l'amour des amis et l'amour des amis à l'amour du Créateur uniquement quand je veux ressembler au Créateur, l'imiter, je commence à travailler, j'essaye de faire des efforts depuis mon cœur pour les aimer et découvrir que je ne peux pas. Et j'ai donc besoin de demander au Créateur de m'aider à être un canal jusqu'aux amis. Vouloir vraiment leur réussite, vouloir les remplir de tous ces plaisirs. Et petit à petit, ça devient délicat. Il faut être plus sensible, prudent vis-à-vis des amis, voir comment je peux les rapprocher du Créateur, comment je peux donner cette attitude de don et d'amour à l'ami. Et que chaque ami, je dois lui donner ce qui lui convient, sa façon. Et donc, ces efforts que je fais, le Créateur aide à sortir de moi-même. Il donne la force pour que cette connexion se réalise. Si tu penses aux amis, tu ne penses pas à toi-même. Si tu n'investis pas de cette façon, tu restes enfermé en toi-même. Le Rav va parler de ce point, justement. Finalement, en dehors de l'homme, tout ce qui existe, c'est une seule âme qui existe, et le Créateur. Si

0: j'ai une telle approche à... que les amis, je les vois de cette façon, mais la vérité, c'est qu'ils sont, qu'ils font partie d'une, de cette seule âme très élevée. Et si on travaille pour arriver à cette attitude, la lumière nous, nous transforme petit à petit. Donne la possibilité d'arriver à unir tous ces points, tous ces morceaux de l'âme. Nous avons étudié justement, il n'y a pas longtemps, que celui qui prie pour son ami est le premier à recevoir. C'est... Plus on pense, plus on prie, c'est ce qui donne justement ce kli, l'équivalence de forme avec le Créateur. Et finalement, ce n'est pas important quel est son kli, s'il est prêt ou pas, mais et même si on prie pour l'humanité, elle n'est pas prête, soi-disant, mais dès le moment où on prie pour quelqu'un d'autre, on avance. On s'approche du Créateur. Il faut ajouter à ce souci l'intention, ajouter le Créateur. Si le Créateur rejoint, ça nous aide à sortir de nous-mêmes et transforme cela en acte de don. S'approcher du Créateur, c'est selon l'équivalence de forme. Si je pense aux amis, je suis déjà en équivalence de forme avec le Créateur. C'est ce qu'il veut lui aussi. Et amener les amis à la spiritualité, à l'équivalence de forme, à son degré. Si je veux la même chose, déjà là, je trouve en équivalence de forme avec lui, une certaine mesure. Je dois prier pour l'ami, celui qui peut changer finalement ce travail qu'il fait, c'est le Créateur. Donc je suis obligé d'être toujours avec lui et de la prier pour les amis. À la fin, derrière tout ça se trouve le Créateur. Et s'approcher, m'approcher des amis, bien, vraiment, l'amour commence à partir de notre désir inquiet les uns pour les autres, et de là au Créateur. Et à travers les générations, cet amour a, s'est réalisé dans des groupes de kabbalistes. Les kabbalistes ont signé. C'est pas qu'ils ont des belles paroles et des pensées dans un nuage, mais vraiment, ils ont pris, pacte entre eux. On voudrait lire quelques extraits de différentes périodes, essayons de ressentir ce qui s'est passé à travers l'histoire dans différents groupes. On a choisi quelques points, on voudrait les lire et continuer entre nous. Extrait des contrats du groupe des sages d'Égypte, parmi eux le Saint Ari 1558. Nous, les sous-signés, reconnaissons l'engagement de lier entre nous un lien fort et solide d'amour, de fraternité et de paix, comme si nous étions un seul corps, comme si nous étions des frères du même père et de la même mère, depuis la grossesse et la naissance, tous les jours de notre vie. Et à partir de maintenant, nous, les sous-signés, annulons toute revendication qui pourrait en aucune façon dans le monde, ni en partie, ni en totalité, annuler, à Dieu ne plaît, ce lien fort que nous avons établi.
1: Les étudiants du Hari avec Chaim Vital.
0: Nous avons signé ci-dessous, nous avons accepté sur nous d'être dans une seule société, de servir le Créateur et de nous engager dans sa Torah jour et nuit, selon tout ce que nous enseignera notre Maître, le Sage parfait divin, l'honorable notre Maître, le Rav Chaim Vital, que sa lumière brille. Et nous étudions avec lui la sagesse de la vérité. Et nous serons des hommes de confiance, ne cachant rien de tout ce qu'il nous dira. Et nous ne le dérangerons pas en insistant trop sur des choses qu'il ne souhaite pas nous révéler. Et nous ne dévoilerons à personne aucun secret de tout ce que nous entendrons de sa bouche selon la voie de la vérité. Et même pas de tout ce qu'il nous a enseigné auparavant. Et même de ce que nous a enseigné notre grand maître, l'honorable maître, le Rav Rabbi Yitzhak Luria Ashkenazi, que sa mémoire soit bénie durant tout ce temps, et même ce que nous avons entendu de la bouche de notre maître, que sa mémoire soit bénie, mentionné ci-dessus, nous ne pourrons le révéler sans sa permission, car nous n'aurions pas compris ces choses si ce n'était pas le fait qu'il nous les répétait. Et cet engagement est pris sous un serment gravé au nom du Créateur selon la vie de notre Maître l'Honorable, notre Maître le Rav Rabbi Chaim, que sa lumière brille. Mentionné situé, et la durée de cet engagement est à partir d'aujourd'hui et pour 10 années consécutives.
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0: Nous nous sommes liés dans notre nefesh ruach et neshama, nous attachés à ses qualités à lui, le Créateur, pour ainsi dire, par le fait que nous acceptons de tout cœur et d'une âme désireuse l'autorité de l'honorable sainteté de notre Maître et Rav Avraham, fils du grand Rav, le saint Magid de Mizrich, et pour être attaché à lui. Et chaque parole qui sortira de sa bouche sainte, nous sommes obligés de l'accomplir immédiatement avec abnégation véritable. Et par cela, il nous élèvera pour monter sur l'échelle du Créateur avec lui, ensemble. Nous demandons que dès que sera remis de nos mains à ses mains saintes, ce premier rachat d'âme de cette connexion, il sera émané de son Esprit Saint sur nous, acte d'engagement des chassidim du Maguid de Mezritch, 1777. Le Rabbi Chaim Vital écrit dans La Porte des Réincarnations, « Mon maître, que sa mémoire soit bénie, m'a mis en garde, ainsi qu'à tous les amis qui étaient avec lui dans cette société, que nous acceptions sur nous le commandement positif de « Tu aimeras ton prochain comme toi-même » et qu'il ait l'intention d'aimer chaque membre d'Israël comme son âme. Car par cela, sa prière montera incluse de tout Israël et pourra s'élever et faire une correction en haut, et en particulier l'amour de nos amis. Chacun de nous doit s'inclure comme s'il était un seul membre de ses amis. Et mon maître m'a beaucoup mis en garde sur ce point.
2: Kotev Rabash,
0: le but de la société, Nous nous sommes rassemblés ici pour établir un fondement à la construction d'une société pour tous ceux qui souhaitent marcher sur la voie et selon la méthode du Baal HaSulam, qui est la voie pour s'élever dans les degrés de l'homme et ne pas rester dans l'état animal. Ramchal Padoué 1731, l'alliance de la société du Ramchal. Voici les paroles de l'alliance, les lois, les jugements et les enseignements, les torotes que les amis saints ont acceptés sur eux. Ceux qui sont venus signer pour s'engager pour l'unification du Créateur et de la divinité, car ils sont tous devenus comme un seul homme pour accomplir ce travail, le travail du Créateur, afin que chacun d'eux soit considéré comme tous pour tout ce travail. Et voici ce qu'ils ont accepté sur eux. Premièrement, établir une étude permanente qui ne s'interrompra pas dans cette maison de prière sainte, dans le livre du Zohar, que chacun d'eux étudie sa part l'un après l'autre, depuis la fin de la prière du matin jusqu'au moment de la prière de Mincha du soir, tous les jours, constamment. Et voici les conditions qu'ils ont posées dans cette étude devant le Créateur. Que si l'un des amis part en chemin, loin ou proche, les amis restants compléteront à sa place, et cela sera compté pour lui comme s'il était aussi avec eux. Que cette étude ne soit pas en vue de recevoir une récompense, sous aucun aspect d'attente, de salaire ou pour aucune autre pensée ou intention à Dieu ne plaise, mais uniquement pour la correction de la Sainte Shrina et pour la correction d'Israël, le peuple du Créateur, pour donner satisfaction à leur Créateur. Et ils n'auront pour salaire que de mériter de faire encore de telles corrections et pour l'unification du Créateur et de sa présence et pour la correction de tout Israël. Que chacun des amis puisse parfois mériter, même si celui qui vient n'est pas de la société sainte, qu'il puisse étudier à sa place, à son heure, et cela sera compté comme si l'un des amis saints étudiait lui-même. Que cette étude ne soit considérée pour aucun des amis comme une correction individuelle, même pas pour l'expiation des fautes, mais que l'intention soit entièrement pour la correction de la Sainte Shrina et pour la correction de tout Israël. Qu'il n'y ait aucun temps fixe pour aucun des amis pour cette étude, mais que chacun vienne selon le désir de son âme au moment où il en a la possibilité. Donc, les textes des amis du groupe du Ramchal, comme d'autres groupes qu'on vient d'entendre et nous voyons, les kabbalistes ont réalisé, surtout ont accepté de se connecter entre eux, prendre leur responsabilité vis-à-vis de l'évolution spirituelle. Donc, on voudrait parler chacun de sa dizaine. Quelles règles on peut prendre sur nous-mêmes pour la semaine suivante qui exprime notre souci envers l'ami? Donc, quelles règles on peut accepter dans notre dizaine pour la semaine à venir qui pourra et oui, qui sera l'expression concrète de notre inquiétude envers les amis? Prier pour l'ami, je pense que c'est une direction éternelle hein, qui nous amène toujours au meilleur résultat. Et je suis chef de dizaine cette semaine, je vais essayer de transmettre cela à toute la dizaine, peut-être d'autres choses qui peuvent aider, des exercices peut-être. Et c'est aussi important de remercier chaque petite prière. Vraiment, je ressens, ça nous aide énormément. Rabba, je l'écris beaucoup. La ligne droite, toujours remercier. Chaque prière que tu peux prier pour les amis, remercier. Ça ajoute des forces de continuer encore une seconde, encore un peu. Donc toute la semaine, prier. Il s'agit de groupes de kabbalistes. De kabbalistes. Et donc, ce qu'ils ont écrit, ils l'ont réalisé. Moi, de tout ce qu'on a lu, tout ce qu'ils ont signé, l'essentiel, c'est être sérieux et réaliser les choses. Si on choisit quelque chose, donc, avoir la même approche que ces kabbalistes. Après le chef de la dizaine, ben, qu'est-ce que je peux faire? Il faut prier. Mais je pensais aussi, on doit voir comment exprimer et comment ça peut vraiment influencer et les amis avancer, comme on l'a dit auparavant. C'est possible avec l'aide du Créateur. Le Créateur, c'est lui qui fait tous ces changements. C'est lui qui nous aide à le faire. Si je veux que les amis avancent et s'approchent, je dois lui demander. Organiser le travail de la dizaine, le cadre, l'écrire et ressentir qu'entre nous, il y a un cadre, c'est-à-dire qu'on commence par la leçon ensemble, où on absorbe la direction et la lumière. On est obligé de commencer. À partir de participer au cours du matin et tout au long de la journée, chaque opportunité, ajouter, renforcer l'amour. Même si, si on a décidé que c'est la direction, ajouter de l'amour. Encore plus cette semaine. Chacun peut faire des efforts pour exprimer son amour et soutenir. Tous ces engagements des kabbalistes, je ressens une très grande pression. Ils ont accepté sur eux-mêmes, de prendre sur eux-mêmes et vis-à-vis de Deitan, je ressens qu'il y a encore beaucoup à approfondir dans la prière. Observer ce qu'on demande et de quelle façon, de plus en plus, approfondir à quel point on croit que le Créateur répond ou pas aux prières. Et observer, est-ce que je veux vraiment ou ce sont que des mots ensemble avec la gratitude une fois après l'autre, revenir toujours à droite et ne pas rester dans la sensation du manque. Bien sûr. On ressent à quel point où l'écart qui se trouve entre l'importance et être vraiment dévoué et réaliser cette arvout entre eux. Et nous voulons prier, toujours prier, d'arriver à cette arvout entre nous dans la dizaine, une telle attitude, une approche d'amour sans arrêt. Être sensible, prier pour les amis.
2: Être
0: ensemble только вместе. И если он n'arrive pas, on prie. Toujours rester dans cette direction de tous les côtés. Donc, remercier, prier. Bien, les amis, ben, on vient de discuter un petit peu de ce texte d'engagement et c'est émouvant hein, de voir la, la grandeur de ses amis à travers les générations. Chaque groupe a sa façon, mais maintenant, notre dizaine, nous, qu'est-ce qu'on voudrait faire cette semaine, la semaine suivante. Donc on voudrait entendre des dizaines de ce que vous avez discuté, de ce que vous avez dit entre vous, ici, dans le monde. Donc, qu'est-ce qu'on a décidé de faire dans notre dizaine pour la semaine suivante ou la période suivante? On aimerait bien vous entendre.
2: Nir,
0: s'il te plaît.
2: Microphone, le Nir, il
0: y a un micro pour
3: Nir?
0: Je pense qu'on était d'accord de voir que les amis qui ont un cadre se réveillent à temps pour arriver à l'heure à la leçon. C'était une proposition et je pense qu'on s'est, on était d'accord. Oui, Marek? Notre dizaine, Petah Tikva 19, aujourd'hui on est tous là, sauf Tzvika qui est là, et notre cœur explose de cette leçon à nettoyer toute cette poussière de, du quotidien, et quand on a entendu la leçon, c'était vraiment 13 ans, depuis 13 ans, mais on a décidé de réécouter la leçon et que chacun choisit un point de travail vis-à-vis de l'amour des amis. Comme Netanel vient de dire, en Padoue, ça fait quelques années, 1730, ça, chacun vient quand il peut, mais chacun prend cet engagement vis-à-vis de la révélation du Créateur. Il faut être au moins de merci pour cette leçon. Le Chaim. Oui, Benny. On a finalement décidé de la règle des Kabbalistes d'Égypte, c'est ça? De se comporter comme des frères du même père et mère, comme si nous étions un seul corps, frères de même père et mère, depuis la naissance, c'est ça? Bonjour tout le monde, Shabbat Shalom. Ça fait... C'est notre quatrième jour de notre stage et le rythme fait qu'augmenter. Donc, on invite tout le monde à participer à ce stage et quand vous serez là, vous comprendrez pourquoi je vous ai invité. Mac 24, s'il vous plaît.
4: Microphone. Shabbat shalom,
0: доброе утро. Shabbat shalom, chers amis. Mac 24 a décidé que la semaine suivante, notre règle, c'est d'être dans la joie. Et donc, on vous embrasse tous, Mac 24. Encore?
2: French time, vakasha.
0: French 2, s'il vous plaît.
5: Bonjour, les amis. Nous avions décidé pour la semaine prochaine qu'à chaque instant de la journée, que nous pensions au but du travail et pendant toute la semaine, de nous réconforter dans nos travaux déjà dans la dizaine. L'Echaim.
2: L'Echaim. Yedidi Avakasha.
3: Nous sommes PT 11, nous sommes engagés à renforcer la connexion entre nous, à ressentir les cœurs des amis plus proches et plus forts, pour que nous puissions élever nos prières communes au Créateur. Merci, oui, nous voulons mettre l'amour encore plus profondément dans notre cœur, c'est le sujet de notre Shabbat, vivre dans le désir de l'ami. Plongeons dans un autre groupe de kabbalistes, la dizaine de Rabbi Shimon. Nous allons lire des extraits qu'ils ont assemblés depuis la connexion entre eux à l'amour des amis. Chaque extrait que nous lisons, faisons un exercice. Dans chaque extrait, ils sont courts. Alors, en pratiquant cela, on va choisir un ami dans la dizaine aléatoirement, et alors que nous écoutons les extraits, nous allons essayer de ressentir son désir. Nous lui demandons, nous copions dans sa maison, nous vivons là, à l'intérieur de lui. Et aussi, on donne 30 secondes entre chaque extrait pour que nous puissions nous réjouir d'être dans l'ami, s'il vous plaît. Extrait numéro 7. Heureuse est la part de ceux qui s'occupent de la Torah, l'Ishma, car ils se lient véritablement au Créateur, et ils sont appelés frères et compagnons. Comme il est dit, pour mes frères et compagnons, je parlerai maintenant de paix en toi. Voici qu'il est bon et agréable que des frères demeurent aussi ensemble. Ce sont les amis au moment où ils s'assoient ensemble et ne se séparent pas l'un de l'autre. Au début, ils paraissent comme des hommes qui font la guerre, qui veulent se tuer l'un l'autre. Et ensuite, ils reviennent à l'amour de la fraternité. Le Créateur dit à leur sujet, « Voici qu'il est bon et agréable que des frères demeurent aussi ensemble. » Le mot « aussi » vient inclure avec eux la présence, la shrina. Et de plus, le Créateur écoute leurs paroles. Et il a du contentement, et il se réjouit en eux. Comme il est dit, alors se sont parlés ceux qui craignent le Créateur, chacun à son prochain, et le Créateur a écouté et entendu, et un livre de souvenirs a été écrit devant lui.

0: Et vous, les amis qui êtes ici, comme vous étiez dans l'affection et l'amour auparavant, ainsi dorénavant, ne vous séparez pas l'un de l'autre, jusqu'à ce que le Créateur se réjouisse avec vous et qu'il proclame sur vous la paix et que grâce à vous, la paix se trouve dans le monde. Comme il est dit, pour mes frères et mes compagnons, je parlerai maintenant de paix en toi. Et les amis, lorsqu'ils sont en chemin, doivent marcher d'un seul cœur. Les amis, lorsqu'ils sont en chemin, doivent marcher d'un seul cœur.
1: Thank you.

0: כל אלו החברים שאינם אוהבים.
1: Tous ces amis qui ne s'aiment pas les uns les autres quittent le monde avant que leur temps ne soit venu. Tous les amis du temps de Rabbi Shimon, il y avait

Faites en eux un amour de l'âme et de l'esprit. Et c'est pour cela que dans sa génération, les secrets de la Torah étaient révélés. Et il disait, tous les amis qui ne s'aiment pas l'un l'autre se causent à eux-mêmes de ne pas marcher dans le chemin droit. Et de plus, ils causent un défaut dans la Torah, car la Torah, il y a en elle amour, fraternité et vérité. Avraham aimait Yitzhak, Yitzhak aimait Avraham, ils s'enlaçaient l'un l'autre. Yaakov, tous deux étaient attachés à lui dans l'amour et la fraternité. Et ils donnaient leur esprit l'un à l'autre. Les amis doivent être comme eux, et ils donnaient l'esprit l'un à eux, l'un à l'autre. Les amis doivent être comme eux et ne pas causer de défauts parmi eux, car s'il leur manque l'amour, ils causent un défaut à leur valeur en haut, en Avraham, Yitzhak et Yaakov.

0: ובעת שהאדם הגשמי מתמלא רחמים.
1: Et au moment où l'amour matériel est rempli de miséricorde et d'amour pour son ami, il verse des larmes de ses yeux. Ainsi, ces larmes proviennent de la miséricorde et de l'amour envers l'inférieur. C'est pourquoi, même dans la branche matérielle, des larmes sont toujours versées lorsque ses entrailles frémissent et s'éveillent dans l'amour et la miséricorde pour son ami. Mais les larmes spirituelles ne se perdent pas comme celles matérielles.

0: אז טוב חברים, אנחנו רוצים לעבור עכשיו לכמה דיווחים, להמשיך ככה בפנים את הסדר הזה של האהבה.
1: Okay, bien les amis, nous voulons passer à quelques mises à jour. En continuation de la fréquence d'amour intérieurement, quelques mises à jour. Tout d'abord, comme vous avez remarqué, tout le Shabbat a un sujet, comme le dernier Shabbat qui était autour du Hari, et c'est notre nouvelle direction. Nous aimerions ne pas nous éclater, mais vers la fin de la semaine, converger plus, nous concentrer sur un sujet et que nous traversons tous ensemble. Et cela inclut tous nos cours de Shabbat, du matin, de l'après-midi. Yeshiva Traverim Mondial, si nous avons, c'est une fois par mois, sera aussi sur notre sujet principal, aussi les repas, les activités dans dizaines autant que possible, concentrer tout le climat mondial sur un sujet, c'est l'opportunité pour chaque ami de suggérer une idée, si vous avez une idée. Nous disons, prenons cela en tant que sujet, nous ressentons que la société rentre dans un certain esprit, que ça vaut la peine de nous focaliser sur quelque chose. Alors super, suggérez, faites-nous savoir. Nous pouvons donner des cours spéciaux du Rav sur ce sujet et avoir un atelier spécial et nous concentrer dessus. Oui, et comme l'a conseillé Marek, si quelqu'un voit un cours extraordinaire et pense que nous devons tous le regarder, alors dites-le nous, car il y a une infinité de lumières dans notre archive et donc quiconque ressent. Il y a quelque chose que nous devons regarder, dites-le-nous. Oui, une autre raison pour laquelle nous avons choisi l'amour pour ce Shabbat, c'est parce que cette semaine, nous mentionnons le 15 de Av. C'est une grande opportunité de vous dire que ce mercredi 29 juillet, ici à Petah Tikva, il y a un événement spécial appelé Apprendre à aimer en vérité. Et c'est prévu pour tous les étudiants de Kabbale, toute la Kabbalité des étudiants. Vous pouvez inviter la famille. C'est une opportunité spéciale d'aimer plus. Alors maintenant, ça sera diffusé sur la route, mais seulement en hébreu. Donc, tous les détails, enregistrements, seront envoyés dans le chat. Et à nouveau, c'est en hébreu, c'est pour Israël. Et puis, notre mise à jour. Oui, juste avant, les efforts que font les amis pour se réunir, comme on a vu les amis à Vilnius, il y a un grand rassemblement là, beaucoup d'amis sont venus aussi de Petah Tikva pour renforcer la zone, ils ont un congrès là-bas ce week-end, et aussi nous avons vu dans les femmes de Toronto qu'elles se sont réunies. Il y a Moscou aussi, c'est constant, mais aujourd'hui c'est plus grand. Donc nous devons vraiment apprécier tous les amis qui vont de lieu en lieu pour être proches les uns des autres. Donc pour continuer cela, nous préparons pour nos congrès locaux. Il nous reste trois mois, ce n'est pas long, ce n'est pas quelque chose de nouveau que nous n'avons jamais fait, c'est pourquoi... C'est quelque chose de nouveau, pardon, que ça nous demande beaucoup de pensées, de préparation pour tous les amis. Donc, qu'est-ce qu'une région? Ça peut être selon la langue, disons les russophones qui se réunissent à Tbilissi, mais il peut y avoir des amis du monde entier. Aussi les anglophones qui se réunissent à côté de New Jersey. Donc là, c'est tous les anglophones, Canada, Australie, et ils peuvent être dans une zone comme l'Allemagne ou la Bulgarie. Ça peut aussi être une ville comme Petah Tikva, c'est aussi une zone. Nous serons là seuls aussi dans plus de zones en Israël. Et les amis vont nous dire dans une minute qu'est-ce qu'un moyen, c'est-à-dire que nous avons des moments où nous sommes ensemble, mais la plupart du temps, nous serons concentrés avec les amis au moins dans la même zone, parlant la même langue. C'est-à-dire que nous devons préparer notre propre contenu. Nous en avons parlé et au prochain Shabbat, nous nous mettrons d'accord dessus. Nous passerons par le planning. Quels autres points peuvent s'en ajouter? Et puis avec ça, nous avons décidé que nous voulons dévouer après cela le Shabbat, au moins deux ou trois fois jusqu'au congrès, dévouer tout un Shabbat au développement d'une certaine région. Alors, disons, 5 à 4h30 dans sa région, chacun sera dans sa propre région et discuter de la préparation du congrès, du congrès régional, ce qu'ils veulent faire, ce qu'ils veulent voir, quel yeshiva treverim. C'est-à-dire que tout cela est pour l'équipe qui décide et qui dirige le congrès régional. Donc je comprends qu'il n'y a pas beaucoup de temps et donc nous voulons dévouer le temps que nous avons pour, disons, ici à Petah Tikva. Nous avons beaucoup de gens, beaucoup de tâches, nous sommes occupés, donc nous allons dévouer le Shabbat dans, d'ici deux semaines, dévouer une heure et demie pour réfléchir que ferons-nous ici dans le congrès. Oui, ce qui est important à comprendre, c'est que cette chose spéciale au sujet du congrès régional, hormis que les gens viennent de la même zone, c'est que la zone est indépendante. Elle est indépendante dans la création du contenu. Alors, ce n'est pas regarder ce qu'il y a à l'extérieur, mais chacun décide quel type de contenu, comment le parcourir, quel type de contenu, ça peut être n'importe quel format, et nous devons commencer à faire ça, cet exercice à travers toute la région, parce que chaque congrès prendra la responsabilité. Ça rappelle le congrès d'Élysée, où chaque Élysée a pris la responsabilité de son propre contenu. Et donc, oui, nous parlons de ce type de format, mais sur une base régionale. Oui, aussi, quiconque ne sera pas en mesure de venir physiquement à un certain rassemblement. Donc, vous pouvez vous connecter virtuellement à cette région, donc, disons, les anglophones. Ah, certains peuvent venir et d'autres non. Bien sûr que ici aussi, d'ici aussi, nous diffuserons nos cours. Mais ce qui est désirable, c'est de connecter à votre région. Et aussi en Israël. Israël aussi, c'est une région fondamentalement et aussi divisée en régions. Donc, tout d'abord, nous avons le responsable des langues en Israël, c'est Yair et Oren. Nous avons les personnes responsables des groupes à travers le grand Shimon Kadmon. Maintenant, Yassaf Yoshe, là aussi, a rejoint aussi Ari Kadosh avec l'équipe des femmes, Slava. Et ils organisent toutes les zones d'Israël. Alors, tout d'abord, Petah Tikva, c'est la propre zone. Donc, quand nous avons le congrès régional, Petah Tikva sera dirigé par l'équipe sociale de Petah Tikva. Donc, ça, c'est une zone. Il y a la zone, l'air de Carmiel, et tout là-bas, il y a le nord-est, Haïfa, nord-est, Natania, Zichron, qui sont ensemble, la zone du centre, qui dans certains cas rejoint Petah Tikva, et dans d'autres cas seront indépendants. Il y a la zone de Ashkelon, Beersheba. Et l'un dans l'autre, ce sont des zones en Israël. Indépendantes pour se gérer elles-mêmes avec leur propre contenu, et nous rappelons que puisque nous travaillons toujours dans la dizaine, c'est pour renforcer notre identité régionale, pour que aussi nous renforcions notre état corporel. Quand nous passons par différents états, nous assurons que le renforcement de la région, c'est à la fois ce type d'identité, ce type de force que la connexion virtuelle ne permet pas toujours. Et c'est donc pour la région de Petah Tikva, dans deux semaines, nous aurons une sorte de... Alors, nous aurons un Shabbat des régions avec un exercice. Si vous pouvez venir à votre aire en Israël, ce sera plus facile. Les amis dans la zone pourront organiser une connexion Zoom pour faire partie de ce processus à tout le monde. Et donc, l'idée, c'est Vous recevrez tous les détails de Shimon et toute l'équipe concernant le groupe israélien. Mais comment se renforcer, comment s'organiser, comment reconstruire l'identité qui fondamentalement le Covid était perdu et maintenant graduellement nous le reconstruisons. Et bien sûr que chaque zone, chaque groupe, chaque dizaine, selon son esprit, selon sa base, la pression avec douceur et gentillesse et beaucoup d'amour entre les amis pour reconnecter notre identité régionale ici en Israël.
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1: 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Comme si nous étions un seul corps, comme si nous étions des frères du même père et de la même mère, depuis la grossesse et la naissance, tous les jours de notre vie. Et à partir de maintenant, nous, les sous-signés, annulons toute revendication qui pourrait en aucune façon dans le monde, ni en partie ni en totalité, annuler, à Dieu ne plaise, ce lien fort que nous avons établi.
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1: אנחנו... Le planning d'aujourd'hui, maintenant, à 5:20, nous avons... Ça peut avoir un égout, mais nous allons passer en pause, en prière. Ça ne sera pas diffusé de
0: 5:45 à... בשיר.
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0: טוב, שלום חברים יקרים, הנושא.
1: Bonjour chers amis. Le sujet qui va nous accompagner pour ce Shabbat, c'est l'amour et la vie dans le désir des amis. L'amour signifie vivre dans le désir des amis. Ce sujet d'amour, nous nous y engagerons cette semaine pour le 15 de Av, le festival de l'amour que nous célébrerons cette semaine, et nous voulons nous y engager toute la semaine. Et ici, nous voudrions renforcer tout l'amour entre nous et entre nous et le Créateur, car nous n'avons rien de plus que l'amour. Et nous nous engagerons aussi dans ce sujet, dans les repas, dans le cours de l'après-midi, dans le Yeshiva Traverim de dimanche. Et dans un instant, nous allons regarder un cours spécial du Rav dans le congrès de Krasnoïarsk, le cours numéro 5, dont le sujet était de l'amour des amis à l'amour du Créateur. Par la suite, nous continuerons ensemble à des ateliers profonds où nous voudrons examiner ensemble comment sortir de soi-même, de la préoccupation de soi-même pour le succès de tous les amis, comment vivre à l'intérieur du désir de chacun de mes amis dans la dizaine. Que demandons-nous pour chaque ami et quelles règles pratiques pouvons-nous prendre sur nous pendant la semaine? Mais un instant avant de commencer, de plonger dans le cours lui-même, nous voulons entendre deux de nos chers amis du groupe de Krasnoïarsk, Chess et Chassa, qui ont pris place dans ce congrès spécial de 2013. Ils partageront avec nous leurs impressions de ce congrès spécial, de la grande connexion qu'il y avait là, qui s'écoule depuis lors dans l'esprit du groupe, avec l'esprit du Rav, avec leur cœur. Essayons de vivre dans le désir des amis, et donc, s'il vous plaît, on vous écoute, les amis. Merci. Oui, c'était un congrès très spécial. Nous nous sommes réunis ensemble sur le territoire d'un camp. Pendant trois jours, nous ne sommes pas partis. Et nous avons vécu dans ces petits bâtiments, nous avons conduit des cours, des repas, nous avons mis nous avons établi une sorte de souka dans un champ, sur un terrain de foot. Il y avait des nuages au-dessus de nous, mais il n'y avait pas de pluie. En fait, au début, il y avait de la pluie et le toit alors a commencé à se tendre et on a tous sauter pour essayer d'en retirer l'eau parce qu'il y avait et en 20 minutes on a pu se débarrasser de tout et on a reçu une immense inspiration de cette action. Il y avait quelque chose de similaire à Arava lorsque il y a eu une inondation. Et quand nous étions assis au repas avec le Rav, et le Rav a dit: revenons dans cet endroit. Et ce lieu de rassemblement de ces cœurs chaleureux, ce kli sibérien, pas juste sibérien, mais l'ensemble du kli qui est entré ici, de toute la planète. Les amis s'y sont branchés, c'était si chaleureux. C'est un sentiment d'être à la maison. Ça a tout influencé. Pas juste toute la région, mais tout le climat mondial, parce que nous avons les enfants de la diffusion. On s'est souvenu de notre enfance heureuse quand est venu notre rave ici. C'était vraiment un feu. Et puis il y a des couples qui se sont mariés. Cinq gars se sont mariés et leurs enfants très bientôt. Si je me souviens de ce congrès, je pense que tous nous nous souvenons de ce congrès spécial. Ça a vraiment provoqué de la jalousie envers ceux qui étaient là physiquement, bien qu'on s'y soit connecté, qu'on les regardait, mais c'était vraiment de la jalousie. Donc, connectons-nous avec cette époque spéciale et maintenant, ensemble, entrons après que les amis entrent, ouvrent leur cœur et leurs oreilles, entrons dans le cours numéro 5 du congrès de Krasnoïarsk, juin 2013, de l'amour des amis à l'amour des créatures, du créateur, s'il vous plaît. Le thème qui m'a été donné pour ce cours est de l'amour du créateur, c'est-à-dire de la qualité du don et notre tâche principale et notre unique tâche. Toutes les autres ne sont que la base nécessaire afin d'atteindre et de résoudre. Aimer la qualité du don signifie demeurer constamment dans cette qualité et aspirer avec son désir à elle, à cet amour, à cette qualité. Comment est-il possible d'aspirer à la qualité du don et de l'aimer comme aujourd'hui nous aimons inconsciemment, instinctivement, et recevoir et ressentir en nous? Je ressens constamment ce qui répond encore Je ne sais pas si c'est déjà traduit.
2: Как нам достичь такого же состояния, только наоборот, чтобы свойство отдачи давало нам такое же наслаждение, чтобы мы все время автоматически выбирали, как я могу максимально отдать, как я могу максимально насладить.
1: Oh, pardon, j'essaie de voir si c'était déjà traduit. Oh, j'ai pris du retard. Alors, comment est-il possible d'aspirer à la qualité du don et de l'aimer comme aujourd'hui nous aimons inconsciemment, instinctivement, recevoir et ressentir en nous? Je ressens constamment ce qui pourrait encore me manquer. Regardez comme automatiquement vous adoptez la position optimale parmi toutes celles possibles dans les circonstances présentes. Regardez comment dans la vie vous choisissez le délice maximal avec le minimum d'effort. Nous sommes programmés ainsi. C'est ainsi que fonctionne constamment tout notre corps, chacune de ses cellules. Comment parvenir au même état, même dans le sens inverse, afin que la qualité du don nous procure le même délice, afin que nous choisissions automatiquement comment donner au maximum et comment procurer le maximum de délices? Cela est possible uniquement

0: intentionnellement présenté comme tous ces êtres qui existent autour de moi. J'emploie précisément le mot « être » d'une manière aussi indéfinie, car je ne les perçois pas comme quelque chose qui m'est nécessaire, comme une véritable partie de moi, quant à la qualité du don. C'est quelque chose de totalement indéfini. La Kabbale nous dit et nous explique que cette qualité du don est dépourvue de corps. Elle n'est pas ressentie en elle-même, mais uniquement dans un support, et son support, c'est nous. Comment pouvons-nous alors l'exprimer? Comment puis-je commencer à ressentir qu'en donnant à l'autre, je jouis, et que je jouis du plus grand délice, et que chaque fois que je donne quelque chose, cela me remplit? Si dans le don, nous éprouvions directement de tels ressentis, nous donnerions naturellement. Comment pourrait-il en être autrement? Mais notre don serait alors dans le but de recevoir. Ce serait un égoïsme camouflé, une réception camouflée. Nous n'éprouverions rien d'autre et ne sortirions jamais de nous-mêmes. Les hommes donnent beaucoup dans la vie afin d'acquérir du délice. Nous gagnons constamment afin d'échanger ensuite notre travail et nos efforts contre certains délices, certains remplissements et certaines commodités. Comment pouvons-nous nous élever au-dessus du fait que notre don soit égoïste? Comment faire en sorte que l'action elle-même se déroule dans les autres et que le délice lui-même soit ressenti dans les autres et non en moi, dans mon égoïsme ou dans mes désirs. Je m'installe simplement à l'intérieur des autres. Est-ce que c'est possible? Non, c'est impossible. Avec l'aide de notre nature, nous ne pouvons rien atteindre. Pour cela, il faut précisément l'inclusion ou la participation de cette qualité supérieure du don qui existe en dehors de nous et qui est détachée de notre égoïsme. Il faut que la force supérieure, appelée le Créateur, nous aide, qu'elle nous aide à nous détacher de nous-mêmes et à commencer à ressentir l'action, son résultat, le délice et le remplissement provenant de ce résultat. Tout cela en dehors de moi, et moi je ne reste que avec mon rishimu originel, avec le point dans le cœur. Tout mon égoïsme ne se remplit pas. Il demeure vide. L'interdiction du Tzimtzum Alef continue de s'appliquer à lui. Les désirs égoïstes ne se remplissent pas. Cela signifie que je dois renoncer entièrement à ressentir le délice en moi-même. Je dois me transférer dans le ressenti du délice à l'intérieur des autres, afin que leurs délices deviennent les miens. Je ne veux pas m'étendre trop longuement sur ce sujet, car finalement, cela effraie beaucoup l'homme. Il commence à comprendre à quel point cela est détaché de lui. Et cela l'affaiblit. Donc, afin de parvenir à cette qualité, à l'équivalence avec le Créateur, c'est-à-dire au don uniquement, afin de n'exister que en lui, dans la qualité du don absolu, sans aucun mouvement, ni aucun retour vers soi-même, le groupe nous a été donné. Dans le groupe, nous devons discuter de cela, en prendre conscience, le ressentir. Et expérimenter toutes ces possibilités. Nous devons nous convaincre que nous ne pouvons pas le faire. Et malgré tout, essayer, nous agripper les uns aux autres avec les dents.
1: Pour
0: moi, ces tronches sont totalement indifférentes. Elles peuvent même commencer à me repousser, il en sera ainsi. Malgré tout, dans la mesure où je désirerai leur donner et ressentir en eux ma joie et mon résultat uniquement en eux, dans cette même mesure, je les haïrai encore davantage.
1: Я буду чувствовать, насколько это

0: Je ressentirai à quel point cela est opposé à mon égoïsme. Travailler pour un autre, afin que ce soit constamment lui qui soit gagnant, et que je jouisse de sa réussite, de son remplissement et de sa joie. Uniquement de cela, je me détache toujours davantage de moi-même. Et je ressens toujours davantage que je suis obligé de ressentir tout cela en lui. Ma joie, mon remplissement en lui, tout pour lui. Il est impossible de faire seul. Je dois avoir devant moi des exemples éclatants de mes amis qui montrent clairement qu'ils font la même chose. Nous sommes tous à l'attaque contre nous-mêmes et nous ne voyons que l'autre comme l'objet et le résultat de notre action de don. Le point de notre travail, le point de concentration, de notre attention, consiste précisément à déterminer où et en qui je ressens mon délice. Est-ce que je ressens mon délice en moi ou dans l'autre? Est-ce que j'entre dans l'autre? Est-ce que par mes actions, j'essaye d'éveiller en lui un délice? Est-ce que je ressens comment il en jouit? Est-ce que je m'en réjouis? Est-ce que je m'en remplis? Je dois constamment me contrôler. Est-ce que j'essaye de le faire? Lorsque l'homme se trouve constamment dans ce travail, dans ce contrôle intérieur complet et dans cette tension, il veut ressentir la joie dans ses amis, à l'intérieur d'eux. Ma joie est alors la joie provenant du ressenti qu'ils vont bien et que c'est moi qui l'ai provoqué. Je suis fier d'éveiller en eux ce remplissement. Je suis fier qu'ils se réjouissent des résultats de mon intention et de mon travail. Je peux en être fier car c'est la qualité du don. Je peux m'en réjouir car ce n'est pas pour moi-même. Je dois faire en sorte de vivre en eux. Si je concentre ainsi mon travail si je sors constamment de moi-même et j'entre constamment en eux, je me transfère constamment en eux, je me réjouis que mon désir égoïste reste en moi vide et non rempli, alors que tout mon désir est transféré en eux. Cela s'appelle créer un cli extérieur. Orchoser, la lumière réfléchie. Finalement, je commence à découvrir en eux la qualité du don que je crée moi-même, en principe. Par cela, je crée le Créateur. Il est dit que nous le créons, que nous le faisons. Cela signifie que nous révélons cette qualité commune par nos efforts à l'intérieur des autres.
1: Et тогда, когда постепенно я вот так перевожу из себя,
0: lorsque je transfère progressivement tout mon égoïsme de moi-même dans les autres, lorsque j'ai pour ainsi dire vidé mon égoïsme et les transférer à l'intérieur des autres, j'achève ainsi une mesure appelée CA. C'est une ancienne mesure servant à mesurer le volume, par exemple celui des produits en vrac. Une CA. Lorsque j'achève ce transfert Je passe de tout ce dont je pensais jouir au fait de leur procurer du délice et de ressentir mon délice à l'intérieur d'eux. J'en jouis. Je jouis à l'intérieur d'eux, comme il est dit. Kibo Yimach Libenu, afin que son cœur se réjouisse en lui. Lorsque j'achève cela, je commence à ressentir le premier degré spirituel, en qui, dans mes amis et en eux, à l'intérieur d'eux, je ressens l'adhésion avec cette qualité du don qui s'est achevée dans cette CA, dans tout ce volume que j'y ai transféré. Alors je ressens là cette qualité du don intégral, rassemblée en moi à partir de toutes mes tentatives. Ce sont 10 tentatives, bien qu'elles se découpent, composent et que nous ne sachions pas encore les comprendre ni les compter. Elles se décomposent en principe en dizaines, et peut-être en centaines, de toutes sortes d'efforts. Tu commences à ressentir la qualité commune du don que tu as en toi-même, en principe éveillé. Lorsqu'elle s'intègre entièrement, il en résulte une qualité commune et unique. À l'intérieur de cette qualité, tu commences à ressentir son existence autonome, et c'est elle qui est appelée le Créateur. Cette qualité existait depuis le commencement, et finalement, tu commences à recevoir d'elle la compréhension que c'est elle qui t'a créé, et qui a créé en toi ton égoïsme. Elle l'a créé afin qu'en la rassemblant ainsi, en travaillant au-dessus de lui, dans les autres, et en transférant dans les autres, tu découvres ton clé spirituel à l'intérieur des autres. Et ton égoïsme, tu le laisseras vide, restreint par le Tzimtzoum Aleph. Cette qualité est appelée le Créateur. C'est pourquoi il est dit de l'amour des amis à l'amour du Créateur. Toute la méthode se trouve là. Il n'y a rien d'autre. Il n'y a que cette seule action, se transférer dans les amis et découvrir dans ce que tu as transféré la qualité commune du don ou le Créateur. Mais tu découvres par cela une nouvelle dimension, un nouveau monde supérieur qui existe dans la qualité du don. C'est pourquoi il ne passe pas, c'est-à-dire ne change pas, il se développe constamment, il est éternel et infini. Et tu te ressens à l'intérieur de lui. Si tout s'achevait là, nous demeurerions déjà dans cet état éternel et nous nous ressentirions existants en lui, pratiquement détachés de notre corps, car celui-ci serait déjà vide. Par corps, nous entendons notre désir. C'est précisément cela, le corps. En principe, nous ne nous associons à rien d'autre que désir. C'est pourquoi les hommes qui se vident complètement dans notre monde mettent fin à leur jour. Si l'homme est complètement vidé, il ne ressent plus qu'il continue d'exister. Mais le fait est qu'il ne s'agit réellement que d'une petite partie de notre égoïsme. Le désir de cette force extérieure du Créateur, de la qualité du don, c'est que nous l'atteignions entièrement. C'est pourquoi un nouvel égoïsme supplémentaire nous est immédiatement ajouté avec une qualité complètement différente. Ce n'est déjà plus un égoïsme terrestre, comme au premier degré, depuis lequel nous devions nous élever, mais un égoïsme spirituel appelé Klipa. Et à l'intérieur de lui, nous commençons déjà à ressentir des perturbations spirituelles, de sérieuses perturbations spirituelles. Et à travers lui, nous commençons à ressentir le monde spirituel négatif de manière égoïste. Au-dessus de lui également, nous devons continuer à agir avec nos amis. Mais à l'intérieur d'eux, je comprends déjà, puis j'oublie, puis je me rappelle de nouveau que je dois me réaliser exactement selon le même principe qu'au premier degré. Mais mes désirs sont déjà beaucoup plus égoïstes. Je commence à les voir plus profondément et à me voir moi-même plus profondément, de manière négative ou positive, et ainsi de suite. En général, la lutte devient qualitativement différente. Je dois malgré tout agir de la même manière, me transférer dans les amis, me ressentir à l'intérieur d'eux, me réjouir en eux et me fermer entièrement à toutes les conséquences possibles de mes actions. Je dois constamment demeurer en eux, en eux, en eux, investir à l'intérieur d'eux le ressenti qu'ils sont mon âme, que j'avais atteint en accomplissant le premier degré, disparaît. Il me semble de nouveau, mais pourquoi donc, ce n'est pas mon âme, ce sont des tronches qui se trouvent devant moi, me paraissent éloignées, répugnantes. Au début, au premier degré, il m'était plutôt indifférent et parfois agréable. Mais maintenant, je commence à les haïr. Ils me paraissent repoussants. Leurs actes, leurs actions, leurs paroles, tout cela. Leurs paroles ne sont que mensonges. Leurs actes ne sont qu'une démonstration. Et tout ce qu'ils font, ce n'est qu'une sorte de théâtre. De nouvelles perturbations apparaissent, immenses et très sérieuses, profondes et réelles, et justifiées par ma pensée rationnelle. Ici, naturellement, c'est beaucoup plus difficile qu'au premier degré. Ce premier degré me semble déjà avoir été un jardin d'enfants. Nous jouions ensemble, comme ce matin, lorsque nous faisions de la gymnastique, et jouions sous la pelouse, sur la pelouse. Mais ici, je vois déjà à travers eux, je vois leur fausseté, je vois leur assurance. Et leur égoïsme partout. Et maintenant, malgré tout cela, je dois m'élever au-dessus. Je dois trouver des possibilités d'agir pour eux, ressentir de la joie parce que je fais quelque chose à l'intérieur d'eux, parce qu'ils réussissent, se réjouissent, sont satisfaits. Je dois voir ma réussite uniquement dans le fait qu'ils se remplissent, que ce soit par moi ou par les autres. Et cela devient soudain important pour moi. L'essentiel, c'est qu'ils se remplissent. Au premier stade, par exemple, je me réjouissais de les remplir moi-même. Il existait donc, malgré tout, un certain rapport avec moi-même. Maintenant, ce n'est plus le cas. Je peux accomplir certaines actions et il est possible que cette action, en passant par d'autres, les remplisse. L'essentiel, c'est qu'ils aillent bien. Je me ressens davantage détaché du résultat de mes efforts. Et ce résultat ne m'importe déjà plus. L'essentiel, c'est qu'ils jouissent et se remplissent. Mais si soudain, j'ai l'impression qu'ils me regardent avec méfiance, qu'ils ne veulent pas être liés à moi, qu'ils ne m'approuvent pas et que je leur parais aéré ou égoïste, cela ne m'importe pas. L'essentiel, c'est qu'ils aillent bien. Imaginez combien il existe ici de perturbations réciproques, aussi bien envers moi qu'envers eux. Naturellement, tout est perçu relativement à moi. Le Créateur place tout cela devant l'homme avec une habileté extraordinaire. Si l'homme peut fermer les yeux, simplement les fermer très fort, c'est-à-dire ne pas regarder dans son égoïsme, dans son cœur et dans son intellect, et malgré tout, agir comme un idiot, il y gagne. C'est la croyance au-dessus de la connaissance. L'homme doit dire au Créateur, « J'accepte ton jeu, tu te joues de moi, mais moi, j'accepte ce jeu, je joue à ce jeu, je joue contre toi. » Qui est donc contre moi, le Créateur ou mon égoïsme? C'est la même chose, il n'y a rien hormis lui. Il est le seul qui joue avec moi et place devant moi toutes ces saletés.
1: Et
0: je dois de nouveau retrouver ce même point de ma définition. L'essentiel est de déterminer en qui je jouis, dans les autres ou en moi-même. C'est ainsi que progressivement... Le micro était éteint. C'est ainsi que progressivement, en travaillant avec les amis dans le groupe, nous découvrons le Créateur dans ce travail. Si je continue, je répéterai pratiquement les mêmes paroles, car nous ne possédons pas beaucoup de mots afin d'exprimer ces actions, bien qu'elles soient qualitativement différentes et très variées. Ici se découvre toute une palette de sentiments qui n'existent pas dans notre monde, et notre vocabulaire ne peut pas les transmettre. Imaginez par exemple que nous franchissions 125 degrés. C'est une quantité infinie de petits états. Chaque état comporte des sentiments complètement différents, mais ils s'expriment par un seul mot. Par exemple, joie, chagrin, colère, offense ou jalousie. Nous rassemblerons peut-être deux dizaines de mots semblables, mais ces mots sont identiques depuis le plus petit degré jusqu'au plus grand. C'est pourquoi les kabbalistes classent tout cela par des nombres. L'aviut, c'est-à-dire l'épaisseur de l'égoïsme, et la hauteur des degrés de l'atteinte. C'est ainsi qu'ils comprennent de quoi ils parlent. Si j'indique à un kabbaliste une coordonnée, il sait de quoi je parle, car il la reproduit en lui-même. Il cherche et la retrouve. C'est comme lorsqu'un musicien dit à un autre, « Nous commençons par telle note. » Cette note résonne à l'intérieur de lui. Chez nous, qui n'avons pas étudié le solfège, elle ne résonne pas. Chez eux, elle résonne. Et ils comprennent de quoi il est question. Il en est ainsi chez les kabbalistes. J'espère que bientôt, au lieu d'exprimer nos sentiments avec des mots, nous les désignerons par des termes kabbalistiques. Nous pourrons ainsi nous les transmettre, les ressentir simultanément, nous unir dans nos ressentis. Et par cette union, une telle chose n'existe pas dans notre monde. Il nous semble que nous nous unissons dans nos sentiments, mais en réalité, nous n'entrons pas les uns dans les autres, car nous ne possédons pas la qualité du don. Comme nous avons été créés en tant qu'animaux semblables, nous ressentons plus ou moins des choses semblables, mais nous ne pouvons pas comparer nos ressentis et encore moins nous connecter les uns aux autres. À l'intérieur de nos ressentis. Lorsque nous nous connectons dans la qualité du don, un phénomène vraiment merveilleux se produit. Nous ne le ressentons pas à l'intérieur de nous-mêmes, mais dans notre union commune. C'est là que se joue cette symphonie, et elle appartient à tous. En nous unissant à l'intérieur d'elle, nous ressentons les ressentis de tous. Et pourtant, simultanément, chacun les ressent depuis lui-même. Nous ne pouvons pas encore comprendre maintenant cette sorte de double face de la perception spirituelle. Mais elle est ainsi. Pourquoi est-ce que je dis tout cela? C'est afin d'expliquer que sans groupe, Il est impossible de réaliser le moindre mouvement spirituel. Un groupe ne signifie pas que nous sommes simplement assis ensemble ou que nous nous trouvons ensemble. Véritable groupe réalise ce que je viens d'essayer de vous représenter.
1: Поэтому каббалисты так много времени, так много внимания уделяют созданию.
0: C'est pourquoi les kabbalistes consacrent tant de temps et d'atteinte et d'attention à la création du groupe. Narabash nous écrit, l'amour du prochain n'est possible que par l'abnégation de soi. D'un côté, chacun doit s'abaisser lui-même, de l'autre, nous devons être fiers que le Créateur nous ait accordé la possibilité de nous unir dans un groupe où chacun d'entre nous ne possède qu'un seul but, que la Shekhina réside entre nous. La Shekhina désigne la qualité commune du don. Il faut qu'elle nous unisse, nous connecte, nous unisse et remplisse tout l'espace entre nous. Il en résulte que notre égoïsme se tient derrière chacun de nous, que l'on peut accomplir seul. C'est un travail qui peut être accompli au minimum à deux. Donc, cette qualité de don se connecte en cercle, et dedans, nous ressentons cette qualité commune de don, la nature. Dans cette force la plus élevée de la nature, qui est la qualité du don.
1: C'est
0: pourquoi une société doit être composée de deux individus qui sont unis par une opinion d'atteindre cette qualité commune de don, et que de chaque individu, de tous les individus, cette force commune soit créée avec, et qu'à travers cela, cette force soit basée sur un désir que chaque personne contient, et qu'à travers cela, nous soyons en mesure d'atteindre le but. À travers l'unification, vous recevez le désir de tous les autres, mais ce n'est que lorsque vous désirez être en eux, comme relié à une personne que tu aimes, parce que leur désir de commander nos désirs, et c'est la raison pourquoi j'ai une opportunité forte d'aller de l'avant. Donc quand je me réunis ensemble avec tous mes 10 amis, et pénétré par le désir des autres, alors je ne reçois pas, à travers les 9, leur désir, mais le fait que chacun se soit réuni des autres en eux-mêmes. Vous comprenez quel type de force il reste de ce désir unique. Et donc, vous avez ces 9 personnes, et dans chacun d'entre eux, il y a aussi 9. Mais ce n'est pas un quantitatif, c'est un désir qualitatif. C'est dur d'exprimer cette quantité. En Kabbale, ce n'est pas fait comme ça. On ne peut pas vraiment déterminer la quantité spirituellement, bien que, en quelque sorte, nous le faisons, l'épaisseur du désir, les niveaux 1, 2, 3, 4, mais ce n'est pas vraiment quantitatif, c'est plus qualitatif, parce que le saut depuis le niveau de l'amour se passe par des échelles qualitative. Donc chaque degré est fait à travers la qualité. La façon dont on ne peut pas comparer une plante avec une pierre, parce qu'il y a un niveau complètement différent d'existence. Et ici c'est pareil, dès que nous nous connectons ensemble, qualitativement, nous ressentons nous ressentons complètement transparent, et cette force de don qui nous remplit détermine tout, elle contrôle tout, nous commençons à nous ressentir notre égoïsme comme quelque chose qui simplement flotte dans cette immense qualité de don qui nous contrôle, qui nous dirige, qui nous connecte et qui nous unit. Et je devrais seulement mettre un petit effort et ressentir au-dessus. Bon, ça.

0: c'est ce à quoi je voulais me relier à vous.
1: Et
0: comme une façon de vous diriger vers l'avant. Alors, j'ai du matériel devant moi.
1: Но это все только лишь разбавит то, что мы с вами.
0: Mais, basiquement, c'est ça.
1: Ну, отсюда, естественно, из этого, из всего вытекает.
0: Bon, de tout cela vient.
1: Групповые законы. Как мы должны объединяться.
0: Toutes les lois de notre groupe et les règles, comment nous devons nous unir.
1: Как должны быть связаны между собой, проводить.
0: Dans un groupe virtuel ou un groupe spécial, comment nous devons nous connecter les uns aux autres, conduire nos assemblées. Et tout ce qui en sort, le plus principal, c'est comment être dirigé au maintien de cela entre nous. Chacun doit avoir une opportunité d'être en mesure de sortir d'eux-mêmes et d'entrer dans les autres. À partir de son point dans le cœur, de diriger son ego ailleurs, de l'oublier.
1: Ну, в общем, все. Вопросы, может быть?
0: Bon, basiquement, c'est ça. Des questions, peut-être?
2: Рав, здравствуйте. Меня зовут Светлана, я из Новосибирска. У меня вот какой вопрос. Вот то, что мы сейчас слышим...
0: Bonjour, Рав, je suis Светлана de Novosibirsk et j'ai une question que... Maintenant, est-ce qu'on peut dire que ces 99% qui sont des personnes extérieures, qui sont comme des gens sans le poing dans le cœur, quand vous travaillez avec de telles personnes et que vous ressentez qu'ils sont heureux de vos actions, peu importe, et que tu ressens que on leur donne ce contentement, est-ce qu'on peut prendre ces émotions et aussi accomplir le travail spirituel avec eux? Fondamentalement, quand je fais une transition depuis à l'intérieur de moi-même aux autres, je ne rentre pas vraiment en eux. Je fais une transition de mon point dans le cœur dans un désir qui est appelé mon âme. Tout ce qui est en dehors de moi, extérieur à moi, sous la forme de 7 milliards de personnes, c'est appelé mon âme. C'est un désir unifié. Si je le révèle complètement pour moi-même, alors je serai complètement en mesure d'atteindre la pleine correction, la révélation de mon âme. Et ce que j'y ressentirai s'appellera le Créateur dans son entièreté, éternel, sans fin. Et donc ma tâche est de sortir depuis moi-même dans les autres. Et en fait, je pourrais ressentir tout ce qui existe. En fait, c'est incroyable de comprendre cela dans notre état, à partir de notre état. Je ne veux pas dire 7 milliards de personnes, mais chaque groupe peut les ressentir, dit Svetlana. D'accord, dit le Rav. Donc, afin de nous donner une opportunité, un outil, des compétences pour pouvoir travailler pour sortir dans les autres. Pour cela, j'ai besoin du groupe. Un groupe, c'est cet outil initial. Dans une langue de Kabbalah, ça s'appelle Galgal Tavainam. Tu as appris cela, n'est-ce pas? Tu me regardes comme si, je ne sais pas si tu sais. Quelqu'un dit, oui. Et d'autres qui n'ont pas fini Mac. Bon, je ne sais pas, maintenant je vois. Y compris le docteur Vlad. D'accord. Et donc en vérité... Tout le monde qui est dans la Kabbale doit étudier cela. Tout ce qui est dit dans le Mac, sinon... Personne ne pourrait parler dans une langue commune, mais alors que vous étudiez, vous devez découvrir que ce que vous atteignez, vous y avez des noms pour cela, pour ce phénomène. Oh, je vois que ça s'appelle ceci. Et alors vous pourrez vous connecter la connaissance qui est en vous avec ce qui apparaît devant vous, depuis la perception spirituelle. Donc, nous devons atteindre l'unification avec l'humanité tout entière, sortir de nous-mêmes dans tous les autres. Et pour le faire, nous devons nous organiser tout d'abord, organiser notre CLI, notre propre outil pour pouvoir le préparer pour le travail avec toute l'humanité. Et avant cela, un groupe kabbalistique existe et la Kabbale nous a été donnée pour cette raison. Et nous devons maîtriser ce travail dans le groupe et à partir du groupe aller vers les autres. Le travail principal n'est pas dans le groupe. Le travail principal est, avec l'aide du groupe, de travailler avec les autres. Et là, vous révélerez la façon, je réaliserai que je connais très peu et tout commencera doucement à se tourner de plus en plus rapidement et là, tu verras ces mondes immenses qui seront révélés, remplis de la lumière de Chochma, avec l'atteinte du Créateur, avec la profondeur du Créateur. Et ça que nous atteignons dans le groupe, nous ne l'atteignons que les outils pour le travail avec le Créateur. Même si avec son aide, nous pouvons comprendre un petit peu, percevoir, mais c'est juste extérieurement, parce que dans notre groupe mondial, nous travaillons à travers le désir de donner, Galgalta Vainaim, cette qualité de don. Ce sont juste des petites qualités égoïstes. De la base, la première et deuxième et troisième étape de mon ego, lorsque nous commençons à travailler à partir de notre monde de groupe mondial commun vers le groupe du groupe mondial commun, alors nous pourrons travailler sur des désirs égoïstes immenses qui ne peuvent pas se révéler maintenant, parce que là, les désirs égoïstes sont bien plus grands que nous. Qui est bien plus éloigné du remplissage spirituel. Il semble que tous ces Européens, aborigènes, africains, il y a ces immenses masses qui apparemment sont si épais qu'on puisse leur donner, mais on ne peut pas donner à travers eux parce qu'ils ont un égoïsme immense et spécial. Quand nous commencerons à travailler avec eux, pour eux, c'est-à-dire à joindre leurs immenses désirs aux nôtres afin de les corriger, de les remplir et de nous réjouir en eux de leur état, alors nous commencerons à atteindre non seulement les qualités du don, mais la qualité du don elle-même. Nous commencerons à atteindre la profondeur de la qualité du don, le Créateur. À quoi peut-on comparer cela? Je ne sais pas. Certaines personnes, par exemple, écoutent de la musique et ils en jouissent. Je me souviens que j'avais un abonnement au Philharmonique de Leningrad, j'y allais et j'écoutais, mais je ne suis pas un spécialiste. Il m'arrivait souvent de me trouver avec des spécialistes, des musiciens. Je leur demandais de me raconter seulement quelques mots. Je ne leur demandais pas simplement de raconter le lac des Cygnes ou un certain concert de Rachmaninov. Non. Je leur demandais comment ils percevaient cette musique. C'est un monde complètement différent, des ressentis complètement différents. Ils comprennent simultanément le ressenti et la technique. Ils jouissent de l'un et de l'autre. et comprennent en profondeur ce que cela signifie. C'est autre chose, c'est complètement... complètement différent, un ressenti différent. En Kabbale, tu ne fais pas simplement connaissance avec ce ressenti. Tu ne te contentes pas de pénétrer à l'intérieur. Lorsque tu y pénètres, tu te trouves en lui. Tu deviens toi-même ce ressenti. C'est pourquoi toute la correction de toute l'humanité nous est donnée comme... une tâche. Elle constitue l'atteinte la plus profonde du Créateur et s'achève par l'adhésion complète avec lui. J'ai maintenant une question plus terre à terre concernant le travail dans le groupe. Il s'agit de ressentir le délice dans l'ami. Supposons que je vois qu'un homme possède une grande défaillance. En ce moment, il manifeste cette défaillance, comme je le ressens et que je ressens précisément la manifestation de cette défaillance. Est-ce que je dois jouir de cette imperfection en lui? Il reçoit du plaisir en la manifestant. Non. Qu'est-ce que c'est que ça? Vous avez une sorte de mutation. Comment ça se pourrait-il être? Supposons qu'un homme aime le pouvoir de manière purement égoïste. Oui. Dans le groupe, il s'enivre de son pouvoir. Si c'était l'un de tes proches, ton enfant, est-ce que tu jouerais du fait qu'il se comporte ainsi? Je lui ferai une remarque. Mais un ami, je n'ai pas le droit de faire une remarque à un ami, n'est-ce pas? Il faut faire en sorte qu'il comprenne indirectement qu'il est préférable pour lui-même et pour tous les autres de se comporter autrement, mais pas par une pression directe. Pas par une instruction directe. Mais lorsque tu vois cela, qu'à ce moment précis, s'il cause réellement du tort au point de désagréger le groupe, s'il introduit dans le groupe des pensées étrangères ou des idées étrangères, s'il commence à proclamer une nouvelle voix, je ne sais pas laquelle, alors il n'a pas sa place dans le groupe. La discussion est alors très courte. Il existe seulement deux raisons de chasser un ami du groupe. La première, c'est qu'il aille contre notre courant commun, contre les sources premières ou contre le responsable. Dans ce cas, il devient impossible de travailler, car il détériore le travail. Il faut aller dans une direction ou dans l'autre, il faut se déterminer. Soit il va contre le courant commun du groupe, soit il porte atteinte à son unité. Porter atteinte à son unité, la chose probablement la plus terrible, c'est qu'il sépare des familles. Je vous avertis catégoriquement, cela ne doit pas arriver. Faites ce que vous voulez, mais la famille de l'ami, c'est sacré. Chez nous, la famille, ce n'est pas en raison... Ce n'est pas de belles paroles ou de belles considérations. C'est parce que la famille est la cellule première de la société corrigée. Il faut la corriger. Et il ne peut exister ici aucune justification. Soit notre ami s'est égaré chez un autre enseignant, soit, excusez cette expression grossière, il s'est égaré vers la femme d'un autre, vers la femme d'un ami. Le reste, ça ne nous intéresse pas. Ces deux choses portent atteinte au mouvement vers l'avant, car la famille est la cellule du groupe et c'est notre idéologie, c'est le vecteur du groupe. Je parle à partir de cela. Mais en principe, ce sont des lois spirituelles. Je les exprime simplement ainsi. Je ne veux pas en discuter. Gardez seulement à l'esprit que si de telles choses existent, il faut les déraciner, les couper, sans aucune question, ni aucune discussion. Cela ne peut pas faire l'objet de discussion. Question suivante, s'il vous plaît.
3: Sergei.
4: Je
0: me souviens souvent de ma jeunesse. Je vieillis probablement. Il m'arrive de me rappeler des événements qui me bouleversent entièrement à cause du mépris que je ressens envers moi-même. Tu te dévores toi-même. C'est un phénomène connu, très connu. Sergei dit, j'ai honte, il me semble que de ce que je faisais à cette époque, je voudrais demander comment traiter cette honte. Tu verras encore ce que tu faisais. Il n'y a aucune honte à avoir, le Créateur te montre intentionnellement tout cela afin que tu comprennes que c'est lui qui faisait tout cela et non toi. Et Sergei a demandé, est-il possible de transférer cet état dans mon attitude présente, le Rav? Bien sûr que c'est possible, tu dois prendre conscience que tout ton passé, c'est lui qui l'a fait avec toi, il n'y a rien dans lui. Sergei, et cela suffit, n'est-ce pas, le Rav? Cela signifie qu'il faut cesser de te ronger. Si tu te condamnes pour ton passé, tu condamnes ainsi le Créateur, car tout ton passé a été déterminé par lui. Seul le présent et le futur que tu transformes en présent t'appartiennent.
4: Прошу.
2: Je t'en prie.
0: Оксана. Бонjour, Рав. Оксана de Krasnoyarsk. J'ai d'abord une compréhension, puis une question. Un groupe se rassemble. C'est clair que nous possédons des points dans le cœur. Tout le monde le comprend et en prend conscience, mais personne ne le voit ni ne le ressent. Pour parvenir au point, il existe une seule porte, le cœur. Il faut le découvrir. Avant de le découvrir, il faut ressentir l'homme. Pourquoi est-ce qu'il existe cette peur de découvrir le cœur? D'où vient-elle? Autrefois, dans notre enfance, nous savions faire confiance. Pourquoi n'en sommes-nous plus capables maintenant? D'où est-ce que ça vient? Tu n'es pas obligé de découvrir ton cœur devant l'autre, dit le Rav. Même devant un ami, fais-le discrètement. Tu dois simplement demeurer en lui. Et si son cœur est fermé, je le ressens? Rav, cela n'a pas d'importance. Il ne peut rien te fermer. Rien. Peu importe sa réaction. Peu importe la manière dont il se comporte. Tu dois demeurer dans son cœur. C'est tout. Dans ses désirs et dans ses aspirations, tu dois désirer l'aider. Lefargen, comment on peut dire ça? Il existe un tel mot en hébreu. Ça signifie lui souhaiter du bien, quelque chose de bon. Simplement désirer qu'il aille bien. Donc ça là, je comprends. Non, non, comment dire? Les gâter? Non. L'inspirer? Non, pas l'inspirer. Inspirer quelqu'un est une action extérieure. Céder à ses caprices? Non. L'encourager, c'est comme lorsque tu désires que ton enfant réussisse dans quelque chose, que quelque chose le réussisse. Le stimuler, le respecter, partager ce qu'il ressent. Partager ce qu'il ressent, peut-être, c'est déjà plus proche, tu l'auras. Оксана. Il en résulte que pour le réjouir, il faut savoir ce qui le réjouit. Pour cela. Alors, non. Dans toute chose, tu désires qu'il se réjouisse, Оксана. Mais si une chose me réjouit alors qu'elle l'attriste à lui, tu désires qu'il se réjouisse, c'est tout. Tu désires qu'il aille bien, Оксана, comment savoir ce qui est bon pour lui, le Rav? Regardez dans le dictionnaire le mot lefargen, je ne sais pas comment le traduire. C'est lorsque tu souhaites simplement du bien à quelqu'un. C'est ce ressenti profond de l'intérieur, à l'intérieur de l'âme, dit Оксана, demande Оксана, le Rav. Oui, c'est une telle attitude envers l'autre. Ce n'est pas une aide ni une influence quelconque, c'est simplement une sorte de mouvement intérieur. Un mouvement. Laissez cela, pour ainsi dire, au niveau du ressenti. Laissez cela au niveau du ressenti, ça viendra et nous comprendrons ce qu'est ce ressenti. Continuons. Étudiant. Bonjour. Oui. Ma question concerne... Mais qui es-tu? Je m'appelle Anton, je viens du groupe de Krasnoyarsk. Ma question concerne Mac Online. Je dirige le studio Mac Online de Krasnoyarsk. Toi, Anton? Oui, oui, j'ai la question suivante. Notre groupe est petit et presque tous les hommes participent au Mac, ainsi qu'une partie... Des femmes, dit l'arabe. Des femmes, oui. Ma question est la suivante. En tant que responsable du studio... Est-ce que je peux autoriser à enseigner des amis qui ne participent pas régulièrement au cours du matin?
1: À
0: enseigner?
1: Est-ce
0: qu'ils savent le faire? Les connaissances qu'ils possèdent leur suffisent-elles? C'est justement toute la question, dit Anton. Si c'est une question, elle s'adresse à toi et non à eux. S'ils n'en sont pas capables, ils peuvent bavarder, mais ils ne sauront pas ce qu'ils racontent. Ce n'est pas bon non plus. Qu'est-ce qu'ils vont enseigner? Anton, la question concerne peut-être davantage le fait que si nous restons constamment liés aux sources pendant le cours du matin, ici, le lien avec les sources pendant le cours du matin n'a pas d'importance particulière, dit l'orave. L'essentiel est que ces enseignants sachent précisément ce qu'ils doivent transmettre. S'ils écartent du sujet, ils doivent connaître exactement leurs limites. Ils ne doivent pas partir dans une sorte de lyrisme ou dans une autre chose. Ils doivent savoir précisément qu'un physicien doit enseigner la physique et un chimiste la chimie. C'est tout, il peut ignorer le reste. Il doit posséder une certaine formation générale, même, mais il en est de même pour le Mac. Pour Mac, lorsqu'ils viennent t'enseigner, ils doivent savoir exactement de quoi il s'agit. Ils passent un examen devant toi. Ensuite, ils pourront enseigner. Mais s'il vient, combien de jours par semaine êtes-vous en liaison avec nous? Anton, pour l'instant, 6 jours. 6 jours, très bien. Et eux, combien de fois ils viennent? Parfois une fois par semaine, dit Anton. Une fois par semaine? Tous les autres jours, ils restent probablement assis à travailler le matériel. J'aimerais le croire, dit Anton. Il faut faire quelque chose. Mais naturellement, il ne faut pas faire fuir les hommes. Au contraire, il faut que cela les pousse à étudier et à participer davantage. Je vais vous dire une chose. Il n'est pas difficile de faire le malin, de jouer à l'intellectuel, entre guillemets, en kabbale, mais lorsque tu ne te trouves pas dans le groupe chaque jour ou au moins 2 ou 3 fois par semaine, le nombre exact importe peu, cela dépend de ce qui est établi chez vous. Supposons que du fait de certaines circonstances, vous conveniez de venir 3 fois par semaine. Sans ces 3 rencontres, l'homme n'avance pas spirituellement. Il peut être un certain enseignant du Mac, il peut leur enseigner tranquillement la mécanique. Mais il ne connaîtra pas le travail spirituel et il n'en a peut-être pas particulièrement besoin. Ou peut-être qu'on l'interroge sur cela, je ne sais pas. Il faut examiner la situation. Nous venons de parler de la manière dont tout se réalise dans le groupe. Vous le ressentirez toujours plus clairement. Vous n'aurez bientôt aucune possibilité d'y échapper. Soit vous entrez dans le groupe, soit tout est terminé. C'est la fin. Puisque cela t'intéresse et que tu n'en as pas d'autres, attire-les vers l'enseignement. Essaye de compenser leur absence par d'autres possibilités. Fais-en des enseignants très précisément spécialisés. Celui-ci connaît les petites vis et celui-là les boulons. Qu'ils enseignent uniquement cela et rien d'autre. Au moins, ils pourront remplir les heures du cours. Merci beaucoup. Je t'en prie.
2: Марина из Перми. У меня
0: Марина de Perm.
2: Понять, в чём секрет нашей казахской
0: группы. C'est la question suivante. Je voudrais comprendre quel est le sens du succès de notre groupe kazakh. Il rayonne constamment de joie, il impressionne toujours

0: Les autres, ils ont littéralement conquis tout le monde depuis le congrès de Moscou, au congrès de Novosibirsk, en plus de leurs magnifiques prestations pendant les réunions, ils ont communiqué leur enthousiasme à tout le monde. Je voulais comprendre quel était leur sens. J'ai parlé avec une des femmes de nos amis kazakhs. Elle m'a dit « Mon mari est fort !» Mais tu sais, il n'existait pas dans cette parole la moindre trace de doute, pas même un milligramme qu'il puisse faire quelque chose de mal ou quitter cette voie. Ça m'a beaucoup impressionné. Le sens se trouve-t-il peut-être dans leur femme ? Il faut organiser un congrès chez vous et y amener tous les célibataires. Je ne sais pas. Malheureusement, je ne connais pas ces femmes. Je ne sais pas pourquoi elles parlent ainsi, mais elles ont probablement raison. Lorsqu'une femme parle ainsi de son mari, cela soutient énormément le mari. La chose la plus importante chez un homme, même chez le plus grand macho, c'est de le soutenir comme un petit enfant. C'est tout, il en a énormément besoin. Lorsqu'une femme parle ainsi à son mari, il ne peut plus se permettre d'être faible. Il essaiera de toutes ses forces de justifier une telle opinion. Il ne pourra pas s'abaisser à ses yeux. Une femme intelligente, elle le sait, elle l'utilise. Elle l'utilise pour le bien, naturellement. À cet égard, la femme peut faire davantage que tout le groupe. Elle est réellement une partie de son mari. Si elle marche avec lui sur le chemin, sa réussite est assurée. Femme, gardez donc à l'esprit qu'il s'agit d'une mission très, très, très sérieuse qui se trouve entre vos mains. Nous sommes très étroitement liés, la partie masculine et la partie féminine. Instinctivement et intérieurement, par des liens naturels que nous ne connaissons pas. Ils se transmettent directement par une sorte de rayonnement intérieur, de nous vers vous et de vous vers nous. Vous exercerez une influence immense. Vous pouvez réellement déterminer la réussite des hommes. Donc je compte beaucoup sur vous. Ne nous décevez pas.
1: Здравствуйте, Раф. Виктор, город Омск.
0: Puis-je poser une question? Victor, de la ville d'Omsk. De bons amis à moi ont participé à la guerre en Afghanistan. Ils en gardent naturellement des impressions très fortes. Mais les souvenirs les plus lumineux sont ceux de la guerre. Il s'agissait pourtant de la mort, de la boue, du sang. Et ce sont malgré tout leurs souvenirs les plus lumineux. Je voulais poser la question suivante. Une section, un peloton, une compagnie. Est-ce que c'était un groupe kabbalistique? Y avait-il entre eux de petites boules de couleur framboise? Le Rav, de telles relations se créent entre les hommes. Lorsqu'un homme voit qu'il ne peut pas penser à quoi que ce soit d'autre qu'au salut commun, car il ne peut pas se sauver lui-même. Il dépend entièrement des autres. Et tous, en se ressentant les uns les autres, deviennent alors, d'une certaine manière, un groupe kabbalistique. Il importe peu qu'ils ne sachent rien et ne comprennent rien de la méthode spirituelle. Mais ce détachement de l'égoïsme, lorsque celui-ci n'a plus aucune place, lorsque tu comprends que ce soit toi ou que ce soit l'autre, ça n'a pas d'importance. Il vaut même mieux que ce soit toi plutôt que l'autre. Une telle transition apparaît. Nous le ressentons. Ceux qui ont vécu certains moments dangereux le connaissent. Ce don de soi qui se révèle à partir de la dépendance réciproque, ça existe vraiment. C'est une ivresse provenant du rejet de l'égoïsme. Oui, cela existe. C'est pourquoi, naturellement, ils s'en souviennent. Une telle liberté, un tel soulagement ne peuvent pas être ressentis dans notre vie. Nous nous retrouvons de nouveau dans cette vie et ils nous oppressent de nouveau. Oui, je t'en prie. Julia. Bonjour Rav, groupe de Barnaoul. Julia, j'ai la question suivante. Est-il possible

0: Nous ne pouvons pas nous étudier nous-mêmes. Afin d'étudier quelque chose, il faut se trouver au-dessus de cette chose. Et donc, la Kabbale permet d'atteindre l'homme et sa psychologie, c'est-à-dire la structure de l'âme en général. La psychologie, c'est l'âme. Qui peut étudier l'âme? Tout ce que nous l'étudions pratiquement comme nous étudions les animaux, toutes sortes de réactions, des réactions instinctives, ou peut-être l'influence du milieu de la société.
1: Изучая Каббалу, мы изучаем психологию. А вообще вся психология, ее уже нечего изучать, потому что она лет 20 как уже...
0: Pardon. Au milieu, ou peut-être l'influence du milieu de la société et des hommes les uns sur les autres. En étudiant la Kabbale, nous étudions donc également la psychologie, mais d'une manière générale, il n'y a déjà plus rien à étudier en psychologie. Elle s'est pratiquement achevée il y a 20 ans. Aujourd'hui, personne ne peut plus sérieusement s'en occuper car nous avons cessé de comprendre les hommes. Les psychologues eux-mêmes le disent. La psychologie existait depuis le début du siècle dernier, jusqu'au milieu de celui-ci, ou jusqu'aux années 80, 90 au maximum. Et déjà, même là, elle n'existait presque plus. Ensuite, tout s'est arrêté. Il n'existe plus de nouvelles découvertes, de nouvelles relations, ni rien d'autre. C'est terminé. L'homme est devenu tellement inconnaissable qu'un homme ne peut plus connaître un autre homme. Pour cela, nous devons nous élever. En étudiant la Kabbale, vous pourrez comprendre la psychologie de l'homme et son âme, car tout est déterminé depuis ce niveau. Comment comprendre l'homme si nous ne savons pas comment il est dirigé, depuis où, pourquoi, dans quel but et vers quel objectif il avance, avec quel objectif? Alors que cet objectif détermine ses réactions. Nous voyons les hommes... Soit nous les voyons dans une existence animale, lorsqu'ils organisent simplement leur vie afin de vivre 70 ans, soit nous voyons certaines de leurs actions. Nous essayons de leur attribuer certaines motivations, mais ce n'est pas réellement de la psychologie, cela se trouve au degré animal. Il n'y a donc rien à étudier, vous comprendrez à partir de la Kabbale.
2: Максим, Красноярск, виртуальная группа, студент Mac Online.
3: Bonjour Clément, Maxime de Krasnoyarsk. J'ai une question de la part d'un ami qui est arrivé deux jours avant le congrès. Afin de participer aux préparatifs, il n'a pas pu rester. Il est reparti aujourd'hui, mais cette question le tourmente depuis trois jours. Il avait la possibilité de partir en excursion avec toi ou d'aider à monter cette scène. Il a choisi les préparatifs. Il se demande s'il a fait le bon choix. Naturellement, il a fait le bon choix. On nous a simplement envoyé en excursion. S'il y avait ici trop de bras, nous aurions fait n'importe quoi. Démonter maintenant. Il faut qu'il y ait une équipe précise qui sache exactement où et comment tenir chaque chose. Autrement, des cris, des paroles, rien d'autre. Nous rangerons les chaises, les tables, nous démontrons tout ce qu'on peut. En général, donc, pendant l'excursion, je n'ai rien dit. Nous avons simplement rappelé les magnifiques paysages environnants, une région extraordinaire. La Sibérie est réellement une autre planète. J'ai voyagé tellement de fois dans toutes sortes d'endroits, en Amérique du Sud, Mexique, Argentine, Brésil, Chili, je me souviens déjà plus, en Colombie, ainsi de suite. États-Unis, Canada, même la Suisse. Sérieusement, il n'existe rien de semblable. Je ne vois rien de comparable. Autre chose, c'est que tout cela n'existe que pendant un mois ou deux mois. Après, tout devient une autre beauté. Tout est blanc, tout est couvert de neige. Mais il n'a rien perdu. Au contraire, il a gagné. Si j'avais la possibilité de rester, je serais resté. Qu'aurais-je fait autrement, lu Shamati? Le travail pour le groupe,

0: et particulièrement pendant un congrès, est toujours bien préférable. Lorsque nous organisons des congrès en Israël, et se rassemblent plusieurs milliers d'hommes, dans les congrès, on était environ 6 000, 10 000. Notre cuisine travaille alors. Combien d'hommes travaillent dans une seule équipe à la cuisine? Environ 200, 300 hommes travaillent à la cuisine. Des hommes arrivent parfois de très loin. Imaginez par exemple un ami de Krasnoyarsk qui arrive au congrès, entre à la cuisine et travaille à la cuisine pendant tout le congrès. Il met ses oreillettes, il entend ce qui est dit, il ne vient même pas à la salle, constamment dans la cuisine. Voilà, je l'envie.
1: Здравствуйте, Раф. Светлана, Горный Алтай.
0: Bonjour. Светлана de Altai. J'ai une question concernant l'éducation intégrale. Nous n'avons pas encore la possibilité d'implanter entièrement le système déjà développé, toute la méthode de l'éducation intégrale dans le lieu où nous vivons. Puis-je utiliser les formes de travail qui existent à l'école pendant des activités extrascolaires et dans les établissements éducatifs et extérieurs à l'école? Puis-je utiliser précisément les fondements de l'éducation intégrale, enseigner la musique du point de vue de l'intégralité du monde? Cela est possible s'il s'agit d'un orchestre, je ne sais, une chorale. Une chorale naturellement qui commence à se ressentir mutuellement. C'est pourquoi j'aime les chorales géorgiennes. Mais nous faisons constamment ce genre de travail avec des chorales, des ensembles. Je parle également des cours de musique, des fonds de travail déjà utilisés. La musique est généralement une activité individuelle. Si c'est un orchestre ou d'une chorale, c'est autre chose. Mais lorsque quelqu'un joue seul, même un quatuor, je ne sais pas, qui joue seul, qu'est-ce qui peut être intégral? Non, je parle des cours de musique dans une école. Ah, les lois de la musique, l'harmonie, du point de vue de l'intégralité, est-il possible d'utiliser ce cadre? Oui, oui. Naturellement. J'aime beaucoup Bach. On ressent précisément cette diversité intégrale sur le clavier. Essayez. Ça réussira. On passe à...
2: Здравствуйте. Максим, Москва.
0: Максим, de Moscou.
2: Сейчас товарищи сказали, что не нужно стыдиться своего прошлого. Я каждое утро просыпаюсь с мыслью, что...
0: Tu viens dire à l'ami, если не я себе, то кто? Qu'il ne fallait pas avoir honte du passé. Chaque matin, je me réveille avec la pensée que tout dépend de moi. Si je ne suis pas pour moi, qu'il sera. Je construis de grands projets. Je veux faire quelque chose de remarquable, grand, utile. Puis, différentes affaires me distraient. Le soir, je découvre. J'ai rien fait. Mais je comprends, je dis il n'y a rien mais lui, donc le Créateur a fait en sorte que je n'achève rien aujourd'hui. Il n'existe même aucune raison de me dévorer moi-même, car ce sceau reste assis, dévore sa propre chair. Je vais dormir le matin, je me réveille. Premier à zéro, une nouvelle journée, rien ne s'est passé. Comment sortir de ce cercle? C'est-à-dire que j'ai construit un système d'excuses très puissant. Oui, je pense que cela vient du fait que dès le matin, tu entreprends certaines...
3: Отмазки не получится, и забывчивость уйдет. Вы будете друг другу напоминать.
0: Les choses spirituelles, égoïstes, qui sont personnelles, Il faut entreprendre des actions de groupe et les excuses ne fonctionneront plus. L'oubli disparaîtra. L'action spirituelle peut être uniquement dans un groupe, uniquement au niveau du groupe, ensemble, même si encore avec une autre personne. Si c'est moi seul, peu importe ce que je fais, même si je réussis, le soir j'ai dit « Ah, je suis fort ». Aujourd'hui, toute la journée, j'ai pensé, j'avais les bonnes intentions. Ça vaut rien, c'est nul. Si ce n'était pas lié aux autres, pas penser aux autres, mais dans l'action même, si je ne l'ai pas fait avec d'autres personnes. Et donc, nous, pendant des années, on parle d'intention dès le matin et des obligations. Et le soir, nous voyons le résultat, oui ou non. Le travail spirituel, c'est uniquement en équipe, au moins deux ou plus, mais c'est la seule façon, sinon ce n'est pas spirituel. Et quand on le fait ensemble, en adhésion, on fait quelque chose ensemble, et il vaut mieux dépendre, s'intégrer. Je suis content de ce qu'il a fait, et lui de ce que j'ai fait. Ainsi, ensemble, on avance. Et ensemble pour le groupe, nous deux. Et de là pour le Créateur. Est-ce qu'on peut arriver à être heureux les uns les autres et ensemble? Comme si nous faisons plaisir au Créateur, sortir de nous-mêmes vers la tribu du don. Ça ne peut pas. Ce travail ne peut pas être fait si on est au moins deux.

0: Bien, chers amis, un cours vraiment exceptionnel du Rav. Cette période, le Rav a recommandé de réécouter la leçon. Un ami m'a dit tellement de discernement ce Rav nous a donné. Qu'est-ce que nous avons entendu? Pour ce samedi, nous avons dit l'amour, c'est vivre dans le désir de l'ami. Donc, on voudrait passer à un clip numéro 13, partie de ce cours. Au début. Afin que nous puissions parvenir à la qualité du don, ressembler au Créateur, c'est-à-dire être dans le don et vivre uniquement dans la qualité du don pur, sans aucun mouvement ni retour vers moi-même. Pour cela, le groupe nous a été donné, dans lequel nous devons parler de cela, reconnaître, ressentir, essayer toutes ces possibilités. Nous devons constater que nous ne pouvons pas le faire et malgré tout nous efforcer de nous agripper avec les dents les uns aux autres, que ces visages envers lesquels je suis indifférent, qui me repoussent peut-être parfois, et ainsi cela sera. Et malgré tout, dans la mesure où j'aspirais leur donner et ressentir en eux ma joie, le résultat de mes actions uniquement en eux, dans cette mesure, je les haïrai encore plus. Je ressentirai combien cela est opposé à mon ego. Je travaille pour quelqu'un d'autre, afin que lui seul y gagne, et que je prenne plaisir au fait qu'il gagne, qu'il se remplisse et qu'il soit heureux. Que je me détache de plus en plus de moi-même, et je ressens de plus en plus que je dois ressentir ma joie, mon remplissage à l'intérieur de lui. Tout est pour lui. Donc, essayons ensemble de nous rapprocher de ce ressenti. Entre nous, pour le premier atelier, on ne cherche pas arriver à une réponse, mais écouter, ressentir l'esprit des amis, le Créateur entre nous qui réside entre nous. Donc, notre première question, qu'est-ce que j'ai entendu de nouveau après cette leçon vis-à-vis du travail en dizaine? Quelque chose de nouveau, l'impression que j'ai reçue vis-à-vis du travail en dizaine. Peut-être, je dirais, à quel point c'est évident, tranchant, que toute la spiritualité est atteinte quand je remplis les amis autrui, et comment le réaliser? Comment changer mon travail envers les amis et en dizaine, afin que ce soit l'esprit, la spiritualité en latin, quand nous voulons remplir l'ami, ressentir qu'il est heureux, donc le plaisir qui se trouve chez lui. Toute la leçon, c'est comment construire, faire le Créateur à partir de l'amour entre nous et qu'on veut ressentir la joie de l'ami en dehors de nous-mêmes, vider entièrement l'ego et être vivre chez les amis. Je ne me souviens vraiment aucun cours aussi puissant à ce sujet-là. Très fort, très puissant. J'ai entendu que la société peut être inclue d'individus qui ont tous la même opinion. Il faut arriver ensemble à la tribu du don. Et de tous ces individus, une grande force qui permet de se combattre parce que chacun dépend des autres. Et de cette façon, chacun a un grand désir qui lui permet d'atteindre le but. Ce sont des choses merveilleuses qui se révèlent quand on est connecté. Recevoir les désirs des autres, en voulant vivre de cette façon, vivre ses désirs. Ses désirs dirigent les miens. Donc, j'ai un double désir, une grande possibilité d'avancer. J'ai entendu plonger dans les relations avec les amis et s'oublier tout ce qu'il fait sans aucun désir pour lui-même, mais toujours chercher comment. Le seul désir est d'aider les amis à pénétrer encore plus à l'intérieur. Cette force qu'on appelle la société, comment dire? Qu'est-ce que je fais intérieurement en moi de ce désir que je ressens de mes amis? Toutes les explications, comment vivre à l'intérieur des amis, la joie, c'est-à-dire que tout le résultat de tout ce que je fais se trouve chez les amis, attaquer finalement le vivre toujours chez l'ami. On ressent, j'ai ressenti vraiment à quel point le Rav essaye de nous transmettre ce qu'il ressent, ce qu'il vit dans l'humanité entière, et nous aussi. On doit, à travers la dizaine, le groupe, arriver à l'humanité entière. Entre nous, puisqu'on essaye. Espérons de toujours pouvoir le réaliser et chercher comment. Oui, je suis concentré. Mon propre plaisir ou celui de l'ami. J'ai écrit plusieurs choses de base. L'amour du Créateur est l'attribut du don. Et c'est la tâche la plus importante que nous avons. Et tout le reste, c'est pour arriver à cet amour, les moyens. On ne peut pas atteindre l'attribut du don sans voir des exemples clairs de mes amis qui attaquent envers ce but. Et ce que nous dit Ali, je dois me déplacer, ressentir que je suis à l'intérieur de mes amis, ressentir que c'est mon âme. À part ce travail intérieur, j'ai également entendu parler du travail avec l'humanité, sortir de moi-même envers autrui, ressentir cette milliard, mais... Et c'est ce qui se passe également de la dizaine. C'est-à-dire, le Rav a dit que le travail doit toujours être avec les autres. On doit se connecter entre nous et ensuite avec l'humanité entière. Comment ressentir les amis, leur transmettre la joie, les remplir. Il faut voir comment faire ça envers les amis. Et voir comment le Créateur nous aide à développer cette sensibilité. Bien, les amis. Notre prochaine question. On aurait voulu clarifier. On aurait voulu clarifier si j'aurais pu demander une seule chose au Créateur pour chaque ami sur son chemin spirituel. Qu'est-ce que j'aurais demandé? Donc, atelier en dizaine, si je peux demander une chose pour mon ami sur son chemin spirituel, qu'est-ce que j'aurais demandé exactement? 6 minutes, atelier. Je vais demander ce que l'ami veut. Je vais demander à ressentir ce qu'il veut et demander ce qu'il veut. Qu'il se remplit de force de don et ressentir toujours, transmettre cela aux amis et que chaque ami ait énormément de force. Oui. J'aurais demandé, je demande en fait, qu'ils oublient ce monde, qu'ils oublient leurs propres désirs, être tous dans un seul désir, aspiration, de faire le maximum pour l'humanité, pour le Créateur dans cette vie, que vraiment notre rôle pouvoir participer, être avec le supérieur et donner à l'humanité entière qui a besoin de nous. Moi aussi, que les amis arrivent à vivre en dehors d'eux-mêmes et ressentir toujours qu'il n'y a rien envers lui, bon et bienveillant, au-delà de ce monde et de tout ce qu'il, tous les problèmes, véritablement vivre. Il n'y a rien en lui. Je ne pense pas que c'est individuel, mais le but est clair. L'adhésion au Créateur, l'adhésion à l'attribut du don, l'amour du Créateur. Enfin, les mots, c'est pas vraiment important, mais c'est la seule chose qu'on peut demander. Je pensais aussi que ce qu'on peut souhaiter, être d'accord avec le Créateur, ce qu'il donne, et pour cela, il faut s'annuler, surmonter l'ego, vouloir réaliser ce que le Créateur veut de nous. Que la lumière qui ramène vers le bien agit et l'approche de soulève, lui donne les forces de surmonter chaque fois, truc en liaison avec la lumière. L'adhésion entre les amis et de là au Créateur. Chacun arrive à ressentir le désir des amis et vouloir les remplir, donner. Si on suit le processus qu'on traverse la semaine dernière également, que chaque ami ait ce désir, car le Créateur veut se révéler entre nous, veut nous faire du bien, et je ne lui permets pas, je sépare, c'est-à-dire que arriver à une crainte complète et arriver à cette connexion à travers laquelle on arrive à cette crainte avant tout pour atteindre l'adhésion, l'équivalence de forme, la foi.
1: Le
0: Rav a dit s'accrocher avec les dents les uns les autres. Donc je souhaite qu'on arrive à ressentir qu'on doit s'accrocher avec les dents. Ça ne viendra pas de soi-même, mais toujours faire de tels efforts. Ces efforts-là, c'est ce qui nous amène à concevoir toutes les forces et le salut. S'approcher davantage de l'attribut du don et adhésion, jusqu'à l'adhésion. Cette semaine, j'ai entendu que notre choix est d'être toujours en contact avec le Créateur, ne pas se déconnecter, donc se soutenir. On continue, on avance. On a essayé de demander au Créateur pour mes amis, pour les amis. Et maintenant, on voudrait voir le Rav qu'il nous concentre sur ce travail, sur cette demande. Clip numéro 1, s'il vous plaît. On dit que pour parvenir véritablement au don, à la qualité du Créateur, nous pouvons le faire en deux étapes. Première étape consiste à parvenir à l'amour des créatures. La deuxième étape, parvenir à l'amour du Créateur. Et parvenir à l'amour des créatures, c'est l'essentiel dans la première étape. C'est-à-dire que même si j'ai un lien avec le Créateur, je lui demande qu'il organise pour moi l'amour des créatures. Des amis de la dizaine, au point que cela soit plus important pour moi que de parvenir à l'amour du Créateur. Que j'utilise le Créateur afin d'atteindre l'amour des créatures, l'amour des amis, qui est pour moi l'essentiel. Vraiment, je ne veux rien de plus que cela. Je sais qu'il y a une autre étape après, mais je n'y ressens pas d'importance. Plutôt, l'importance est principalement dans l'amour des amis. Et c'est uniquement ce sujet en fait que je demande au Créateur. Donne-moi des forces, donne-moi une inclination, donne-moi tout ce dont j'ai besoin afin de parvenir à l'amour des amis. Que la connexion entre nous soit telle que je ne ressente aucun écart entre nous, aucune différence. Comme écrit le Ravage, une terre de milliers de parasanges nous sépare. Tous les amis se tiennent dans mon cœur. Donne-moi force, inclination, tout ce qu'il me faut pour arriver à l'amour des amis. Question, atelier, comment m'inquiéter des amis, pour la réussite des amis, être inquiet pour la réussite des amis m'aide à sortir de moi-même et m'approche du Créateur. 6 minutes, atelier. Si je pense aux amis, un ami peut être dans une situation et je pense à lui. Mais vraiment, qui peut l'aider? Le Créateur? Si je veux aider l'ami, je dois demander au Créateur de donner des forces pour que je puisse prier et donner des forces à l'ami. Finalement, on se souvient que cet état vient également du Créateur, alors il y a la possibilité d'aider l'ami à avancer. Il faut voir comment on peut aider à réaliser ce que le Créateur lui donne. Le Créateur, c'est le don, l'amour. Et moi aussi, je veux être comme lui, mais je ne peux rien donner au Créateur. Je peux seulement donner aux amis et m'approcher de l'amour des amis et l'amour des amis et l'amour du Créateur, uniquement quand je veux ressembler au Créateur, l'imiter, je commence à travailler, j'essaye de faire des efforts depuis mon cœur pour les aimer et découvrir que je ne peux pas. Et j'ai donc besoin de demander au Créateur de m'aider, à être un canal de, jusqu'aux amis, vouloir vraiment leur réussite, vouloir les remplir de tous ces plaisirs. Et petit à petit, ça devient délicat. Il faut être plus sensible, prudent vis-à-vis des amis, voir comment je peux les rapprocher du Créateur, comment je peux donner cette attitude de don et d'amour à l'ami. Et que chaque ami, je dois lui donner ce qui lui convient, sa façon. Et donc ces efforts que je fais, le Créateur aide à sortir de moi-même. Il donne la force pour que cette connexion se réalise. Si tu penses aux amis, tu ne penses pas à toi-même. Si tu n'investis pas de cette façon, tu restes enfermé en toi-même. Le Rav va parler de ce point, justement. Finalement, en dehors de l'homme, tout ce qui existe, c'est une seule âme qui existe, et le Créateur. Si j'ai une telle approche à que les amis, je les vois de cette façon, mais la vérité, c'est qu'ils sont, qu'ils font partie d'une, de cette seule âme très élevée. Et si on travaille pour arriver à cette attitude, la lumière nous, nous transforme petit à petit. Donne la possibilité d'arriver à unir tous ces points, tous ces morceaux de l'âme. Nous avons dit justement, il n'y a pas longtemps, que celui qui prie pour son ami est le premier à recevoir. C'est plus on pense, plus on prie, c'est ce qui donne justement ce cli, l'équivalence de forme avec le Créateur. Et finalement, ce n'est pas important quel est son cli, s'il est prêt ou pas, mais et même si on prie pour l'humanité, elle n'est pas prête, soi-disant, mais dès le moment où on prie pour quelqu'un d'autre, on avance. On s'approche du Créateur. Il faut ajouter à ce souci l'intention, ajouter le Créateur. Si le Créateur rejoint, ça nous aide à sortir de nous-mêmes et transforme cela en acte de don. S'approcher du Créateur, c'est selon l'équivalence de forme. Si je pense aux amis, je suis déjà en équivalence de forme avec le Créateur. C'est ce qu'il veut lui aussi. Et amener les amis à la spiritualité, à l'équivalence de forme, à son degré. Si je veux la même chose, déjà là, je trouve une équivalence de forme avec lui, une certaine mesure. Je dois prier pour l'ami, celui qui peut changer finalement ce travail qu'il fait, c'est le Créateur. Donc je suis obligé d'être toujours avec lui et de la prier pour les amis.
2: À la fin,
0: derrière tout ça se trouve le Créateur. Et s'approcher m'approcher des amis. Bien. Vraiment, l'amour commence à partir de notre désir inquiet les uns pour les autres et de là au Créateur. Et à travers les générations, cet amour s'est réalisé dans des groupes de kabbalistes. Les kabbalistes sont signés. Ce n'est pas qu'ils ont des belles paroles et des pensées dans un nuage, mais vraiment, ils ont pris, écrit un... Pas que d'entre eux, on voudrait lire quelques extraits de différentes périodes, essayons de ressentir ce qui s'est passé à travers l'histoire dans différents groupes. On a choisi quelques points, on voudrait les lire et continuer entre nous. Extrait des contrats du groupe des sages d'Égypte, parmi eux le Saint Ari 1558. Nous, les sous-signés, reconnaissons l'engagement de lier entre nous un lien fort et solide d'amour, de fraternité et de paix, comme si nous étions un seul corps, comme si nous étions des frères du même père et de la même mère, depuis la grossesse et la naissance, tous les jours de notre vie. Et à partir de maintenant, nous, les sous-signés, annulons toute revendication qui pourrait en aucune façon dans le monde, ni en partie, ni en totalité, annuler, à Dieu ne plaît, ce lien fort que nous avons établi. Les étudiants du Hari avec Chaim Vital. Nous avons signé ci-dessous, nous avons accepté sur nous d'être dans une seule société, de servir le Créateur et de nous engager dans sa Torah jour et nuit, selon tout ce que nous enseignera notre Maître, le Sage Parfait Divin, l'Honorable Notre Maître, le Rav Chaim Vital, que sa lumière brille. Et nous étudions avec lui la sagesse de la vérité. Et nous serons des hommes de confiance, ne cachant rien de tout ce qu'il nous dira. Et nous ne le dérangerons pas en insistant trop sur des choses qu'il ne souhaite pas nous révéler. Et nous ne dévoilerons à personne aucun secret de tout ce que nous entendrons de sa bouche selon la voie de la vérité. Et même pas de tout ce qu'il nous a enseigné auparavant. Et même de ce que nous a enseigné notre grand maître, l'honorable maître, le Rav Rabbi Yitzhak Luria Ashkenazi, que sa mémoire soit bénie. Durant tout ce temps, et même ce que nous avons entendu de la bouche de notre maître, que sa mémoire soit bénie, mentionné ci-dessus, nous ne pourrons le révéler sans sa permission, car nous n'aurions pas compris ces choses si ce n'était pas le fait qu'il nous les répétait. Et cet engagement est pris sous un serment gravé au nom du Créateur, selon la vie de notre Maître l'Honorable, notre Maître le Rav Rabbi Chaim, que sa lumière brille. Mentionné ci-dessus, et la durée de cet engagement est à partir d'aujourd'hui et pour 10 années consécutives.
3: מתוך שטר ההתקשרות של חסידי רבי אברהם, בנו של המגיד ממזריץ', שנת 1777. נתקשרנו בנפש רוח נשמה שלנו, להידבק במידותיו התברך כביכול.
0: Nous nous sommes liés dans notre nefesh roach et neshama, nous attachés à ses qualités à lui, le Créateur, pour ainsi dire, par le fait que nous acceptons de tout cœur et d'une âme désireuse l'autorité de l'honorable sainteté de notre maître et Rav Avraham, fils du grand Rav, le saint Magid de Mizrich, et pour être attaché à lui. Et chaque parole qui sortira de sa bouche sainte, nous sommes obligés de l'accomplir immédiatement avec anégation véritable. Et par cela, il nous élèvera pour monter sur l'échelle du Créateur avec lui, ensemble. Nous demandons que dès que sera remis de nos mains à ses mains saintes ce premier rachat d'âme de cette connexion, il sera émané de son Esprit Saint sur nous, acte d'engagement des chassidim du Maguid de Mezritch, 1777. Le Rabbi Chaim Vital écrit dans La Porte des Réincarnations. Mon maître, que sa mémoire soit bénie, m'a mis en garde, ainsi qu'à tous les amis qui étaient avec lui dans cette société, que nous acceptions sur nous le commandement positif de « Tu aimeras ton prochain comme toi-même » et qu'il ait l'intention d'aimer chaque membre d'Israël comme son âme. Car par cela, sa prière montera incluse de tout Israël et pourra s'élever et faire une correction en haut, et en particulier l'amour de nos amis. Chacun de nous doit s'inclure comme s'il était un seul membre de ses amis. Et mon maître m'a beaucoup mis en garde sur ce point. Rabash, le but de la société, nous nous sommes rassemblés ici pour établir un fondement à la construction d'une société pour tous ceux qui souhaitent marcher sur la voie et selon la méthode du Baal HaSulam, qui est la voie pour s'élever dans les degrés de l'homme et ne pas rester dans l'état animal. Ramchal Padoué 1731, l'alliance de la société du Ramchal. Voici les paroles de l'alliance, les lois, les jugements et les enseignements, les torotes que les amis saints ont acceptés sur eux. Ceux qui sont venus signer pour s'engager pour l'unification du Créateur et de la divinité, car ils sont tous devenus comme un seul homme pour accomplir ce travail, le travail du Créateur, afin que chacun d'eux soit considéré comme tous pour tout ce travail. Et voici ce qu'ils ont accepté sur eux. Premièrement, établir une étude permanente qui ne s'interrompra pas dans cette maison de prière sainte, dans le livre du Zohar, que chacun d'eux étudie sa part l'un après l'autre, depuis la fin de la prière du matin jusqu'au moment de la prière de Mincha du soir, tous les jours, constamment. Et voici les conditions qu'ils ont posées dans cette étude devant le Créateur. Que si l'un des amis part en chemin, loin ou proche, les amis restants compléteront à sa place, et cela sera compté pour lui comme s'il était aussi avec eux. Que cette étude ne soit pas en vue de recevoir une récompense, sous aucun aspect d'attente, de salaire ou pour aucune autre pensée ou intention à Dieu ne plaise, mais uniquement pour la correction de la Sainte Shrina et pour la correction de Israël, le peuple du Créateur, pour donner satisfaction à leur Créateur. Et ils n'auront pour salaire que de mériter de faire encore de telles corrections et pour l'unification du Créateur et de sa présence et pour la correction de tout Israël. Que chacun des amis puisse parfois mériter, même si celui qui vient n'est pas de la société sainte, qu'il puisse étudier à sa place, à son heure, et cela sera compté comme si l'un des amis saints étudiait lui-même. Que cette étude ne soit considérée pour aucun des amis comme une correction individuelle, même pas pour l'expiation des fautes, mais que l'intention soit entièrement pour la correction de la Sainte Shrina et pour la correction de tout Israël. Qu'il n'y ait aucun temps fixe pour aucun des amis pour cette étude, mais que chacun vienne selon le désir de son âme au moment où il en a la possibilité. Donc, les textes des amis du groupe du Ramchal, comme d'autres groupes qu'on vient d'entendre, et nous voyons, les kabbalistes ont réalisé, surtout ont accepté de se connecter entre eux, prendre leur responsabilité vis-à-vis de l'évolution spirituelle. Donc, on voudra parler chacun de sa dizaine. Quelles règles on peut prendre sur nous-mêmes pour la semaine suivante qui exprime notre souci envers l'ami? Donc, quelles règles on peut accepter dans notre dizaine pour la semaine à venir qui pourra et oui, qui sera l'expression concrète de notre inquiétude envers les amis. Prier pour l'ami, je pense que c'est une direction éternelle hein, qui nous amène toujours au meilleur résultat. Et je suis chef de dizaine cette semaine, je vais essayer de transmettre cela à toute la dizaine, peut-être d'autres choses qui peuvent aider, des exercices peut-être. Et c'est aussi important de remercier chaque petite prière. Vraiment, je ressens, ça nous aide énormément. Rabash l'écrit beaucoup, la ligne droite, toujours remercier chaque prière que tu peux prier pour les amis, remercier. Ça ajoute des forces de continuer encore une seconde, encore un peu. Donc toute la semaine, prier. Il s'agit de groupes de kabbalistes. De kabbalistes. Et donc, ce qu'ils ont écrit, ils l'ont réalisé. Moi, de tout ce qu'on a lu, tout ce qu'ils ont signé, l'essentiel, c'est être sérieux et réaliser les choses. Si on choisit quelque chose, donc, avoir la même approche que ces kabbalistes. Après le chef de la dizaine, ben, qu'est-ce que je peux faire? Il faut prier. Mais je pensais aussi, on doit voir comment exprimer et comment ça peut vraiment influencer et les amis avancer, comme on l'a dit auparavant. C'est possible avec l'aide du Créateur. Le Créateur, c'est lui qui fait tous ces changements. C'est lui qui nous aide à le faire. Si je veux que les amis avancent et s'approchent, je dois lui demander. Organiser le travail de la dizaine, le cadre, écrire et ressentir qu'entre nous, il y a un cadre, c'est-à-dire qu'on commence par la leçon ensemble, où on absorbe la direction et la lumière. On est obligé de commencer. À partir de participer au cours du matin et tout au long de la journée, chaque opportunité, ajouter, renforcer l'amour. Même si, enfin, si on a décidé que c'est la direction, ajouter de l'amour. Encore plus cette semaine. Chacun peut faire des efforts pour exprimer son amour et soutenir. Tous ces engagements des kabbalistes, je ressens une très grande pression. Ils ont accepté sur eux-mêmes, de prendre sur eux-mêmes, et Vis-à-vis de Deitan, je ressens qu'il y a encore beaucoup à approfondir dans la prière. Observer ce qu'on demande et de quelle façon, de plus en plus, approfondir à quel point on croit que le Créateur répond ou pas aux prières. Et observer, est-ce que je veux vraiment ou ce sont que des mots ensemble avec la gratitude une fois après l'autre, revenir toujours à droite et ne pas rester dans la sensation du manque. Bien sûr. On ressent à quel point où l'écart qui se trouve entre l'importance et être vraiment dévoué et réaliser cette arvout entre eux. Et nous voulons prier, toujours prier, d'arriver à cette arvout entre nous dans la dizaine, une telle attitude, une approche d'amour sans arrêt. Être sensible, prier pour les amis.
4: Être
0: ensemble, tol kam yeste. Et si on n'arrive pas, on prie. Toujours rester dans cette direction de tous les côtés. Donc, remercier, prier. Bien, les amis, on vient de discuter un petit peu de ces textes d'engagement et. C'est émouvant de voir la grandeur de ses amis à travers les générations. Chaque groupe a sa façon, mais maintenant, notre dizaine, nous, qu'est-ce qu'on voudrait faire cette semaine, la semaine suivante? Donc on voudrait entendre des dizaines de ce que vous avez discuté, de ce que vous avez dit entre vous, ici, dans le monde. Donc, qu'est-ce qu'on a décidé de faire dans notre dizaine pour la semaine suivante ou la période suivante? On aimerait bien vous entendre.
5: Nir,
0: s'il te plaît.
5: Microphone לניר, אם אפשר.
0: Il y a un micro pour Nir?
6: נראה שיש קונצנזוס על...
0: Je pense qu'on était d'accord de...
6: לוודא שחברים שאמורים להגיע לשיעור...
0: De voir que les amis qui ont un cadre se réveillent à temps pour arriver à l'heure à la leçon. C'était une proposition et je pense qu'on était d'accord. Oui, Marek? Notre dizaine, Petah Tikva 19, aujourd'hui on est tous là, sauf Tzvika qui est là, et notre cœur explose de cette leçon à nettoyer toute cette poussière du quotidien, et quand on a entendu la leçon, c'était vraiment depuis 13 ans, mais... On a décidé de réécouter la leçon et que chacun choisit un point de travail vis-à-vis de l'amour des amis. Comme Netanel vient de dire, en Padoué, ça fait quelques années, 1730, ça, chacun vient quand il peut, mais chacun prend cet engagement vis-à-vis de la révélation du Créateur. Il faut être au moins de merci pour cette leçon. Le Chaim. Oui, Benny. On a finalement décidé de de la règle des Kabbalistes d'Égypte, c'est ça? De se comporter comme des frères de père et mère, comme si nous étions un seul corps, frères de même père et mère, depuis la naissance, c'est ça? Bonjour tout le monde, Shabbat Shalom. C'est notre quatrième jour de notre stage et le rythme fait qu'augmenter. Donc, on invite tout le monde à participer à ce stage et quand vous serez là, vous comprendrez pourquoi je vous ai invité. Mac 24, s'il vous plaît.
7: Shabbat Shalom,
0: Shabbat Shalom, chers amis. Mac 24 a décidé que la semaine suivante, notre règle, c'est d'être dans la joie. Et donc, on vous embrasse tous, Mac 24. Encore ?

0: בוא בוא נדבר. אנחנו פיטי 11, התחייבנו לחזק את הקשר בינינו, להרגיש יותר חזק.
1: Nous sommes PT 11, nous sommes engagés à renforcer la connexion entre nous, à ressentir les cœurs des amis plus proches et plus forts, pour que nous puissions élever une prière commune au Créateur. Merci, oui, nous voulons mettre l'amour encore plus profondément dans notre cœur, c'est le sujet de notre Shabbat, vivre dans le désir de l'ami. Plongeons dans un autre groupe de kabbalistes, la dizaine de Rabbi Shimon. Nous allons lire des extraits qu'ils ont assemblés depuis la connexion entre eux à l'amour des amis. Chaque extrait que nous lisons, faisons un exercice. Dans chaque extrait, ils sont courts. Alors, en pratiquant cela, on va choisir un ami dans la dizaine aléatoirement, et alors que nous écoutons les extraits, nous allons essayer de ressentir son désir. Nous lui demandons, nous copions dans sa maison, nous vivons là, à l'intérieur de lui. Et aussi, on donne 30 secondes entre chaque extrait pour que nous puissions nous réjouir d'être dans l'ami, s'il vous plaît.
2: אשרי חלקם של אלו העוסקים בתורה לשמה, כי הם מתקשרים בקדוש
1: ברוך הוא. נמרו 7. Heureuse est la part de ceux qui s'occupent de la Torah, l'Ishma, car ils se lient véritablement au Créateur, et ils sont appelés frères et compagnons. Comme il est dit, pour mes frères et compagnons, je parlerai maintenant de paix en toi. Voici qu'il est bon et agréable que des frères demeurent aussi ensemble. Ce sont les amis au moment où ils s'assoient ensemble et ne se séparent pas l'un de l'autre. Au début, ils paraissent comme des hommes qui font la guerre, qui veulent se tuer l'un l'autre. Et ensuite, ils reviennent à l'amour de la fraternité. Le Créateur dit à leur sujet, « Voici qu'il est bon et agréable que des frères demeurent aussi ensemble. » Le mot « aussi » vient inclure avec eux la présence, la Shrina. Et de plus, le Créateur écoute leurs paroles. Et il a du contentement, et il se réjouit en eux. Comme il est dit, alors se sont parlés ceux qui craignent le Créateur, chacun à son prochain, et le Créateur a écouté et entendu, et un livre de souvenirs a été écrit devant lui.

Et vous, les amis qui êtes ici, comme vous étiez dans l'affection et l'amour auparavant, ainsi dorénavant, ne vous séparez pas l'un de l'autre, jusqu'à ce que le Créateur se réjouisse avec vous et qu'il proclame sur vous la paix et que grâce à vous, la paix se trouve dans le monde. Comme il est dit, pour mes frères et mes compagnons, je parlerai maintenant de paix en toi. Et les amis, lorsqu'ils sont en chemin, doivent marcher d'un seul cœur. Les amis, lorsqu'ils sont en chemin, doivent marcher d'un seul cœur.

0: כל אלו החברים שאינם אוהבים.
1: Tous ces amis qui ne s'aiment pas les uns les autres quittent le monde avant que leur temps ne soit venu. Tous les amis du temps de Rabbi Shimon, il y avait en eux un amour de l'âme et de l'esprit. Et c'est pour cela que dans sa génération, les secrets de la Torah étaient révélés. Et il disait, tous les amis qui ne s'aiment pas l'un l'autre se causent à eux-mêmes de ne pas marcher dans le chemin droit. Et de plus, ils causent un défaut dans la Torah. Car la Torah, il y a en elle amour, fraternité et vérité. Avraham aimait Yitzhak, Yitzhak aimait Avraham. Ils s'enlaçaient l'un l'autre. Yaakov, tous deux étaient attachés à lui dans l'amour et la fraternité. Et ils donnaient leur esprit l'un à l'autre. Les amis doivent être comme eux, et ils donnaient l'esprit l'un à eux, l'un à l'autre. Les amis doivent être comme eux et ne pas causer de défauts parmi eux, car s'il leur manque l'amour, ils causent un défaut à leur valeur en haut, en Avraham, Yitzhak et Yaakov.

0: ובעת שהאדם הגשמי מתמלא רחמים.
1: Il y a un moment où l'amour matériel est rempli de miséricorde et d'amour pour son ami. Il verse des larmes de ses yeux. Ainsi, ces larmes proviennent de la miséricorde et de l'amour envers l'inférieur. C'est pourquoi, même dans la branche matérielle, des larmes sont toujours versées lorsque ses entrailles frémissent et s'éveillent dans l'amour et la miséricorde pour son ami. Mais les larmes spirituelles ne se perdent pas comme celles matérielles.

0: אז טוב חברים, אנחנו רוצים לעבור עכשיו לכמה דיווחים, להמשיך ככה בפנים את התדר הזה של האהבה.
1: אוקיי, bien, amis, nous voulons passer à quelques mises à jour. En continuation de la fréquence d'amour intérieurement, quelques mises à jour. Tout d'abord, comme vous avez remarqué, tout le Shabbat a un sujet, comme le dernier Shabbat qui était autour du Hari, et c'est notre nouvelle direction. Nous aimerions ne pas nous éclater, mais vers la fin de la semaine, converger plus, nous concentrer sur un sujet et que nous traversons tous ensemble. Et cela inclut tous nos cours de Shabbat, du matin, de l'après-midi. Yeshiva Traverim Mondial, si nous avons, c'est une fois par mois, sera aussi sur notre sujet principal, aussi les repas, les activités dans dizaines autant que possible, concentrer tout le climat mondial sur un sujet, c'est l'opportunité pour chaque ami de suggérer une idée, si vous avez une idée. Disons, prenons cela en tant que sujet, nous ressentons que la société rentre dans un certain esprit, que ça vaut la peine de nous focaliser sur quelque chose. Alors super, suggérez, faites-nous savoir. Nous pouvons donner des cours spéciaux du Rav sur ce sujet et avoir un atelier spécial et nous concentrer dessus. Oui, et comme l'a conseillé Marek, si quelqu'un voit un cours extraordinaire et pense que nous devons tous le regarder, alors dites-le nous, car il y a une infinité de lumière dans notre archive, et donc quiconque ressent. Il y a quelque chose que nous devons regarder, dites-le nous. Oui, une autre raison pour laquelle nous avons choisi l'amour pour ce Shabbat, c'est parce que cette semaine, nous mentionnons le 15 de Av. C'est une grande opportunité de vous dire que ce mercredi 29 juillet, ici à Petah Tikva, il y a un événement spécial appelé Apprendre à aimer en vérité. Et c'est prévu pour tous les étudiants de Kabbale, toute la Kabbalité des étudiants. Vous pouvez inviter la famille. C'est une opportunité spéciale d'aimer plus. Alors maintenant, ça sera diffusé sur la route, mais seulement en hébreu. Donc, tous les détails, enregistrements seront envoyés dans le chat. Et à nouveau, c'est en hébreu, c'est pour Israël. Et puis, une autre mise à jour. Oui, juste avant, les efforts que font les amis pour se réunir, comme on a vu les amis à Vilnius, il y a un grand rassemblement là, beaucoup d'amis sont venus aussi de Petah Tikva pour renforcer la zone, ils ont un congrès là-bas ce week-end, et aussi nous avons vu dans les femmes de Toronto qu'elles se sont réunies. Il y a Moscou aussi, c'est constant, mais aujourd'hui c'est plus grand. Donc nous devons vraiment apprécier tous les amis qui vont de lieu en lieu pour être proches les uns des autres. Donc pour continuer cela, nous préparons pour nos congrès locaux. Il nous reste trois mois, ce n'est pas long, ce n'est pas quelque chose de nouveau que nous n'avons jamais fait, c'est pourquoi c'est quelque chose de nouveau, pardon, que ça nous demande beaucoup de pensées, de préparation pour tous les amis. Donc, qu'est-ce qu'une région? Ça peut être selon la langue, disons les russophones qui se réunissent à Tbilissi, mais il peut y avoir des amis du monde entier. Aussi les anglophones qui se réunissent à côté de New Jersey. Donc là, c'est tous les anglophones, Canada, Australie, et peut-être dans une zone comme l'Allemagne ou la Bulgarie. Ça peut aussi être une ville comme Petah Tikva, c'est aussi une zone. Nous serons là seuls aussi dans plus de zones en Israël. Et les amis vont nous dire dans une minute qu'est-ce qu'un moyen, c'est-à-dire que nous avons des moments où nous sommes ensemble, mais la plupart du temps, nous serons concentrés avec les amis, au moins dans la même zone, par la même langue. C'est-à-dire que nous devons préparer notre propre contenu. Nous en avons parlé et au prochain Shabbat, nous nous mettrons d'accord dessus. Nous passerons par le planning. Quels autres points peuvent s'en ajouter? Et puis avec ça, nous avons décidé que nous voulons dévouer après cela le Shabbat. Au moins deux ou trois fois jusqu'au congrès, dévouer tout un Shabbat au développement d'une certaine région. Alors, disons, 5 à 4 heures 30 dans sa région, chacun sera dans sa propre région et discuter de la préparation du congrès, du congrès régional, ce qu'ils veulent faire, ce qu'ils veulent voir, quel Yeshiva Treverim. C'est-à-dire que tout cela est pour l'équipe qui décide et qui dirige le congrès régional. Donc je comprends qu'il n'y a pas beaucoup de temps et donc nous voulons dévouer le temps que nous avons pour, disons, ici à Petah Tikva. Nous avons beaucoup de gens, beaucoup de tâches, nous sommes occupés, donc nous allons dévouer le Shabbat dans, d'ici deux semaines, dévouer une heure et demie pour réfléchir que ferons-nous ici dans le congrès. Oui, ce qui est important à comprendre, c'est que cette chose spéciale au sujet du congrès régional, hormis que les gens viennent de la même zone, c'est que la zone est indépendante. Elle est indépendante dans la création du contenu. Alors, ce n'est pas regarder ce qu'il y a à l'extérieur, mais chacun décide quel type de contenu, comment le parcourir, quel type de contenu, ça peut être n'importe quel format, et nous devons commencer à faire ça, cet exercice à travers toute la région, parce que chaque congrès prendra la responsabilité. Ça rappelle le congrès d'Élysée, où chaque Élysée a pris la responsabilité de son propre contenu. Et donc, oui, nous parlons de ce type de format, mais sur une base régionale. Oui, aussi, quiconque ne sera pas en mesure de venir physiquement à un certain rassemblement. Donc, vous pouvez vous connecter virtuellement à cette région, donc, disons, les anglophones. Alors, certains peuvent venir et d'autres non. Bien sûr que ici aussi, d'ici aussi, nous diffuserons nos cours. Mais ce qui est désirable, c'est de connecter à votre région. Et aussi en Israël. Israël aussi, c'est une région fondamentalement et aussi divisée en régions. Donc, tout d'abord, nous avons le responsable des langues en Israël, c'est Yair et Oren. Nous avons les personnes responsables des groupes à travers le grand Shimon Kadmon. Maintenant, Yassaf Yoshe, là aussi, l'a rejoint aussi Ari Kadosh, avec l'équipe des femmes, Slava. Et ils organisent toutes les zones en Israël. Alors, tout d'abord, Petah Tikva, c'est la propre zone. Donc, quand nous avons le congrès régional, Petah Tikva sera dirigé par l'équipe sociale de Petah Tikva. Donc, ça, c'est une zone. Il y a la zone, l'air de Carmiel, et tout là-bas, il y a le nord-est, Haïfa, nord-est, Natania, Zichron, qui sont ensemble, la zone du centre, qui dans certains cas rejoint Petah Tikva, et dans d'autres cas seront indépendants. Il y a la zone de Ashkelon, Beersheva. Et l'un dans l'autre, ce sont des zones en Israël, indépendantes pour se gérer elles-mêmes avec leur propre contenu. Et nous rappelons que, puisque nous travaillons toujours dans la dizaine, ceci est pour renforcer notre identité régionale, pour que aussi nous renforcions notre état corporel. Quand nous passons par différents états, nous assurons que le renforcement de la région, c'est à la fois ce type d'identité, ce type de force que la connexion virtuelle ne permet pas toujours. Et c'est donc pour la région de Petah Tikva, dans deux semaines, nous aurons une sorte de... Alors, nous aurons un Shabbat des régions avec un exercice. Si vous pouvez venir à votre air en Israël, ce sera plus facile. Les amis dans la zone pourront organiser une connexion zone pour faire partie de ce processus à tout le monde. Et donc, l'idée, c'est Vous recevrez tous les détails de Shimon et toute l'équipe concernant le groupe israélien. Mais comment se renforcer, comment s'organiser, comment reconstruire l'identité qui fondamentalement le Covid était perdu et maintenant graduellement nous le reconstruisons et bien sûr que chaque zone, chaque groupe, chaque dizaine selon son esprit, selon sa base, la pression avec douceur et gentillesse et beaucoup d'amour entre les amis pour reconnecter notre identité régionale ici en Israël.
0: נקרא שוב את הקטע הראשון מתוך שטרי ההתקשרות, קטע שהחברים אהבו.
1: Relisons le premier extrait, quelque chose qu'on aimait les amis du groupe du Haré. Nous, les sous-signés, reconnaissons l'engagement de lier entre nous un lien fort et solide de fraternité et de paix. Comme si nous étions un seul corps, comme si nous étions des frères du même père et de la même mère, depuis la grossesse et la naissance, tous les jours de notre vie. Et à partir de maintenant, nous, les sous-signés, annulons toute revendication qui pourrait en aucune façon dans le monde, ni en partie ni en totalité, annuler, à Dieu ne plaise, ce lien fort que nous avons établi.
0: לוז שלנו, המשך לוז שלנו להיום, בשעה עכשיו, 5:20, אנחנו...
1: Le planning d'aujourd'hui, maintenant, à 5:20, nous avons... Ça va vous avoir un égoum, mais nous allons passer en pause, en prière. Ça ne sera pas diffusé de 5:45 à...
0: 5:30 הפסקה לצורך התארגנות כאן, ובשעה 6 עד 6:30, סעודה שלישית. נסיים. בשיר
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0: טוב, שלום חברים יקרים, הנושא.
1: Bonjour chers amis.
0: Shabbat ou Ahava.
1: Le sujet qui va nous accompagner pour ce Shabbat, c'est l'amour et la vie dans le désir des amis. L'amour signifie vivre dans le désir des amis. Ce sujet d'amour, nous nous y engagerons cette semaine pour le 15 de Av, le festival de l'amour que nous célébrerons cette semaine, et nous voulons nous y engager toute la semaine. Et ici, nous voudrions renforcer tout l'amour entre nous et le Créateur, car nous n'avons rien de plus que l'amour. Et nous nous engagerons aussi dans ce sujet, dans les repas, dans le cours de l'après-midi, dans le Yeshiva Traverim de dimanche. Et dans un instant, nous allons regarder un cours spécial du Rav dans le congrès de Krasnoïarsk, le cours numéro 5, dont le sujet était de l'amour des amis à l'amour du Créateur. Par la suite, nous continuerons ensemble à des ateliers profonds où nous voudrons examiner ensemble comment sortir de soi-même, de la préoccupation de soi-même pour le succès de tous les amis, comment vivre à l'intérieur du désir de chacun de mes amis dans la dizaine. Que demandons-nous pour chaque ami et quelles règles pratiques pouvons-nous prendre sur nous pendant la semaine? Mais un instant avant de commencer, de plonger dans le cours lui-même, nous voulons entendre deux de nos chers amis du groupe de Krasnoïarsk, Chess et Chassa, qui ont pris place dans ce congrès spécial de 2013. Ils partageront avec nous leurs impressions de ce congrès spécial, de la grande connexion qu'il y avait là, qui s'écoule depuis lors dans l'esprit du groupe, avec l'esprit du Rav, avec leur cœur. Essayons de vivre dans le désir des amis, et donc, s'il vous plaît, on vous écoute, les amis. Merci. Oui, c'était un congrès très spécial. Nous nous sommes réunis ensemble sur le territoire d'un camp. Pendant trois jours, nous ne sommes pas partis. Et nous avons vécu dans ces petits bâtiments, nous avons conduit des cours, des repas, nous avons mis nous avons établi une sorte de souka dans un champ, sur un terrain de foot. Il y avait des nuages au-dessus de nous, mais il n'y avait pas de pluie. En fait, au début, il y avait de la pluie et le toit alors a commencé à se tendre et on a tous sauté pour essayer d'en retirer l'eau, parce qu'il y avait une... Et en 20 minutes, on a pu se débarrasser de tout, et on a reçu une immense inspiration de cette action. Il y avait quelque chose de similaire à Arava, lorsque il y a eu une inondation. Et quand nous étions assis au repas avec le Rav, et le Rav a dit « Revenons dans cet endroit ». Et ce lieu de rassemblement de ces cœurs chaleureux, ce cli sibérien, pas juste sibérien, mais l'ensemble du cli qui est entré ici, de toute la planète. Les amis s'y sont branchés, c'était si chaleureux. C'est un sentiment d'être à la maison. Ça a tout influencé. Pas juste toute la région, mais tout le cli mondial, parce que nous avons les enfants de la diffusion. On s'est souvenu de notre enfance heureuse quand est venu notre rave ici. C'était vraiment un feu. Et puis il y a des couples qui se sont mariés. Cinq gars se sont mariés et leurs enfants très bientôt. Mazal Tov. Si je me souviens de ce congrès, je pense que tous nous nous souvenons de ce congrès spécial. Ça a vraiment provoqué de la jalousie envers ceux qui étaient là physiquement, bien qu'on s'y soit connecté, qu'on les regardait, mais c'était vraiment de la jalousie. Donc, connectons-nous avec cette époque spéciale et maintenant, ensemble, entrons après que les amis entrent, ouvrent leur cœur et leurs oreilles, entrons dans le cours numéro 5 du congrès de Krasnoïarsk, juin 2013, de l'amour des amis à l'amour des créatures, du créateur, s'il vous plaît. Le thème qui m'a été donné pour ce cours est de l'amour du créateur, c'est-à-dire de la qualité du don et notre tâche principale et notre unique tâche. Toutes les autres ne sont que la base nécessaire afin d'atteindre et de résoudre. Aimer la qualité du don signifie demeurer constamment dans cette qualité et aspirer avec son désir à elle, à cet amour, à cette qualité. Comment est-il possible d'aspirer à la qualité du don et de l'aimer comme aujourd'hui nous aimons inconsciemment, instinctivement, et recevoir et ressentir en nous? Je ressens constamment ce qui répond encore Je ne sais pas si c'est déjà traduit.
2: Как нам достичь такого же состояния, только наоборот, чтобы свойство отдачи давало нам такое же наслаждение, чтобы мы все время автоматически выбирали, как я могу максимально отдать, как я могу максимально насладить.
1: Pardon, j'essaie de voir si c'était déjà traduit. J'ai pris du retard. Alors, comment est-il possible d'aspirer à la qualité du don et de l'aimer comme aujourd'hui nous aimons inconsciemment, instinctivement, recevoir et ressentir en nous? Je ressens constamment ce qui pourrait encore me manquer. Regardez comme automatiquement vous adoptez la position optimale parmi toutes celles possibles dans les circonstances présentes. Regardez comment dans la vie vous choisissez le délice maximal avec le minimum d'efforts. Nous sommes programmés ainsi. C'est ainsi que fonctionne constamment tout notre corps, chacune de ses cellules. Comment parvenir au même état, même dans le sens inverse, afin que la qualité du don nous procure le même délice, afin que nous choisissions automatiquement comment donner au maximum et comment procurer le maximum de délices? Cela est possible uniquement si j'aime très fortement quelqu'un, alors je suis constamment focalisé, complètement fixé sur le fait de le remplir au maximum. C'est comme une mère qui tient son petit enfant et pense constamment « qu'est-ce qui lui manque encore? Qu'est-ce que je peux lui donner ?» Vous voyez de l'extérieur comment elle regarde constamment et demeure constamment à lui. Comment pouvons-nous être dans un tel état envers la qualité du don, envers l'amour de tous? Nous pouvons nous convaincre autant que nous le voulons qu'ils sont nous, qu'ils sont réellement mon âme, mais qu'elle m'est intentionnellement présentée comme tous ces êtres qui existent autour de moi. J'emploie précisément le mot être d'une manière aussi indéfinie, car je ne les perçois pas comme quelque chose qui m'est nécessaire, comme une véritable partie de moi quant à la qualité du don. C'est quelque chose de totalement indéfini. La Kabbale nous dit et nous explique que cette qualité du don est dépourvue de corps. Elle n'est pas ressentie en elle-même, mais uniquement dans un support, et son support, c'est nous. Comment pouvons-nous alors l'exprimer? Comment puis-je commencer à ressentir qu'en donnant à l'autre, je jouis? Et que je jouis du plus grand délice et que chaque fois que je donne quelque chose, cela me remplit. Si dans le don, nous éprouvions directement de tels ressentis, nous donnerions naturellement. Comment pourrait-il en être autrement? Mais notre don serait alors dans le but de recevoir. Ce serait un égoïsme camouflé, une réception camouflée. Nous n'éprouverions rien d'autre et ne sortirions jamais de nous-mêmes. Les hommes donnent beaucoup dans la vie afin d'acquérir du délice. Nous gagnons constamment afin d'échanger ensuite notre travail et nos efforts contre certains délices, certains remplissements et certaines commodités. Comment pouvons-nous nous élever au-dessus du fait que notre don soit égoïste? Comment faire en sorte que l'action elle-même se déroule dans les autres et que le délice lui-même soit ressenti dans les autres et non en moi, dans mon égoïsme ou dans mes désirs? Je m'installe simplement à l'intérieur des autres. Est-ce que c'est possible? Non, c'est impossible. Avec l'aide de notre nature, nous ne pouvons rien atteindre. Pour cela, il faut précisément l'inclusion ou la participation de cette qualité supérieure du don qui existe en dehors de nous et qui est détachée de notre égoïsme. Il faut que la force supérieure, appelée le Créateur, nous aide, qu'elle nous aide à nous détacher de nous-mêmes et à commencer à ressentir l'action, son résultat, le délice et le remplissement provenant de ce résultat. Tout cela en dehors de moi, et moi je ne reste que avec mon Rishimu originel, avec le point dans le cœur. Tout mon égoïsme ne se remplit pas. Il demeure vide. L'interdiction du Tzimtzum Aleph continue de s'appliquer à lui. Les désirs égoïstes ne se remplissent pas. Cela signifie que je dois renoncer entièrement à ressentir le délice en moi-même. Je dois me transférer dans le ressenti du délice à l'intérieur des autres, afin que leurs délices deviennent les miens. Je ne veux pas m'étendre trop longuement sur ce sujet, car finalement, cela effraie beaucoup l'homme. Il commence à comprendre à quel point cela est détaché de lui. Et cela l'affaiblit. Donc, afin de parvenir à cette qualité, à l'équivalence avec le Créateur, c'est-à-dire au don uniquement, afin de n'exister que en lui, dans la qualité du don absolu, sans aucun mouvement, ni aucun retour vers soi-même, le groupe nous a été donné. Dans le groupe, nous devons discuter de cela, en prendre conscience, le ressentir. Et expérimenter toutes ces possibilités. Nous devons nous convaincre que nous ne pouvons pas le faire. Et malgré tout, essayer, nous agripper les uns aux autres avec les dents.
2: Pour
1: moi, ces tronches sont totalement indifférentes. Elles peuvent même commencer à me repousser, il en sera ainsi. Malgré tout, dans la mesure où je désirerai leur donner et ressentir en eux ma joie et mon résultat uniquement en eux, dans cette même mesure, je les haïrai encore davantage. Je ressentirai à quel point cela est opposé à mon égoïsme. Travailler pour un autre, afin que ce soit constamment lui qui soit gagnant, et que je jouisse de sa réussite, de son remplissement et de sa joie. Uniquement de cela, je me détache toujours davantage de moi-même. Et je ressens toujours davantage que je suis obligé de ressentir tout cela en lui, ma joie, mon remplissement en lui, tout pour lui. Il est impossible de faire seul. Je dois avoir devant moi des exemples éclatants de mes amis qui montrent clairement qu'ils font la même chose. Nous sommes tous à l'attaque contre nous-mêmes et nous ne voyons que l'autre comme l'objet et le résultat de notre action de don.
2: Точка нашей работы, концентрации нашего внимания.
1: Le point de notre travail, le point de concentration, de notre attention, consiste précisément à déterminer où et en qui je ressens mon délice. Est-ce que je ressens mon délice en moi ou dans l'autre? Est-ce que j'entre dans l'autre? Est-ce que par mes actions, j'essaye d'éveiller en lui un délice? Est-ce que je ressens comment il en jouit? Est-ce que je m'en réjouis? Est-ce que je m'en remplis? Je dois constamment me contrôler. Est-ce que j'essaye de le faire? Lorsque l'homme se trouve constamment dans ce travail, dans ce contrôle intérieur complet et dans cette tension, il veut ressentir la joie dans ses amis, à l'intérieur d'eux. Ma joie est alors la joie provenant du ressenti qu'ils vont bien et que c'est moi qui l'ai provoqué. Je suis fier d'éveiller en eux ce remplissement. Je suis fier qu'ils se réjouissent des résultats de mon intention et de mon travail. Je peux en être fier, car c'est la qualité du don. Je peux m'en réjouir, car ce n'est pas pour moi-même. Je dois faire en sorte de vivre en eux. Si je concentre ainsi mon travail, si je sors constamment de moi-même et j'entre constamment en eux, je me transfère constamment en eux. Je me réjouis que mon désir égoïste reste en moi, vide et non rempli, alors que tout mon désir est transféré en eux. Cela s'appelle créer un cli extérieur. Orchoser, la lumière réfléchie. Finalement, je commence à découvrir en eux la qualité du don que je crée moi-même, en principe. Par cela, je crée le Créateur. Il est dit que nous le créons, que nous le faisons. Cela signifie que nous révélons cette qualité commune par nos efforts à l'intérieur des autres.
2: Et тогда, когда постепенно я вот так перевожу из себя,
1: lorsque je transfère progressivement tout mon égoïsme de moi-même dans les autres, lorsque j'ai pour ainsi dire vidé mon égoïsme et les transférer à l'intérieur des autres, j'achève ainsi une mesure appelée CA. C'est une ancienne mesure servant à mesurer le volume. Par exemple, celui des produits en vrac, une CA. Lorsque j'achève ce transfert, je passe de tout ce dont je pensais jouir au fait de leur procurer du délice et de ressentir mon délice à l'intérieur d'eux. J'en jouis. Je jouis à l'intérieur d'eux, comme il est dit. Kibo Yimach Libenu, afin que son cœur se réjouisse en lui. Lorsque j'achève cela, je commence à ressentir le premier degré spirituel, en qui, dans mes amis et en eux, à l'intérieur d'eux, je ressens l'adhésion avec cette qualité du don qui s'est achevée dans cette CA, dans tout ce volume que j'y ai transféré. Alors je ressens là cette qualité du don intégral, rassemblée en moi à partir de toutes mes tentatives. Ce sont 10 tentatives, bien qu'elles se découpent, composent et que nous ne sachions pas encore les comprendre ni les compter. Elles se décomposent en principe en dizaines, et peut-être en centaines, de toutes sortes d'efforts. Tu commences à ressentir la qualité commune du don que tu as en toi-même, en principe éveillé. Lorsqu'elle s'intègre entièrement, il en résulte une qualité commune et unique.
2: À
1: l'intérieur de cette qualité, tu commences à ressentir son existence autonome, et c'est elle qui est appelée le Créateur. Cette qualité existait depuis le commencement, et finalement, tu commences à recevoir d'elle la compréhension que c'est elle qui t'a créé, et qui a créé en toi ton égoïsme. Elle l'a créé afin qu'en la rassemblant ainsi, en travaillant au-dessus de lui, dans les autres, et en transférant dans les autres, tu découvres ton clé spirituel à l'intérieur des autres. Et ton égoïsme, tu le laisseras vide, restreint par le Tzimtzoum Alef. Cette qualité est appelée le Créateur. C'est pourquoi il est dit de l'amour des amis à l'amour du Créateur. Toute la méthode se trouve là. Il n'y a rien d'autre. Il n'y a que cette seule action, se transférer dans les amis et découvrir dans ce que tu as transféré la qualité commune du don ou le Créateur. Mais tu découvres par cela une nouvelle dimension, un nouveau monde supérieur qui existe dans la qualité du don. C'est pourquoi il ne passe pas, c'est-à-dire ne change pas, il se développe constamment, il est éternel et infini. Et tu te ressens à l'intérieur de lui. Si tout s'achevait là, nous demeurerions déjà dans cet état éternel et nous nous ressentirions existant en lui, pratiquement détachés de notre corps, car celui-ci serait déjà vide. Par corps, nous entendons notre désir. C'est précisément cela, le corps. En principe, nous ne nous associons à rien d'autre que désir. C'est pourquoi les hommes qui se vident complètement dans notre monde mettent fin à leur jour. Si l'homme est complètement vidé, il ne ressent plus qu'il continue d'exister. Mais le fait est qu'il ne s'agit réellement que d'une petite partie de notre égoïsme. Le désir de cette force extérieure du Créateur, de la qualité du don, c'est que nous l'atteignions entièrement. C'est pourquoi un nouvel égoïsme supplémentaire nous est immédiatement ajouté avec une qualité complètement différente. Ce n'est déjà plus un égoïsme terrestre, comme au premier degré, depuis lequel nous devions nous élever, mais un égoïsme spirituel appelé Klipa. Et à l'intérieur de lui, nous commençons déjà à ressentir des perturbations spirituelles, de sérieuses perturbations spirituelles. Et à travers lui, nous commençons à ressentir le monde spirituel négatif, de manière égoïste. Au-dessus de lui également, nous devons continuer à agir avec nos amis. Mais à l'intérieur d'eux, je comprends déjà, puis j'oublie, puis je me rappelle de nouveau que je dois me réaliser exactement selon le même principe qu'au premier degré. Mais mes désirs sont déjà beaucoup plus égoïstes. Je commence à les voir plus profondément et à me voir moi-même plus profondément, de manière négative ou positive, et ainsi de suite. En général, la lutte devient qualitativement différente. Je dois malgré tout agir de la même manière, me transférer dans les amis, me ressentir à l'intérieur d'eux, me réjouir en eux et me fermer entièrement à toutes les conséquences possibles de mes actions. Je dois constamment demeurer en eux, en eux, en eux, investir à l'intérieur d'eux le ressenti qu'ils sont mon âme, que j'avais atteint en accomplissant le premier degré, disparaît. Il me semble de nouveau. Mais pourquoi donc? Ce n'est pas mon âme, ce sont des tronches qui se trouvent devant moi, me paraissent éloignées, répugnantes. Au début, au premier degré, ils m'étaient plutôt indifférents et parfois agréables. Mais maintenant, je commence à les haïr. Ils me paraissent repoussants. Leurs actes, leurs actions, leurs paroles, tout cela. Leurs paroles ne sont que mensonges. Leurs actes ne sont qu'une démonstration. Et tout ce qu'ils font, ce n'est qu'une sorte de théâtre. De nouvelles perturbations apparaissent, immenses et très sérieuses, profondes et réelles, et justifiées par ma pensée rationnelle. Ici, naturellement, c'est beaucoup plus difficile qu'au premier degré. Ce premier degré me semble déjà avoir été un jardin d'enfants. Nous jouions ensemble, comme ce matin, lorsque nous faisions de la gymnastique, et jouions sur la pelouse. Mais ici, je vois déjà à travers eux, je vois leur fausseté, je vois leur assurance. Et leur égoïsme partout. Et maintenant, malgré tout cela, je dois m'élever au-dessus. Je dois trouver des possibilités d'agir pour eux, ressentir de la joie parce que je fais quelque chose à l'intérieur d'eux, parce qu'ils réussissent, se réjouissent, sont satisfaits. Je dois voir ma réussite uniquement dans le fait qu'ils se remplissent, que ce soit par moi ou par les autres. Et cela devient soudain important pour moi. L'essentiel, c'est qu'ils se remplissent. Au premier stade, par exemple, je me réjouissais de les remplir moi-même. Il existait donc, malgré tout, un certain rapport avec moi-même. Maintenant, ce n'est plus le cas. Je peux accomplir certaines actions et il est possible que cette action, en passant par d'autres, les remplisse. L'essentiel, c'est qu'ils aillent bien. Je me ressens davantage détaché du résultat de mes efforts. Et ce résultat ne m'importe déjà plus. L'essentiel, c'est qu'ils jouissent et se remplissent. Mais si soudain, j'ai l'impression qu'ils me regardent avec méfiance, qu'ils ne veulent pas être liés à moi, qu'ils ne m'approuvent pas et que je leur parais aïri ou égoïste, cela ne m'importe pas. L'essentiel, c'est qu'ils aillent bien. Imaginez combien il existe ici de perturbations réciproques, aussi bien envers moi qu'envers eux. Naturellement, tout est perçu relativement à moi. Le Créateur place tout cela devant l'homme avec une habileté extraordinaire. Si l'homme peut fermer les yeux, simplement les fermer très fort, c'est-à-dire ne pas regarder dans son égoïsme, dans son cœur et dans son intellect, et malgré tout, agir comme un idiot, il y gagne. C'est la croyance au-dessus de la connaissance. L'homme doit dire au Créateur, « J'accepte ton jeu, tu te joues de moi, mais moi, j'accepte ce jeu, je joue à ce jeu, je joue contre toi. » Qui est-on contre moi? Le Créateur ou mon égoïsme? C'est la même chose, il n'y a rien hormis lui. Il est le seul qui joue avec moi et place devant moi toutes ses saletés.
2: Et
1: je dois de nouveau retrouver ce même point de ma définition. L'essentiel est de déterminer en qui je jouis, dans les autres ou en moi-même. C'est ainsi que progressivement... Le micro était éteint. C'est ainsi que progressivement, en travaillant avec les amis dans le groupe, nous découvrons le Créateur dans ce travail. Si je continue, je répéterai pratiquement les mêmes paroles, car nous ne possédons pas beaucoup de mots afin d'exprimer ces actions, bien qu'elles soient qualitativement différentes et très variées.
2: открывается такая палитра.
1: Ici se découvre toute une palette de sentiments qui n'existent pas dans notre monde. Et notre vocabulaire ne peut pas les transmettre. Imaginez par exemple que nous franchissions 125 degrés. C'est une quantité infinie de petits états. Chaque état comporte des sentiments complètement différents, mais ils s'expriment par un seul mot. Par exemple, joie, chagrin, colère, offense ou jalousie. Nous rassemblerons peut-être deux dizaines de mots semblables, mais ces mots sont identiques depuis le plus petit degré jusqu'au plus grand. C'est pourquoi les kabbalistes classent tout cela par des nombres. L'aviut, c'est-à-dire l'épaisseur de l'égoïsme, et la hauteur des degrés de l'atteinte. C'est ainsi qu'ils comprennent de quoi ils parlent. Si j'indique à un kabbaliste une coordonnée, il sait de quoi je parle, car il la reproduit en lui-même. Il cherche et la retrouve. C'est comme lorsqu'un musicien dit à un autre, « Nous commençons par telle note. » Cette note résonne à l'intérieur de lui. Chez nous, ils n'ont pas étudié le solfège. Elle ne résonne pas. Chez eux, elle résonne. Et ils comprennent de quoi il est question. Il en est ainsi chez les kabbalistes. J'espère que bientôt, au lieu d'exprimer nos sentiments avec des mots, nous les désignerons par des termes kabbalistiques. Nous pourrons ainsi nous les transmettre, les ressentir simultanément, nous unir dans nos ressentis. Et par cette union, une telle chose n'existe pas dans notre monde. Il nous semble que nous nous unissons dans nos sentiments, mais en réalité, nous n'entrons pas les uns dans les autres, car nous ne possédons pas la qualité du don. Comme nous avons été créés en tant qu'animaux semblables, nous ressentons plus ou moins des choses semblables, mais nous ne pouvons pas comparer nos ressentis et encore moins nous connecter les uns aux autres à l'intérieur de nos ressentis. Lorsque nous nous connectons dans la qualité du don, un phénomène vraiment merveilleux se produit. Nous ne le ressentons pas à l'intérieur de nous-mêmes, mais dans notre union commune. C'est là que se joue cette symphonie, et elle appartient à tous. En nous unissant à l'intérieur

0: l'intérieur d'elle, nous ressentons les ressentis de tous. Et pourtant, simultanément, chacun les ressent depuis lui-même. Nous ne pouvons pas encore comprendre maintenant cette sorte de double face de la perception spirituelle. Mais elle est ainsi. Pourquoi est-ce que je dis tout cela? C'est afin d'expliquer que sans groupe, il est impossible de réaliser le moindre mouvement spirituel. Un groupe ne signifie pas que nous sommes simplement assis ensemble ou que nous nous trouvons ensemble. Un véritable groupe réalise ce que je viens d'essayer de vous représenter.
1: Поэтому каббалисты так много времени, так много внимания уделяют созданию.
0: C'est pourquoi les kabbalistes consacrent tant de temps et d'attention à la création du groupe. Narabash nous écrit, l'amour du prochain n'est possible que par l'abnégation de soi. D'un côté, chacun doit s'abaisser lui-même, de l'autre, nous devons être fiers que le Créateur nous ait accordé la possibilité de nous unir dans un groupe où chacun d'entre nous ne possède qu'un seul but, que la Shekhina réside entre nous. La Shekhina désigne la qualité commune du don. Il faut qu'elle nous unisse, nous connecte, nous unisse et remplisse tout l'espace entre nous. Il en résulte que notre égoïsme se tient derrière chacun de nous, que l'on peut accomplir seul. C'est un travail qui peut être accompli au minimum à deux. Donc, cette qualité de don se connecte en cercle, et dedans, nous ressentons cette qualité commune de don, la nature. Dans cette force la plus élevée de la nature, qui est la qualité du don.
1: C'est
0: pourquoi une société doit être composée de deux individus qui sont unis par une opinion d'atteindre cette qualité commune de don, et que de chaque individu, de tous les individus, cette force commune soit créée, avec, et qu'à travers cela, cette force soit basée sur un désir que chaque personne contient, et qu'à travers cela, nous soyons en mesure d'atteindre le but. À travers l'unification, vous recevez le désir de tous les autres, mais ce n'est que lorsque vous désirez être en eux, comme relié à une personne que tu aimes, parce que leur désir de commander nos désirs, et c'est la raison pourquoi j'ai une opportunité forte d'aller de l'avant. Donc quand je me réunis ensemble avec tous mes 10 amis, et pénétré par le désir des autres, alors je ne reçois pas, à travers les 9, leur désir, mais le fait que chacun se soit réuni des autres en eux-mêmes. Vous comprenez quel type de force il reste de ce désir unique. Et donc, vous avez ces 9 personnes, et dans chacun d'entre eux, il y a aussi 9. Mais ce n'est pas un quantitatif, c'est un désir qualitatif. C'est dur d'exprimer cette quantité. En Kabbalah, ce n'est pas fait comme ça. On ne peut pas vraiment déterminer la quantité spirituellement, bien que, en quelque sorte, nous le faisons, l'épaisseur du désir, le niveau 1, 2, 3, 4, mais ce n'est pas vraiment quantitatif, c'est plus qualitatif, parce que le saut depuis le niveau de l'amour se passe par des échelles qualitatives, donc chaque degré est fait à travers la qualité. La façon dont on ne peut pas comparer une plante avec une pierre, parce qu'il y a un niveau complètement

0: qui nous dirige, qui nous connecte et qui nous unit. Et je devrais seulement mettre un petit effort et ressentir au-dessus. Bon, ça c'est ce en quoi je voulais me relier à vous.
1: Et
0: comme une façon de vous diriger vers l'avant. Alors j'ai du matériel devant moi.
1: Но это все только лишь разбавит то, что мы с вами.
0: Mais, basiquement, c'est ça.
1: Ну, отсюда, естественно, из этого, из всего вытекает.
0: Bon, de tout cela vient.
1: Групповые законы. Как мы должны объединяться.
0: Toutes les lois de notre groupe et les règles, comment nous devons nous unir dans un groupe virtuel ou un groupe spécial, comment nous devons nous connecter les uns aux autres, conduire nos assemblées, et tout ce qui en sort, le plus principal, c'est comment être dirigé au maintien de cela, entre nous. Chacun doit avoir une opportunité d'être en mesure de sortir d'eux-mêmes et d'entrer dans les autres. À partir de son point dans le cœur, de diriger son ego ailleurs, de l'oublier. Bon, basiquement c'est ça. Des questions peut-être ?
2: Рад, здравствуйте. Меня зовут Светлана, я из Новосибирска. У меня вот какой вопрос. Вот то, что мы сейчас слышим.
0: Bonjour, je suis Svetlana de Novosibirsk et j'ai une question que maintenant, est-ce qu'on peut dire que c'est 99% qui sont des personnes extérieures, qui sont comme des gens qui ont sans le poing dans le cœur. Quand vous travaillez avec de telles personnes et que vous ressentez qu'ils sont heureux de vos actions, peu importe, et que tu ressens que on leur donne ce contentement, est-ce qu'on peut prendre ces émotions et aussi accomplir le travail spirituel avec eux?
1: Grave.
0: Fondamentalement, quand je fais une transition depuis l'intérieur de moi-même aux autres, je ne rentre pas vraiment en eux. Je fais une transition de mon point dans le cœur dans un désir qui est appelé mon âme. Tout ce qui est en dehors de moi, extérieur à moi, sous la forme de 7 milliards de personnes, c'est appelé mon âme. C'est un désir unifié. Si je le révèle complètement pour moi-même, alors je serai complètement en mesure d'atteindre la pleine correction, la révélation de mon âme. Et ce que j'y ressentirai s'appellera le Créateur dans son entièreté, éternel, sans fin. Et donc ma tâche est de sortir depuis moi-même dans les autres. Et en fait, je pourrais ressentir tout ce qui existe. En fait, c'est incroyable de comprendre cela dans notre état, à partir de notre état. Je ne veux pas dire 7 milliards de personnes, mais chaque groupe peut les ressentir, dit Svetlana. D'accord, dit le Rav. Donc, afin de nous donner une opportunité, un outil, des compétences pour pouvoir travailler pour sortir dans les autres. Pour cela, j'ai besoin du groupe. Un groupe, c'est cet outil initial. Dans une langue de Kabbalah, ça s'appelle Galgal Tavainam. Tu as appris cela, n'est-ce pas? Tu me regardes comme si, je ne sais pas si tu sais. Quelqu'un dit, oui. Et d'autres qui n'ont pas fini Mac. Bon, je ne sais pas, maintenant je vois. Y compris le docteur Vlad. D'accord.

0: Маг обязан закончить все.
1: Et donc en vérité,
0: об этом нет речи. Иначе у нас не будет с вами общего языка. Даже то, что вам будет раскрываться, вам
1: tout le monde qui est dans la Kabbale doit étudier cela. Tous ceux qui étudient dans le Mag, sinon personne ne pourrait parler dans une langue commune. Mais alors que vous étudiez, vous devez découvrir que ce que vous atteignez, vous y avez des noms pour cela, pour ce phénomène. Oh, je vois que ça s'appelle ceci. Et alors vous pourrez vous connecter la connaissance qui est en vous avec ce qui apparaît devant vous, depuis la perception spirituelle. Donc, nous devons atteindre l'unification avec l'humanité tout entière. Sortir de nous-mêmes dans tous les autres. Et pour le faire, nous devons nous organiser tout d'abord, organiser notre CLI, notre propre CLI, notre propre outil pour pouvoir le préparer pour le travail avec toute l'humanité. Et avant cela, un groupe kabbalistique existe et la Kabbale nous a été donnée pour cette raison.
0: Et
1: nous devons maîtriser ce travail dans le groupe et à partir du groupe aller vers les autres. Le travail principal n'est pas dans le groupe. Le travail principal est, avec l'aide du groupe, de travailler avec les autres. Et là, vous révélerez la façon, je réaliserai que je connais très peu et tout commencera doucement à se tourner de plus en plus rapidement et là, tu verras ces mondes immenses qui seront révélés, remplis de la lumière de Chochma, avec l'atteinte du Créateur, avec la profondeur du Créateur. Et ça que nous atteignons dans le groupe, nous n'atteignons que les outils pour le travail avec le Créateur. Même si avec son aide, nous pouvons comprendre un petit peu, percevoir, mais c'est juste extérieurement, parce que dans notre groupe mondial, nous travaillons à travers le désir de donner, Galgalta Vainaim, cette qualité de don. Ce sont juste des petites qualités égoïstes.
0: De
1: la base, la première et deuxième et troisième étape de mon ego, lorsque nous commençons à travailler à partir de notre monde, de groupe mondial commun, vers le groupe du groupe mondial commun, alors nous pourrons travailler sur des désirs égoïstes immenses qui ne peuvent pas se révéler maintenant, parce que là, les désirs égoïstes sont bien plus grands que nous. Qui est bien plus éloigné du remplissage spirituel. Il semble que tous ces Européens, aborigènes, africains, il y a ces immenses masses qui apparemment sont si épais qu'on puisse leur donner, mais on ne peut pas donner à travers eux parce qu'ils ont un égoïsme immense et spécial. Quand nous commencerons à travailler avec eux, pour eux, c'est-à-dire à joindre leurs immenses désirs aux nôtres afin de les corriger, de les remplir et de nous réjouir en eux de leur état, alors nous commencerons à atteindre non seulement les qualités du don, mais la qualité du don elle-même. Nous commencerons à atteindre la profondeur de la qualité du don, le Créateur. À quoi peut-on comparer cela? Je ne sais pas. Certaines personnes, par exemple, écoutent de la musique et ils en jouissent. Je me souviens que j'avais un abonnement aux philharmoniques de Leningrad, j'y allais et j'écoutais, mais je ne suis pas un spécialiste. Il m'arrivait souvent de me trouver avec des spécialistes, des musiciens. Je leur demandais de me raconter seulement quelques mots. Je ne leur demandais pas simplement de raconter le lac des cygnes ou un certain concert de Rachmaninov. Non. Je leur demandais comment ils percevaient cette musique. C'est un monde complètement différent, des ressentis complètement différents. Ils comprennent simultanément le ressenti et la technique. Ils jouissent de l'un et de l'autre et comprennent en profondeur ce que cela signifie. C'est autre chose, c'est complètement différent, un ressenti différent. En Kabbale, tu ne fais pas simplement connaissance avec ce ressenti. Tu ne te contentes pas de pénétrer à l'intérieur. Lorsque tu y pénètres, tu te trouves en lui. Tu deviens toi-même ce ressenti. C'est pourquoi toute la correction de toute l'humanité nous est donnée comme une tâche. Elle constitue l'atteinte la plus profonde du Créateur et s'achève par l'adhésion complète avec lui. J'ai maintenant une question plus terre à terre concernant le travail dans le groupe. Il s'agit de ressentir le délice dans l'ami. Supposons que je vois qu'un homme possède une grande défaillance. En ce moment, il manifeste cette défaillance comme je le ressens et que je ressens précisément la manifestation de cette défaillance. Est-ce que je dois jouir de cette imperfection en lui? Il reçoit du plaisir en la manifestant. Non. Qu'est-ce que c'est que ça? Vous avez une sorte de mutation. Comment ça se pourrait-il être? Supposons qu'un homme aime le pouvoir de manière purement égoïste. Oui. Dans le groupe, il s'enivre de son pouvoir. Si c'était l'un de tes proches, ton enfant, est-ce que tu jouerais du fait qu'il se comporte ainsi? Je lui ferai une remarque. Mais un ami, je n'ai pas le droit de faire une remarque à un ami, n'est-ce pas? Il faut faire en sorte qu'il comprenne indirectement qu'il est préférable pour lui-même et pour tous les autres de se comporter autrement, mais pas par une pression directe. Pas par une instruction directe. Mais lorsque tu vois cela, qu'à ce moment précis, s'il cause réellement du tort au point de désagréger le groupe, s'il introduit dans le groupe des pensées étrangères ou des idées étrangères, s'il commence à proclamer une nouvelle voix, je ne sais pas laquelle, alors il n'a pas sa place dans le groupe. La discussion est alors très courte. Il existe seulement deux raisons de chasser un ami du groupe. La première, c'est qu'il aille contre notre courant commun, contre les sources premières ou contre le responsable. Dans ce cas, il devient impossible de travailler, car il détériore le travail. Il faut aller dans une direction ou dans l'autre, il faut se déterminer. Soit il va contre le courant commun du groupe, soit il porte atteinte à son unité. Porter atteinte à son unité, la chose probablement la plus terrible, c'est qu'il sépare des familles. Je vous avertis catégoriquement, cela ne doit pas arriver. Faites ce que vous voulez, mais la famille de l'ami, c'est sacré. Chez nous, la famille, ce n'est pas en raison, ce n'est pas de belles paroles ou de belles considérations. C'est parce que la famille est la cellule première de la société corrigée. Il faut la corriger. Et il ne peut exister ici aucune justification. Soit notre ami s'est égaré chez un autre enseignant, soit, excusez cette expression grossière, il s'est égaré vers la femme d'un autre, vers la femme d'un ami. Le reste, ça ne nous intéresse pas. Ces deux choses portent atteinte au mouvement vers l'avant, car la famille est la cellule du groupe et c'est notre idéologie, c'est le vecteur du groupe. Je parle à partir de cela. Mais en principe, ce sont des lois spirituelles. Je les exprime simplement ainsi. Je ne veux pas en discuter. Gardez seulement à l'esprit que si de telles choses existent, il faut les déraciner, les couper, sans aucune question, ni aucune discussion. Cela ne peut pas faire l'objet de discussion. Question suivante, s'il vous plaît.
2: Sergei. Je
1: me souviens souvent de ma jeunesse. Je vieillis probablement. Il m'arrive de me rappeler des événements qui me bouleversent entièrement à cause du mépris que je ressens envers moi-même. Tu te dévores toi-même. C'est un phénomène connu, très connu. Sergei dit, j'ai honte, il me semble que de ce que je faisais à cette époque, je voudrais demander comment traiter cette honte. Tu verras encore ce que tu faisais. Il n'y a aucune honte à avoir, le Créateur te montre intentionnellement tout cela afin que tu comprennes que c'est lui qui faisait tout cela et non toi. Et Sergei a demandé, est-il possible de transférer cet état dans mon attitude présente, le Rav? Bien sûr que c'est possible, tu dois prendre conscience que tout ton passé, c'est lui qui l'a fait avec toi, il n'y a rien dans lui. Sergei, et cela suffit, n'est-ce pas, le Rav? Cela signifie qu'il faut cesser de te ronger. Si tu te condamnes pour ton passé, tu condamnes ainsi le Créateur, car tout ton passé a été déterminé par lui. Seul le présent et le futur que tu transformes en présent t'appartiennent.
0: Прошу.
1: Оксана. Bonjour Rav. Оксана de Krasnoyarsk. J'ai d'abord une incompréhension, puis une question. Un groupe se rassemble. C'est clair que nous possédons des points dans le cœur. Tout le monde le comprend et en prend conscience, mais personne ne le voit ni ne le ressent. Pour parvenir au point, il existe une seule porte, le cœur. Il faut le découvrir. Avant de le découvrir, il faut ressentir l'homme. Pourquoi est-ce qu'il existe cette peur de découvrir le cœur? D'où vient-elle? Autrefois, dans notre enfance, nous savions faire confiance. Pourquoi n'en sommes-nous plus capables maintenant? D'où est-ce que ça vient? Tu n'es pas obligé de découvrir ton cœur devant l'autre, dit le Rav Oksana. Même devant un ami, même devant un ami, fais-le discrètement. Tu dois simplement demeurer en lui. Et si son cœur est fermé, je le ressens. Cela n'a pas d'importance. Il ne peut rien te fermer. Rien. Peu importe sa réaction. Peu importe la manière dont il se comporte. Tu dois demeurer dans son cœur. C'est tout. Dans ses désirs et dans ses aspirations, tu dois désirer l'aider. Lefargen, comment on peut dire ça? Il existe un tel mot en hébreu. Ça signifie lui souhaiter du bien, quelque chose de bon. Simplement désirer qu'il aille bien. Donc ça là, je comprends. Non, non, comment dire? Les gâter? Non. L'inspirer? Non, pas l'inspirer. Inspirer quelqu'un est une action extérieure. Céder à ses caprices? Non. L'encourager, c'est comme lorsque tu désires que ton enfant réussisse dans quelque chose, que quelque chose le réussisse. Le stimuler, le respecter, partager ce qu'il ressent. Partager ce qu'il ressent, peut-être, c'est déjà plus proche, il aura. Oksana. Il en résulte que pour le réjouir, il faut savoir ce qui le réjouit. Pour cela. Alors, non. Dans toute chose, tu désires qu'il se réjouisse, Oksana. Mais si une chose me réjouit alors qu'elle l'attriste à lui, tu désires qu'il se réjouisse, c'est tout. Tu désires qu'il aille bien, qu'il aille bien. Oksana, comment savoir ce qui est bon pour lui, le Rav? Regardez dans le dictionnaire le mot lefargen, je ne sais pas comment le traduire. C'est lorsque tu souhaites simplement du bien à quelqu'un. C'est ce ressenti profond à l'intérieur de l'âme, dit Oksana. demande Oksana. Oui, c'est une telle attitude envers l'autre. Ce n'est pas une aide ni une influence quelconque, c'est simplement une sorte de mouvement intérieur.
0: Un
1: mouvement. Laissez cela, pour ainsi dire, au niveau du ressenti. Laissez cela au niveau du ressenti, ça viendra et nous comprendrons ce qu'est ce ressenti. Continuons. Étudiant. Bonjour. Oui. Ma question concerne... Mais qui es-tu? Je m'appelle Anton, je viens du groupe de Krasnoyarsk. Ma question concerne Mac Online. Je dirige le studio Mac Online de Krasnoyarsk. Toi? Anton. Oui, oui, j'ai la question suivante. Notre groupe est petit et presque tous les hommes participent au Mac, ainsi qu'une partie... Des femmes, dit l'arabe. Des femmes, oui. Ma question est la suivante. En tant que responsable du studio... Est-ce que je peux autoriser à enseigner des amis qui ne participent pas régulièrement au cours du matin?
0: À
1: enseigner? Est-ce qu'ils savent le faire? Les connaissances qu'ils possèdent leur suffisent-elles? C'est justement toute la question, dit Anton. Si c'est une question, elle s'adresse à toi et non à eux. S'ils n'en sont pas capables, ils peuvent bavarder, mais ils ne sauront pas ce qu'ils racontent. Ce n'est pas bon non plus. Qu'est-ce qu'ils vont enseigner? Anton, la question concerne peut-être davantage le fait que si nous restons constamment liés aux sources pendant le cours du matin, ici, le lien avec les sources pendant le cours du matin n'a pas d'importance particulière, dit l'orave. L'essentiel est que ces enseignants sachent précisément ce qu'ils doivent transmettre. S'ils écartent du sujet, ils doivent connaître exactement leurs limites. Ils ne doivent pas partir dans une sorte de lyrisme ou dans une autre chose. Ils doivent savoir précisément qu'un physicien doit enseigner la physique et un chimiste la chimie. C'est tout, il peut ignorer le reste. Il doit posséder une certaine formation générale, même, mais il en est de même pour le Mac. Pour Mac, lorsqu'ils viennent enseigner, ils doivent savoir exactement de quoi il s'agit. Ils passent un examen devant toi. Ensuite, ils pourront enseigner. Mais s'il vient, combien de jours par semaine êtes-vous en liaison avec nous? Anton, pour l'instant, 6 jours. 6 jours, très bien. Et eux, combien de fois ils viennent? Parfois une fois par semaine, dit Anton. Une fois par semaine? Tous les autres jours, ils restent probablement assis à travailler le matériel. J'aimerais le croire, dit Anton. Il faut faire quelque chose. Mais naturellement, il ne faut pas faire fuir les hommes. Au contraire, il faut que cela les pousse à étudier et à participer davantage. Je vais vous dire une chose. Il n'est pas difficile de faire le malin, de jouer à l'intellectuel, entre guillemets, en kabbale, mais lorsque tu ne te trouves pas dans le groupe chaque jour ou au moins 2 ou 3 fois par semaine, le nombre exact importe peu, cela dépend de ce qui est établi chez vous. Supposons que du fait de certaines circonstances, vous conveniez de venir 3 fois par semaine. Sans ces 3 rencontres, l'homme n'avance pas spirituellement. Il peut être un certain enseignant du Mac, il peut leur enseigner tranquillement la mécanique. Mais il ne connaîtra pas le travail spirituel et il n'en a peut-être pas particulièrement besoin. Ou peut-être qu'on l'interroge sur cela, je ne sais pas. Il faut examiner la situation. Nous venons de parler de la manière dont tout se réalise dans le groupe. Vous le ressentirez toujours plus clairement. Vous n'aurez bientôt aucune possibilité d'y échapper. Soit vous entrez dans le groupe, soit tout est terminé. C'est la fin. Puisque cela t'intéresse et que tu n'en as pas d'autres, attire-les vers l'enseignement. Essaye de compenser leur absence par d'autres possibilités. Fais-en des enseignants très précisément spécialisés. Celui-ci connaît les petites vis et celui-là les boulons. Qu'ils enseignent uniquement cela et rien d'autre. Au moins, ils pourront remplir les heures du cours. Merci beaucoup. Je t'en prie. Marina de Perm. C'est la question suivante. Je voudrais comprendre quel est le sens du succès de notre groupe kazakh. Ils rayonnent constamment de joie, ils impressionnent toujours les autres. Ils ont littéralement conquis tout le monde depuis le congrès de Moscou. Au congrès de Novosibirsk, en plus de leurs magnifiques prestations pendant les réunions, ils ont communiqué leur enthousiasme à tout le monde. Je voulais comprendre quel était leur sens. J'ai parlé avec une des femmes de nos amis kazakhs. Elle m'a dit, mon mari est fort. Et tu sais, il n'existait pas dans ses paroles la moindre trace de doute, pas même un milligramme qu'il puisse faire quelque chose de mal ou quitter cette voie. Ça m'a beaucoup impressionné. Le sens se trouve-t-il peut-être dans leur femme? Alors, il faut organiser un congrès chez vous et y amener tous les célibataires. Je ne sais pas. Malheureusement, je ne connais pas ces femmes. Je ne sais pas pourquoi elles parlent ainsi, mais elles ont probablement raison. Lorsqu'une femme parle ainsi de son mari, cela soutient énormément le mari. La chose la plus importante chez un homme, même chez le plus grand macho, c'est de le soutenir comme un petit enfant. C'est tout, il en a énormément besoin. Lorsqu'une femme parle ainsi à son mari, il ne peut plus se permettre d'être faible. Il essaiera de toutes ses forces de justifier une telle opinion. Il ne pourra pas s'abaisser à ses yeux. Une femme intelligente, elle le sait, elle l'utilise. Elle l'utilise pour le bien, naturellement. À cet égard, la femme peut faire davantage que tout le groupe. Elle est réellement une partie de son mari. Si elle marche avec lui sur le chemin, sa réussite est assurée. Femme, gardez donc à l'esprit qu'il s'agit d'une mission très, très, très sérieuse qui se trouve entre vos mains. Nous sommes très étroitement liés, la partie masculine et la partie féminine, instinctivement et intérieurement, par des liens naturels que nous ne connaissons pas. Ils se transmettent directement par une sorte de rayonnement intérieur, de nous vers vous et de vous vers nous. Vous exercerez une influence immense. Vous pouvez réellement déterminer la réussite des hommes. Donc je compte beaucoup sur vous. Ne nous décevez pas. Puis-je poser une question? Victor, de la ville d'Omsk. De bons amis à moi ont participé à la guerre en Afghanistan. Ils en gardent naturellement des impressions très fortes. Mais les souvenirs les plus lumineux sont ceux de la guerre. Il s'agissait pourtant de la mort, de la boue, du sang. Et ce sont malgré tout leurs souvenirs les plus lumineux. Je voulais poser la question suivante. Une section, un peloton, une compagnie. Est-ce que c'était un groupe kabbalistique? Y avait-il entre eux de petites boules de couleur framboise? Le Rav, de telles relations se créent entre les hommes. Lorsqu'un homme voit qu'il ne peut pas penser à quoi que ce soit d'autre qu'au salut commun, car il ne peut pas se sauver lui-même. Il dépend entièrement des autres. Et tous, en se ressentant les uns les autres, deviennent alors, d'une certaine manière, un groupe kabbalistique. Il importe peu qu'ils ne sachent rien et ne comprennent rien de la méthode spirituelle. Mais ce détachement de l'égoïsme, lorsque celui-ci n'a plus aucune place, lorsque tu comprends que ce soit toi ou que ce soit l'autre, ça n'a pas d'importance. Il vaut même mieux que ce soit toi plutôt que l'autre. Une telle transition apparaît. Nous le ressentons. Ceux qui ont vécu certains moments dangereux le connaissent. Ce don de soi qui se révèle à partir de la dépendance réciproque, ça existe vraiment. C'est une ivresse provenant du rejet de l'égoïsme. Oui, cela existe. C'est pourquoi, naturellement, ils s'en souviennent. Une telle liberté, un tel soulagement, ne peuvent pas être ressentis dans notre vie. Nous nous retrouvons de nouveau dans cette vie et nous oppresse de nouveau. Oui, je t'en prie. Julia. Bonjour Rav, groupe de Barnaoul, Julia, j'ai la question suivante. Est-il possible d'accélérer, d'avancer de manière accélérée sans connaissance profonde de la psychologie? En général, les kabbalistes ne l'étudiaient pas. Dans les universités, elle n'est enseignée que depuis 50 ans ou 60 ans, 70 ans, je ne sais pas exactement. Au début du siècle dernier, la psychologie n'existait pratiquement pas en tant que science. Et aujourd'hui encore, ce n'est pas une science. Nous ne pouvons pas étudier l'homme, car nous sommes nous-mêmes des hommes. Nous ne pouvons pas nous étudier nous-mêmes. Afin d'étudier quelque chose, il faut se trouver au-dessus de cette chose. Et donc, la Kabbale permet d'atteindre l'homme et sa psychologie, c'est-à-dire la structure de l'âme en général. La psychologie, c'est l'âme. Qui peut étudier l'âme? Tout ce que nous l'étudions pratiquement comme nous étudions les animaux, toutes sortes de réactions, des réactions instinctives, ou peut-être l'influence du milieu de la société.
0: Изучая каббалу, мы изучаем психологию. А вообще вся психология, ее уже нечего изучать, потому что она лет 20 как уже...
1: Pardon. Au milieu, ou peut-être l'influence du milieu de la société et des hommes les uns sur les autres. En étudiant la Kabbale, nous étudions donc également la psychologie, mais d'une manière générale, il n'y a déjà plus rien à étudier en psychologie. Elle s'est pratiquement achevée il y a 20 ans. Aujourd'hui, personne ne peut plus sérieusement s'en occuper car nous avons cessé de comprendre les hommes. Les psychologues eux-mêmes le disent. La psychologie existait depuis le début du siècle dernier, jusqu'au milieu de celui-ci, ou jusqu'aux années 80, 90 au maximum. Et déjà, même là, elle n'existait presque plus. Ensuite, tout s'est arrêté. Il n'existe plus de nouvelles découvertes, de nouvelles relations, ni rien d'autre. C'est terminé. L'homme est devenu tellement inconnaissable qu'un homme ne peut plus connaître un autre homme. Pour cela, nous devons nous élever. En étudiant la Kabbale, vous pourrez comprendre la psychologie de l'homme et son âme, car tout est déterminé depuis ce niveau. Comment comprendre l'homme si nous ne savons pas comment il est dirigé, depuis où, pourquoi, dans quel but et vers quel objectif il avance, avec quel objectif? Alors que cet objectif détermine ses réactions. Nous voyons les hommes. Soit nous les voyons dans une existence animale, lorsqu'ils organisent simplement leur vie afin de vivre 70 ans, soit nous voyons certaines de leurs actions. Nous essayons de leur attribuer certaines motivations, mais ce n'est pas réellement de la psychologie, cela se trouve au degré animal. Il n'y a donc rien à étudier, vous comprendrez à partir de la Kabbale.
3: Maxime, Krasnoyarsk, virtuelle groupe, student Mac Online.
4: Bonjour Clément Guillaume, Maxime de Krasnoyarsk. J'ai une question de la part d'un ami qui est arrivé deux jours avant le congrès. Afin de participer aux préparatifs, il n'a pas pu rester. Il est reparti aujourd'hui, mais cette question le tourmente depuis trois jours. Il avait la possibilité de partir en excursion avec toi ou d'aider à monter cette scène. Il a choisi les préparatifs. Il se demande s'il a fait le bon choix. Naturellement, il a fait le bon choix. On nous a simplement envoyé en excursion. S'il y avait ici trop de bras, nous aurions fait n'importe quoi. Démonter maintenant. Il faut qu'il y ait une équipe précise qui sache exactement où et comment tenir chaque chose. Autrement, des cris, des paroles, rien d'autre. Nous rangerons les chaises, les tables, nous démontrons tout ce qu'on peut. En général, pendant l'excursion, je n'ai rien dit. Nous avons simplement rappelé les magnifiques paysages environnants, une région extraordinaire. La Sibérie est réellement une autre planète. J'ai voyagé tellement de fois dans toutes sortes d'endroits, en Amérique du Sud, Mexique, Argentine, Brésil. Чили,
0: не
4: помню уже плюс. В Колумбии и ainsi de suite. États-Unis, Канада, même la Suisse. Sérieusement, il n'existe rien de semblable. Je ne vois rien de comparable. Autre chose, c'est que tout cela n'existe que pendant un mois ou deux mois. Après, tout devient une autre beauté. Tout est blanc, tout est couvert de neige. Mais il n'a rien perdu. Au contraire, il a gagné. Si j'avais la possibilité de rester, je serais resté. Qu'aurais-je fait autrement, lu Shamati?
0: Всегда работа на группу, тем более на конгресс, она намного.
4: Le travail pour le groupe et particulièrement pendant un congrès est toujours bien préférable. Lorsque nous organisons des congrès en Israël et se rassemblent plusieurs milliers d'hommes, dans les congrès on était environ 6-7 000. Notre cuisine travaille alors. Combien d'hommes travaillent dans une seule équipe à la cuisine? Environ 200-300 travaillent à la cuisine. Des hommes arrivent parfois de très loin. Imaginez par exemple un ami de Krasnoyarsk qui arrive au congrès, entre à la cuisine et travaille à la cuisine pendant tout le congrès. Il met ses oreillettes et il entend ce qui est dit. Il ne vient même pas à la salle, constamment dans la cuisine. Voilà, je l'envie.
5: Здравствуйте, Раф. Светлана, Горный Алтай.
4: Bonjour.
5: Такой практический вопрос по интегральному
4: выражению. Светлана de Altaï. J'ai une question concernant l'éducation intégrale. Nous n'avons pas encore la possibilité d'implanter entièrement le système déjà développé, toute la méthode de l'éducation intégrale dans le lieu où nous vivons. Puis-je utiliser les formes de travail qui existent à l'école pendant des activités extrascolaires et dans les établissements éducatifs et extérieurs à l'école? Puis-je utiliser précisément les fondements de l'éducation intégrale, enseigner la musique du point de vue de l'intégralité du monde? Cela est possible s'il s'agit d'un orchestre, je ne sais, une chorale. Une chorale naturellement qui commence à se ressentir mutuellement. C'est pourquoi j'aime les chorales
5: géorgiennes.
4: Mais nous faisons constamment ce genre de travail avec des chorales, des ensembles. Je parle également des cours de musique, des formes de travail déjà utilisées. La musique est généralement une activité individuelle. Si c'est un orchestre ou d'une chorale, c'est autre chose. Mais lorsque quelqu'un joue seul, même un quatuor, je ne sais pas. S'il joue seul, qu'est-ce qui peut être intégral? Non, je parle des cours de musique dans une école.
5: Ah,
4: les lois de la musique, l'harmonie, du point de vue de l'intégralité, est-il possible d'utiliser ce cadre? Oui, oui. Naturellement. J'aime beaucoup Bach. On ressent précisément cette diversité intégrale sur le clavier.
0: Пробуйте, получится.
4: Мы можем перейдем с вами. Essayez. Хорошо. On passe à.
6: Здравствуйте, Максим, Москва.
4: Максим, de Moscou.
6: Сейчас товарищи сказали, что не нужно стыдиться своего прошлого. Я каждое утро просыпаюсь с мыслью, что.
4: Tu viens dire à l'ami.
6: Если не я себе, то кто?
4: Qu'il ne fallait pas avoir honte du passé. Chaque matin, je me réveille avec la pensée que tout est pour moi. Si je ne suis pas pour moi, qu'il sera. Je construis de grands projets. Je veux faire quelque chose de remarquable, grand, utile. Puis différentes affaires me distraient. Le soir, je découvre. J'ai rien fait. Mais je comprends, je dis, il n'y a rien, mais lui, donc, le Créateur a fait en sorte que je n'achève rien aujourd'hui. Il n'existe même aucune raison de me dévorer moi-même, car ce sceau reste assis, dévore sa propre chair, je vais dormir, le matin, je me réveille, premier à zéro, une nouvelle journée, rien ne s'est passé. Comment sortir de ce cercle? C'est-à-dire, j'ai construit un système d'excuses très puissant. Oui, je pense que cela vient du fait que dès le matin, tu entreprends certaines des choses spirituelles, égoïstes, qui sont personnelles. Il faut entreprendre des actions de groupe. Et les excuses ne fonctionneront plus. L'oubli disparaîtra. L'action spirituelle peut être uniquement dans un groupe, uniquement au niveau du groupe, ensemble. Même si, encore avec une autre personne, si c'est moi, seul, peu importe ce que je fais, même si je réussis, le soir, j'ai dit, ah, je suis fort. Aujourd'hui, toute la journée, j'ai pensé, j'avais les bonnes intentions. Ça vaut rien, c'est nul. Si ce n'était pas lié aux autres, pas penser aux autres, mais dans l'action même, si je ne l'ai pas fait avec d'autres personnes. Et donc, nous, pendant des années, on parle d'intention dès le matin et des obligations. Et le soir, nous voyons le résultat, oui ou non. Le travail spirituel, c'est uniquement en équipe, au moins deux ou plus, mais c'est la seule façon, sinon ce n'est pas spirituel. Et quand on le fait ensemble, en adhésion, on fait quelque chose ensemble, et il vaut mieux dépendre, s'intégrer. Je suis content de ce qu'il a fait, et lui de ce que j'ai fait. Ainsi, ensemble, on avance. Et ensemble pour le groupe, nous deux. Et de là pour le Créateur. Est-ce qu'on peut arriver à être heureux les uns des autres et ensemble? Comme si nous faisons plaisir au Créateur, sortir de nous-mêmes vers la tribu du don. Ça ne peut pas. Ce travail ne peut pas être fait si on est au moins deux.

0: Bien, chers amis, un cours vraiment exceptionnel du Rav. Cette période, le Rav a recommandé de réécouter la leçon. Un ami m'a dit tellement de discernement ce Rav nous a donné. Qu'est-ce que nous avons entendu? Pour ce samedi, nous avons dit l'amour, c'est vivre dans le désir de l'ami. Donc, on voudrait passer à un clip numéro 13, une partie de ce cours. C'était au début. Afin que nous puissions parvenir à la qualité du don, ressembler au Créateur, c'est-à-dire être dans le don et vivre uniquement dans la qualité du don pur, sans aucun mouvement ni retour vers moi-même. Pour cela, le groupe nous a été donné, en lequel nous devons parler de cela, reconnaître, ressentir, essayer toutes ces possibilités. Nous devons constater que nous ne pouvons pas le faire et malgré tout nous efforcer de nous agripper avec les dents les uns aux autres, que ces visages envers lesquels je suis indifférent, qui me repoussent peut-être parfois, et ainsi cela sera. Et malgré tout, dans la mesure où j'aspirais leur donner et ressentir en eux ma joie, le résultat de mes actions uniquement en eux, dans cette mesure, je les haïrai encore plus. Je ressentirai combien cela est opposé à mon ego, que je travaille pour quelqu'un d'autre, afin que lui seul y gagne, et que je prenne plaisir au fait qu'il gagne, qu'il se remplisse et qu'il soit heureux, que je me détache de plus en plus de moi-même, et je ressens de plus en plus que je dois ressentir ma joie, mon remplissage à l'intérieur de lui. Tout est pour lui. Donc, essayons ensemble de nous rapprocher de ce ressenti. Entre nous, pour le premier atelier, on ne cherche pas arriver à une réponse, mais écouter, ressentir l'esprit des amis, le Créateur entre nous qui réside entre nous. Donc, notre première question, qu'est-ce que j'ai entendu de nouveau après cette leçon vis-à-vis du travail en dizaine? Quelque chose de nouveau, l'impression que j'ai reçu vis-à-vis du travail en dizaine. Peut-être, je dirais, à quel point c'est évident, tranchant, que toute la spiritualité est atteinte quand je remplis les amis autrui, et comment le réaliser? Comment changer mon travail envers les amis et en dizaine, afin que ce soit l'esprit, la spiritualité, on l'atteint quand nous voulons remplir l'ami, ressentir qu'il est heureux, donc le plaisir qui se trouve chez lui. Toute la leçon, c'est comment construire, faire le Créateur à partir de l'amour entre nous et qu'on veut ressentir la joie de l'ami en dehors de nous-mêmes, vider entièrement l'ego et être vivre chez les amis. Je ne me souviens vraiment aucun cours aussi puissant à ce sujet-là. Très fort, très puissant. J'ai entendu que la société peut être inclus d'individus qui ont tous la même opinion. Il faut arriver ensemble à la tribu du don. Et de tous ces individus, une grande force qui permet de se combattre parce que chacun dépend des autres. Et de cette façon, chacun a un grand désir qui lui permet d'atteindre le but. Ce sont des choses merveilleuses qui se révèlent quand on est connecté. Recevoir les désirs des autres, en voulant vivre de cette façon, vivre ses désirs. Ces désirs dirige les miens. Donc, j'ai un double désir, une grande possibilité d'avancer. J'ai entendu plonger dans les relations avec les amis et s'oublier tout ce qu'il fait sans aucun désir pour lui-même, mais toujours chercher comment. Le seul désir est d'aider les amis à pénétrer encore plus à l'intérieur. Cette force qu'on appelle la société, comment dire? Qu'est-ce que je fais intérieurement en moi de ce désir que je ressens de mes amis? Toutes les explications, comment vivre à l'intérieur des amis, la joie, dire que tout le résultat de tout ce que je fais se trouve chez les amis, attaquer finalement le vivre toujours chez l'ami. J'ai ressenti vraiment à quel point le Rav essaye de nous transmettre ce qu'il ressent, ce qu'il vit dans l'humanité entière, et nous aussi. On doit, à travers la dizaine, le groupe, arriver à l'humanité entière entre nous, puisqu'on essaye. Espérons de toujours pouvoir le réaliser et chercher comment, où je suis concentré, mon propre plaisir ou celui de l'ami. J'ai écrit plusieurs choses de base. L'amour du Créateur est l'attribut du don. Et c'est la tâche la plus importante que nous avons. Et tout le reste, c'est pour arriver à cet amour, les moyens. On ne peut pas atteindre l'attribut du don sans voir des exemples clairs de mes amis qui attaquent envers ce but. Et ce que nous dit Ali, je dois me déplacer, ressentir que je suis à l'intérieur de mes amis, ressentir que c'est mon âme. À part ce travail intérieur, j'ai également entendu parler du travail avec l'humanité, sortir de moi-même envers autrui, ressentir cette milliard, mais... Et c'est ce qui se passe également de la dizaine. C'est-à-dire, le Rav a dit que le travail doit toujours être avec les autres. On doit se connecter entre nous et ensuite avec l'humanité entière. Comment ressentir les amis, leur transmettre la joie, les remplir. Il faut voir comment faire ça envers les amis. Et voir comment le Créateur nous aide à développer cette sensibilité. Bien, les amis. Notre prochaine question, on aurait voulu clarifier. On aurait voulu clarifier si j'aurais pu demander une seule chose au Créateur pour chaque ami sur son chemin spirituel. Qu'est-ce que j'aurais demandé? Donc, atelier en dizaine, si je peux demander une chose pour mon ami sur son chemin spirituel, qu'est-ce que j'aurais demandé exactement? 6 minutes, atelier.
1: הייתי מבקש
0: Je vais demander ce que l'ami

0: J'aurais demandé à ressentir ce qu'il veut et lui demander ce qu'il veut. Qu'il se remplisse de force de don et ressentir toujours, transmettre cela aux amis et que chaque ami ait énormément de force. Oui.
1: Je demande, en fait,
0: que
1: qu'ils
0: oublient ce monde, qu'ils oublient leurs propres désirs, être tous dans un seul désir, inspiration, de faire le maximum pour l'humanité, pour le Créateur dans cette vie, que vraiment notre rôle, pouvoir participer, être avec le supérieur et donner à l'humanité entière qui a besoin de nous.
2: Moi
0: aussi, que les amis arrivent à vivre en dehors d'eux-mêmes et ressentir toujours qu'il n'y a rien envers lui, bon et bienveillant, au-delà de ce monde et de tout ce qu'il, tous les problèmes, véritablement vivre. Il n'y a rien en lui. Je ne pense pas que c'est individuel, mais le but est clair. L'adhésion au Créateur, l'adhésion à l'attribut du don, l'amour du Créateur. Enfin, les mots, c'est pas vraiment important, mais c'est la seule chose qu'on peut demander. Je pensais aussi que ce qu'on peut souhaiter, être d'accord avec le Créateur, ce qu'il donne, et pour cela, il faut s'annuler, surmonter l'ego, vouloir réaliser ce que le Créateur veut de nous. Que la lumière qui ramène vers le bien agit et l'approche de soulève, lui donne les forces de surmonter chaque fois, en liaison avec la lumière. L'adhésion entre les amis et de là au Créateur. Chacun arrive à ressentir le désir des amis et vouloir les remplir, donner. Si on suit le processus qu'on traverse la semaine dernière également, que chaque ami ait ce désir, car le Créateur veut se révéler entre nous, veut nous faire du bien, et je ne lui permets pas, je sépare. C'est-à-dire que arriver à une crainte complète et arriver à cette connexion à travers laquelle on arrive à cette crainte avant tout pour atteindre l'adhésion, l'équivalence de forme, la foi.
2: Le
0: Rav a dit s'accrocher avec les dents les uns les autres.

le Créateur, ne pas se déconnecter, donc se soutenir. On continue, on avance. On a essayé de demander au Créateur pour mes amis, pour les amis. Et maintenant, on voudrait voir le Rav qu'il nous concentre sur ce travail, sur cette demande. Clip numéro 1, s'il vous plaît. On dit que pour parvenir véritablement au don, à la qualité du Créateur, nous pouvons le faire en deux étapes. Première étape consiste à parvenir à l'amour des créatures. La deuxième étape, parvenir à l'amour du Créateur. Et parvenir à l'amour des créatures, c'est l'essentiel dans la première étape. C'est-à-dire que même si j'ai un lien avec le Créateur, je lui demande qu'il organise pour moi l'amour des créatures. Des amis, de la dizaine, au point que cela soit plus important pour moi que de parvenir à l'amour du Créateur. Que j'utilise le Créateur afin d'atteindre l'amour des créatures, l'amour des amis, qui est pour moi essentiel. Vraiment, je ne veux rien de plus que cela. Je sais qu'il y a une autre étape après, mais je n'y ressens pas d'importance. Plutôt, l'importance est principalement dans l'amour des amis. Et c'est uniquement ce sujet en fait que je demande au Créateur. Donne-moi des forces, donne-moi une inclination, donne-moi tout ce dont j'ai besoin afin de parvenir à l'amour des amis. Que la connexion entre nous soit telle que je ne ressente aucun écart entre nous, aucune différence. Comme écrit le Ravage, une terre de milliers de parasanges nous sépare. Tous les amis se tiennent dans mon cœur. Donne-moi force, inclination, tout ce qu'il me faut pour arriver à l'amour des amis. Question, atelier, comment m'inquiéter des amis, pour la réussite des amis, être inquiet pour la réussite des amis m'aide à sortir de moi-même et m'approche du Créateur. 6 minutes, atelier. Si je pense aux amis, un ami peut être dans une situation et je pense à lui. Mais vraiment, qui peut l'aider? Le Créateur? Si je veux aider l'ami, je dois demander au Créateur de donner des forces pour que je puisse prier et donner des forces à l'ami. Finalement, on se souvient que cet état vient également du Créateur, alors il y a la possibilité d'aider l'ami à avancer. Il faut voir comment on peut aider à réaliser ce que le Créateur lui donne. Le Créateur, c'est le don, l'amour. Et moi aussi, je veux être comme lui, mais je ne peux rien donner au Créateur. Je peux seulement donner aux amis et m'approcher de l'amour des amis, de l'amour des amis et l'amour du Créateur, uniquement quand je veux ressembler au Créateur, l'imiter, je commence à travailler, j'essaye de faire des efforts depuis mon cœur pour les aimer et découvrir que je ne peux pas. Et j'ai donc besoin de demander au Créateur de m'aider à être un canal jusqu'aux amis. Vouloir vraiment leur réussite, vouloir les remplir de tous ces plaisirs. Et petit à petit, ça devient délicat. Il faut
être plus sensible.

0: prudent vis-à-vis des amis, voir comment je peux les rapprocher du Créateur, comment je peux donner cette attitude de don et d'amour à l'ami. Et que chaque ami, je dois lui donner ce qui lui convient, sa façon. Et donc ces efforts que je fais, le Créateur aide à sortir de moi-même et donne la force pour que cette connexion se réalise. Si tu penses aux amis, tu ne penses pas à toi-même. Si tu n'investis pas de cette façon, tu restes enfermé en toi-même. Le Rav va parler de ce point, justement. Finalement, en dehors de l'homme, tout ce qui existe, c'est une seule âme qui existe, et le Créateur. Si j'ai une telle approche à que les amis, je les vois de cette façon, mais la vérité, c'est qu'ils font partie de cette seule âme très élevée. Et si on travaille pour arriver à cette attitude, la lumière nous transforme petit à petit, donne la possibilité d'arriver à unir tous ces points, tous ces morceaux de l'âme. Nous avons étudié justement, il n'y a pas longtemps, que celui qui prie pour son ami est le premier à recevoir. C'est plus on pense, plus on prie, c'est ce qui donne justement ce kli, l'équivalence de forme avec le Créateur. Et finalement, ce n'est pas important quel est son kli, s'il est prêt ou pas, mais même si on prie pour l'humanité, elle n'est pas prête, soi-disant, mais dès le moment où on prie pour quelqu'un d'autre, on avance. On s'approche du Créateur. Il faut ajouter à ce souci l'intention, ajouter le Créateur. Si le Créateur rejoint, ça nous aide à sortir de nous-mêmes et transforme cela en acte de don. S'approcher du Créateur, c'est selon l'équivalence de forme. Si je pense aux amis, je suis déjà en équivalence de forme avec le Créateur. C'est ce qu'il veut lui aussi. Et amener les amis à la spiritualité, à l'équivalence de forme, à son degré. Si je veux la même chose, déjà là, je trouve une équivalence de forme avec lui, une certaine mesure. Je dois prier pour l'ami, celui qui peut changer finalement ce travail qu'il fait, c'est le Créateur. Donc je suis obligé d'être toujours avec lui et de la prier pour les amis. À la fin, derrière tout ça se trouve le Créateur. Et s'approcher, m'approcher des amis, bien, vraiment, l'amour commence à partir de notre désir, inquiet les uns pour les autres, et de là au Créateur. Et à travers les générations, cet amour s'est réalisé dans des groupes de kabbalistes. Les kabbalistes ont signé. Ce n'est pas qu'ils ont des belles paroles et des pensées dans un nuage, mais vraiment, ils ont pris, écrit un impact entre eux. On voudrait lire quelques extraits de différentes périodes, essayons de ressentir ce qui s'est passé à travers l'histoire dans différents groupes. On a choisi quelques points, on voudrait les lire et continuer entre nous. Extrait des contrats du groupe des sages d'Égypte, parmi eux le Saint-Hari 1558. Nous, les sous-signés, reconnaissons l'engagement de lier entre nous un lien fort et solide d'amour, de fraternité et de paix, comme si nous étions un seul corps, comme si nous étions des frères du même père et de la même mère, depuis la grossesse et la naissance, tous les jours de notre vie. Et à partir de maintenant, nous, les sous-signés, annulons toute revendication qui pourrait en aucune façon dans le monde, ni en partie, ni en totalité, annuler, à Dieu ne plaît, ce lien fort que nous avons établi.
1: En 1575,
0: les étudiants du Hari avec Chaim Vital. Nous avons signé ci-dessous, nous avons accepté sur nous d'être dans une seule société, de servir le Créateur et de nous engager dans sa Torah jour et nuit, selon tout ce que nous enseignera notre Maître, le Sage Parfait Divin, l'Honorable Notre Maître, le Rav Chaim Vital, que sa lumière brille. Et nous étudions avec lui la sagesse de la vérité. Et nous serons des hommes de confiance, ne cachant rien de tout ce qu'il nous dira. Et nous ne le dérangerons pas en insistant trop sur des choses qu'il ne souhaite pas nous révéler. Et nous ne dévoilerons à personne aucun secret de tout ce que nous entendrons de sa bouche selon la voie de la vérité, et même pas de tout ce qu'il nous a enseigné auparavant, et même de ce que nous a enseigné notre grand maître, l'honorable maître, le Rav Rabbi Yitzhak Luria Ashkenazi, que sa mémoire soit bénie. Durant tout ce temps, et même ce que nous avons entendu de la bouche de notre maître, que sa mémoire soit bénie, mentionné ci-dessus, nous ne pourrons le révéler sans sa permission, car nous n'aurions pas compris ces choses si ce n'était pas le fait qu'il nous les répétait. Et cet engagement est pris sous un serment gravé au nom du Créateur, selon la vie de notre Maître l'Honorable, notre Maître le Rav Rabbi Chaim, que sa lumière brille, mentionné ci-dessus, et la durée de cet engagement est à partir d'aujourd'hui et pour 10 années consécutives.
2: מתוך שטר ההתקשרות של הסידי רבי אברהם, בנו של המגיד ממזריץ', שנת 1777. נתקשרנו בנפש רוח נשמה שלנו, להידבק במידותיו התברך כביכול.
0: Nous nous sommes liés dans notre nefesh, ruach et neshama, à nous attacher à ses qualités à lui, le Créateur, pour ainsi dire, par le fait que nous acceptons de tout cœur et d'une âme désireuse l'autorité de l'honorable sainteté de notre Maître et Rav Avraham, fils du grand Rav, le saint Magid de Mizrich, et pour être attaché à lui. Et chaque parole qui sortira de sa bouche sainte, nous sommes obligés de l'accomplir immédiatement avec abnégation véritable. Et par cela, il nous élèvera pour monter sur l'échelle du Créateur avec lui, ensemble. Nous demandons que dès que sera remis de nos mains à ses mains saintes ce premier rachat d'âme, de cette connexion, il sera émané de son Esprit Saint sur nous, Acte d'engagement des chassidim du Maguid de Mezritch, 1777. Le Rabbi Chaim Vital écrit dans La Porte des Réincarnations. Mon maître, que sa mémoire soit bénie, m'a mis en garde, ainsi qu'à tous les amis qui étaient avec lui dans cette société, que nous acceptions sur nous le commandement positif de « Tu aimeras ton prochain comme toi-même » et qu'il ait l'intention d'aimer chaque membre d'Israël comme son âme. Car par cela, sa prière montera incluse de tout Israël et pourra s'élever et faire une correction en haut, et en particulier l'amour de nos amis. Chacun de nous doit s'inclure comme s'il était un seul membre de ses amis. Et mon maître m'a beaucoup mis en garde sur ce point.
3: Rabash,
0: le but de la société, nous nous sommes rassemblés ici pour établir un fondement à la construction d'une société pour tous ceux qui souhaitent marcher sur la voie et selon la méthode du Baal HaSulam, qui est la voie pour s'élever dans les degrés de l'homme et ne pas rester dans l'état animal. Ramchal, Padoué, 1731, l'alliance de la société du Ramchal. Voici les paroles de l'alliance, les lois, les jugements et les enseignements, les torotes que les amis saints ont acceptés sur eux. Ceux qui sont venus signer pour s'engager pour l'unification du Créateur et de la divinité, car ils sont tous devenus comme un seul homme pour accomplir ce travail, le travail du Créateur, afin que chacun d'eux soit considéré comme tous pour tout ce travail. Et voici ce qu'ils ont accepté sur eux. Premièrement, établir une étude permanente qui ne s'interrompra pas dans cette maison de prière sainte, dans le livre du Zohar, que chacun d'eux étudie sa part l'un après l'autre, depuis la fin de la prière du matin jusqu'au moment de la prière de Mincha du soir, tous les jours constamment. Et voici les conditions qu'ils ont posées dans cette étude devant le Créateur. Que si l'un des amis part en chemin, loin ou proche, les amis restants compléteront à sa place, et cela sera compté pour lui comme s'il était aussi avec eux. Que cette étude ne soit pas en vue de recevoir une récompense, sous aucun aspect d'attente, de salaire ou pour aucune autre pensée ou intention à Dieu ne plaise, mais uniquement pour la correction de la Sainte Shrina et pour la correction de Israël, le peuple du Créateur, pour donner satisfaction à leur Créateur. Et ils n'auront pour salaire que de mériter de faire encore de telles corrections et pour l'unification du Créateur et de sa présence et pour la correction de tout Israël. Que chacun des amis puisse parfois mériter, même si celui qui vient n'est pas de la société sainte, qu'il puisse étudier à sa place, à son heure, et cela sera compté comme si l'un des amis saints étudiait lui-même. Que cette étude ne soit considérée pour aucun des amis comme une correction individuelle, même pas pour l'expiation des fautes, mais que l'intention soit entièrement pour la correction de la Sainte Shrina et pour la correction de tout Israël. Qu'il n'y ait aucun temps fixe pour aucun des amis pour cette étude, mais que chacun vienne selon le désir de son âme au moment où il en a la possibilité. Donc, les textes des amis du groupe du Ramchal, comme d'autres groupes qu'on vient d'entendre et nous voyons, les kabbalistes ont réalisé surtout, ont accepté de se connecter entre eux, prendre la responsabilité vis-à-vis de l'évolution spirituelle. Donc, on voudrait parler chacun de sa dizaine. Quelles règles on peut prendre sur nous-mêmes pour la semaine suivante qui exprime notre souci envers l'ami? Donc, quelles règles on peut accepter dans notre dizaine pour la semaine à venir qui pourra et oui, qui sera l'expression concrète de l'inquiétude envers les amis. Prier pour l'ami, je pense que c'est une direction éternelle hein, qui nous amène toujours au meilleur résultat. Et je suis chef de dizaine cette semaine, je vais essayer de transmettre cela à toute la dizaine, peut-être d'autres choses qui peuvent aider, des exercices peut-être. Et c'est aussi important de remercier chaque petite prière. Vraiment, je ressens, ça nous aide énormément. Rabash l'écrit beaucoup, la ligne droite, toujours remercier chaque prière que tu peux prier pour les amis, remercier. Ça ajoute des forces de continuer encore une seconde, encore un peu. Donc toute la semaine, prier. Il s'agit de groupes de kabbalistes. De kabbalistes. Et donc, ce qu'ils ont écrit, ils l'ont réalisé. Moi, de tout ce qu'on a lu, tout ce qu'ils ont signé, l'essentiel, c'est être sérieux et réaliser les choses. Si on choisit quelque chose, donc, avoir la même approche que ces kabbalistes. Après le chef de la dizaine, ben, qu'est-ce que je peux faire? Il faut prier. Mais je pensais aussi, on doit voir comment exprimer et comment ça peut vraiment influencer et les amis avancer, comme on l'a dit auparavant. C'est possible avec l'aide du Créateur. Le Créateur, c'est lui qui fait tous ces changements. C'est lui qui nous aide à le faire. Si je veux que les amis avancent et s'approchent, je dois lui demander. Organiser le travail de la dizaine, le cadre, l'écrire et ressentir qu'entre nous, il y a un cadre, c'est-à-dire qu'on commence par la leçon ensemble, où on absorbe la direction et la lumière. On est obligé de commencer à partir de participer au cours du matin et tout au long de la journée, chaque opportunité, ajouter, renforcer l'amour. Même si, si on a décidé que c'est la direction, ajouter de l'amour. Encore plus cette semaine. Chacun peut faire des efforts pour exprimer son amour et soutenir. Tous ces engagements des kabbalistes, je ressens une très grande pression. Ils ont accepté sur eux-mêmes, de prendre sur eux-mêmes. Et vis-à-vis de Deitan, je ressens qu'il y a encore beaucoup à approfondir dans la prière. Observer ce qu'on ce qu'on demande et de quelle façon, de plus en plus, approfondir à quel point on croit que le Créateur répond ou pas aux prières. Et observer, est-ce que je veux vraiment, ou ce sont que des mots, ensemble avec la gratitude, une fois après l'autre, revenir toujours à droite et ne pas rester dans la sensation du manque. Bien sûr. On ressent à quel point où l'écart qui se trouve entre l'importance et le être vraiment dévoué et réaliser cette arvout entre eux. Et nous voulons prier, toujours prier, d'arriver à cette arvout entre nous dans la dizaine, une telle attitude, une approche d'amour sans arrêt. Être sensible, prier pour les amis. Être ensemble, tol kam yeste. Et si on n'arrive pas, on prie. Toujours rester dans cette direction de tous les côtés. Donc, remercier, prier. Bien, les amis, ben, on vient de discuter un petit peu de ce texte d'engagement et c'est émouvant de voir la grandeur de ses amis à travers les générations. Chaque groupe a sa façon, mais maintenant, notre dizaine, nous, qu'est-ce qu'on voudrait faire cette semaine, la semaine suivante? Donc on voudrait entendre des dizaines de ce que vous avez discuté, de ce que vous avez dit entre vous, ici, dans le monde. Donc, qu'est-ce qu'on a décidé de faire dans notre dizaine pour la semaine suivante ou la période suivante? On aimerait bien vous entendre.
4: Ken, Nir, vakasha.
0: Nir, s'il te plaît.
4: Microphone, le Nir, imefsha.
0: Il y a un micro pour Nir.
5: Nir, c'est consensus à le.
0: Je pense qu'on était d'accord de voir que les amis qui ont un cadre se réveillent à temps pour arriver à l'heure à la leçon. C'était une proposition et je pense qu'on était d'accord. Oui, Marek. Notre dizaine, Petartiva 19, aujourd'hui on est tous là, sauf Tzvika qui est là, et notre cœur explose de ce son à nettoyer toute cette poussière du quotidien. Et quand on a entendu la leçon, c'était vraiment présent depuis 13 ans, mais on a décidé de réécouter la leçon et que chacun choisit un point de travail vis-à-vis de l'amour des amis, comme Nathanel vient de dire, à Padoue, ça fait quelques années, 1730, ça, chacun vient quand il peut, mais chacun prend cet engagement vis-à-vis de la révélation du Créateur. Il faut être au moins de merci pour cette leçon. Le Chaim. Oui, Benny. On a finalement décidé de la règle des Kabbalistes d'Égypte, c'est ça? De se comporter comme des frères de père et mère, comme si nous étions un seul corps, frères de même père et mère, depuis la naissance. Ça. Bonjour tout le monde, Shabbat Shalom. C'est notre quatrième jour de notre stage et le rythme fait qu'augmenter. Donc, on invite tout le monde à participer à ce stage et quand vous serez là, vous comprendrez pourquoi je vous ai invité. Mac 24, s'il vous plaît. Shabbat Shalom, chers amis. Mac 24 a décidé que la semaine suivante, notre règle, c'est être dans la joie. Et donc, on vous embrasse tous, Mac 24. Encore?
4: French time, Vakasha.
0: French 2, s'il vous plaît.
6: Bonjour les amis. Nous avions décidé pour la semaine prochaine qu'à chaque instant de la journée, que nous pensions au but du travail et pendant toute la semaine, de nous réconforter dans nos travaux déjà dans la dizaine. L'Echaim.
4: L'Echaim. Yedidia, Vakasha.
7: אנחנו פיתי 11 התחייבנו לחזק את הקשר בינינו להרגיש יותר חזק
8: nous sommes pétés 11 nous sommes engagés à renforcer la connexion entre nous à ressentir les cœurs des amis plus proches et plus forts pour que nous puissions élever une prière commune au Créateur יותר חזק בלב merci oui nous voulons לחיות ברצון של החבר Mettre l'amour encore plus profondément dans notre cœur, c'est le sujet de notre Shabbat, vivre dans le désir de l'ami. Plongeons dans un autre groupe de kabbalistes, la dizaine de Rabbi Shimon. Nous allons lire des extraits qu'ils ont assemblés depuis la connexion entre eux à l'amour des amis. Chaque extrait que nous lisons, faisons un exercice. Dans chaque extrait, ils sont courts. Alors, en pratiquant cela, on va choisir un ami dans la dizaine aléatoirement, et alors que nous écoutons les extraits, nous allons essayer de ressentir son désir. Nous lui demandons, nous copions dans sa maison, nous vivons là, à l'intérieur de lui. Et aussi, on donne 30 secondes entre chaque extrait pour que nous puissions nous réjouir d'être dans l'ami, s'il vous plaît.
9: אשרי חלקם של אלו העוסקים בתורה לשמה, כי הם מתקשרים בקדוש
8: ברוך הוא. אני רוסט, heureuse est la part de ceux qui s'occupent de la Torah לשמה, car ils se lient véritablement au Créateur, et ils sont appelés frères et compagnons. Comme il est dit, pour mes frères et compagnons, je parlerai maintenant de paix en toi. Voici qu'il est bon et agréable que des frères demeurent aussi ensemble. Ce sont les amis au moment où ils s'assoient ensemble et ne se séparent pas l'un de l'autre. Au début, ils paraissent comme des hommes qui font la guerre, qui veulent se tuer l'un l'autre. Et ensuite, ils reviennent à l'amour de la fraternité. Le Créateur dit à leur sujet, « Voici qu'il est bon et agréable que des frères demeurent aussi ensemble. » Le mot « aussi » vient inclure avec eux la présence, la shrina. Et de plus, le Créateur écoute leurs paroles. Et il a du contentement, et il se réjouit en eux. Comme il est dit, alors se sont parlé ceux qui craignent le Créateur, chacun à son prochain, et le Créateur a écouté et entendu, et un livre de souvenirs a été écrit devant lui.

0: Et vous, les amis qui êtes ici, comme vous étiez dans l'affection et l'amour auparavant, ainsi dorénavant, ne vous séparez pas l'un de l'autre, jusqu'à ce que le Créateur se réjouisse avec vous et qu'il proclame sur vous la paix et que grâce à vous, la paix se trouve dans le monde. Comme il est dit, pour mes frères et mes compagnons, je parlerai maintenant de paix en toi. Et les amis, lorsqu'ils sont en chemin, doivent marcher d'un seul cœur. Les amis, lorsqu'ils sont en chemin, doivent marcher d'un seul cœur.
1: Yeah.

Tous ces amis qui ne s'aiment pas les uns les autres quittent le monde avant que leur temps ne soit venu. Tous les amis du temps de Rabbi Shimon, il y avait en eux un amour de l'âme et de l'esprit. Et c'est pour cela que dans sa génération, les secrets de la Torah étaient révélés. Et il disait, tous les amis qui ne s'aiment pas l'un l'autre se causent à eux-mêmes de ne pas marcher dans le chemin droit. Et de plus, ils causent un défaut dans la Torah, car la Torah, il y a en elle amour, fraternité et vérité. Avraham aimait Yitzhak, Yitzhak aimait Avraham, ils s'enlaçaient l'un l'autre. Yaakov, tous deux étaient attachés à lui dans l'amour et la fraternité. Et ils donnaient leur esprit l'un à l'autre. Les amis doivent être comme eux, et ils donnaient l'esprit l'un à eux, l'un à l'autre. Les amis... Pardon, les amis doivent être comme eux et ne pas causer de défauts parmi eux. Car s'il leur manque l'amour, ils causent un défaut à leur valeur en haut, en Avraham, Yitzhak et Yaakov.

0: ובעת שהאדם הגשמי מתמלא רחמים.
1: Et au moment où l'amour matériel est rempli de miséricorde et d'amour pour son ami, il verse des larmes de ses yeux. Ainsi, ces larmes proviennent de la miséricorde et de l'amour envers l'inférieur. C'est pourquoi, même dans la branche matérielle, des larmes sont toujours versées lorsque ses entrailles frémissent et s'éveillent dans l'amour et la miséricorde pour son ami. Mais les larmes spirituelles ne se perdent pas comme celles matérielles.

0: אז טוב חברים, אנחנו רוצים לעבור עכשיו לכמה דיווחים, להמשיך ככה בפנים את הסדר הזה של האהבה.
1: אוקיי, bien les amis, nous voulons passer à quelques mises à jour. En continuation de la fréquence d'amour intérieurement, quelques mises à jour. Tout d'abord, comme vous avez remarqué, tout le Shabbat a un sujet, comme le dernier Shabbat qui était autour du Hari, et c'est notre nouvelle direction. Nous aimerions ne pas nous éclater, mais vers la fin de la semaine, converger plus, nous concentrer sur un sujet et que nous traversons tous ensemble. Et cela inclut tout, nos cours de Shabbat, du matin, de l'après-midi. Yeshiva Traverim Mondial, si nous avons, c'est une fois par mois, sera aussi sur notre sujet principal, aussi les repas, les activités dans dizaines autant que possible, concentrer tout le climat mondial sur un sujet, c'est l'opportunité pour chaque ami de suggérer une idée, si vous avez une idée. Nous disons, prenons cela en tant que sujet, nous ressentons que la société rentre dans un certain esprit, que ça vaut la peine de nous focaliser sur quelque chose. Alors super, suggérez, faites-nous savoir. Nous pouvons donner des cours spéciaux du Rav sur ce sujet et avoir un atelier spécial et nous concentrer dessus. Oui, et comme l'a conseillé Marek, si quelqu'un voit un cours extraordinaire et pense que nous devons tous le regarder, alors dites-le nous, car il y a une infinité de lumières dans notre archive et donc quiconque ressent. Il y a quelque chose que nous devons regarder, dites-le-nous. Oui, une autre raison pour laquelle nous avons choisi l'amour pour ce Shabbat, c'est parce que cette semaine, nous mentionnons le 15 de Av. C'est une grande opportunité de vous dire que ce mercredi 29 juillet, ici à Petah Tikva, il y a un événement spécial appelé Apprendre à aimer en vérité. Et c'est prévu pour tous les étudiants de Kabbale, toute la Kabbalité des étudiants. Vous pouvez inviter la famille. C'est une opportunité spéciale d'aimer plus. Alors maintenant, ce sera diffusé sur la route, mais seulement en hébreu. Donc, tous les détails, enregistrement, seront envoyés dans le chat. Et à nouveau, c'est en hébreu, c'est pour Israël. Et puis, notre mise à jour. Oui, juste avant, les efforts que font les amis pour se réunir, comme on a vu les amis à Vilnius, il y a un grand rassemblement là, beaucoup d'amis sont venus aussi de Petah Tikva pour renforcer la zone, ils ont un congrès là-bas ce week-end, et aussi nous avons vu dans les femmes de Toronto qu'elles se sont réunies. Il y a Moscou aussi, c'est constant, mais aujourd'hui c'est plus grand. Donc nous devons vraiment apprécier tous les amis qui vont de lieu en lieu pour être proches les uns des autres. Donc pour continuer cela, nous préparons pour nos congrès locaux. Il nous reste trois mois, ce n'est pas long, ce n'est pas quelque chose de nouveau que nous n'avons jamais fait, c'est pourquoi c'est quelque chose de nouveau, pardon, que ça nous demande beaucoup de pensées, de préparation pour tous les amis. Donc, qu'est-ce qu'une région? Ça peut être selon la langue, disons les russophones qui se réunissent à Tbilissi, mais il peut y avoir des amis du monde entier. Aussi les anglophones qui se réunissent à côté de New Jersey. Donc là, c'est tous les anglophones, Canada, Australie. Et ils peuvent être dans une zone comme l'Allemagne ou la Bulgarie. Ça peut aussi être une ville comme Petah Tikva, c'est aussi une zone. Nous serons là seuls aussi dans plus de zones en Israël. Et les amis vont nous dire dans une minute qu'est-ce qu'un moyen, c'est-à-dire que nous avons des moments où nous sommes ensemble, mais la plupart du temps, nous serons concentrés avec les amis au moins dans la même zone, parlant la même langue. C'est-à-dire que nous devons préparer notre propre contenu. Nous en avons parlé et au prochain Shabbat, nous nous mettrons d'accord dessus. Nous passerons par le planning. Quels autres points peuvent s'en rajouter? Et puis avec ça, nous avons décidé que nous voulons dévouer après cela le Shabbat au moins deux ou trois fois jusqu'au congrès, dévouer tout un Shabbat au développement d'une certaine région. Alors, disons, 5 à 4h30 dans sa région, chacun sera dans sa propre région et discuter de la préparation du congrès ou du congrès régional, ce qu'ils veulent faire, ce qu'ils veulent voir, quel Yeshiva Treverim. C'est-à-dire que tout cela est pour l'équipe qui décide et qui dirige le congrès régional. Donc je comprends qu'il n'y a pas beaucoup de temps et donc nous voulons dévouer le temps que nous avons pour, disons, ici à Petah Tikva. Nous avons beaucoup de gens, beaucoup de tâches, nous sommes occupés, donc nous allons dévouer le Shabbat dans, d'ici deux semaines, dévouer une heure et demie pour réfléchir que ferons-nous ici dans le congrès. Oui, ce qui est important à comprendre, c'est que cette chose spéciale au sujet du congrès régional, hormis que les gens viennent de la même zone, c'est que la zone est indépendante. Elle est indépendante dans la création du contenu. Alors, ce n'est pas regarder ce qu'il y a à l'extérieur, mais chacun décide quel type de contenu, comment le parcourir, quel type de contenu, ça peut être n'importe quel format, et nous devons commencer à faire ça, cet exercice à travers toute la région, parce que chaque congrès prendra la responsabilité. Ça rappelle le congrès d'Élysée, où chaque Élysée a pris la responsabilité de son propre contenu. Et donc, oui, nous parlons de ce type de format, mais sur une base régionale. Oui, aussi, quiconque ne sera pas en mesure de venir physiquement à un certain rassemblement. Donc, vous pouvez vous connecter virtuellement à cette région, donc, disons, les anglophones. Ah, certains peuvent venir et d'autres non. Bien sûr que ici aussi, d'ici aussi, nous diffuserons nos cours. Mais ce qui est désirable, c'est de connecter à votre région. Et aussi en Israël. Israël aussi, c'est une région fondamentalement et aussi divisée en régions. Donc, tout d'abord, nous avons le responsable des langues en Israël, c'est Yair et Oren. Nous avons les personnes responsables des groupes à travers le grand Shimon Kadmon. Maintenant, Yassaf Yoshe, là aussi, l'a rejoint aussi Ari Kadosh avec l'équipe des femmes, Slava. Et ils organisent toutes les zones d'Israël. Alors tout d'abord, Petah Tikva, c'est la propre zone. Donc, quand nous avons le congrès régional, Petah Tikva sera dirigé par l'équipe sociale de Petah Tikva. Donc ça, c'est une zone. Il y a la zone, l'air de Carmiel, et tout là-bas, il y a le nord-est, Haïfa, nord-est, Natania, Zichron, qui sont ensemble, la zone du centre, qui dans certains cas rejoint Petah Tikva, et dans d'autres cas seront indépendants. Il y a la zone de Ashkelon, Beersheba. Et l'un dans l'autre, ce sont des zones en Israël. Indépendantes pour se gérer elles-mêmes avec leur propre contenu, et nous rappelons que puisque nous travaillons toujours dans les dizaines, ceci est pour renforcer notre identité régionale, pour que aussi nous renforcions notre état corporel. Quand nous passons par différents états, nous assurons que le renforcement de la région, c'est à la fois ce type d'identité, ce type de force que la connexion virtuelle ne permet pas toujours. Et c'est donc pour la région de Petah Tikva, dans deux semaines, nous aurons une sorte de... Alors, nous aurons un Shabbat des régions avec un exercice. Si vous pouvez venir à votre ère en Israël, ce sera plus facile. Les amis dans la zone pour organiser une connexion Zoom pour faire partie de ce processus à tout le monde. Et donc, l'idée, c'est Vous recevrez tous les détails de Shimon et toute l'équipe concernant le groupe israélien. Mais comment se renforcer, comment s'organiser, comment reconstruire l'identité qui fondamentalement le Covid était perdu et maintenant graduellement nous le reconstruisons. Et bien sûr que chaque zone, chaque groupe, chaque dizaine, selon son esprit, selon sa base, la pression avec douceur et gentillesse et beaucoup d'amour entre les amis pour reconnecter notre identité régionale ici en Israël.
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0: même père et de la même mère depuis la grossesse et la naissance, tous les jours de notre vie. Et à partir de maintenant, nous, les sous-signés, annulons toute revendication qui pourrait en aucune façon dans le monde, ni en partie ni en totalité, annuler, à Dieu ne plaise, ce lien fort que nous avons établi. Le planning d'aujourd'hui, maintenant, à 5h20, nous avons besoin d'avoir un égoun, mais nous allons passer en pause, en prière. Ça ne sera pas diffusé de 5h45 à...
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0: טוב, שלום חברים יקרים, הנושא.
1: Bonjour chers amis.
0: Shabbat ou Ahava.
1: Le sujet qui va nous accompagner pour ce Shabbat, c'est l'amour et la vie dans le désir des amis. L'amour signifie vivre dans le désir des amis. Ce sujet d'amour, nous nous y engagerons cette semaine pour le 15 de Av, le festival de l'amour que nous célébrerons cette semaine, et nous voulons nous y engager toute la semaine. Et ici, nous voudrions renforcer tout l'amour entre nous et le Créateur, car nous n'avons rien de plus que l'amour. Et nous nous engagerons aussi dans ce sujet, dans les repas, dans le cours de l'après-midi, dans le Yeshiva Traverim de dimanche. Et dans un instant, nous allons regarder un cours spécial du Rav dans le congrès de Krasnoïarsk, le cours numéro 5, dont le sujet était de l'amour des amis à l'amour du Créateur. Par la suite, nous continuerons ensemble à des ateliers profonds où nous voudrons examiner ensemble comment sortir de soi-même, de la préoccupation de soi-même pour le succès de tous les amis, comment vivre à l'intérieur du désir de chacun de mes amis dans la dizaine. Que demandons-nous pour chaque ami et quelles règles pratiques pouvons-nous prendre sur nous pendant la semaine? Mais un instant avant de commencer, de plonger dans le cours lui-même, nous voulons entendre deux de nos chers amis du groupe de Krasnoïarsk, Chess et Chassa, qui ont pris place dans ce congrès spécial de 2013. Ils partageront avec nous leurs impressions de ce congrès spécial, de la grande connexion qu'il y avait là, qui s'écoule depuis lors dans l'esprit du groupe, avec l'esprit du Rav, avec leur cœur. Essayons de vivre dans le désir des amis, et donc, s'il vous plaît, on vous écoute, les amis. Merci. Oui, c'était un congrès très spécial. Nous nous sommes réunis ensemble sur le territoire d'un camp. Pendant 3 jours, nous ne sommes pas partis. Et nous avons vécu dans ces petits bâtiments, nous avons conduit des cours, des repas, nous avons établi une sorte de souka dans un champ, sur un terrain de foot. Il y avait des nuages au-dessus de nous, mais il n'y avait pas de pluie. En fait, au début, il y avait de la pluie et le toit alors a commencé à se tendre et on a tous sauter pour essayer d'en retirer l'eau parce qu'il y avait une. Mais en 20 minutes, on a pu se débarrasser de tout et on a reçu une immense inspiration de cette action. Il y avait quelque chose de similaire à Arava lorsque il y a eu une inondation. Et quand nous étions assis au repas avec le Rav, et le Rav a dit: revenons dans cet endroit. Et ce lieu de rassemblement de ces cœurs chaleureux, ce cli sibérien, pas juste sibérien, mais l'ensemble du cli qui est entré ici, de toute la planète. Les amis s'y sont branchés, c'était si chaleureux. C'est un sentiment d'être à la maison. Ça a tout influencé. Pas juste toute la région, mais tout le clé mondial, parce que nous avons les enfants de la diffusion. On s'est souvenu de notre enfance heureuse quand est venu notre rave ici. C'était vraiment un feu. Et puis il y a des couples qui se sont mariés. 5 gars se sont mariés et leurs enfants très bientôt. Mazal Tov. Si je me souviens de ce congrès, je pense que tous nous nous souvenons de ce congrès spécial. Ça a vraiment provoqué de la jalousie envers ceux qui étaient là physiquement, bien qu'on s'y soit connecté, qu'on les regardait, mais c'était vraiment de la jalousie. Donc, connectons-nous avec cette époque spéciale et maintenant, ensemble, entrons après que les amis entrent, ouvrent leur cœur et leurs oreilles, entrons dans le cours numéro 5 du congrès de Krasnoïarsk, juin 2013, de l'amour des amis à l'amour des créatures, du créateur, s'il vous plaît. Le thème qui m'a été donné pour ce cours est de l'amour du créateur, c'est-à-dire de la qualité du don et notre tâche principale et notre unique tâche. Toutes les autres ne sont que la base nécessaire afin d'atteindre et de résoudre. Aimer la qualité du don signifie demeurer constamment dans cette qualité et aspirer avec son désir à elle, à cet amour, à cette qualité. Comment est-il possible d'aspirer à la qualité du don et de l'aimer comme aujourd'hui nous aimons inconsciemment, instinctivement, et recevoir et ressentir en nous? Je ressens constamment ce qui répond encore Je ne sais pas si c'est déjà traduit.
2: Так мы запрограммированы. И так работает постоянно все наше тело, каждая его клетка.

ressentir en nous. Je ressens constamment ce qui pourrait encore me manquer. Regardez comme automatiquement vous adoptez la position optimale parmi toutes celles possibles dans les circonstances présentes. Regardez comment dans la vie vous choisissez le délice maximal avec le minimum d'effort. Nous sommes programmés ainsi. C'est ainsi que fonctionne constamment tout notre corps, chacune de ses cellules. Comment parvenir au même état, même dans le sens inverse, afin que la qualité du don nous procure le même délice, afin que nous choisissions automatiquement comment donner au maximum et comment procurer le maximum de délice. Cela est possible uniquement si j'aime très fortement quelqu'un, alors je suis constamment focalisé, complètement fixé sur le fait de le remplir au maximum. C'est comme une mère qui tient son petit enfant et pense constamment « qu'est-ce qui lui manque encore? Qu'est-ce que je peux lui donner ?» Vous voyez de l'extérieur comment elle le regarde constamment et demeure constamment à lui. Comment pouvons-nous être dans un tel état envers la qualité du don, envers l'amour de tous? Nous pouvons nous convaincre autant que nous le voulons qu'ils sont nous, qu'ils sont réellement mon âme, mais qu'elle m'est intentionnellement présentée comme tous ces êtres qui existent autour de moi. J'emploie précisément le mot être d'une manière aussi indéfinie, car je ne les perçois pas comme quelque chose qui m'est nécessaire, comme une véritable partie de moi quant à la qualité du don. C'est quelque chose de totalement indéfini. La Kabbale nous dit et nous explique que cette qualité du don est dépourvue de corps. Elle n'est pas ressentie en elle-même, mais uniquement dans un support, et son support, c'est nous. Comment pouvons-nous alors l'exprimer? Comment puis-je commencer à ressentir qu'en donnant à l'autre, je jouis? Et que je jouis du plus grand délice, et que chaque fois que je donne quelque chose, cela me remplit. Si dans le don, nous éprouvions directement de tels ressentis, nous donnerions naturellement. Comment pourrait-il en être autrement? Mais notre don serait alors dans le but de recevoir. Ce serait un égoïsme camouflé, une réception camouflée. Nous n'éprouverions rien d'autre et ne sortirions jamais de nous-mêmes. Les hommes donnent beaucoup dans la vie afin d'acquérir du délice. Nous gagnons constamment afin d'échanger ensuite notre travail et nos efforts contre certains délices, certains remplissements et certaines commodités. Comment pouvons-nous nous élever au-dessus du fait que notre don soit égoïste? Comment faire en sorte que l'action elle-même se déroule dans les autres et que le délice lui-même soit ressenti dans les autres et non en moi, dans mon égoïsme ou dans mes désirs. Je m'installe simplement à l'intérieur des autres. Est-ce que c'est possible? Non, c'est impossible. Avec l'aide de notre nature, nous ne pouvons rien atteindre. Pour cela, il faut précisément l'inclusion ou la participation de cette qualité supérieure du don qui existe en dehors de nous et qui est détachée de notre égoïsme. Il faut que la force supérieure, appelée le Créateur, nous aide, qu'elle nous aide à nous détacher de nous-mêmes et à commencer à ressentir l'action, son résultat, le délice et le remplissement provenant de ce résultat. Tout cela en dehors de moi, et moi je ne reste que avec mon Rishimu originel, avec le point dans le cœur. Tout mon égoïsme ne se remplit pas. Il demeure vide. L'interdiction du Tzimtzum Aleph continue de s'appliquer à lui. Les désirs égoïstes ne se remplissent pas. Cela signifie que je dois renoncer entièrement à ressentir le délice en moi-même. Je dois me transférer dans le ressenti du délice à l'intérieur des autres, afin que leur délice devienne les miens. Je ne veux pas m'étendre trop longuement sur ce sujet, car finalement, cela effraie beaucoup l'homme. Il commence à comprendre à quel point cela est détaché de lui. Et cela l'affaiblit.
Donc, afin de parvenir à cette qualité, à l'équivalence avec le Créateur, c'est-à-dire au don uniquement, afin de n'exister que

0: en lui, dans la qualité du don absolu, sans aucun mouvement, ni aucun retour vers soi-même, le groupe nous a été donné. Dans le groupe, nous devons discuter de cela, en prendre conscience, le ressentir. Et expérimenter toutes ces possibilités. Nous devons nous convaincre que nous ne pouvons pas le faire. Et malgré tout, essayer de nous agripper les uns aux autres avec les dents.
1: Pour
0: moi, ces tronches sont totalement indifférentes. Elles peuvent même commencer à me repousser, et il en sera ainsi. Malgré tout, dans la mesure où je désirerai leur donner et ressentir en eux ma joie et mon résultat uniquement en eux, dans cette même mesure, je les haïrai encore davantage. Je ressentirai à quel point cela est opposé à mon égoïsme. Travailler pour un autre, afin que ce soit constamment lui qui soit gagnant, et que je jouisse de sa réussite, de son remplissement et de sa joie. Uniquement de cela, je me détache toujours davantage de moi-même. Et je ressens toujours davantage que je suis obligé de ressentir tout cela en lui. Ma joie, mon remplissement en lui, tout pour lui. Il est impossible de faire seul. Je dois avoir devant moi des exemples éclatants de mes amis qui montrent clairement qu'ils font la même chose. Nous sommes tous à l'attaque contre nous-mêmes et nous ne voyons que l'autre comme l'objet et le résultat de notre action de don. Le point de notre travail, le point de concentration de notre attention consiste précisément à déterminer où et en qui je ressens mon délice. Est-ce que je ressens mon délice en moi ou dans l'autre? Est-ce que j'entre dans l'autre? Est-ce que par mes actions, j'essaye d'éveiller en lui un délice? Est-ce que je ressens comment il en jouit? Est-ce que je m'en réjouis? Est-ce que je m'en remplis? Je dois constamment me contrôler. Est-ce que j'essaye de le faire ?

0: 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Günaydın yüce dostlarım, sevgili dostlarım. Yüce Dünya Kilisesi. Bizler bu sabah
1: Bonjour, chers amis.
0: çalışmamızın temeli
1: Chers
0: olarak
1: clés mondiales, pendant
0: aslında
1: cette leçon
0: hissetmek
1: du matin,
0: istediğimiz, önemini arttırmak istediğimiz Yaradan'ın
1: nous allons
0: yüceliği ve
1: avoir une
0: bunu
1: étude
0: hissedebilmek gerçekten kendimizin ne kadar önemli olduğunu
1: qui porte sur
0: hissedebilmek
1: le
0: istiyorum.
1: travail.
0: Toplumun önemi, yani
1: Nous voulons
0: insanların
1: exalter le
0: önemini
1: créateur et c'est
0: arttırmak
1: très
0: için
1: important
0: toplanmak
1: pour nous.
0: istiyoruz. Bu yüzden yani hazırlığımız istiyoruz ki
1: Et nous
0: yaradana
1: voulons accroître l'importance de la société des amis. Nous voulons faire cette préparation et par conséquent, nous voulons que cette préparation, nous puissions, dans cette préparation, comprendre la pensée de la création. Et que nous puissions donner à notre rave du contentement. Et nos grands amis, avec leur grandeur et le Créateur, peuvent nous donner une grande envie pour l'amour des amis entre nous. Espérons que le Créateur nous rapproche de lui pour que nous puissions trouver dans notre cœur une place pour le Créateur. Les Reims, les amis, ayez une bonne leçon. Et nous allons maintenant lire un extrait d'un article du Rabash, Le but de la société. Nous nous rassemblons ici pour fonder une société où chacun de nous ira dans cet esprit de donner au Créateur. Et pour parvenir à donner au Créateur, il est nécessaire de commencer d'abord par donner à l'homme ce qui est appelé amour du prochain. Et l'amour du prochain ne peut exister que par l'annulation de soi. Chacun doit être humble d'un côté et de l'autre côté, nous devons être fiers que le Créateur nous ait donné l'opportunité de pouvoir entrer dans une société.

0: שלום חברים, בחלק הראשון של השיעור, אנחנו נלמד שיעור של הרב מתאריך 12 ליוני.
1: Bonsoir les amis, nous allons lire un article du Rabash, quelle est la substance de la médisance, quelle est la substance de la médisance et contre qui est-elle dirigée, et par la suite nous allons revoir une leçon du 12 juin 2002.
0: דברי סיום שככל שהתאווה גדולה יותר, יותר קשה לעמוד בניסיון.
1: Nous allons lire dans nos dizaines seulement une partie de l'article. Et nous allons lire pour 19 minutes. Quelle est la substance de la médisance et contre qui est-elle dirigée? Le Zohar, il est écrit là, et voici ses paroles. Viens et vois la médisance que le serpent a dite à la femme, a causé à la femme et à l'homme qu'un décret de mort soit prononcé sur eux et sur le monde entier. À propos de la médisance, il est écrit « Et leur langue est une épée acérée ». C'est pourquoi prenez garde à l'épée, c'est-à-dire à la médisance. Car la colère des fautes est une épée. Que signifie « car la colère des fautes est une épée » C'est l'épée du Créateur, comme nous l'avons appris. Il y a une épée au Créateur avec laquelle il juge les méchants. C'est ce qui est écrit. L'épée du Créateur est pleine de sang. Et mon épée dévorera la chair, c'est la malroute, du côté du jugement qui est en elle. C'est pourquoi prenez garde à l'épée, car la colère des fautes est une épée. Afin que vous sachiez qu'il y a un jugement, comme il est écrit, afin que vous sachiez que tel est le jugement, que quiconque a une épée dans sa langue qui parle de la médisance. L'épée qui consomme tout est prête pour lui, qui est la malroute du côté du jugement qui est en elle. C'est ce qui est écrit, ceci sera la Torah du Metsora, le lépreux. C'est-à-dire la malroute appelée ceci, juge le Metsora parce qu'il a parlé de la médisance. Car à cause de la faute de la médisance viennent les plaies. Jusqu'ici, ces paroles.
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1: Et il faut comprendre, car le Zohar dit que quiconque a une épée dans sa langue qui parle de la médisance, l'épée qui consomme tout est prête pour lui, qui est la malroute du côté du jugement qui est en elle. Et il a appris cela de ce qui est écrit à propos du serpent qui a parlé de la médisance à la femme. Et là-bas, la médisance était contre le Créateur. Et quel est le rapport comme preuve pour ce qui est entre l'homme et son prochain, que cela soit aussi grave au point de causer la mort, comme il explique sur ce qui est écrit, et leur langue est une épée acérée à propos de la médisance entre l'homme et son prochain. C'est-à-dire que cette grandeur et la gravité de la faute de la médisance entre l'homme et son prochain serait semblable à la médisance entre l'homme et le Créateur. Est-il possible que celui qui parle de la médisance sur son prochain soit considéré comme s'il avait parlé de la médisance sur le Créateur? Quand on parle de médisance sur le Créateur, on peut comprendre que cela cause la mort, car par cela, celui qui parle de la médisance sur le Créateur devient séparé du Créateur. Et c'est pourquoi, puisqu'il est séparé de la vie des vies, il est considéré comme mort. Mais pourquoi cela causerait-il la mort lorsqu'on parle de médisance entre l'homme et son prochain? Voici que le Zohar dit que pour la faute de la médisance viennent les plaies. Et nos sages ont dit, et voici leurs paroles. En Occident, ils disent, une langue triple tue le trois. Elle tue celui qui la raconte, celui qui la reçoit, et celui dont on parle. Et Rashi explique, une langue triple C'est la langue du colportage, qui est la troisième entre l'homme et son prochain pour lui révéler un secret. Et encore là-bas, Rabbi Yohanan a dit au nom de Rabbi Yossi Ben Zimra, « Quiconque raconte de la médisance, c'est comme s'il reniait le principe fondamental. » Et Rav Isda a dit au nom de Mar Ugva, « Quiconque raconte de l'Ashonara, de la médisance, le Créateur dit, « Lui et moi ne pouvons pas résider ensemble dans le monde. » Et de même, il faut comprendre la gravité de l'interdiction de l'Ashonara, médisance, à tel point que c'est comme s'il reniait le principe fondamental, ou selon ce que dit Marugva, que le Créateur dit « Lui et moi ne pouvons pas résider ensemble dans le monde », c'est-à-dire si l'on dit par exemple que Réhouven a raconté de l'Ashonara à Shimon au sujet de Lévi, disant qu'il a fait une mauvaise action, alors le Créateur ne peut plus résider dans le monde à cause de l'Ashonara que Réhouven a prononcé contre Lévi. Tandis que pour les autres fautes, si Réhouven les commet, le Créateur peut tout de même résider avec lui dans le monde. Il en ressort que c'est une chose d'une telle gravité. Il faut donc comprendre ce qu'est l'Ashonara qui est si mauvais. Expliquons cela du point de vue du travail. Et voici dans le livre Matan Torah, il explique que la grande importance de la mitzvah, tu aimeras ton prochain comme toi-même. Rabbi Akiva dit, c'est un grand principe dans la Torah. Et voici les paroles de nos sages à ce sujet. Nous avons expliqué que le mot principe indique une somme de détails dont la réunion constitue ce principe. Il s'ensuit que lorsqu'il est dit de la mitzvah, « Tu aimeras ton prochain comme toi-même », quel est un grand principe dans la Torah? Il nous faut comprendre que les autres 612 mitzvot de la Torah, avec tous les versets qu'elle contient, ne sont ni plus ni moins que la somme des détails inclus et conditionnés dans cette unique mitzvah que tu aimeras ton prochain comme toi-même. Ce ne sont là que des paroles étonnantes, car cela peut se justifier pour les mitzvot entre l'homme et son prochain. Mais comment cette unique mitzvah pourrait-elle inclure et contenir en elle toutes les mitzvot entre l'homme et le Créateur, qui sont les principes mêmes de la Torah et la majorité de son contenu et de sa structure? Et encore là-bas, il est dit ainsi à propos du converti qui vint devant Hillel et lui dit, « Enseigne-moi toute la Torah pendant que je me tiens sur un pied. » Il lui répondit, « Ce qui t'est détestable, ne le fais pas à ton prochain. » Et le reste, c'est un commentaire, « Va et étudie. » Ainsi, nous avons devant nous une règle claire. Il n'y a aucune préférence dans toutes les 612 mitzvot et dans tous les versets de la Torah par rapport à cette unique mitzvah de « Tu aimeras ton prochain comme toi-même », car il dit explicitement « Et le reste, c'est un commentaire. Va et étudie. » C'est-à-dire que toute la Torah n'est qu'un commentaire de cette unique mitzvah et qu'il est impossible d'accomplir la mitzvah de « Tu aimeras ton prochain comme toi-même sans elle ». Et il faut comprendre pourquoi, lorsque le converti lui a dit, en langue sainte, « Enseigne-moi toute la Torah sur un seul pied », Hillel ne lui a pas répondu en langue sainte, comme il est écrit, mais il lui a répondu en langue araméenne et lui a dit, « Ce qui t'est détestable, ne le fais pas à ton prochain ». Et il faut encore comprendre dans la Torah, il est écrit, « Tu aimeras ton prochain comme toi-même », ce qui est une mitzvah positive. Et Hillel a répondu dans la forme d'un « ne fais pas », car il lui a dit, « Ce qui t'est détestable, ne le fais pas à ton prochain », qui est une formulation négative. Et dans le livre Matan Torah, il explique la grandeur et l'importance de la règle. Tu aimeras ton prochain comme toi-même, en raison du fait que le but de la création est de faire du bien à ses créatures. et afin que le bien et le plaisir que recevront les créatures ne leur fassent ressentir aucun manque, car il y a une règle, tout rameau veut ressembler à sa racine, et puisque notre racine est le Créateur qui a créé toutes les créatures, lui, le Créateur, n'a, à Dieu ne plaise, aucun manque qui l'obligerait à recevoir quoi que ce soit.
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1: C'est pourquoi également les créatures, lorsqu'elles reçoivent de quelqu'un, ressentent de la part de celui qui donne un sentiment de honte. C'est pourquoi, afin que les créatures, lorsqu'elles recevront du Créateur le bien et le plaisir, il n'y ait aucune honte dans ce don. Il a donc été instauré dans les mondes supérieurs la question du Tsimtsum, ce qui a provoqué pour nous la dissimulation et le voilement de l'abondance supérieure, de sorte que nous ne ressentons pas le bien qui a été caché dans la Torah et les mitzvot que le Créateur nous a donnés. Et bien qu'il nous ait été donné de croire que les plaisirs matériels qui apparaissent à nos yeux pour ressentir leur valeur et leur bien, et que tout le monde, c'est-à-dire toutes les créatures qui se trouvent dans ce monde, courent après les plaisirs afin de les obtenir au prix de leur vie, néanmoins il n'y a en eux qu'un or ou une lumière très ténue, c'est-à-dire une petite lueur par rapport à ce qu'il est possible d'atteindre par l'accomplissement de la Torah et des mitzvot, comme il est écrit dans le Zohar que la sainteté donne la vie aux Klipot. C'est-à-dire que si la sainteté ne donnait pas de vitalité aux clipotes, elle n'aurait aucune capacité d'exister. Et cela continue car il y a une nécessité que les clipotes existent, car à la fin, tout sera corrigé et tout entrera dans la sainteté. Et cela a été donné aux créatures qu'elles corrigent, du fait que chez elles existe la notion de temps. Alors, il est possible que deux sujets opposés existent dans un même sujet, bien qu'ils soient opposés l'un à l'autre. Et comme il est écrit, et c'est pour cela qu'il y a deux systèmes, sainteté et abia de l'impureté, qui sont opposés l'un à l'autre, et comment la sainteté peut-elle les corriger? Tandis que l'homme, la créature dans ce monde où il y a la notion de temps, alors ces deux systèmes se trouvent dans un seul homme, mais l'un après l'autre, et alors il y a déjà place pour que la sainteté corrige l'impureté, car jusqu'à 13 ans, l'homme atteint le désir de recevoir qui se trouve dans le système de l'impureté. Et ensuite, par l'étude de la Torah, il commence à atteindre la nefesh de sainteté, qui se nourrit alors du système des mondes de sainteté. Mais toute l'abondance que les clipotes reçoivent de ce qu'elles reçoivent de la sainteté n'est rien de plus qu'un éclair ténu qui est tombé à la suite de la brisure dès qu'il est